0: souviendra cet endroit cher à mon cœur. Je suis assis, j'ai peut-être 18 mois, et je suis assis sur le sable, et je fais une mine dégoûtée parce que j'ai horreur du contact du sable sur les mains.
1: Bah, c'est cool.
0: Et ma mère se moque de moi parce que j'essaie d'enlever le sable que j'ai sur les doigts frénétiquement. Voilà. Et pour quelqu'un qui a cette passion pourtant pour le bord de mer et pour nos plages atlantiques, etc. Voilà, le premier souvenir, c'est moi en essayant de se débarrasser de ce sable sur les doigts.
1: Où est-ce que vous vivez, Pascal, quand vous êtes enfant? Dans une maison, dans un appartement?
0: Alors, j'ai beaucoup bougé, mes parents avaient la bougeotte et j'ai gardé ça d'eux. J'ai vécu en appartement d'abord, et puis j'ai eu la chance, j'avais un père médecin, je suis un privilégié, j'ai eu la chance d'avoir une enfance bourgeoise, et donc j'ai eu la chance aussi de vivre dans des maisons, dans le vieux Bordeaux, ces maisons avec cette pierre blonde du 18e siècle qui caractérise Bordeaux, comme d'autres villes en France, comme Aix-en-Provence par exemple, on retrouve un peu cette même architecture.
1: Pour vous, parce exactement. Que votre papa vous y emmenait souvent, il me semble.
0: Tout à fait. Aix-en-Provence, j'y allais tous les étés pour écouter
1: de la musique,
0: de l'opéra. Voilà, mon père était fan de l'opéra. Et voilà. Donc, j'ai vécu en appartement, en maison, mais toujours dans le centre de Bordeaux.
1: Alors, je vous emmène dans une cour d'école, Pascal, et puis je vous plonge dans votre enfance. Vous allez dans une école de jésuites, qui a une espèce de particularité, c'est que vous y restez, je ne sais pas si vous allez rester jusqu'au bout, mais en tous les cas, elle fait de la maternelle jusqu'à la fin du lycée, en fait.
0: Jusqu'à la terminale, oui. J'ai fait toute ma scolarité au collège Saint-Joseph de Tivoli, qui existe encore, qui est un très bon lycée, mais effectivement, j'ai fait je ne sais plus combien d'années ça fait de la maternelle jusqu'à la terminale, mais un certain nombre, au moins 14 ans, chez les pères jésuites qui m'ont apporté beaucoup. C'est dans Bordeaux, près d'un très beau parc qui s'appelle le parc Bordelais, que évidemment les Girondins connaissent bien. Et ce premier jour à l'école, je m'en souviens encore.
1: Oui, parce que je vous laisserai compter, voilà. Vous avez inventé une nouvelle classe.
0: J'ai inventé une classe parce qu'en fait, j'étais tétanisé. Et comme beaucoup de petits-enfants, j'ai eu moi-même des quatre fils, et la première rentrée, c'est jamais très facile. Et donc, j'étais en larmes, en pleurs, et je m'accrochais au basque de ma maman, et je lui dis, mais reste, il y a une classe pour les mamans. Et ça me demeure encore, elle m'en parle encore aujourd'hui.
1: Ça donne des idées aux enfants, c'est marrant que vous en parliez encore aujourd'hui. Bon, cette cour d'école, voilà, vous allez y passer pas mal d'années, vous l'avez dit, vous y repensez avec nostalgie, d'ailleurs, c'est une période insouciante, souvent agréable. Vous y repassez en plus devant, vous me dites qu'elle existe encore.
0: Oui, bien sûr, c'est une période magnifique pour moi. Les jésuites, ce sont des... Alors moi, je ne suis pas croyant, mais j'ai été élevé, effectivement, dans la religion catholique et par des prêtres et des pères. Mais... Ils ont éveillé mon esprit et ma capacité de réflexion avec cette chose magnifique que Descartes nous a apprise, c'est le doute. Et en fait, je dois aux jésuites de ne pas avoir cru bêtement, de ne pas avoir la foi du charbonnier, parce qu'ils m'ont fait mettre en doute ce qu'ils m'enseignaient. Et voilà, je leur dois ce que je considère comme ma petite ouverture intellectuelle.
1: Mademoiselle Ganivette.
0: Ah, Mademoiselle Ganivette, c'était ma maîtresse en CE2.
1: Il y en a toujours des personnages comme ça qui nous ont marqué plus que d'autres.
0: Oui, c'est marrant parce que je me souviens de peu de noms, mais elle, vraiment, je ne sais pas si elle est encore parmi nous, c'est tout à fait possible, et si elle m'entend, je l'embrasse très respectueusement. C'était une maîtresse très sévère, très exigeante, mais en même temps, ce genre de maîtresse qui vous donne envie d'apprendre, qui sait transmettre, voilà, donc à la fois dans l'exigence, mais aussi dans quand même, je dis sévère, mais dans la bienveillance. On parle d'un temps, mon cher Eric.
1: Pas si longtemps, parce que.
0: Mais si, quand même.
1: Vous faites du mal.
0: Où la discipline était peut-être un peu différente.
1: Oui, mais ça vous donne aussi. Hein, je vous trouve très rigoureux aussi dans votre façon d'être. Vous avez un côté didactique, je trouve.
0: C'est vrai. Ça m'a beaucoup. Et donc, Mademoiselle Ganivette. Elle a attaché une importance énorme à l'orthographe. Et j'avais la chance, comme je le disais beaucoup, de pas faire de faute. Et un jour, j'ai fait une faute dans une dictée. Et elle m'a vraiment humilié. J'ai eu honte.
1: Si vous m'en parlez aujourd'hui, c'est qu'il y a un traumatisme.
0: Oui, il y a un traumatisme.
1: Vous l'avez pas oublié.
0: Devant toute la classe, elle a dit, mais Pascal Bataille, vous avez fait une faute.
1: Vous l'avez salué amicalement quand même.
0: Oui, non, mais je lui en veux pas. Au contraire, elle m'a. Mais ça reste un souvenir marquant, d'avoir déçu cette enseignante que j'aimais beaucoup et à qui je dois certainement aussi un peu de cette rigueur, comme vous dites.
1: Pascal, on va parler un petit peu de nature et d'environnement. On va continuer évidemment de suivre votre parcours à Bordeaux. On découvrira aussi que dans ce lycée, à un moment donné, il y a un département de petites caméras qui, je ne sais pas si c'est le début de votre vocation, mais qui va vous permettre tout doucement de vous conduire là où vous irez aujourd'hui. Nature et environnement, en effet, avec la Revue des Merveilles, c'est l'occasion de changer de région et d'aller faire un tour à Bagnoul-sur-Mer. Écoutez, Benoît Prospero, qui nous rejoint.
2: Ah, et nous voici en présence d'une méduse qui ne ressemble à aucune autre. Nous sommes avec Issy Roussillon et Pascal Roman, biologiste marin au conservatoire de Bagnoul-sur-Mer. Et cette méduse, eh ben c'est la méduse œuf au plat. Et avant quoi que ce soit, pourquoi la méduse œuf au plat s'appelle la méduse œuf au plat?
3: Parce qu'en fait, elle a vraiment la forme d'un œuf au plat. Elle se trouve plutôt en surface. Elle a un disque plutôt blanchâtre, jaunâtre, avec au centre une sorte de zone plus renflée, plus foncée, qui donne vraiment l'impression que quand on la regarde par le dessus, on a affaire à un œuf au plat.
2: Oui, c'est vrai qu'on dirait vraiment un œuf au plat, c'est un peu dingue. Et au-delà de cet aspect,
3: elle a la particularité aussi, au niveau des tentacules, d'avoir des tentacules qui se terminent par des sortes de petites boules, qui sont des boules blanches ou bleues et éclatantes. Ce qui fait que vraiment, on peut pas la confondre avec une autre espèce.
2: Voilà. Et là où l'on rentre dans le domaine de l'extraordinaire, c'est que la méduse œuf au plat ne vit pas seule, mais en symbiose, notamment avec des algues.
3: C'est bien ça, tout à fait. Donc cette méduse, comme les coraux des récifs coralliens, en fait, elle va héberger dans ses tissus, à l'intérieur de ses cellules, ces petites algues microscopiques qui font partie du phytoplancton, et avec lesquelles donc elle va collaborer en quelque sorte, puisque la méduse va protéger ses algues, va lui amener aussi du gaz carbonique, elle va les exposer à la lumière, puisqu'elle est près de la surface.
2: Ça, c'est ce qu'apporte la méduse aux algues. Mais qu'apportent les algues à la méduse?
3: Et les algues, en contrepartie, vont faire de la photosynthèse. Et donc, finalement, grâce justement au gaz carbonique, grâce à la lumière, grâce aux nutriments aussi que leur ramène la méduse, va lui amener en fait, en quelque sorte, de la nourriture. Elle va produire finalement l'algue de la matière organique. Ça va faire une vraie collaboration.
2: Eh ben voilà. C'est pas mal, hein, finalement, pour une algue, hein, d'habiter dans une méduse, Pascal Roman.
3: Oui, finalement, ça fait une sorte d'hôtel, hein, puisqu'il y a ces algues à l'intérieur. Et puis, elle vit aussi entouré de petits poissons qui se cachent à l'intérieur des tentacules.
2: Avec des poissons qui, comme les algues, vivent en symbiose avec la méduse œuf au plat.
3: Ce sont des petits poissons, alors généralement des petits chinchards, des petits poissons gris qui vivent en pleine eau, des petites céréoles aussi, qui vont vivre vraiment tout autour de la méduse et quand un prédateur s'approche, qui vont rentrer, donc ces petits poissons, à l'intérieur des bras de la méduse pour se protéger.
2: Et quand on regarde la méduse œuf au plat, du coup, qu'est-ce qu'on voit?
3: Donc quand on les observe, généralement, on voit ces méduses qui flottent près de la surface, très colorées, et on a souvent une couronne de petits poissons comme ça qui vont naviguer autour. C'est vraiment fascinant.
2: Et je dirais même plus, c'est une merveille. Merci Pascal Roman, biologiste marin au conservatoire de Bagnoul-sur-Mer. Merci Issy Roussillon. Photo de la méduse œuf au plat à retrouver sur issy.fr.
1: Pascal Bataille, vous connaissiez la méduse œuf au plat?
0: Pas du tout, et je vais pas regarder mes œufs au plat de la même façon ce soir, mais je trouve quand même que, bravo pour ce reportage, ouais. Ça nous redit à chaque fois à quel point la nature est magique et magnifique, et tout, vous voyez, cette symbiose entre ces organismes que a priori, pour lesquels on n'a pas forcément beaucoup de sympathie, évidemment. Les algues, les méduses.
1: Et vous en avez pas peur, on m'a dit.
0: Alors j'en ai pas peur, mais je vais pas non plus
1: les proches de l'océan, vous en avez vu souvent, j'imagine.
0: Oui, il y en a beaucoup, il y en a eu beaucoup cet été d'ailleurs sur les côtes atlantiques.
1: Pascal Bataille est votre invité jusqu'à 21h, on va continuer de se balader dans le quartier historique, peut-être près de la rue Sainte-Catherine, du côté de Bordeaux. On parlera de sport aussi, parce qu'il a fait beaucoup de sport il y a quelques années, Pascal, le tennis, l'athlétisme, le basket, et puis voilà sa carrière qui va débuter petit à petit, que l'on retrace ce soir sur votre radio, ici.

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2: Et avec votre invité qui est animateur, producteur, créateur, chef d'entreprise, auteur, son livre dont nous parlerons d'ailleurs avant 21h est très positif. Petit traité de la jouissance à l'usage de ceux qui en rêvent. Il est sur W9 avec son complice Laurent, que l'on salue chaque jeudi face au rideau le plus célèbre de ce pays dans Il n'y a que la vérité qui compte. Et puis il est sur ICI Gironde désormais chaque samedi de 10h à 11h sur votre radio. Et on salue toute l'équipe d'ICI Gironde. Bon Pascal, on a parlé un petit peu de cette enfance à Bordeaux, dans le quartier Saint-Pierre. Pas seulement, vous avez beaucoup bougé, hein, ça vous l'avez dit. Il n'y a pas de hasard, je l'ai évoqué tout à l'heure, dans cet endroit jésuite, ce collège, lycée, enfin voilà, de la maternelle et de lycée. Je découvre qu'un petit peu sur la fin, hein, il y a effectivement un département avec des petites caméras et vous allez faire vos premiers reportages.
3: Oui, on avait effectivement, ils étaient assez précurseurs. On avait un petit laboratoire audiovisuel. Effectivement, on s'est un tout petit peu initié à ce moment-là à la caméra.
2: Et vous pensez à ça déjà ou c'est pas encore vraiment dans votre
3: tête? Non, j'y pense pas encore vraiment. C'est le journalisme, c'est venu un petit peu, pas longtemps après, mais un petit peu après. Et donc, je me rends compte à ce moment-là que j'aime bien être celui qui pose des questions, mais j'aime pas du tout être devant la caméra. Parce qu'à l'époque, il faut le savoir, et ça m'a duré quand même quelques années encore, je suis maladivement timide et je perds beaucoup mes moyens quand je suis exposé. Voilà.
2: Ça va mieux quand même. Après
3: ça va mieux, je suis soigné.
2: Pascal. Bon, je parlais, il y a eu un petit peu de sport, hein, du tennis, de l'athlétisme, du basket, de l'escrime. Vous avez essayé à plein de choses.
3: Oui, j'aimais le sport, j'adorais le sport. J'avais la chance d'avoir un corps plutôt athlétique. J'étais grand, très grand pour mon âge même, puisque j'ai grandi jeune. Et donc, oui, j'ai fait beaucoup de basket. J'ai fait de l'escrime aussi, ce qui est un très beau sport dans lequel la France excelle plutôt en général. Ouais. Et puis, j'ai été très sportif jusqu'à ce que je me blesse très gravement il y a 25 ans maintenant et que malheureusement ça réduise beaucoup mes capacités.
2: On a parlé de Bordeaux, mais c'est le Cap Ferré qui compte aussi pour vous parce qu'il y avait une maison familiale. Je crois que vos parents avaient une maison là-bas.
3: Il y avait une maison familiale, il y avait des rendez-vous très très fréquents au Cap Ferré, que ce soit avec mes parents, même on partait en camping avec des copains adolescents sur nos mobylettes depuis Bordeaux. On mettait 2h30 à rejoindre le Cap Ferré, mais on était très motivés. Et c'est vrai que ce Cap Ferret, pour moi, c'est là où sont mes vraies racines. Et tout au long de ma vie, tout au long de ma carrière, même quand j'étais très sollicité à Paris, mais il n'y a pas que Paris dans la vie, Eric, vous le savez. Et donc, j'ai fait en sorte de, hiver comme été, comme automne, comme printemps, d'aller un week-end sur deux me ressourcer au Cap Ferret. Voilà, sauf exception, mais voilà, c'était très important pour moi d'aller là-bas, de retrouver un peu mes racines, les gens, les vrais gens authentiques qu'on ne croise pas tous les jours dans les médias non plus.
2: C'est vrai. Et voilà. Votre papa, vous l'avez évoqué tout à l'heure, il est professeur, il est psychiatre, il est psychanalyste. Votre maman, c'est Roselyne, je crois.
3: C'est ça.
2: Qu'est-ce qu'elle faisait d'ailleurs? Bien sûr. Elle faisait quoi, Roselyne, comme métier?
3: Alors, elle s'est occupée de ses quatre enfants.
2: C'est déjà beaucoup de travail.
3: Et puis ensuite, elle a travaillé, elle était agent immobilier et avec beaucoup de talent et de passion. Ouais. Elle adorait ça. Elle m'a transmis aussi cette passion pour la pierre, pour la décoration, etc. Et voilà, et je l'embrasse fort parce qu'elle vit à Biarritz, autre coin de France.
2: Votre frère aussi, un de vos frères.
3: J'ai un de mes frères aussi qui a une maison là-bas. Et elle se porte bien malgré elle va fêter la semaine prochaine ses 91 ans.
2: Voilà. Et bien alors, avec un peu d'avance, même si ça ne se fait pas, je lui souhaite un bon anniversaire. Est-ce que ce son, ça vous parle, Pascal Bataille?
3: C'est une cloche.
2: Ouais.
3: Une église.
2: Oui.
3: Sans doute.
2: Est-ce que c'est pas un souvenir particulier avec votre papa? Qui vous a plu un peu partout en France.
3: Alors, plusieurs souvenirs. D'abord parce que dans Bordeaux, on a habité longtemps en face d'une église, figurez-vous, l'église Saint-Seurin. Et donc, cloche, je l'entendais beaucoup.
2: Il était fan des églises.
3: Il était fan des églises et on a passé des week-ends, des dimanches entiers à sillonner les routes de Gironde et d'ailleurs pour visiter des églises romanes, des églises gothiques, etc. Il était fan d'architecture, il était fan de tout ça. Et pas toujours très soucieux de ce qui nous intéressait, nous, mais au moins... Il fallait suivre, monter dans la voiture et puis hop, et on s'arrêtait, allez, une église de plus, regardez comme c'est beau les enfants, et bien, finalement ça m'a donné, je pense, le sens du beau. Il faut savoir parfois forcer un peu ses enfants à découvrir des choses.
2: Alors, j'ai des lieux, j'ai Carcassonne, j'ai le Lot-et-Garonne, le Tarn, ça c'est des souvenirs particuliers.
3: Oui, beaucoup de vacances aussi là-bas. On avait ma famille maternelle avait une maison dans le Tarn, et donc j'ai découvert. Alors ça s'appelle Saint-Géry, c'est à Rabastens dans le Tarn. Voilà.
2: Okay, mais c'est bien de citer tous les endroits. Parce que j'adore quoi. Alors je change de région et je vous emmène là où la mer est un petit peu plus forte, parce qu'on va parler un petit peu de voile. Mm-hmm. Je vais vous emmener en Bretagne, parce que vous allez aussi découvrir la Bretagne. Et d'ailleurs, vous allez faire des régates, vous, Pascal Bataille.
3: Oui, j'ai fait aussi beaucoup de voile au chapitre sportif. Moi, je vous l'avez compris, j'ai une passion pour la mer, j'ai même un besoin. Pour moi, habiter une ville où il n'y aurait pas de fleuve, par exemple, ou un lac, ça serait compliqué. Et donc, la Bretagne, j'ai fait des stages de voile, des compétitions aussi. Et puis après, j'ai retrouvé la Bretagne dans ma... puisque j'ai épousé une Bretonne qui est la maman de mes deux fils aînés. Et donc, qui avait des attaches en Ille-et-Vilaine, dans la région de Dinard, Saint-Malo, Saint-Briac, Saint-Lunaire, c'est magnifique. Et donc j'ai mieux découvert la Bretagne ensuite adulte avec Bénédicte, ma première femme.
2: Alors il y a plein d'autres endroits, la Méditerranée, on n'en a pas beaucoup parlé, on a évoqué Aix-en-Provence parce que votre papa vous y emmenait souvent pour des airs classiques. Il y a le camping, vous l'avez évoqué tout à l'heure, votre camping de potes, c'était dans les Landes.
3: Oui. On allait ou au Cap Ferret ou vers Parentis dans les Landes, près du lac. Et moi, j'ai toujours aimé le camping. D'ailleurs, j'ai fait aussi du camping dans d'autres pays que la France. Ce côté, effectivement, un peu roots, un peu comme ça à la One Again, où on peut débarquer, se poser n'importe où. Je trouve que c'est une façon hyper sympa, hyper agréable de voyager, surtout quand on est jeune et qu'on a peut-être un peu moins besoin de confort que le vieillard Kakoshim que je suis devenu.
2: Alors après toutes ces belles réflexions que vous faites à l'auberge, qui était votre café, il me semble, à Bordeaux, à 17 ans...
3: On faisait le mur, là.
2: Ah, bah, oui. 17 ans, vous partez à Paris, prépa, normal sup, à Henri IV, déracinement, important pour vous, vous découvrez la Paris. Mais vos fenêtres de jeune étudiant, si j'ai bien compris, données sur la coupole du Panthéon, ce qui vous a permis de rêver un petit peu dans un premier temps.
3: Vous imaginez, vous êtes étudiant en lettres et en philo, et vous êtes dans un dortoir où il y a 100 mecs, sans lit là, et puis des fenêtres. Donc c'est le lycée Henri IV à Paris. Et puis votre fenêtre, elle donne sur quoi? Sur la coupole du Panthéon illuminée le soir.
2: Il y a pire.
3: Et vous vous dites, il y a pire comme exemple, aux grands hommes de la patrie reconnaissante. Bon, alors ça vous donne peut-être des idées, j'en sais rien, des ambitions. Mais bon, cela dit, les conditions étaient un peu rudes aussi. Vous savez, c'est vraiment les dortoirs à l'ancienne. 50 lits d'un côté, 50 lits de l'autre, et au milieu la rangée de lavabo. Et puis voilà, mais très heureux dans cette ambiance et cette émulsion intellectuelle. Et c'est des belles années, ça aussi.
2: Je vais évoquer dans un instant tous les diplômes que vous avez obtenus jusqu'à une rencontre importante qui sera déterminante dans votre vie et puis la suite. Je vous emmène dans une autre région, Pascal, parce qu'ici, ça entreprend, dans toute la France, on entreprend et ça marche. Aujourd'hui, Catherine Quicandon vous propose une idée qui va vous faire aimer ce qui est bien souvent une corvée.
4: À Reims, faire son lit ne ressemble plus à ça.
5: J'ai failli crever une fois en essayant de changer mon lit, c'est pas une blague. J'étais en train de me débattre là dans ma housse avec ma couverture et sans faire exprès avec mon pied, j'ai tapé dans l'énorme miroir en métal de ma chambre, un truc super lourd.
4: Et pour cela, nous pouvons remercier Sophie Barbier qui a créé Housebed, un système breveté qui permet de changer sa housse de couette plus facilement et sans effort.
6: C'est une housse qui est zippée avec des fermetures éclair invisibles qui permet d'être ouverte en portefeuille. Et à l'intérieur, il y a un système de maintien de la couette pour qu'elle reste justement bien dans les coins. En hiver, ça permet de rester bien au chaud et de ne pas avoir la couette qui part en bas de la housse.
4: Et ça, nous sommes tous d'accord, c'est très agaçant. Le système dont parle Sophie, ce sont des petites pinces qui permettent de changer la housse à plat sur le lit avec une ergonomie qui vous garantit zéro effort et zéro douleur. Pour développer son activité, Sophie a plusieurs partenaires.
6: Dans les Vosges, dans les Ardennes. Mais là, ça se restructure un petit peu. Donc, ça va. Voilà, les choses vont évoluer pour permettre aussi de pouvoir produire plus sereinement sur de plus grandes quantités. Il y a déjà une partie de la production qui est délocalisée. Et on va du coup devoir tout délocaliser sur la Tunisie.
4: L'idée est partie de la problématique du handicap et des troubles musculo-squelettiques, notamment dans l'hôtellerie. Mais en fait, Housebed facilite la vie de tout le monde. J'ai bien dit de tout le monde, donc vous n'avez plus d'excuses. Mais comment Sophie, qui a travaillé dans la pharmacie, l'immobilier et l'événementiel, en est arrivée à entreprendre ?
6: J'ai fait une petite cascade involontaire à cheval et j'ai eu du coup le bras immobilisé pendant plusieurs semaines. Et puis on se rend compte de choses qu'on percevait pas du tout auparavant. Et c'est vrai que la housse de couette était déjà compliquée, mais avec un bras en moins...
4: Eh ben c'est encore plus galère et nous voyons tous de quoi elle parle. Pour acheter une housse de couette qui va vous changer la vie, rendez-vous sur le site internet housebed.fr, housebed.fr. Sophie aimerait développer la vente dans des magasins physiques et équiper des chambres d'hôtes et des gîtes. Merci à Yannick Cusy d'ici Champagne-Ardenne pour cette idée.
7: Housebed.
4: Ici, ça entreprend dans la Marne avec Housebed, une housse de couette vraiment chouette.
2: Bon, je ne vais pas vous demander, Pascal Bataille, si vous faites votre lit, mais...
3: Ben, ça m'arrive, bien sûr, heureusement.
2: Elle parlait des hôtels et des gîtes, ça tombe bien parce que vous aussi, vous avez entrepris, vous aussi, vous avez investi, notamment dans le Perche. Mm-hmm. Vous avez encore un bel endroit que vous allez nous faire découvrir d'ici quelques minutes. C'est Pascal Bataille qui est votre invité. L'arrivée à Paris, la maîtrise de philosophie, le diplôme en lettres modernes à la Sorbonne, un DESS en technique d'information. Bon, tout ça, ça avait commencé aussi à Sud-Ouest, à Bordeaux, hein, avec les premiers stages. Qu'en est-il de la suite de son parcours et de sa carrière ? Je serai où ? Je resterai sur ici.

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18: Et qu'est-ce qu'on se régale hein, depuis 20h avec Pascal Bataille qui a participé à la création de la première agence presse pour les radios privées, qui deviendra journaliste, puis il va travailler ensuite à l'AFP. C'est un amateur de littérature, d'art, de philosophie. Il est déjà l'auteur d'ailleurs du petit traité du silence, lauréat du prix Jean Nouin l'an passé. Il publie là, ces jours-ci, le petit traité de la jouissance à l'usage de ceux qui en rêvent. On en parle avant 21h aux éditions Très Daniel. Journaliste et producteur, il a remis au goût du jour l'importance de mettre des rideaux à nos fenêtres et de ne jamais mentir. Je suis avec Pascal Bataille. Ce qu'on n'a pas compris, c'est pour, il n'y a que la vérité qui compte, le jeudi. C'est toute la nuit d'ailleurs, j'ai vu, c'est même pas
19: bah, une... Oui, c'est
18: la nouvelle, Pascal c'est Bataille, la Fontaine, là.
19: C'est la télévision d'aujourd'hui, vous savez, on rentabilise, on diffuse, on rediffuse, on rediffuse. Mais oui, effectivement, ceux qui, les vrais passionnés, ils peuvent regarder, il n'y a que la vérité qui compte, une bonne partie de la nuit.
18: On en dira un mot parce qu'on parlera de Laurent, on ne peut pas ne pas parler de Laurent à un moment donné. Bon, vous avez toujours diversifié vos activités, on a déjà évoqué plein de choses que vous avez fait depuis le début. Vous l'avez fait aussi par rapport à des endroits en France, c'est-à-dire que quand vous allez dans un endroit, vous pouvez tomber amoureux d'un endroit et vous avez aussi parfois envie d'investir. On parlait d'entrepreneuriat tout à l'heure. Vous êtes lancé sur ce projet d'hôtel qui était au Cap Ferré, qui s'appelait Côté Sable. Vous n'avez plus, hein, je crois, aujourd'hui.
19: Je viens de le vendre, oui.
18: Voilà. Et puis, il reste Côté Parc dans le Perche. C'est quoi Côté Parc du côté de Rémalard, si j'ai bien noté?
19: Alors, c'est un petit hôtel, un petit boutique hôtel, comme on les appelle. C'est-à-dire qu'il y a très peu de chambres, il y a moins d'une dizaine de jolies chambres avec un petit spa, etc. C'est un endroit qu'on a créé avec. Mon ex-femme, mais néanmoins meilleure amie,
18: qui
19: le gère en partie avec sa sœur.
18: Ouais.
19: Donc, en plein cœur du Perche, Rémalard, c'est pour vous situer, c'est entre Nogent-le-Rotrou, Mortagne-au-Perche et Bellem. Vous voyez,
18: c'est pile le Perche,
19: ce triangle magnifique. Et donc, c'est pile au milieu de tout ça. Et en fait, j'avais ce projet de créer un hôtel au Cap Ferret. Je n'arrivais pas à trouver le bon endroit. C'est compliqué là-bas. Et puis, on s'est dit avec ma femme et son frère, pourquoi on n'en ferait pas un dans le Perche. Et en fait, ce qui est important, c'est que je suis tombé, moi, amoureux de cette région, en tombant amoureux de ma femme.
18: Mmh. Et comme vous étiez tombé amoureux de la Bretagne,
19: voilà,
18: avec votre première épouse.
19: À l'époque, effectivement. Et je pense que les lieux, les gens, c'est souvent lié.
18: Ah, oui.
19: Et j'ai découvert cette campagne magnifique qui est celle du Perche.
18: C'est assez vallonné.
19: C'est l'Orne, hein. C'est très vallonné. Ouais. Je savais pas avant d'aller là-bas, je crois qu'il y avait autant de nuances de vert dans la nature. C'est incroyable. Et voilà. Et donc j'ai eu envie. L'idée. Je pourrais pas investir dans un endroit que j'aime pas. Vous voyez,
18: ouais, c'est ce que je vous disais.
19: Voilà,
18: ouais.
19: Mes démarches d'entrepreneur, c'est souvent même essentiellement lié à une nécessité de m'ancrer quelque part et de contribuer un peu à l'économie locale, très modestement à mon petit niveau. Mais voilà, je trouve que quand on aime un endroit, ben c'est important aussi de lui rendre un petit peu de ce qu'il vous donne, créer des emplois, etc. Mais je pourrais pas faire ça dans un endroit où je ne serais pas.
18: s'appelle Côté Parc, j'en parle pas plus, sinon on va m'accuser de publier reportage. C'est vrai que la maison de famille, c'était à Saint-Lunaire et Saint-Briac, ça c'était plus...
19: Première épouse.
18: Ça, c'était
19: je suis en très bon terme avec les deux.
18: D'ailleurs, c'est marrant parce que pour préparer cette émission, donc la première est en Bretagne, la deuxième est dans le Perche, et vous avez dit à Catherine Quicandon, je cherche quelqu'un à Strasbourg, là, je cherche l'Alsace. C'est vrai ?
19: Non. C'était un joke, mais effectivement...
18: Si je peux rendre service, moi.
19: Comme... Écoutez, je suis célibataire, non, je suis vrai, un cœur à prendre, mais je suis très heureux dans mon statut de célibataire.
18: Mais vous rencontrez personne au Pays Basque. Hein.
19: Mais on rencontre je rencontre des gens partout. C'est merveilleux, c'est effectivement. Et puis dans mon émission sur Ici Gironde, je vais aussi à la rencontre d'hommes et de femmes exceptionnels. Mais
18: j'ai compris pourquoi cette émission.
19: je cherche un futur élu de mon cœur. Non. Mais ce qui est important effectivement dans cette démarche de ce que vous soulignez, c'est que voilà, c'est ce que je disais il y a un instant. Les lieux, c'est aussi des personnes. Les personnes, c'est aussi des lieux. Ils ont des ancrages, ces personnes-là. Elles ont des en l'occurrence. Et découvrir une personne, c'est aussi découvrir les lieux qu'elle aime et s'y attacher aussi. Donc je parlais de Strasbourg à votre assistante parce que en préparant l'émission, parce que je connais très mal, par exemple, l'Alsace. C'est l'est de la France. Je connais très mal. Et voilà, c'est une envie que j'ai. Voilà.
18: Alors je sais que vous aimez bien l'arrière-Pays Basque. On a parlé de votre maman et de vos frères qui vit dans le Pays Basque. On pourrait parler de Guétari, d'Espelette, de Saint-Jean-de-Luz. Mais je vais vous emmener ailleurs. Là. On va parler de la région d'Annecy. Je crois que vous avez un copain, puisque vous parlez des gens, qui est associé à ça via une association qui compte. Vous l'avez évoqué tout à l'heure, c'est la recherche de maladies de Charcot, dont vous êtes ambassadeur. Et du coup, c'est un peu comme ça que vous avez découvert la région d'Annecy ?
19: Oui, c'est mon ami Lorraine Vivier, qui est atteinte de la maladie de Charcot depuis 5 ans, qui est une femme magnifique, qui est ambassadrice elle-même de l'ARSLA, l'association pour la recherche sur la maladie de Charcot, sclérose latérale amyotrophique, le nom scientifique. Et Lorraine, que je connaissais parce qu'elle avait travaillé notamment dans mon hôtel, est venue me voir en me disant « Je viens d'être diagnostiqué de la maladie de Charcot, j'ai envie de m'investir, j'ai envie de m'appliquer. » Et on est partis ensemble, en binôme, dans ce combat qu'elle mène toujours, même si malheureusement son physique décline beaucoup. Et c'est elle qui m'a ensuite amené dans sa région, la région d'Annecy, et j'ai découvert, grâce à elle, la Haute-Savoie et la Savoie.
18: Le lac, vous l'avez dit, l'eau, lac, très voilà, important pour vous.
19: Et j'ai découvert effectivement cette ville magnifique où les gens sont extrêmement sportifs. Vous pouvez pas vous balader dans Annecy sans croiser 150 joggeurs, des gens qui
18: sont tous fins.
19: Et ouais, ils sont tous sveltes et ils nous donnent des complexes.
18: C'est la ville où je vais pas, moi.
19: Voilà. Mais en tout cas, c'est là aussi, c'est attaché à une personne, Lorraine, que j'embrasse fort, qui mène ce combat extrêmement compliqué qui est celui de la maladie de Charcot, maladie sur laquelle il faut aider parce que on a besoin de trouver à tout prix un remède.
18: L'eau, très important, je l'ai dit pour vous. D'ailleurs, l'eau, il y a la Seine aussi. Hein. Vous avez toujours vécu sur la rive gauche. Vous nous expliquerez peut-être pourquoi dans un instant. On change de région. Si vous trouvez qu'il y a trop de pubs, non pas sur W9, mais sur le bord de nos routes, eh bien, à force de les voir, Pascal, on finit parfois à plus vraiment les remarquer. Pourtant, ces panneaux qui occupent une place importante dans nos paysages, que l'on voit avec la carte Michelin sur les genoux quand on se balade, voilà, on peut les voir, ça influence aussi nos habitudes de consommation. Figurez-vous qu'une commune a décidé de remplacer ses publicités par des œuvres d'art. Un reportage de Robin Bernot avec Fabien Leduc et Ici Provence.
10: À Bouc-Bélair, entre Marseille et Aix-en-Provence, la mairie a décidé de faire retirer plusieurs panneaux publicitaires.
15: Je trouve que c'est bien d'en retirer parce qu'il y en a trop, quoi.
10: Vous voyez ces panneaux publicitaires au bord des routes, ceux qui vous annoncent un fast-food dans deux ronds-points ou un magasin de meubles à moins de 5 minutes ? Eh bien, à l'entrée de la ville, sur ce grand axe routier, la publicité est devenue trop présente. C'est en tout cas le constat de Lilia, fleuriste, qu'a rencontré notre reporter Fabien Ledu.
17: Regardez devant chez moi combien de panneaux j'ai. Vous commencez par exemple ici, Total, un panneau. Là, on est à la Mounine, 2-3 panneaux. Vous montez en face à la boulangerie, il y a 2 panneaux. Ça cache la visibilité, le panorama. Il y a trop de panneaux.
10: Alors, face à cette situation, la mairie a d'ores et déjà décidé de faire retirer 14 panneaux publicitaires. Elle annonce également la réalisation d'une cartographie précise de tous les affichages présents sur son territoire. Objectif, vérifier que les panneaux sont conformes à la réglementation, mais aussi réduire la pollution visuelle et les incitations à consommer. Écoutez Mathieu Pietri, le maire d'Hiver Droite de Bouc-Bel-Air.
20: L'idée, c'est d'enlever notamment les grands panneaux publicitaires, les 4x3, et on installe en lieu et place des œuvres d'art, des reproductions, quelque chose de différent de l'ultra-consommation que nous offrent aujourd'hui ces panneaux.
10: Sur place, les habitants rencontrés par Ici Provence semblent plutôt séduits par la mesure. Ici, ça marche, mais vous, qu'en pensez-vous ? Écoutez l'avis d'Adrien.
15: Je trouve que ça gâche un peu l'image de la France, enfin, les paysages, etc. Et ça dénaturalise complètement les villes et tout, quoi.
10: Cela veut-il dire que nous sommes trop exposés à la publicité, parfois même sans nous en rendre compte ?
15: C'est, en vrai, j'ai envie de te dire, c'est le monde dans lequel on vit en ce moment, quoi. Enfin, le 21e siècle, quoi. Et je pense qu'il y en a vraiment beaucoup trop. Même là, on le voit sur Snapchat maintenant, c'est devenu... il y a plein de pubs, il faut payer un abonnement pour ne pas avoir de pub, quoi. Donc c'est un peu trop, quoi.
10: Alors supprimer ces panneaux, pourquoi pas, mais n'oublions pas qu'ils permettent aussi aux commerçants locaux de se faire connaître, eux qui ne disposent pas des mêmes moyens que les grandes enseignes. Alors, plutôt que de tout supprimer, pourquoi ne pas chercher un juste équilibre, moins de panneaux, mais toujours une place pour les commerces de proximité.
18: Robin Bernot, avec les équipes d'Ici Provence, ça vous inspire, Pascal Bataille, ces pubs sur la route, ces panneaux?
19: Je trouve l'idée géniale. Alors évidemment, ça va peut-être pas faire plaisir ni aux publicitaires, ni aux afficheurs et ni aux marques, mais je trouve ça sublime. Et l'idée de remplacer ça par des œuvres d'art, très très belle idée. Et ça me fait penser à une marque de téléviseur qui fait ça aussi, parce qu'il y a rien de plus moche qu'une télé. On va pas faire de pub, mais je trouve ça très beau, cette idée. De mettre une œuvre d'art dans l'écran de la télé quand elle n'est pas allumée.
18: Voilà. C'est pas mal. On a beaucoup parlé du Café Ré, qui est un endroit qui a compté durant votre enfance et encore aujourd'hui, puisque vous y vivez en alternance avec Paris. Est-ce qu'il y a une plage en particulier que vous aimeriez mettre à l'honneur de votre région, Pascal?
19: Oui, la plage du Mimbeau, pour ceux qui connaissent, c'est sur la Conche, en plein cœur du Cap Ferret. C'est une sorte de... La Conche est une sorte de mini-bassin d'Arcachon. Dans le bassin d'Arcachon, c'est délimité par un joli banc de sable qu'on appelle le Mimbeau. Et cette plage-là, j'essaie d'y passer tous les jours, moi, quand je suis au Cap Ferret. Quelle que soit l'heure, quel que soit le moment, parfois je m'arrête 10 secondes, parfois je reste un quart d'heure. Et à chaque fois, c'est des paysages, des couleurs, des points de vue différents. C'est selon la marée, selon la météo, évidemment. Et je ne m'en lasse jamais. Il ne faut jamais être blasé, en fait.
18: Il n'y a pas photo, quoi.
19: Il n'y a pas photo.
18: Pour le petit clin d'œil. J'essaie toujours de faire des petits clins d'œil. Vous l'avez la référence, vous qui nous écoutez? Oui, il n'y a pas photo. C'est une des émissions, entre autres, que Pascal a animées avec Laurent.
19: Vous savez que c'est très bien, toutes les émissions qui commencent par IA, elles ont un grand succès.
18: Je l'espère. Et je vous en remercie. Je ne vois pas du tout à quoi vous faites allusion. On se retrouve dans Il n'y a pas que Paris, dans la vie avec Pascal Bataille, pour la dernière ligne droite. Encore plein de lieux à visiter. Vous restez avec nous sur votre radio ici. Salut encore à Ici Jérôme, parce que Pascal, il y est tous les samedis, c'est-à-dire dès demain, 10h, 11h. Et

0: jusqu'à 21h.
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2: Avec Pascal Bataille, votre invité qui a travaillé sur Canal Jimmy. Il a fait ses débuts à la télévision en 1991. Et ouais, il a travaillé aux côtés de Jean-Pierre Pernaut. Même produit Christophe de Chavannes pour Coucou, produit la méthode Coé. Ça, c'était sur TF1. Il a créé des sociétés de production. J'oublie pas que vous avez produit des fictions, des dessins animés, des films, fait de la radio. Et on ne peut pas oublier votre rencontre avec votre jumeau lors d'un concours de grands reporters. Il reste indissociable de votre vie. D'ailleurs, il suffit d'écouter ça pour savoir de qui on parle. Je crois que je vous ai pris le générique d'Intel. Je crois que c'est la plus première, celui-là, même s'il a un peu évolué. Il n'y a que la vérité qui compte tous les jeudis sur W9. C'est Pascal Bataille qui est notre invité. Bon, c'est vrai que Laurent, c'est une rencontre qui est capitale. Et très vite, c'est le guide de la combine.
3: Oui, très vite. En fait, les gens ne le savent pas forcément, mais on a d'abord écrit des livres avec Laurent et un premier livre qui a fait un énorme succès, alors qu'on n'était absolument pas connu, qui était une enquête sur les démerdards. Vous savez,
2: tous les bons plans, tous,
3: voilà, dans notre entourage, c'est le monsieur bon plan. Ouais, il a toujours des bons plans sur tout. Et on a fait une enquête là-dessus et on a écrit ça de façon un peu humoristique et ça a fait un carton et c'est ce qui nous a amené à la télé.
2: Pierre Lescure
3: qui tombe sur le livre ou quelqu'un le lui met entre les mains en tout cas, et qui a l'idée d'adapter ça en programme télé, et c'est la naissance de Canal Jimmy dans le groupe Canal, et on est donc, Laurent et moi, on n'avait jamais fait de télé, et puis on fait nos armes comme ça, et puis tout s'enchaîne.
2: Et puis voilà, on connaît votre succès, on ne va pas le citer, parce que voilà, on est là aussi pour parler de plein d'autres choses, et des lieux, et puis de ce livre, on peut citer, il n'y a pas photo, il n'y a que la vérité qui compte, il y a eu plein d'autres projets, je l'ai évoqué, la méthode Coé, il y a le retour sur W9, il y a un projet sur M6. Hein.
3: Il y a un projet sur M6, on est en train d'y travailler très activement pour 2027.
2: Voilà, réponse voilà. De l'anguille. J'ai aperçu votre comparse, c'est la conf d'M6 de rentrée.
3: Voilà. On va remettre au bout du jour un ancien format, comme ça se fait beaucoup ces temps-ci, mais un format qui nous ressemble et qui nous tient à cœur.
2: Ding. J'essaie. Non, c'est très bien. Votre France culinaire, elle est où? Elle est dans votre région? Qu'est-ce que vous aimez bien manger en fonction des régions?
3: Oui, j'avoue que je suis assez chauvin là-dessus. Bon, je suis assez gourmand, ça se voit un petit peu. Oui, j'avoue que la cuisine du Sud-Ouest, elle est vraiment chère à mon cœur. Il y a tout ce qu'il faut pour régaler les papilles et pour séduire les gourmands.
2: On parlait de Laurent. Vous lui avez fait découvrir votre France?
3: Oui, bien sûr. Laurent est venu souvent, notamment dans ma région. Alors Laurent, il a des origines italiennes, donc il a aussi ça dans le sang et dans le cœur. Et puis sinon, il est très très parisien. Il se balade pas énormément en France. Il est vraiment très attaché à Paris. Et j'ai beau lui

0: invité.
1: Il n'y a pas que Paris dans la vie. Oui, j'ai voulu répéter ça tous les jours.
0: Mais oui, mais oui. Merci d'être avec nous en tous les cas, Pascal. Et on le salue, évidemment, Laurent, avec beaucoup d'amitié. Et s'il va venir, il viendra. Je suis sûr qu'on découvrira autre chose que Paris. Petit traité de la jouissance à l'usage de ceux qui en rêvent. Quand j'ai vu ça, je me suis dit, mais dans quoi il parle, là, Pascal Bataille? Je savais que vous avez déjà fait un petit traité du silence. Et il paraît, alors en lisant, je découvre que ça fait des années que vous pensez à la jouissance.
1: Oui, oui, je...
0: Avec le sous-entendu qu'il
1: voilà, c'est mon petit livre rose à moi.
0: Il est rose, hein.
1: Oui, rose comme la jouissance. En fait, ça fait des années que je réfléchis sur le bonheur, notre capacité à savoir savourer ce qu'on est en train de vivre, et chose dont je me suis très longtemps empêché, comme beaucoup d'entre nous, parce qu'on nous apprend pas à être dans le présent, on ne nous apprend pas à habiter l'instant, on nous apprend à être en permanence en train de nous projeter dans le futur.
0: Alors, on n'est pas aidé avec les réseaux sociaux non plus.
1: Non plus, bien sûr.
0: L'utilité de la vie.
1: Un futur qu'on ne contrôle absolument pas, dont on ne sait rien en fait. Alors pourquoi s'angoisser pour quelque chose qu'on ne maîtrise pas?
0: Ou à on ne peut pas s'en empêcher, pardon, je me fais l'avocat du diable.
1: On peut s'en empêcher, c'est un vrai travail. Et c'est ce que j'essaie de raconter en allant convoquer pour m'aider tout un tas de philosophes, de penseurs, mais aussi de biologistes qui travaillent sur le fonctionnement du cerveau et du plaisir, et des de plaisir, on peut vraiment travailler là-dessus, à essayer d'être vraiment dans l'instant qu'on vit, vous voyez, être là, on est tous les deux ce soir, on passe une heure ensemble, et s'attacher à être extrêmement concentré sur ce qu'on est en train de vivre, et à ne pas laisser les pensées trop s'égarer.
0: Là ça marche. Oui. Ah, moi je ne pense qu'à vous depuis 20 heures.
1: Et c'est gentil, moi aussi. Et vous savez, vous avez comme moi, on m'a entraîné, des acouphènes, Eric.
0: Oui.
1: C'est-à-dire, on est nombreux, hein, les Français.
0: On est, je crois, c'est
1: ceux qui nous écoutent en avoir, malheureusement, bon, c'est très perturbant, mais vous êtes, vous savez à quel point vous pouvez aussi les oublier. Eh bien, c'est pareil pour le futur et le passé. Se concentrer sur le présent, se dire à quel point on est en train de vivre un bon moment, et se dire dans une sorte de mise en abîme, quelle chance on a de vivre un bon moment, c'est quelque chose, c'est une vraie technique, et ça permet, je vous l'assure, moi je travaille ça depuis quelques années, notamment depuis que j'étais malade, j'en ai parlé, donc il n'y a pas de tabou là-dessus. Voilà, essayer d'être vraiment dans l'instant que je vis, au maximum, avec la personne que je suis en train de rencontrer, avec le paysage que je suis en train de regarder, la musique que je suis en train d'écouter, la petite gourmandise que je suis en train de savourer, et pas, et le moins possible dans le passé ou dans le futur.
0: Non mais on en parle sans tabou, puisqu'on se l'est même dit, antenne, effectivement, vous avez largement d'ailleurs parlé dans les médias, vous avez eu raison de la maladie qui vous a touché, qui est le cancer du poumon.
1: Oui.
0: Voilà, vous êtes toujours suivi, vous l'avez pris avec une espèce de philosophie qui... On ne peut pas s'empêcher de faire un lien, si vous voulez, Pascal, avec
1: exactement,
0: ce petit traité de la jouissance et le fait de vouloir profiter de l'instant, vous venez bien de l'expliquer, du moment présent.
1: Oui, bien sûr que quand on est malade, et sérieusement malade, comme malheureusement beaucoup de Français et de Françaises, puisqu'il y a rien que pour le cancer du poumon, plus de 35 000 personnes qui en meurent chaque année, c'est encore énorme, c'est beaucoup trop, bien évidemment. On a quelque part cette tentation de la double peine, c'est-à-dire qu'on est malade et en plus on s'angoisse. Et si on arrive à sortir de ça, c'est-à-dire finalement à prendre les choses un petit peu comme elles viennent. Alors c'est compliqué, je suis le premier à échouer là-dedans régulièrement, mais il faut vraiment essayer de travailler là-dessus. C'est le but de ce petit traité de la jouissance, c'est vraiment d'essayer de donner quelques clés pour être plus heureux, finalement.
0: Choisir, c'est jouir. On découvre aussi qu'il faut accepter ses démons, qu'il faut remercier ses bourreaux, le terme est fort, mais quand on fait un travail de réflexion...
1: Pardonner.
0: Jouir de ne rien faire.
1: Aussi. être dans le loisir pur.
0: Les yeux, les oreilles, jouir de, voilà, des plaisirs que l'on a...
1: Il y a mille et une façons d'être dans le plaisir et dans le bonheur, en essayant de profiter de la chose qu'on est en train de faire, et d'y être vraiment concentré, d'être vraiment là-dedans, comme je le dis, c'est pas simplement vivre, c'est exister. Et moi, je m'en suis très longtemps empêché, je paraphrase Proust au début du livre en disant, longtemps, je me suis couché avant le bonheur, parce que j'ai été très heureux, j'ai été aimé, j'ai aimé, j'ai des enfants formidables, j'ai eu des femmes que j'ai passionnément aimées, et qui me l'ont bien rendu, donc, mais j'étais tout le temps en train de me projeter, d'imaginer ce qui allait suivre, ouais, au lieu d'être, de savourer simplement ce que j'étais en train de vivre. Et voilà, je pense que quand on est malade, eh bien, on comprend encore mieux l'importance de chaque seconde. Moi, pour moi, chaque matin est un cadeau. Chaque jour qui se lève, c'est un cadeau que la vie me fait. Et j'ai envie de savourer ça au maximum.
0: Vivre et exister, avec la conclusion autour de la jouissance comme éthique. Alors, pas assez de temps pour en parler, mais je vous invite vraiment à ne plus simplement vivre, mais exister, comme vous le dites, et à vous procurer ce petit traité de la jouissance à l'usage de ceux qui en rêvent chez Guy Trédaniel. Ça, c'est votre éditeur, et vous l'avez sorti récemment. Et c'est signé Pascal Bataille. Ici Gironde, un mot, puisque c'est demain, on l'a un petit peu évoqué, quel plaisir de pouvoir rencontrer des Girondins, voilà, des gens que vous mettez à l'honneur. Encore une fois, rendez-vous demain à 10h, vous savez déjà les gens que vous allez rencontrer prochainement, Pascal ?
1: Oui, bien sûr, je vais rencontrer notamment une femme incroyable qui a eu mille et une vies, elle a été aussi bien Miss France que stripteaseuse ou chauffeur-livreur, et aujourd'hui elle est ce qu'on appelle Michel Morin, vous savez ce que c'est un Michel Morin ?
0: Alors
1: un Michel Morin dans notre région, c'est quelqu'un qui sait tout faire, c'est un bricoleur.
0: Michel Morin, voilà. D'où ça vient, mais qui est Michel Morin?
1: Alors ça vient du Canada, parce qu'en fait c'est au Canada, c'est un personnage un peu emblématique, voilà, le personnage d'hyper bricoleur qui sait tout faire à votre place. Et donc cette femme incroyable qui vit à Sauveterre de Guyenne, au cœur de la Gironde, dans cette jolie bastide du 13e siècle, eh bien elle a été aussi bien Miss France qu'aujourd'hui bricoleuse et jardinière pour ses concitoyens.
0: Je salue tous ceux qui s'appellent Michel Morin pour de vrai, parce qu'il doit y en avoir aussi. On s'est beaucoup baladé, on a voilà découvert votre cartographie. Si on devait garder un lieu central, on resterait en Gironde. Le lieu central finalement de votre vie, Pascal Bataille.
1: Ah, je crois que je crois que ça reste ma presqu'île, mon petit paradis du Cap Ferret. Elle en déplaise à ceux qui disent que j'en fais trop la publicité. Ouais. Mais oui, c'est vraiment on a tellement de beaux endroits en France. Chacun, je pense, a le cœur quelque part. Le mien, il est vraiment là.
0: Pascal, une dernière question. Si vous ouvrez le rideau et qu'en face de vous, il y a un petit Pascal Bataille comme ça, qui a 10 ans, qu'est-ce que vous lui diriez comme conseil? Qu'est-ce que vous pourriez lui donner pour que sa vie soit belle?
1: Je lui dirais de ne jamais renoncer à ses rêves. Je lui dirais d'essayer de garder son âme d'enfance, que je n'ai pas forcément su faire à une période de ma vie, ce que j'essaie de retrouver là. Et je lui dirais d'être profondément dans la bienveillance et dans l'amour des autres.
0: Donc vous ouvrez le rideau.
1: J'ouvre le rideau.
0: Merci Pascal Bataille. Petit traité de la jouissance à l'usage de ceux qui en rêvent, c'est en librairie. W9, donc la semaine prochaine, jeudi, et puis en replay, évidemment. Il n'y a que la vérité qui compte à la télévision. Et puis demain, sur Ici Gironde, de 10h à 11h, le podcast est disponible sur ici.fr. J'étais ravi de vous
1: recevoir. J'ai adoré ce moment, Eric.
0: Eh ben, j'ai profité pleinement de ce moment. Je vais vous inviter presque très souvent, voire tous les jours. Merci sérieusement, Pascal, d'avoir été avec nous. Ici.fr pour réécouter l'émission. Je vous souhaite un excellent week-end. Le meilleur, c'est samedi et dimanche. Le meilleur de la semaine, avec tous ceux et celles qui sont venus à votre place. Et puis, on se retrouve également lundi avec d'autres invités. Portez-vous bien. Salut.
1: À bientôt à tous.

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2: Salut à toutes, salut à tous et bienvenue, c'est Décibel, on est ensemble en direct jusqu'à 20h. On est votre petit rancard de tous les soirs et pour celles et ceux qui n'étaient pas encore au courant, on est aussi là demain et après-demain. Oui, Décibel, ça continue le week-end, toujours à 19h avec des émissions un peu spéciales. Le samedi, on donne les clés de la programmation musicale à un ou une invitée. Demain, c'est Bilal Hassani qui choisira la musique entre 19h et 20h. Et le dimanche, eh ben c'est vous, et oui, à vous de choisir les amis, vous avez le bon goût d'écouter cette radio, donc évidemment on vous fait parfaitement confiance. Les chansons préférées des auditrices et des auditeurs présentées par eux et elles-mêmes, c'est le dimanche à 19h, donc ne le ratez pas. Ce soir, avec mon invité Éric Bureau, nous allons vous raconter tout, tout, tout sur le retour de Céline Dion. Bureau est journaliste au Parisien aujourd'hui en France et il co-signe un hors-série incroyable qui est en ce moment dans les kiosques qui s'appelle Le Miracle Céline, les coulisses d'un incroyable retour. Je vais lui poser toutes les questions parce que moi je n'ai pas vu le concert mais lui, oui, il a interviewé Céline Dion, il est même allé voir sa maison à côté de Las Vegas. Bref, il est très bien renseigné, Éric Bureau est ce soir notre invité. Son arrivée, je voulais râler un petit coup. Oui, parce que j'avais envie de dire pas merci aux Spice Girls qui ont joué avec nos nerfs et nos petits cœurs fragiles de fans des années 90. Je ne sais pas si vous aviez remarqué, mais le groupe a 30 ans cette année et toutes les Spice Girls ont commencé à poster des mystérieux messages sur les réseaux il y a quelques semaines en promettant une grande annonce. Donc on s'est dit, ça y est, c'est parti, c'est la tournée de reformation des Spice Girls. On ne les avait pas vus ensemble sur scène depuis les JO de Londres. Eh ben non, c'était pas ça. En fait, leur grande nouvelle, c'était un best-of. Alors j'ai juste envie de dire bof. J'ai juste envie de dire aussi que la planète est prête pour un retour des Spice Girls et qu'en attendant, on va écouter Wannabe très fort et chanter très faux. Bienvenue.
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0: dans plus de 37 pays et il se vendra à 14 millions d'exemplaires dans le monde en 96. C'était les Spice Girls.
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0: À 19h11, je vous annonce une bonne nouvelle, le retour de Bernard Lavillier. Oh, mon Dieu, notre chanteur, auteur, compositeur et baroudeur préféré. Une toute nouvelle chanson qui s'appelle Coriace. C'est le premier extrait du prochain album de Bernard, pas loin de 60 ans après son premier disque. C'est incroyable, il a une carrière de fou. Et un bonheur n'arrivant jamais seul, je suis en mesure de vous annoncer que Bernard Lavillier fera une grande tournée des Zéniths, une trentaine de dates entre janvier et juin prochain. Les places sont déjà en vente et dès que j'en sais plus sur l'album, promis, je vous raconte tout. Bernard

0: notre cher Bernard Lavillier est de retour. On espère pouvoir vous donner très très bientôt des nouvelles de son nouvel album. Restez dans le coin, les amis. On va passer en mode événement. Je serai Céline et mon invité Éric Bureau sera Garou.
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0: Le miracle Céline, les coulisses d'un incroyable retour, c'est le nom du hors-série du Parisien. Aujourd'hui en France, disponible absolument partout en France, à l'occasion des retours sur scène de Céline Dion. Éric Bureau, extrêmement bien informé sur le sujet, va tout vous dire. Alors restez dans le coin.

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1: Le miracle Céline Dion, les coulisses de son incroyable retour, c'est à lire dans un numéro spécial, un hors-série du Parisien, aujourd'hui en France, près de chez vous. C'est dans tous les kiosques pendant les semaines qui arrivent. Éric Bureau, mon invité de ce soir, co-signe avec Emmanuel Marolle la plupart des articles de ce très beau hors-série. Bonsoir Éric Bureau.
2: Bonsoir Émilie, merci de nous recevoir, le Parisien.
1: Franchement, alors moi déjà, le Parisien, aujourd'hui en France, je vous adore, mais en plus, ce hors-série sur Céline Dion est une mine d'or. D'ailleurs, on vous l'offre, tiens, au blind test, les amis, si vous nous appelez maintenant pour jouer avec nous tout à l'heure, jouer en musique, eh bien c'est le hors-série qui sera à gagner, 0810 055 056. Alexandra vous attend au standard, 0810 055 056. Alors, ce qu'il faut dire, c'est que vous êtes très très bien informé, mon cher Éric Bureau, déjà parce que ça fait de nombreuses années que vous suivez l'actu de Céline Dion, et aussi parce que le Parisien est partenaire du retour en concert de Céline.
2: Oui.
1: Voilà, donc vous avez eu accès, vous avez eu des places, vous, par exemple, contrairement à moi.
2: C'est sûr.
1: Voilà, vous avez vu le concert.
2: On y est tous les soirs.
1: Ah oui.
2: Donc ça, c'est vraiment très agréable. Mais on n'a pas eu un accès privilégié
1: à
2: Céline, parce que si on avait eu un accès privilégié, on aurait eu une interview, par exemple.
1: Ah ouais.
2: Et on ne l'a pas encore, ce que je comprends tout à fait, parce que son entourage la protège depuis des mois, des années maintenant. La protège parce qu'elle est malade, et puis parce que ce retour, pour eux, a une valeur à la fois vitale et commercial immense.
1: Ouais.
2: Et donc voilà, ne pas prendre de risques. On espère tous qu'elle donnera des interviews. Enfin, elle en donne déjà tous les jours quasiment de ses concerts
1: devant son hôtel
2: à ses fans, ce qui est génial. Enfin, c'est télé Céline, et on espère qu'elle en donnera aux médias un petit peu plus tard, mais il faut laisser passer les premiers concerts, évidemment.
1: Alors, les premiers concerts, c'était samedi dernier, mercredi. Ce soir, il y en a un. Demain, il y en a un. Et puis, voilà, encore la semaine prochaine et tout, jusqu'au 17 octobre. Elle fait 2-3 concerts par semaine, Céline Dion. On se met en ambiance américaine parce que c'est un show à l'américaine.

0: Et c'est pas innocent hein, l'ambiance américaine, parce que même si c'est effectivement cette grande arena aux portes de Paris, c'est l'Amérique tous les soirs. Dans les célébrités qui ont pris l'avion, qui ont traversé l'Atlantique pour aller applaudir Céline Dion, on a repéré Michelle Obama ou encore Rihanna. On s'attendait, Éric Bureau, à un tel engouement. Alors en France, oui, mais même aux États-Unis, ils ont eu Céline pendant des années en résidence. Ils pouvaient aller la voir quand ils voulaient à Las Vegas.
1: Oui, oui, c'est sûr. Je pense qu'on est surpris quand même de voir effectivement arriver toutes ces... Et c'est pas fini. C'est pas fini.
0: Vous avez des tuyaux. Qui va venir ?
1: Il y aura encore pas mal de stars jusqu'à preuve du contraire.
0: Oui.
1: C'est pour ça qu'on annonce jamais rien.
0: Vous misez sur qui ?
1: Non, mais on mise sur les grandes pop stars du moment.
0: Oui, donc, les Gaga et compagnie.
1: Ouais, ouais, je pense que c'est pas impossible.
0: D'accord.
1: Parce que ce n'est pas qu'une histoire de voix. C'est une des plus grandes voix du monde, certes, mais c'est aussi une histoire humaine qui, je pense, a tout changé. Depuis que son documentaire I Am Céline Dion est sorti il y a 2 ans.
0: Où elle parlait de sa maladie.
1: Où elle dévoilait sa maladie, enfin, l'impact qu'elle avait au quotidien sur elle. Un documentaire qui était assez bouleversant. On se demandait vraiment si un jour elle rechanterait. Je pense que le monde s'est mis à se passionner. Enfin bon, c'était déjà un livre ouvert. On connaissait déjà tout de son histoire. Mais je pense que le monde vraiment s'est inquiété pour elle. Ensuite, il y a eu les JO, évidemment.
0: Ça, il y a eu un effet.
1: Évidemment, un impact.
0: L'hymne à l'amour, la Tour Eiffel.
1: Un impact planétaire. Ouais, ouais. Planétaire.
0: Parce que c'est vrai qu'il y a 10 ans, quand elle venait chanter à Paris, évidemment, c'était la fête, évidemment, c'était complet, mais c'était pas un phénomène mondial.
1: J'étais au premier de ses concerts à Bercy, qui était à l'époque l'hôtel Accor Arena, je crois.
0: Ouais, en 2016.
1: Oui.
0: Ouais.
1: Et effectivement, c'était pourtant les premiers concerts après la mort de René. Donc il y avait quand même quelque chose aussi de très émouvant, de très sentimental pour ses fans. Et effectivement, bon, la salle était pleine, elle a joué je crois une dizaine de dates ouais. là-bas. Mais je sentais pas un engouement fou.
0: Le
1: soir, j'y suis allé le premier soir et le soir où j'y suis allé, je n'ai pas vu d'autres confrères journalistes.
0: Donc ça, alors,
1: il y en avait certainement. Mais oui, il y a 10 ans,
0: là,
1: c'était pas la folie. Quoi.
0: La semaine dernière, quand vous y êtes allé, c'était...
1: Là, on était tous là. Ouais. Il y avait 100 journalistes accrédités.
0: C'est ça.
1: Donc du monde entier.
0: Et
1: donc,
0: je crois 9 millions de connexions pour essayer d'avoir des tickets.
1: 9 millions de connexions le jour de l'ouverture de la billetterie. Ouais, c'est fou.
0: Voilà, hein. Ouais.
1: Donc oui, je pense que c'est une histoire de cœur aujourd'hui, une histoire d'émotion. Et effectivement, tout le monde... Ce samedi dernier, tout le monde voulait être à ce premier concert pour savoir où en était sa voix, où elle en était elle, pour ressentir son émotion.
0: Vous allez nous le raconter, Éric Bureau, ce premier concert. Mais là, on va écouter Céline avec Jean-Jacques, qui n'est pas venu encore, mais on compte sur lui. J'irai où tu iras, tiré de l'album 2 en 1995.

0: L'album le plus vendu en France, c'est celui de Céline Dion. Et ici en duo avec Jean-Jacques Goldman, qui était évidemment présent pendant tout cet album. Alors, Éric Bureau, Jean-Jacques Goldman brille par son absence. On aurait adoré le voir sur scène avec Céline Dion pour ses concerts de retour. Qu'en est-il ?
1: Je pense qu'il ne viendra pas sur scène avec elle. Et je pense que c'est... D'abord, il n'est jamais apparu depuis une dizaine d'années, depuis qu'il a laissé Les Enfoirés. Et je pense qu'il ne... Enfin, s'il vient sur scène un soir, c'est voler la vedette à Céline.
0: Oui.
1: Puisque tout le monde ne parlera que de ça.
0: Oui, c'est vrai. Sauf Rihanna, parce qu'elle ne sait pas qui c'est, elle s'en fiche. Mais sinon, oui, effectivement.
1: Et je pense que c'est pas du tout dans sa personnalité...
0: Ouais.
1: D'après ce que je sais, il viendra évidemment la voir sur scène,
0: concert,
1: bien sûr.
0: Ouais.
1: Mais de là à monter sur scène avec elle, alors j'ai lu aussi chez des confrères qu'il avait des problèmes d'arthrite aux mains. Alors ça, je ne sais pas.
0: Ah, donc il peut même pas venir faire un petit coup de guitare.
1: Mais je n'en ai aucune idée.
0: Bon.
1: Mais de toute façon, il n'y aura. Enfin, d'abord, il n'y a pas de première partie, ce qui a été envisagé à une époque. D'ailleurs, je crois qu'il voulait faire jouer juste des chanteuses francophones en première partie pour la sororité, pour le soutien. Et puis, en fait, ils se sont dit que les fans avaient envie de voir Céline. Voilà.
0: C'est vrai que c'est un cadeau empoisonné pour la fille qui chante avant Céline Dion. C'est pas facile.
1: On a envie de la voir, elle.
0: Oui.
1: On a et des invités. Peut-être qu'il y en aura vers la fin.
0: D'accord. Mais là, vraiment, on est encore sur les tout premiers concerts.
1: Oui, mais bien sûr. Il faut que tout se cale.
0: Est-ce qu'elle est sereine, Céline ? Est-ce qu'elle est contente ? C'est pas forcément, d'ailleurs...
1: Les deux sont pas forcément liés.
0: Oui, exactement.
1: Non, elle a l'air. Elle a l'air sur scène. Alors, évidemment, très émue, bien sûr. Mais aussi, quand elle surmonte ça... Moi, je l'ai vu que samedi dernier.
0: Ouais.
1: Mais donc, des collègues sont allés la voir mercredi. Et j'ai un collègue qui va la voir ce soir pour voir un peu l'évolution des choses. Et effectivement, quand on la voit, quand on lit leur papier, on se dit qu'elle est heureuse. Ouais, il y a des moments de grand bonheur, même dans sa façon de sourire, de ses mimiques, ses poings serrés à la fin de All by Myself.
0: Ouais.
1: Même si elle le chante avec deux tons en dessous, mais
0: alors
1: bon,
0: on y est.
1: Peu importe.
0: La voix de Céline Dion.
1: Et peu importe.
0: Certains disent j'ai vu des vidéos sur Instagram, elle chante moins bien qu'avant, elle chante plus bas, il y a certaines notes qu'elle ne tape pas. Est-ce que vous vous êtes dit, en sortant de là, elle chante comme une patate ?
1: Alors moi, très franchement, sur la première date, en plus, on est le nez dans le guidon,
0: bah oui.
1: Parce qu'on écrit en même temps que le concert, et donc forcément...
0: C'est dur, votre métier, Éric Bureau.
1: Non, mais c'est dur pour ressentir parfois les émotions, parce qu'on n'est pas tout le temps à regarder ce qui se passe sur scène, malheureusement, parce qu'il faut bien écrire sur son smartphone. Mais c'est aussi dur pour, parfois, bien entendre la voix.
0: Donc vous, qu'est-ce que vous avez pensé en deux mots ?
1: Et alors, en fait, effectivement, sur le début du concert, la voix était très fragile, il y a eu des faussetés, il y en a eu même plus tard dans le concert. Mais bon, il y a une production aussi qui fait que ça passe. Elle a quatre choristes qui l'accompagnent. Il y a un moment, il y a une chorale parisienne aussi. Donc forcément, les choses passent mieux quand c'est bien produit. Mais au moins, et je pense qu'on attendait tout ça et on aurait été déçus du contraire. C'est elle qui chante.
0: Voilà.
1: Ouais,
0: c'est ça.
1: Voilà.
0: Il y a pas un brin de playback.
1: Après, peut-être qu'il y en a, peut-être un petit peu. Je ne suis pas le spécialiste ingénieur du son pour être capable de l'affirmer.
0: Ouais.
1: Mais en tout cas, non. L'impression qu'on a, et tant mieux. S'il y a des faussetés, si sa voix est moins puissante et moins assurée qu'à la grande époque, il y a 30 ans, pourquoi pas? Mais au moins, c'est elle. Et c'est ça qu'on attend.
0: Ouais, puis nous aussi, on est moins bien gaulés qu'il y a 30 ans. Le miracle, Céline, les coulisses d'un incroyable retour, c'est le hors-série du Parisien. On continue à en parler avec mon invité, Éric Bureau. À tout de suite.

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0: chanteuse originaire de Valence est révélée par la Star Academy 2024. Maya avec Tout ira bien.
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0: Avec le journaliste Éric Bureau du Parisien qui a vu Céline Dion sur scène la semaine dernière et qui co-signe un hors-série consacré à Céline. Hors-série qui sera à gagner tout à l'heure au Blind Test. 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Alors dans ce hors-série, il y a évidemment un retour, Éric Bureau, sur la carrière de Céline Dion. Il y a des articles incroyables. Et alors il y en a un, mon préféré, où vous partez tel Tintin à Las Vegas pour essayer de trouver la maison de Céline, voir son quartier, etc. Vous pouvez nous raconter en quelques mots dans quelles conditions elle vit Céline Dion?
2: Alors, en fait, je suis parti du principe que on a plein d'infos,
0: oui,
2: mais on ne sait rien.
0: Ben, c'est-à-dire, on n'y va pas. Oui.
2: Donc, elle habite à Las Vegas, ok, mais où?
0: Oui.
2: C'est quoi sa maison? On voit plein de maisons sur les sites. Et est-ce que c'est vraiment la... Moi, j'étais persuadé que c'était une grande hacienda qu'on voit sur tous les réseaux.
0: Et en fait, c'est pas ça.
2: Mais pas du tout, en fait. Mais pour le savoir, il faut y aller. Et évidemment, c'est un quartier ultra sécurisé. C'est une communauté fermée, privée. Donc, il faut passer, deux portes. Une première où il faut montrer patte blanche et une deuxième où il faut avoir déjà montré qu'on était bien, les bienvenus et
0: oui,
2: qu'on était invité à rentrer surtout. Donc j'ai eu beaucoup de chance, j'ai rencontré la personne qu'il fallait pour me faire rentrer à South Shore, donc c'est dans cette communauté de gens qui ont envie d'être tranquilles.
0: Ça vous dit 400 familles qui vivent à l'abri des, ouais, regards. Il y a un des Jackson 5, il y a des sportifs de haut niveau, et donc il y a Céline.
2: Mais en fait, elle s'est installée là-bas au moment où elle a commencé ses résidences au César Palace à Las Vegas, et elle avait besoin d'être à la fois proche de la salle, donc une trentaine de kilomètres à peu près du centre de Las Vegas. Et elle avait besoin d'être tranquille, ce qui se comprend. C'est, ouais, une des plus grandes chanteuses au monde, donc elle n'avait pas envie que des fans viennent la déranger tout le temps. Et donc en fait, elle a une maison qu'on voit d'ailleurs dans son documentaire, qui est assez humble, en plein pied, avec une piscine, mais enfin je suis pas rentré dedans, hein, du,
0: oui,
2: tout, hein, mais je suis passé devant.
0: Je t'ai laissé baigner, Éric Bureau.
2: Voilà.
0: Elle est pas très chaude. Franchement, Céline, elle pourrait chauffer.
2: Non, mais ce qui est génial et ce qui était extrêmement frustrant pour moi ce jour-là, c'est que je savais qu'en fait elle était en studio avec Jean-Jacques Goldman.
0: Ah oui.
2: Elle était, elle, à Las Vegas ce jour-là, dans le studio qu'elle loue depuis un an et demi,
0: pour préparer l'album.
2: Voilà, pour enregistrer l'album, pour le préparer et pour faire toutes ces séances aussi de pilates,
0: ouais,
2: de danse contemporaine, etc. Elle a travaillé comme une athlète de haut niveau, vraiment, pour revenir.
0: Alors, ce nouvel album, justement, avant d'écouter le premier extrait, Bonjour, pardon, merci, une chanson signée Icar, j'ai quelques petites rumeurs à vérifier avec vous. Éric Bureau, est-ce que c'est vrai que Stromae fait partie des artistes sollicités pour écrire des chansons?
2: C'est ce que j'entends aussi.
0: Ce que vous entendez aussi. Charlotte Cardin.
2: D'après elle, elle lui a proposé des chansons, mais ça n'a pas marché.
0: Ah, Santa.
2: Peut-être.
0: Oh là là, il fait une tête.
2: Non, parce que j'en suis pas tout à fait sûr, mais
0: d'accord,
2: en tout cas, je peux pas dire non.
0: Grand Corps Malade.
2: Oui.
0: Ah,
2: ça, j'en,
0: oui,
2: suis sûr.
0: Oui.
2: Je suis sûr qu'il a fait une chanson, voire deux, avec Quentin Mosiman.
0: Oh.
2: Donc, paroles et musique.
0: Et musique.
2: Tous les deux.
0: Angèle.
2: Je ne crois pas.
0: Non. Et Jean-Jacques, alors?
2: Ah ben, Jean-Jacques, deux.
0: Deux.
2: Ouais, au moins deux.
0: Au moins deux.
2: Au
0: et
2: moins
0: donc,
2: deux.
0: Il était en studio
2: là-bas,
0: avec elle, là-bas,
2: donc
0: à Las
2: Vegas.
0: C'était
2: début juillet, je crois, pour enregistrer cette deuxième chanson.
0: D'après vous, l'album, il est prêt?
2: Non. Enfin, à mes dernières nouvelles, c'était des nouvelles d'il y a un mois, elle avait enregistré six chansons.
0: Ouais.
2: Et il en restait donc autant à,
0: ouais,
2: enregistrer.
0: C'est ça.
2: Et le fait d'être à Paris, c'était un moyen aussi d'en enregistrer de nouvelles à Paris ou en France.
0: Donc on peut compter,
2: voilà,
0: sur un album tout en français.
2: Je pense.
0: Ah, ça, c'est,
2: pense,
0: une bonne nouvelle.
2: Ouais, ouais, ouais. Et en 2027.
0: C'est bientôt.
2: Voilà.
0: Ça aussi, c'est une bonne,
2: ouais,
0: nouvelle.
2: Oui, oui, non, mais c'est intéressant.
0: Allez, bonjour, pardon, merci. Céline Dion, premier extrait de l'album à venir. Il n'est pas prêt, mais en bonne voie. Éric Bureau est mon invité ce soir. Et on continue à parler du miracle, Céline.
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0: Moi je dis pardon, pardon, pardon, j'ai complètement oublié le premier extrait du nouvel album de Céline Dion, c'est pas celui-là, c'est Dansons, la chanson signée Jean-Jacques Goldman. Et heureusement, mon invité Éric Bureau me l'a glissé à l'oreille. Bah oui, on a eu Dansons avant d'avoir Bonjour, pardon, bon. Merci. Mais Dansons, on va dire que tout le monde était un poil déçu par la voix, parce qu'il n'y avait pas d'envolée lyrique.
1: On était surtout content de la réentendre, oui, voilà, après tout ce temps, en fait.
0: C'est
1: et
0: ça.
1: En fait, ce que Eric Benzi, qui est un collaborateur de Jean-Jacques Goldman et qui a travaillé sur 4 albums de Céline Dion, me racontait et qu'on a.
0: Et que vous mettez dans, voilà, le hors-série, oui, une belle interview.
1: C'est que c'était. En fait, c'est avec cette chanson qu'elle a réappris à chanter.
0: D'accord.
1: Donc elle tenait à ce que ça soit la première chanson qui soit dévoilée, et puis bon. Voilà, une chanson avec Jean-Jacques, c'était aussi extrêmement symbolique et sentimental de sa part.
0: Donc, mon invité Éric Bureau, Emmanuel Marolle et aussi Pauline Conradson, que je n'ai pas encore citée, mais qui, dans ce hors-série, interviewe le médecin de Céline Dion, parce que c'est important aussi d'avoir des nouvelles de ce côté-là. Voilà, la belle équipe de ce hors-série, dispo partout, coûte un petit peu moins de 5 euros. Alors, pour le moment, sur ce comeback, vous n'avez pas interviewé Céline Dion, Éric, mais vous l'avez déjà interviewée, évidemment, dans votre carrière. Alors, est-ce que c'est vrai qu'elle est archi sympa? Tous les gens qui l'ont croisée ont dit « mais c'est pas du tout une star, elle est hyper gentille, hyper simple ».
1: Ouais, non, mais c'est vrai. J'ai mis longtemps avant de l'interviewer parce que, voilà, ça se mérite.
0: Elle est difficile d'accès.
1: Oui, ouais. Oui, elle préfère aujourd'hui, je pense, et puis comme beaucoup d'autres stars, la télé.
0: Oui.
1: Bon. Que la presse écrite, même si on n'est plus vraiment presse écrite, on est presse audiovisuelle aussi maintenant.
0: Bah tiens.
1: Voilà. Mais, donc, 2019, c'était le jour de la sortie de son album Courage. C'était à côté de New York et c'était assez drôle parce que, en fait, c'était dans un tout petit hôtel à côté d'un aéroport. Enfin, c'était pas génial. Ça s'appelait Renaissance. Donc, en plus, avec son histoire et tout, oui, c'était vraiment voilà.
0: Ouais, spécial.
1: Et en fait, on s'est retrouvé dans une chambre d'hôtel et on s'est assis l'un à côté de l'autre sur un lit et puis on a fait l'interview comme ça. Elle m'a serré la main hyper fermement. Elle m'a remercié d'être venue de si loin, ce qui n'arrive jamais.
0: Oui.
1: Et puis voilà, c'était la première interview depuis la mort de René et c'était très à la fois très joyeux, très très émouvant, enfin. Oui, oui, elle me parlait comme si je l'avais rencontrée déjà 10 fois.
0: Ah, c'est génial. Est-ce que c'est vrai, à l'inverse, qu'elle peut se taire pendant des semaines pour protéger sa voix et qu'elle communique avec ses proches sur des post-it?
1: Oui, c'est depuis qu'elle a perdu sa voix dans les années 90, fin des années 80, début 90, où elle avait des polypes sur les cordes vocales, etc. Le médecin lui avait dit, vous parlez plus pendant 3 semaines, sinon vous allez perdre votre voix.
0: Ah ouais.
1: Et donc, elle a pris cette habitude, à une époque en tout cas, de ne plus rien dire et de communiquer comme ça. En général, c'était le jour du concert, ou c'était pas 3 semaines, heureusement. Ouais. Là, je ne sais pas. Franchement.
0: Parce qu'elle discute avec ses fans tous les soirs,
1: oui,
0: quand même.
1: Alors, est-ce
0: et puis
1: que
0: elle
1: le
0: chante.
1: Reste, oui,
0: ouais.
1: Est-ce que le reste du temps, elle ne parle pas,
0: ouais.
1: Je ne sais pas. Mais je pense que justement cet exercice qu'elle a de parler avec ses fans avant, de parler après, je pense que ça fait partie de tout ça.
0: Du coaching,
1: c'est-à-dire
0: de sa voix.
1: De son auto-coaching,
0: ouais.
1: De sa voix et de sa confiance en elle avant de monter sur scène et après. Je pense que ça y participe aussi.
0: Est-ce que vous pensez que c'est vrai qu'elle a assuré sa voix? On parle d'un contrat d'assurance de 37 millions de dollars.
1: Oui, je pense que c'est vrai.
0: C'est fou quand même.
1: Mais... Oui, mais moi, la question que je me pose aujourd'hui, c'est plutôt est-ce que ces concerts sont assurés,
0: ouais,
1: par rapport à sa maladie.
0: Alors, qu'est-ce que vous avez comme info, puisque donc, vous avez pu avoir une interview du médecin, etc.
1: Oui, mais ça, c'est beaucoup trop touchy.
0: Oui, donc ça, ils n'en parlent pas.
1: C'est beaucoup trop touchy, ça.
0: Non. Est-ce qu'on sait si elle a une routine, des choses qu'elle doit faire, qu'elle ne doit pas faire? Est-ce qu'elle a le droit d'aller au resto? Est-ce qu'elle a le droit de fumer des clopes?
1: Ah, ben là, elle ne. Non, de toute façon, elle a jamais fumé,
0: oui, non,
1: et bu d'alcool, ouais, justement. Pour préserver sa voix.
0: Bien sûr.
1: Enfin, et puis parce que je pense qu'elle n'aime pas trop ça.
0: Ouais.
1: Mais non, je pense qu'elle a une routine au Royal Monceau. Je suppose qu'elle fait des exercices avec une coach vocale. Je suppose qu'elle fait de la danse, du pilates, comme elle fait, ouais, depuis 2 ans.
0: Ouais.
1: Parce que ça fait partie de sa routine de travail.
0: De sa guérison.
1: Oui, de sa guérison. Et c'est ce que son manager nous dit dans le série, c'est que sa maladie est sous contrôle, gérée, Mais d'ailleurs, elle a une équipe médicale avec elle, hein, bien sûr, à Paris. Mais effectivement, ça nécessite aussi qu'elle fasse très attention.

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1: Décibels qui continue avec le blind test. Et puis dans vos petites oreilles, entre Jimi Hendrix et Joe Dassin, oui, on remonte le temps dans des styles très différents et on se régale. Au blind test, donc, à gagner, c'est le fameux hors-série dont nous parlions à l'instant avec mon invité Éric Bureau. Un hors-série du Parisien consacré exclusivement à Céline Dion, sa vie, son œuvre et son retour. Et Marielle est avec nous pour le gagner. Bonsoir Marielle.
2: Bonsoir Émilie.
1: Bienvenue, comment ça va?
2: Ben ça va très bien, je vous écoute et ça va très bien. Je prends beaucoup de plaisir à écouter Céline Dion. Et...
1: Ah oui, ça fait plaisir. Eh bien ma chère Marielle, ça s'entend parce que vous avez le sourire dans la voix. Marie-Brigitte est aussi avec nous pour jouer. Bonsoir Marie-Brigitte.
3: Bonsoir Émilie, bonsoir Éric s'il est encore là et bonsoir à Marielle.
1: Bonsoir. Merci beaucoup. Bah oui, Éric, il est dans le couloir, je pense, Éric Bureau, mais voilà, il est pas loin. En tout cas, il nous a laissé les exemplaires du hors-série sur Céline Dion. Et vous savez quoi? Vous en avez gagné un chacune. Avant de jouer, vous gagnez. Voilà, bravo.
3: Magnifique.
1: Bon, c'est normal, c'est normal. Moi, je préfère vous faire gagner avant de jouer. C'est plus sympa.
3: C'est gentil.
1: Parce que maintenant que vous savez que vous ne repartez pas bredouille et que vous allez pouvoir tout apprendre sur Céline Dion, vous allez être parfaitement détendu pour jouer avec moi au blind test. Alors le principe, c'est que je vais vous passer trois chansons. Elles sont toutes sur le même thème, c'est le thème des fleurs. C'est des chansons françaises et il va falloir retrouver...

0: trouver le plus rapidement le nom des interprètes de ces chansons. Ok ?
1: D'accord.
0: Voilà. Oui. Marielle et Marie-Brigitte, vu qu'on n'est pas à la télé et que vous ne pouvez pas appuyer sur le buzzer comme dans Question pour un champion, je vous propose de donner votre prénom avant de donner la réponse. Voilà, ça nous servira de signal pour savoir que vous y êtes et que vous êtes prête à proposer une réponse. D'accord?
1: D'accord. Okay. On va essayer.
0: Marie-Brigitte et Marielle, voici une première chanson fleurie. Dites-moi, qui chante ça? Pour le moment, il joue de la guitare, mais il va chanter dans 3 secondes.
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1: Marielle,
0: Georges Brassens. Oui.

0: docteur.
1: Georges Brassens, une jolie fleur dans une peau de vache. Bravo, vous aviez toutes les deux la bonne réponse, mais c'est Marielle qui a été un tout petit peu plus rapide. Allez, on continue. Vous avez pigé le principe, les amis, à la maison. Vous pouvez jouer aussi. Vous n'aurez pas de cadeau, mais voilà, ça vous entraînera. Puis vous nous appellerez. On joue au blind test, nous, tous les soirs du lundi au vendredi. Alors, qui chante celle-ci, cette chanson de fleurs?
2: Brigitte.
1: Brigitte.
2: Laurent Voulzy.
1: Oui, bravo!

Tiens, d'ailleurs, si vous n'avez pas encore lu sa biographie, eh ben, lisez-la, parce qu'elle est super bien. Un point pour Marie-Brigitte, un point pour Marielle. Tout le monde gagne, de toute façon, vous l'avez compris. Mais pour le plaisir, une petite dernière chanson fleurie. Qui chante ça ?

0: toutes les deux, meilleures candidates, franchement, très très fortes. Merci beaucoup.
1: Avec plaisir, bravo Marie-Brigitte.
0: Toutes les deux, vous avez été parfaites, Marielle et Marie-Brigitte. Je vous envoie le hors-série consacré au retour de Céline Dion, hors-série du Parisien aujourd'hui en France, que vous trouvez aussi dans tous les kiosques près de chez vous. Et puisqu'on est sur les chansons fleuries, pour Marielle, pour Marie-Brigitte, et pour toutes celles et tous ceux qui aiment la belle chanson, voici Jonassin.

0: Pleure aux dents, quelle merveille cette chanson de 1970. Jolie collaboration entre Joe Dassin et le grand parolier Claude Lemel, qui avait été notre invité dans Décibel. C'est disponible en podcast, hein, c'était il y a un petit peu plus d'un an, mais voilà, il n'y a pas de problème, vous pouvez tout réécouter, soit sur l'appli ICI, l'appli Radio France, le site ICI.fr, enfin voilà, elle est quelque part cette émission, et elle était vraiment chouette parce que Claude Lemel, c'est juste un génie. Il a travaillé avec Joe Dassin, mais pas que, et c'est en plus un type absolument charmant, donc si vous n'avez pas écouté l'émission à l'époque, n'hésitez pas à la chercher.
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0: Nous sommes le 18 septembre, alors forcément, moi ça me fait penser à Jimi Hendrix qui nous a quittés le 18 septembre 1970. C'était à Londres et c'était l'année de ses 27 ans. Du coup, il fait partie de ce terrible club des 27, vous savez, comme Amy Winehouse ou Kurt Cobain ou Brian Jones, des artistes qui sont morts à 27 ans. Alors, Jimi Hendrix, franchement, je me souviens quand j'étais en quatrième, j'ai fait un exposé sur lui en classe d'anglais, tellement j'étais amoureuse de lui, parce que en plus d'être guitare héros, voix de velours, auteur-compositeur quand même de génie, enfin surdoué à faire des trucs que personne n'avait fait avant, en plus il était beau, mais incroyable. Et c'est pas Nicoletta qui dira le contraire, parce qu'il paraît qu'ils étaient très très copains. Copine, quand Jimmy venait jouer à Paris, grâce à Johnny Hallyday, qui lui-même était un soir à Londres dans un café musical et avait vu jouer Jimi Hendrix, il s'était dit, il faut que je le ramène à Évreux, à mon concert d'Évreux. Et donc Jimi Hendrix, son premier concert en France, était à Évreux, c'est quand même fou. Et ensuite, évidemment, il a fait l'Olympia en première partie de Johnny. Tout ça pour vous dire que pour l'anniversaire de la mort de Jimi Hendrix, évidemment, on va l'écouter, mais aussi que vous pouvez noter dans vos tablettes que le 6 octobre prochain, aux éditions Éric Bonnier, va sortir une nouvelle biographie de Jimi Hendrix, absolument excellente biographie française et en français donc, signée Yazid Manou, qui est le plus grand connaisseur de Jimi Hendrix de l'hémisphère nord. Il sera bientôt notre invité d'ailleurs. Écoutons Castles Made of Sand parce que c'est beau et c'est déjà pas mal.

0: Et sur Access Bold as Love, le deuxième album du Jimi Hendrix Experience en 67. Il en avait sorti deux en 67. Enfin, c'était un génie. Ceci dit, il a bien fait d'en sortir très rapidement tant qu'il était encore là, hein, puisque il a eu que 3 ans de carrière dans la lumière, Jimi Hendrix. Ça lui a suffi pour changer le monde de la musique, hein. Mais que 3 ans. Il a été connu en 67. Il est mort en 1970. Une carrière éclair, mais pleine de lumière. Allez, après avoir écouté Hendrix, on remercie l'équipe de l'émission. Antoine Greffin, Alexandra Sackberg, Iris Guitoni, Thomas Demol et Mélodie Chaïb. Et venez demain à 19h pour les chansons préférées de Bilal Hassani.
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0: Et bonjour à tous, il est midi 5 sur votre radio. Ici, je suis en direct jusqu'à 13h avec vous et je suis dans les locaux de Ici Héros à Montpellier. Voilà, depuis le début de la semaine, je voudrais les embrasser très très fort. On a été reçus comme des reines parce que je suis avec Aude Razo. Je voudrais faire un gros bisou à Philippe Moati qui est un peu le patron d'Ici Héros. Merci beaucoup les amis et gros bisous aussi à tout le réseau Ici partout en France. Alors, bienvenue dans ce nouveau numéro. On parle de bons plans ici, de vie quotidienne, d'arnaques à éviter, de santé. Nous sommes là pour vous rendre service parce qu'on vous doit bien ça. C'est le titre de ce nouveau rendez-vous quotidien. Nous sommes ensemble, je vous l'ai dit, jusqu'à 13h. Moi, je m'appelle Enora Malagré et voici la joyeuse bande qui m'accompagne. Aude Razo, madame anti-arnaque. Bonjour Aude.
2: Bonjour, bonjour tout le monde.
0: Valère Coréard, le premier de la classe avec ses bons plans conso. Coucou Valère.
3: Salut Enora, bonjour à toutes et tous.
0: Pierre Fabin, notre vétérinaire préféré. Bonjour Pierre.
4: Bonjour Enora, bonjour à tous.
0: Nordine Attab, notre coach sportif, parce que le vendredi, on parle sport. Coucou Nordine.
5: Bonjour Enora.
0: Oh là là, c'est pas vrai. Le vendredi, il coupe complètement, c'est Franck Sinatra. J'adore, quelle voix. Alors, aujourd'hui, je me réjouis. On va parler, entre autres, hein, bien sûr, journée du patrimoine. Ça démarre ce week-end. Et puis, rien à voir, on parlera aussi race de chiens à la mode. Faut faire attention. Vous avez des questions, appelez-nous, laissez-nous un vocal sur notre WhatsApp gratuit 0810 055 056. Nous sommes là pour vous. Et puis laissez-nous des messages vocaux comme l'a fait Erwan aujourd'hui.
6: J'ai reçu un mail qui me dit que je suis abonné à la plateforme Prime Video et que je vais être débité 69€. Et donc, je ne sais pas comment réagir face à ça.
0: Eh bien, vous avez bien fait de nous laisser ce message. C'est une question pour Aude, ça.
2: Oui, c'est l'arnaque du moment, le faux mail Prime Video. Je vais vous dire quoi faire, de jeter le mail, déjà, pour commencer.
0: Oh, pas mal, déjà. On y répond dans une trentaine de minutes. Et puis, je garde le meilleur pour la fin. 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Midi 7 sur votre radio. Ici, on est ensemble jusqu'à 13h. C'est votre nouveau rendez-vous quotidien. Je voudrais vous présenter un petit nouveau qui intègre la bande exceptionnellement ce vendredi parce qu'il anime la matinale de Montpellier. Il vient d'Ici Héros. Il s'appelle Arthur des Plantes. Bonjour Arthur.
7: Bonjour Enora, bonjour à toutes et tous.
0: On est bien content de vous recevoir chez nous.
7: Mais moi aussi je suis content, vous avez bronzé depuis le début de la semaine.
0: Ah bah voilà, le prétentieux, tout ça parce qu'il fait un temps de rêve ici.
2: Il fait chaud, hein, il fait chaud encore en Montpellier.
0: Il fait bon, qu'est-ce qu'on aime Montpellier et ses alentours. Alors, on va démarrer carrément avec vous Arthur. On va parler journée du patrimoine, je vous l'ai dit dans le sommaire. Ça démarre ce week-end. Alors d'abord Aude, vous avez évidemment des infos, enfin des chiffres.
2: Journée du patrimoine samedi dimanche. Et ça, c'est très chouette. Ça donne plein de super idées de sorties. Ouais. Journée du patrimoine, près de 7,4 millions de visiteurs l'an dernier.
0: Wow.
2: Ça fait un carton. Alors, bon plan, on y va direct. Un bon plan que je vous donne, si vous ne savez pas ce qui est ouvert, ce qui ne l'est pas pendant ces journées du patrimoine, que vous n'avez pas envie de tout éplucher, il y a une carte interactive sur journeedupatrimoine.culture.gouv.fr. J'ai testé ça ce matin. En fait, vous zoomez sur votre commune, sur votre département, sur votre région, et hop, ça vous donne tout ce qui ouvre ses portes ce week-end. Petite mise au point, parce que je parlais des journées du patrimoine avec des copains l'autre jour et pensaient qu'il n'y avait que des châteaux, des vieilles pierres, etc. Pas du tout.
0: Et ce qui est très bien aussi, hein, pardonnez-moi.
2: Et on va en parler largement. Vous avez des tribunaux, des théâtres, des opéras, des laboratoires, des anciennes usines, des clochers, des souterrains. L'offre, elle est absolument pléthorique. J'ai un deuxième bon plan. La Fondation du patrimoine qui vient d'annoncer le lancement d'un pass patrimoine. Vous avez entendu parler de ça?
0: Oui, absolument. Oui.
2: C'est un abonnement. Plus de 500 sites culturels accessibles partout en France. Ça vous revient entre 6,50€ et 14,50€ par an. C'est plutôt sympa et vous pouvez visiter comme ça Château de Versailles, Domaine de Chambord, Écomusée d'Alsace, les Arènes de Sainte, etc. Donc, deuxième bon plan patrimoine.
0: Et en parlant bon plan, donc Arthur des Plantes, qu'est-ce qui se passe ici à Montpellier?
7: On a fait une belle découverte cette année, c'est la Costumothèque de Montpellier. En fait, c'est leur première participation aux journées du patrimoine, on ne les connaissait pas. C'est une costumerie qui est unique dans toute la moitié sud de la France, que vous pourrez visiter lors des journées du patrimoine demain. Il y a 15 000 costumes. et accessoires.
0: C'est énorme.
7: Disponible à la location, à la création. C'est installé dans un local de 300 mètres carrés. On est à Montpellier. Et en fait, c'est une association. C'est Perrine Angers-Michelet qui a créé ce lieu il y a 10 ans, lorsqu'une compagnie de spectacle vivant a dû déménager sans pouvoir emporter tous ses costumes. Et donc, ils ont créé cette costumerie. L'association est un organisme de formation professionnelle agréé, spécialisé dans le domaine du costume et de l'habillage. Et ils animent aussi des petits cours de couture et des ateliers de revisite de la mode dans les maisons de retraite. Alors ça, c'est totalement fou. Ah, c'est ils prennent des costumes de 1900 à aujourd'hui et font un défilé pour les résidents. Oh, et là, il y a plein de souvenirs qui remontent. Ça délie les liens. C'est trop, trop bien.
0: Mais c'est un super bon plan, ça, Arthur. On adore. Et en plus, ici, c'est un peu le costume, je pense, au cinéma, etc. C'est un peu le Hollywood ici chez vous, j'ai l'impression maintenant. Tous les tournages, j'ai l'impression, se passent à Montpellier, dans la région.
7: Il y a plein de studios qui s'installent ici, des séries TV tournées au quotidien. On a Ainsi Grand Soleil, on a Demain nous appartient, on a Ici tout commence aussi. Donc les sociétés de production, quand elles n'ont pas dans leur collection le costume qu'elles recherchent, elles vont à la Costumothèque de Montpellier et elles trouvent toujours la pépite qu'il faut.
0: Bon allez, moi je quitte tout, je m'installe à Montpellier. Allez, ça part. Alors Valère,
4: oui.
0: Le Siloche, ça vous parle, mon petit acteur?
4: Et non seulement ça me parle, mais je lance un appel solennel à toutes celles et ceux qui nous écoutent, dites-nous quels sont vos bons plans pour aller au ciné pas trop cher.
0: Non, mais 0810 055 056.
4: C'est un vrai sujet parce que si vous allez dans une grande salle classique avec les enfants, vous allez à 4 au ciné et que vous vous dites aller un peu bonbon pop-corn, il y en a pour quasiment 100 euros. Enfin, c'est une folie furieuse. Donc, voici quelques bons plans pour aller au ciné pas cher, mais vous en avez d'ailleurs peut-être d'autres. Bon, déjà, il faut aller sur les salles qui proposent des horaires en décalé. Le dimanche matin, c'est souvent un bon plan. En famille, on peut avoir des places à 5 euros. Sur des gros réseaux. Donc ça, il faut regarder les horaires et les offres. Regardez aussi les cartes de réduction et les cartes d'abonnement. Si vous êtes cinéphile, c'est très très vite rentabilisé, mais uniquement si vous y allez souvent. Il ne faut pas prendre une carte d'abonnement à l'année ou même au mois si vous y allez une fois de temps en temps. Par contre, si vous y allez souvent, c'est l'énorme bon plan pour se retrouver avec des places, là, pareil, à 5-6 euros. Et puis, moi, il y a toujours un truc que je dis, que je trouve très important, parce qu'il y a aussi là derrière de la conviction, c'est les cinémas indépendants. Il y en a partout en France. Moi, je pense par exemple au Vox à Avignon. Hein, je suis avignonnais. Là-bas, on a un cinéma. C'est 4,50 euros pour les enfants. 7,50 euros, c'est un tarif social. J'adore. Et c'est 9 euros pour les adultes. Et surtout, ils ont du pop-corn. Et il y a beaucoup de cinémas indépendants qui ont du pop-corn. Et ça, je trouve que c'est essentiel.
0: Non, mais c'est vrai qu'il a raison, Valère. Il y a plein de petits cinémas de quartier formidables. J'en ai un dans le 93 aussi chez moi à Saint-Ouen. C'est 7 euros la place, pardonnez-moi. Mais avec une programmation merveilleuse, pensez aussi à ça. On va continuer de parler Journée du patrimoine. Dites-nous d'ailleurs, les amis, ce que vous allez voir en famille, tout seul ou en couple ce week-end. Écrivez-nous, appelez-nous 0810 055 056.
2: Et je fais un tout petit rectificatif parce que j'ai fourché. Et heureusement, il y a des gens très attentifs qui m'écoutent. Le pass patrimoine dont je vous parlais, c'est 6,50 € par mois, pas par an, excusez-moi. Heureusement qu'il y a des gens qui m'écoutent et qui me corrigent.
0: C'est vendredi, on vous pardonnera aisément, Audrazo. On continue cette émission merveilleuse. On est ensemble jusqu'à 13h. Pour l'heure, on s'écoute Francis Cabrel, Les Murs de Poussière sur votre radio. Ici,

0: à la fois.
1: Ah, j'adore. Francis Cabrel, Les murs de poussière sur votre radio. Ici, on est ensemble jusqu'à 13h.
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1: C'est votre nouveau rendez-vous quotidien, ça s'appelle On vous doit bien ça. Avec toute la bande, on accueille d'ailleurs aujourd'hui un petit nouveau, Arthur hey. Deplante, qui nous vient de Ici Héros, qui anime la merveilleuse matinale de Montpellier.
4: C'est vrai,
1: bravo pour toute votre œuvre, Arthur.
4: Merci.
1: Il reste avec nous, il nous distille des bons plans, parce qu'on parle journée du patrimoine aujourd'hui, entre autres dans l'émission. Un peu plus tard, on parlera des races de chiens à la mode. Et croyez-moi, il faut faire attention, c'est notre vétérinaire qui nous en parlera. Appelez-nous, témoignez. 0810 055 056 et on a déjà des auditeurs qui ont envie de nous raconter ce qu'ils vont aller voir ce week-end en l'honneur de cette journée du patrimoine. On accueille Jean-Pierre.
5: Oui.
1: Bonjour Jean-Pierre,
5: bonjour.
1: Coucou.
5: Bonjour et toute équipe.
1: Quelle belle voix de radio Jean-Pierre, dis donc.
5: C'est mon Michel Drucker quelquefois.
1: Oh dis donc, voyez-vous ça. Vous habitez à Combloux-les-Bains, c'est où ça?
5: Combeau, une vingtaine de kilomètres de Bayonne.
1: Très bien, on embrasse ici Gascogne. Voilà, on leur fait un très très gros bisou.
4: Bisous.
1: Dites-nous, j'adore le petit bisou de Valère. Jean-Pierre, vous allez voir quoi ce week-end pour les Journées du Patrimoine?
5: Eh bien, je vais avec mon ami qui a un appartement près de Labène Océan, donc c'est entre Bayonne et Osgore.
1: Ouais.
5: Moi, je suis jamais allé sur la plage, une chapelle dans les dunes, et donc il sera beau, donc on ira sur la plage et voir cette chapelle que moi je ne connais pas.
1: Mais c'est super. Et vous aviez déjà fait les Journées du Patrimoine avant ou
5: Bien sûr. Ici, alors pas trop sur le secteur, parce que moi je suis dans le Pays Basque que depuis un an, donc moi je viens des Vosges.
1: Ouais.
5: Oui, c'est assez régulier, des choses qu'on n'a pas l'habitude de voir.
1: Et puis c'est gratuit, on le répète, donc c'est l'occasion d'aller avec votre compagne, votre compagnon, vos enfants, vous sortez aussi la grande tata si elle a envie, voilà, vous lui faites prendre l'air et vous allez visiter des merveilleux monuments dans toute la France. On a quand même un pays, pardonnez-moi, sublimissime. On vous embrasse très très fort Jean-Pierre, prenez grand soin de vous.
5: Merci.
1: À tout bientôt. On va continuer à distiller des bons plans avec notre Valère Coréard.
4: Bah oui, si vous voulez. Est-ce que vous êtes d'accord pour qu'on parle musée, mais toute l'année, parce qu'il y a les Journées du Patrimoine, mais on a aussi de belles offres pour visiter des musées. Alors, il y a des collections permanentes, souvent, ils sont d'ailleurs tout le temps gratuits dans certaines villes.
1: Ouais.
4: Et ça, il faut se renseigner, tout simplement, sur le site de l'Office de Tourisme ou de votre ville. Mais sachez que le premier dimanche du mois, il y a beaucoup de musées nationaux qui sont gratuits, parfois seulement pour les collections permanentes, mais aussi parfois seulement sur certaines périodes. On se renseigne. Mais si je vous dis, par exemple, musée zoologique, musée Tommy Ungerer, archéologique, tout ça, c'est à Strasbourg, par exemple. Le musée des Beaux-Arts aussi, le musée d'art moderne, ben voilà, ça c'est gratuit tous les premiers dimanches du mois. Donc c'est vraiment top de le savoir. Et puis aussi pour les moins de 26 ans qui résident dans l'Union européenne, les collections permanentes des musées nationaux sont gratuites toute l'année. Donc c'est aussi une manière de se familiariser avec tout le patrimoine extraordinaire qu'il y a dans notre pays sans débourser un centime.
1: Je peux vous poser une question, les amis, qui n'a rien à voir. Est-ce que vous aussi, vous êtes rendu compte que vous avez un peu vieilli parce que vous visitez les musées les mains dans le dos? Moi, je marche et je me mets les mains dans le dos. Et c'est à ce moment-là que je me suis dit, ça y est, ma fille, on est passé de l'autre côté. Si vous aussi, vous baladez les mains dans le dos quand vous faites
4: absolument
1: des visites.
4: Absolument pas. Ça n'est pas du tout mon cas, en tout cas, Nora.
6: Il m'arrive de faire du coaching sportif les mains dans le dos comme ça.
1: On est dans la même équipe,
7: cher Nordine. Et moi, je consulte les mains dans le dos pour vous.
1: Team main dans le dos. Si vous êtes team main dans le dos, écrivez-nous. 0810 055 056. Et puis dites-nous surtout ce que vous allez voir ce week-end pendant ces merveilleuses journées du patrimoine. Audrazo qui va péter l'ambiance.
8: Oui, je suis désolée.
1: On va encore se faire arnaquer ou pas?
8: Non. Alors, non, on va pas se faire arnaquer parce qu'on va bien m'écouter. Donc, on va pas se faire arnaquer. Non, un tout petit conseil quand vous réservez une sortie sur Internet, vérifiez bien l'URL du site. L'URL, c'est quoi? C'est l'adresse en haut, c'est l'adresse du site. Pourquoi je vous dis ça? Parce que j'ai très, très souvent des alertes sur des faux sites. On appelle ça des sites miroirs. Ce sont des copier-coller des vrais sites, des vraies billetteries. Donc, vous avez le parc Astérix, par exemple. Il y en a eu Disneyland Paris qui en a été victime aussi. Le musée d'Orsay aussi.
1: Ouais.
8: Vous pensez acheter un billet, vous payez, vous retrouvez sans rien. Ou avec des faux billets. Donc, pour un parc d'attractions, par exemple, sorti parc d'attractions, vous vérifiez que vous êtes bien sûr DisneylandParis.com, parcastérix.com, futuroscope.com, europapark.de pour ceux qui vivent dans l'Est et qui vont jusqu'en Allemagne. Je sais qu'on aime beaucoup Europa Park dans l'Est. Ouais. Donc voilà, faites juste petite vigilance quand vous réservez, c'est important.
1: Merci Audrazo. On continue à parler de journée du patrimoine. On parlera aussi race de chien. Nordine nous dira aussi comment faire du sport avec à peu près n'importe quoi. Posez-lui vos questions. 0810 055 056. Mais pour l'heure, c'est la nouveauté. Vianney, d'or et d'étain sur ici.

0: matin. C'est la nouveauté et c'est Vianney. Jusqu'à 13h.
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0: On est ensemble jusqu'à 13h, il est midi 24 sur Ici. Dans votre nouveau rendez-vous, on vous doit bien ça, on parlait journée du patrimoine. Entre autres, tout à l'heure, on va parler des races de chiens à la mode. Moi personnellement, ça m'agace un peu, il faut faire très attention. À un moment, c'était la mode des teckels, après ça a été la mode des corgis, maintenant ça va être la mode des bouviers bernois. Bon, ça suffit, notre vétérinaire nous fera un point là-dessus. Si vous avez envie de réagir, 0810 055 056. Mais pour l'heure, on accueille une auditrice, bonjour.
2: Bonjour, ici
3: bonjour.
2: France.
3: Bonjour.
0: J'adore. Quel est votre prénom, pardon?
2: Roselyne.
0: Bonjour Roselyne, bienvenue.
2: Bonjour. Alors, à toute l'équipe.
3: Bonjour.
0: Qu'est-ce que
3: bonjour.
0: Vous allez visiter, Roselyne, vous, ce week-end?
2: Eh bien, samedi matin, je vais visiter le théâtre d'Orléans avec une
0: ouais.
2: visite guidée.
0: J'ai le droit de... ça va, ouais, ça va parler à Nordina Tab.
3: Je vous aime déjà.
2: Oui, bah, j'ai fait une marche avec lui, c'était super bien, en bord de Loire.
4: Dites-nous tout, là, on veut tout savoir.
3: Tiens. Vous n'avez pas mon 06, Roselyne?
2: Sur votre projet, le marché.
3: Ah oui, de traverser de la France, vous êtes venu me faire gagner des kilomètres.
0: Alors, ça, voilà, ça sera l'occasion.
2: Comment
0: d'en parler, on va en parler de la marche hein, que fait Nordine en ce moment en toute la France dans une autre émission. C'est tellement bouleversant, c'est tellement passionnant. Je suis ravie de voir que vous êtes donc la nouvelle compagne de Nordine Attard.
2: Avec plaisir.
0: Oh, bah, aussi bah,
2: écoute, vous allez me faire plaisir.
3: Bah écoutez, on se donne revue du poirier tout à l'heure.
4: Maintenant. Il est tout rouge.
0: Alors, très sérieusement, Roselyne, donc vous allez visiter, rappelez-moi, à Orléans.
2: Le théâtre le matin ouais. et l'après-midi, le Centre chorégraphique national.
0: Super.
2: Ah oui, bah c'est une découverte. Hein. Le théâtre, j'y suis déjà allée, mais le centre chorégraphique, je ne connais pas du tout. Donc j'en profite, c'est ces journées-là qui permettent de découvrir plein de choses nouvelles.
0: Formidable. Je rebondis du coup, Nordinata, parce que vous connaissez évidemment très bien Orléans, c'est chez vous. Un bon plan, journée du patrimoine là-bas.
3: Ben Roselyne, j'ai envie de vous inviter chez moi.
0: Attention.
3: Enfin, quand je dis chez moi, c'est dans ma salle de sport. Parce qu'en fait, ma salle de sport, elle est dans la maison Pierre Dulys. C'est la maison, il y a 600 ans, du frère de Jeanne d'Arc. Voilà, Pierre d'Arc, okay. qui après a ouais. été fait noble et est devenu Pierre Dulys. Et donc, oui. au final, de Pierre Dulys à Nordinata, voilà, il y a cette bâtisse aujourd'hui qui est magnifique et qui est malheureusement n'est plus protégée.
0: D'accord.
3: Et par contre, je laisse les portails grands ouverts. Donc, à chaque fois, il y a plein de monde qui viennent voir. Et dès que je peux, je sors pendant le coaching et puis je raconte un petit bout de l'histoire du bâtiment parce que ça m'anime. Et si en plus, Roselyne, vous dites on vous doit bien ça, il y a café gratuit et chocolat chaud.
0: Oh, c'est trop mignon. On a aussi Arthur Deplante, notre animateur d'Ici Héros qui anime la matinale, qui a encore des bons plans pour vous, hein, c'est sur Montpellier.
5: Absolument, une belle bâtisse là aussi, c'est à La Vérune dans la métropole de Montpellier. Mm-hmm. C'est un château qui est une folie montpelliéraine du 18e siècle, qui avait des grandes demeures comme ça construites en périphérie de la ville.
0: Ouais.
5: On s'éloigne du monde, un petit peu de la chaleur, etc.
0: Ouais.
5: Et ce château, il est très réputé parce qu'il est dans le film Le Comte de Monte Cristo avec
0: oui,
5: Pierre Niney, voilà. Énorme succès du cinéma il y a 2 ans. César des meilleurs décors, bah évidemment, puisqu'il y a le château de Langaran.
0: Il est très tendu avec sa région.
5: Et il sert à représenter la demeure parisienne de la famille de Morcef, là où il planifie son plan Edmond Dantès dans les jardins. Donc il se visite ce château de Langaran pour les journées européennes du patrimoine.
0: Merci Arthur. Et alors on a même notre vétérinaire qui s'y met, dis donc, il a un bon plan, notre Pierre Fabin.
6: Et oui, moi il y a un endroit en Alsace, parce que donc, je suis Lorrain de base, je viens du pays de Beach, mais il y a un endroit en Alsace, donc c'est très dur pour un Lorrain de dire ça en plus, mais il y a un endroit en Alsace que j'adore, qui est l'écomusée d'Alsace, à côté de Mulhouse.
0: Ouais.
6: C'est l'endroit où je me suis marié avec ma femme, et justement, ce week-end, ils font une entrée, une place achetée, une place offerte. C'est un endroit où on va pouvoir voir tous les métiers du patrimoine alsacien au fil des derniers siècles, donc à partir du Moyen-Âge, et il va y avoir des contes en alsacien qui seront racontés toute la journée ce week-end, et aussi une rencontre avec les distilleurs d'Alsace, qui est plutôt sympa.
3: Et Nora?
0: Merci, Pierre. Oui, Nordina Tab.
3: J'ai envie de rajouter un petit peu, de parler du sud. C'est possible?
0: Oui, ah, bien super. Sûr, rapidement.
3: Allez, rapidement. Châteauneuf, Villevieille, dans les hauteurs de Nice. Vous êtes à 4 minutes, allez, 10 minutes un peu plus de Nice, vers le Vin.
0: C'est pour Stéphane Bern,
3: et en fait, c'est là où Oxmo Puccino a tourné un clip. Vous allez voir, vous avez vu sur la baie, c'est un endroit où vous êtes tout seul, vous avez rendez-vous avec vous-même. Le lieu, il est magnifique. Châteauneuf, Villevieille.
0: Merci beaucoup pour tous vos bons plans, chers amis. On continue de dérouler l'émission jusqu'à 13h. 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
3: Midi 32 sur votre radio. Ici, on est ensemble jusqu'à 13h. Bienvenue dans ce nouveau rendez-vous. Ici, on parle bon plan, vie quotidienne, arnaque à éviter. On parle animaux, santé, on parle de tout, quoi. Nous sommes là pour vous rendre service parce qu'on vous doit bien ça. C'est le titre de ce nouveau rendez-vous quotidien. Je suis Enora Malagré. Je suis avec Aude Razo, Valère Coréard, Pierre Fabin qui va nous parler des races de chiens à la mode et de ses excès. Nordina Tab, notre coach sportif qui va nous dire qu'on peut faire du sport à peu près avec n'importe quoi. Défiez-le, tiens. Écrivez-nous 0810 055 056. Et puis on est aussi avec Arthur Deplante, qui est l'animateur de la matinale d'Ici Héros. Coucou Arthur.
4: Coucou, quel bonheur d'être là.
3: Merci d'être avec nous en ce midi. Et puis on va répondre au vocal d'un auditeur qui nous a appelé au 0810 055 056.
5: Bonjour, Erwan des Côtes d'Armor. J'ai reçu un mail qui me dit que je suis abonné à la plateforme Prime Video et que je vais être débité de 69 euros. Je pensais que mon fils était peut-être abonné gratuitement pendant une durée et qu'il avait oublié de résilier. Il m'a dit non, c'est une arnaque. Et donc, je ne sais pas quoi faire de ce mail. Je ne sais pas comment réagir face à ça. Merci.
3: Bien, je comprends très bien. Je me permets d'embrasser Ici Armorique. J'ai hâte de venir vous faire un petit coucou, chers amis. Aude Razo, c'est pour vous, évidemment.
6: Oui. Effectivement, c'est une arnaque Erwan. Elle tourne beaucoup. Donc, c'est bien qu'on fasse un point parce qu'on est pas mal à le recevoir dans nos boîtes mail. J'explique quand même pour ceux qui ne connaissent pas et qui pourraient se faire piéger. C'est un faux mail Prime Video qui vous dit confirmation de commande, 69 euros pour l'année, etc. Alors qu'en fait, vous êtes abonné à rien du tout. Et le mail vous incite à cliquer quelque part pour contester l'abonnement. Et il est là le piège, évidemment. Alors, Erwan, quoi faire de ce mail? Conseil numéro 1, vous ne faites rien. Voilà.
3: J'aime bien ce genre de conseil.
6: Non, en fait, jetez le mail, un point, c'est tout. J'insiste là-dessus parce que j'ai souvent des auditeurs qui comprennent, comme Erwan, que c'est une arnaque, mais qui paniquent et qui, pensent que le fait de recevoir le mail les met en danger leur compte en banque. Non, en fait, tant que vous n'avez cliqué sur rien du tout, tant que vous n'avez suivi aucune instruction...
3: Je comprends, j'ai la même panique, moi.
6: Tant que vous n'avez pas rendu votre numéro de carte bleue, vos coordonnées ou je sais pas quoi,
3: il ne va rien
6: se passer. Donc le mail, on fait rien du tout, puis on le met à la poubelle et tout va bien se passer. Vous n'allez pas être prélevé parce que des fois il y a cette inquiétude. Je sais que c'est une arnaque, mais je vais être prélevé. Non, si vous n'avez rien fait, si vous n'avez pas ouvert ce mail, pas cliqué, etc., tout va bien. Si vous voulez faire les choses bien, vous pouvez signaler le mail.
3: Alors je vais être. Oh, j'adore quand elle prend sa voix de maîtresse.
6: Voilà,
3: ça me plaît.
6: Ça va pas mettre fin, évidemment, à ces mails. Il y en a quand même énormément, mais ça peut un peu enrayer le truc, sauver quelques personnes. Bon voilà, vous, pour signaler le mail, vous allez sur signal spam. Mais ce que je veux que vous retenez vraiment, c'est le conseil numéro 1. Vous ne touchez à rien, vous ne cliquez pas, vous mettez tout ça à la poubelle. Et si vous avez quand même cliqué, vous avez entré vos données personnelles, vous appelez la banque tout de suite pour les avertir.
3: Merci Aude Razo. Dans un instant, on parle race de chien. Et si vous avez envie de défier Nordina Tab, ça se passe au 0810 055 056. On peut faire du sport avec, je sais pas, une poubelle, un ours en peluche, et ben il va vous répondre. Mais pour l'heure, on écoute un peu de musique. Amy Stewart, Knock on Wood sur votre radio. Ici, on est ensemble jusqu'à 13h. On vous doit bien ça.

0: dernière goutte de ce titre que j'adore, Amy Stewart. Knock on Wood sur votre radio ici.
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0: 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Et continuez de réagir au 0810 055 056, vous l'avez sans doute compris, maintenant on est là pour vous rendre service parce qu'on vous doit bien ça. Et c'est notre Pierre Fabin, notre vétérinaire, qui va parler d'un sujet qui me met moi aussi un peu colère, Pierre Fabin.
2: Effectivement, et moi justement c'est un des sujets qui peut me faire sortir de mes gonds.
0: Oula.
2: Et là je vois une petite catastrophe arriver. En fait, la semaine prochaine au cinéma, il y a un nouveau film qui a l'air génial qui va sortir, qui s'appelle, désolé de mon anglais, il est aussi bon que le vôtre, Enora, Earth of the Beast, avec Brad Pitt. Et en fait, la star à ses côtés, c'est un berger allemand. L'histoire, ouais, elle est incroyable. Ils se crashent en avion en Alaska et puis ils vont se sauver l'un l'autre pendant tout le film. Mais pourquoi je vous dis ça? Parce qu'en fait, le cinéma a souvent eu un effet dévastateur. On l'a déjà vu dans le passé. Il y a des refuges qui ont débordé de dalmatiens après le film de Disney.
0: Absolument.
2: Qui ont débordé d'Aquitaine après Hachi avec Richard Gere et de Husky après la série Games of Thrones.
0: Et je me permets, et de Corgi après le dessin animé Corgi Royal.
2: Effectivement.
0: Parce que ma maman travaille là-dedans, donc je sais. Ouais, c'est horrible.
2: À chaque fois, c'est la même chose. Et dès mercredi prochain, quand le film va sortir, tout le monde va vouloir avoir son berger allemand parce que c'est stylé, c'est le chien de Brad Pitt. Et à l'écran, il obéit au doigt et à l'œil. Alors, je dis pas que l'histoire est pas belle et que c'est pas possible d'avoir cette relation avec son chien, mais je rappelle que c'est quand même une fiction. Le chien du film, il a des dresseurs professionnels qui s'occupent de lui 24 heures sur 24 et il a été dressé pour ce film. Et pour moi, ce genre de film, ça mériterait même une petite mention au début, à la fin, comme sur les paquets de cigarettes. Attention, adopter de façon responsable. C'est ce message que je veux faire passer aujourd'hui. On ne choisit pas un animal sur catalogue parce qu'il rend bien à l'écran ou sur Instagram, parce qu'on a ce phénomène-là aussi aujourd'hui. Par exemple, le berger allemand, c'est un chien de travail, c'est exceptionnel comme chien. Il est taillé pour la garde, pour la défense, pour le pistage. Sauf que si vous ne savez pas le gérer, eh ben, ça peut aller droit dans le mur. S'il n'est pas canalisé physiquement, mais mentalement aussi, il peut s'ennuyer, il peut devenir hyper anxieux, réactif, voire un peu agressif, aboyer tout le temps et finir à la SPA. On a eu ce phénomène énormément ces dernières années avec les Malinois. Le Malinois, c'est le chien le plus abandonné aujourd'hui. C'est des chiens de travail. Les gens ne savent pas les gérer. C'est des chiens qui ont besoin de courir 10 à 15 km par jour si on veut s'en occuper. Et ça n'a rien à faire enfermé dans un jardin. On a eu le même problème avec les bergers australiens. C'est des chiens de troupeau. C'est fait pour garder un troupeau de 200 moutons et de courir 10 à 15 km par jour.
0: C'est pas fait pour être dans un 20 mètres carrés.
2: Alors, on peut l'avoir dans un 20 mètres carrés, détrompez-vous.
0: Oui, mais il faut faire
2: sortir,
0: des grandes balades.
2: Il faut sortir, se promener, il faut qu'il renifle. Et on a même le même problème avec les chats aujourd'hui. J'ai un des chroniqueurs autour de la table qui m'a dit « Regarde-moi ce chat comme il est magnifique !»
0: Mais
2: non, c'est un félin sauvage.
0: Vous pouvez balancer
2: Non, je balance.
3: J'ai l'impression d'avoir une cible sur le front, Enora.
2: Non, mais on a cette mode des savannas, des bengales en ce moment.
0: Ouais, c'est vrai.
2: J'ai un bengale à la maison, je sais ce que c'est. Elle me réveille à 3h du matin, toutes les nuits, si je ne m'en occupe pas assez. Donc, on fait attention à tout ça. Mais il y a aussi un autre phénomène de mode, c'est les chiens qui ont des problèmes de santé. Les bulldogs, les teckels, les carlins, les bulldogs et les carlins, ils ont des problèmes respiratoires. Si on n'a pas le budget, parce qu'il va y avoir des problèmes de santé sur ces animaux, c'est pas une bonne idée d'en adopter.
0: Merci.
2: Parce que je vois des animaux être abandonnés à cause de ça.
0: Merci infiniment Pierre Fabin, c'est très important ce que vous devez nous dire. Et d'ailleurs, il y a une femme, Catherine, une merveilleuse bénévole de la SPA, qui a réagi tout de suite à votre chronique et qu'on a en ligne. Bonjour chère Catherine, bienvenue dans l'émission.
4: Bonjour.
0: Merci d'avoir réagi. Je crois que vous êtes entièrement d'accord avec notre vétérinaire, hein, Catherine. Vous êtes bien placée pour le savoir.
4: Tout à fait, les effets de mode sur les races de chiens ou les races de chats, c'est catastrophique.
2: Ouais. Catherine, c'est quoi la race la plus abandonnée que vous avez en refuge aujourd'hui?
4: Le Malinois, on a beaucoup de Malinois, de Kangal et de berger australien.
2: Effectivement, c'est les trois dont on a parlé, enfin pas le Kangal parce que c'est un chien qui est très gros, mais voilà, c'est des races qui sont problématiques parce qu'il faut savoir les canaliser. On n'adopte pas l'animal pour son esthétique, mais par rapport à son mode de vie.
0: Et Catherine, vous voyez que c'est selon des moments, comme l'a dit Pierre, des sorties de films ou des modes, vous le constatez ça aussi de votre côté?
4: Ah oui, tout à fait, oui. Oui, tout à fait. Dès qu'il y a un chien mignon qui passe à la télé ou une pub mignonne, les gens les prennent alors qu'ils sont pas forcément adaptés à leur vie, quoi.
0: C'est-à-dire,
4: il faut connaître la race et puis surtout voir si notre mode de vie s'y adapte.
0: Absolument.
4: C'est pas un meuble, c'est pas une peluche et ça grandit. Et ça vieillit et ça a besoin de soins et d'alimentation adaptée et des choses comme ça.
2: Et c'est une magnifique conclusion pour ma chronique.
4: C'est une catastrophe.
5: Exactement, vous avez tout dit Pierre, c'est une merveilleuse conclusion. Merci infiniment Catherine, on voudrait embrasser très fort tous les bénévoles de la SPA qui font un travail impressionnant et remarquable partout en France. Merci beaucoup Pierre Fabin pour ce coup de gueule vraiment ô combien important. On continue d'en parler avec vous, c'est votre émission 0810 055 056. Marc Lavoine et Bambou, c'est ce qu'on écoute tout de suite. Dis-moi que l'amour sur votre radio ici dans On voudrait bien ça. On est ensemble jusqu'à 13h.
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0: 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La douce voix de Marc Lavoine et Bambou sur votre radio ici dans On vous doit bien ça.
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0: On vous doit bien ça. Ça passe beaucoup trop vite cette émission, c'est insupportable. Il est déjà midi 46, les amis, on est ensemble jusqu'à 13h. C'est votre nouveau rendez-vous quotidien sur Ici. On vous doit bien ça, c'est le titre de ce rendez-vous quotidien. C'est une émission pour vous rendre service. On répond à vos questions, on a toujours des solutions. Appelez-nous, écrivez-nous au 0810 055 056 comme l'ont fait des auditeurs, ma chère Audrazo.
2: Oui, beaucoup de réactions à ce que vient nous dire Pierre sur les races de chiens à la mode et Catherine également qui alertait sur cette mode des races de chiens. On a une la réaction de Rémi qui nous écoute sur Ici Normandie. Il nous dit malheureusement tout est basé sur la mode. Les personnes ne gardent plus leur choix et suivent une mouvance qui souvent se termine au bout de quelques mois. D'où certainement les abandons. C'est là-dessus effectivement que Pierre et Catherine nous alertaient. Il dit les gens prennent des animaux sans se renseigner sur les spécifications de la race. Et au bout de quelques temps, on se retrouve avec un animal qui ne nous correspond pas. Donc merci Rémi, effectivement. Et puis on a aussi une réaction de Sonia. Alors c'est

0: émission aujourd'hui. Bonjour, bienvenue Bernadette.
1: Oui, bonjour.
0: Bonjour. Comment allez-vous ?
1: Oh, très bien, très bien.
0: On est ravis de vous accueillir chez nous, chez vous, j'ai envie de dire. Alors Bernadette, qu'allez-vous faire, vous ?
1: Alors, moi je suis sur les bords du Léman, là j'habite. Hein. Donc d'accord. Je vais aller visiter demain la buvette de la source Cachat.
0: Oh, ça c'est pour Valère, il va vous accompagner.
2: Mais pourquoi ? Qu'est-ce que j'ai fait ?
3: On boit de l'eau à Evian, hein, ça n'intéresse pas trop,
1: oui,
3: je crois.
1: Oui, oui, oui.
0: Ah, c'est super comme plan.
2: C'est génial.
0: La buvette de la source.
1: Oui, j'irai au monastère, visiter le monastère de la Visitation à Thonon.
0: Wow. Oh, j'adore, c'est génial. Ouais. Oh, ça, c'est des bons plans qu'on vous distille. Ouais, c'est un très joli cloître. Merci aussi à nos auditeurs qui nous ont donné plein de bons plans, dis donc, aujourd'hui, pour ces journées du patrimoine. Merci beaucoup, Bernadette. On vous embrasse très fort.
1: Merci à vous. Au revoir.
0: On a Arthur qui a encore un bon plan.
2: Mais toujours.
0: Le gars est un tiroir. C'est merveilleux, Arthur de Plante qui anime la matinale de Ici Héros. On vous écoute, Arthur.
4: La médecine, c'est hyper important à Montpellier. La faculté de médecine de Montpellier, elle a été créée au XIIe siècle et c'est la plus ancienne faculté de médecine au monde encore en activité. Wow. Résultat, pour faire des médocs, il faut des plantes. Et bien, juste à côté de la fac, qui est magnifique en plein centre-ville, on a le plus ancien jardin botanique de France. Il se visite tout le temps, mais là, il y a des visites guidées demain. Et puis, vous avez aussi le drogué de la faculté de pharmacie de Montpellier. Et là, c'est comme dans le livre et dessin animé pour les enfants, les labos de sorcières. Ouais. Donc, il y a plein de plantes d'animaux dans des bocaux. C'est un véritable apothicaire d'époque. Visite demain matin.
0: Merci beaucoup. Merci à tous. On attend avec impatience la chronique de Nordine qui va nous dire qu'on peut faire du sport avec n'importe quoi, dis donc. À tout de suite.
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0: Encore quelques minutes à passer en votre compagnie sur votre radio ici. On est ensemble jusqu'à 13h. C'est votre nouveau rendez-vous quotidien. On vous doit bien ça. On attend avec impatience la chronique de Nordine qui va nous dire qu'on peut faire du sport n'importe comment, avec n'importe qui. Non, pas du tout. Pas avec n'importe quoi. C'est la fin de semaine, ça sent. Nordine, on vous écoute.
7: Oh là là, j'ai un peu les mains moites aujourd'hui là. Il y a une petite pression, mais bon, ouais. J'aime bien les challenges. Alors, en effet, on peut, j'ai envie de dire, on peut s'entretenir avec. Peu importe le lieu, peu importe l'objet, parce qu'aujourd'hui déjà ça a un coût, et que souvent il faut se donner rendez-vous dans une salle de sport avec tel appareil pour pouvoir s'entretenir, alors qu'au final, dans notre quotidien, que ce soit dehors ou même chez soi, on peut s'entretenir. Alors, je vous donne deux possibilités. La première, en extérieur, sur du sable. C'est l'un des endroits sur lequel vous pouvez vous entretenir, notamment sur la prévention des chutes. Lorsque vous êtes sur un sol un petit peu mouvant comme du sable, imaginez, tout à l'heure on parlait de chien, imaginez que vous êtes en train de, avec vos pieds, d'enterrer votre crotte. Voyez un petit peu le mouvement en train de gratter.
2: Non, pas très bien,
0: c'est chronique.
7: Vous savez, il gratte comme ça dans le sol en poussant le sable vers l'arrière, vous voyez. Grâce à ce petit geste-là, sur place ou en avançant, vous allez pouvoir solliciter ou re-solliciter tous les muscles du pied qui vont permettre d'obtenir un bon équilibre. Donc là, dès que vous pouvez, eh ben, pensez à la petite crotte et puis hop, hop, vous grattez.
2: Soit
7: en avance.
0: J'ai l'image de Valère en train de faire ça.
2: Oui, moi aussi.
7: Il est en train de le faire. Il est en train de le faire. Non, mais ce qui se passe, c'est que surtout avec les chaussures aujourd'hui qui sont créées et qui nous accompagnent un peu trop, eh ben, ça permet de réveiller les pieds. Et pour les personnes qui auraient une difficulté au niveau du maintien de la cheville, du genou ou des hanches, eh ben, derrière, c'est un super exercice. Ça, c'est bon pour dehors.
0: Super.
7: Après, un objet, un crayon. Vous avez, Nora, un crayon là?
0: Oui, je sais écrire.
7: Dans ce cas-là, vous prenez votre crayon, surtout qu'hier, en plus, il me semble qu'on a parlé d'arthrose.
0: Oui.
7: Donc, vous prenez votre crayon et vous le tenez entre le pouce et le majeur.
0: D'accord.
7: Vous l'avez?
0: Je l'ai.
7: Super, le bras tendu. Et là, donc, vous le serrez avec une pince. Et vous allez changer de pince, c'est-à-dire qu'ensuite, le pouce et l'annulaire.
0: Ah, j'ai capté. Je fais ça avec tous les doigts.
7: Et l'auriculaire, d'accord? Et vous jouez comme ça. Et ce qui est intéressant avec ce petit exercice...
0: C'est hyper bien, les amis, en vrai. Je suis en train de le faire, c'est canon.
7: Mais
0: moi, j'ai des vieilles mains, là, des vieux doigts, c'est super.
7: Et justement, sur la prévention, parce que petit à petit, on perd de la force musculaire, et grâce à cette astuce-là, que ce soit avec une cuillère, un stylo ou autre, pour les personnes qui perdraient justement de la force de préhension, ça permet d'entretenir tous les muscles de doigts, et notamment pour les personnes qui auraient du mal à ouvrir un bocal.
0: Je viens d'être jugée par Arthur. Notre animateur de Montpellier qui doit avoir 20 balais et qui m'a regardé.
3: Je me suis dit, quand est-ce qu'on va enterrer notre crotte avec notre crayon?
7: Mais ce qui est intéressant, c'est que là, bien sûr que c'est du ludique et ça prête à rigoler, mais derrière cette petite astuce-là, et notamment pour des personnes qui pourraient nous écouter, n'hésitez pas à prendre un objet un peu plus lourd, par exemple un livre ou un dictionnaire, et vous essayez de jouer avec les pinces et vous allez voir, ça va vous permettre de travailler les flisseurs ou les extenseurs. Alors là, maintenant c'est bon. Là, je commence à être vraiment moite, parce que, en effet, je vous avais demandé de me donner un objet et je ne suis pas au courant, et donc là, il y a Valère qui attend.

0: attends, j'en peux plus.
1: Valère, c'est votre moment. Vous avez défié Nordine, vous avez ramené quoi comme objet?
2: Alors surtout, moi j'ai pensé à toutes celles et ceux qui nous écoutent, et on a tous, enfin tous, bien souvent, vous savez la boule de Noël. Est-ce que vous voyez cette boule de Noël, ça, où il y a les voilà. Donc je suis venu avec ma boule de Noël, moi.
1: Oui.
2: Alors elle est à l'effigie d'un club de foot que je nommerai pas, sinon j'aurai plein d'ennemis, trop d'ailleurs, même si c'est mon club de foot préféré. Et donc voilà Nordine, une boule de Noël que je vous remets, et maintenant dites-moi ce que je peux faire avec ça, et me faites pas un truc minable, genre lever le bras ou quoi, je veux un truc comme les crottes de chien, alors, vraiment audacieux. Ben,
3: ça tombe bien, alors en effet là j'ai une belle boule. Ce qui est intéressant au final, c'est que l'exercice que j'ai expliqué tout à l'heure avec le crayon, on peut le reprendre avec la boule, et là vous allez pouvoir jouer justement avec vos doigts en essayant de décoller les pinces.
2: Les mains moites, attention.
3: Ça c'est la première chose. La deuxième, pour les personnes qui auraient justement un souci d'équilibre ou autre, vous êtes debout. Vous avez le bras le long du corps. Valère, vous allez pouvoir le faire en même temps. Donc le bras le long du corps, voilà. Vous mettez en appui sur la jambe gauche. Donc il se met en équilibre sur un pied, il tient la boule dans l'autre main, donc bras opposé. Et à partir de là, l'objectif, c'est de venir poser tranquillement la boule par terre, d'accord? Vous l'avez.
2: C'est hyper dur.
3: Ici dit, voilà, et vous revenez.
4: Il va tomber.
3: Et ce qui est intéressant, c'est qu'avec la neige qu'il y a dedans, s'il perd l'équilibre, la neige va bouger. Et s'il réussit justement à pouvoir l'objet, à bien stabiliser le pied par terre, la neige ne bougera pas.
2: Il est
3: et
2: bon.
3: Ça, ça peut être un indicateur. Bon. C'est-à-dire, dès que la neige, si vous voyez que la neige commence à être dans tous les sens, il y aura nécessité d'effectuer des exercices spécifiques.
1: Respect. Merci Nordine. Arthur de Issy-Hérault qui est avec nous dans le studio. Vous voulez défier Nordine?
5: Est-ce qu'avec un cône de chantier, on peut faire du sport, cher coach sportif?
3: Un cône de chantier? Trouvé dans la rue. Alors, carrément. C'est-à-dire, il fait quelle hauteur? Il fait quelle hauteur?
5: Ça arrive aux genoux généralement, un cône de chantier.
2: 40 cm.
1: Ça fait ma taille à peu près.
3: Très bien. Donc, ce que vous pouvez faire, Arthur. Alors attention, parce que si vous trompez, c'est dans les fesses le cône. Vous placez le cône derrière vous, d'accord? Juste au niveau des talons. Vous l'avez? Et en fonction de la hauteur, alors ce que je vais vous demander, c'est de faire un premier squat. Vous descendez, vous fléchissez avec vos fesses, vous venez toucher le cône. Et vous revenez. C'est bon?
5: Oui.
3: Ensuite, l'idée, c'est de travailler la force des jambes. Et là, je vais vous demander de le faire en dissocié. C'est-à-dire, vous allez vous mettre sur un pied, but du jeu. Par exemple, vous mettez en appui sur un pied sur la jambe droite. Et vous allez fléchir la jambe droite pour essayer de venir toucher le cône avec le fessier droit. Et vous remontez.
5: D'accord? Faut pas tomber.
2: Et vous le faites là ou pas?
3: Exactement. Et après, même chose de la jambe gauche. Et ce qui est intéressant dessus, c'est que vous allez pouvoir la différence de force, d'accord?
1: Okay.
3: Si à deux jambes, vous réussissez à vous relever, pas de souci. Jambe droite, si ça galère, c'est dur. Et puis vous refaites un peu de renforcement. Et si c'est jambe gauche, si ça marche, il n'y a pas de souci.
1: Merci Nordinatab, la chronique la plus lunaire depuis
3: le call, je l'avais pas.
1: Formidable, merci Arthur de Plante, que je remercie tout particulièrement d'avoir été avec nous aujourd'hui.
5: Avec grand plaisir.
1: Vous pouvez retrouver dans la matinale d'Issy Hérault tous les matins. On accueille la gagnante de notre jeu, parce que tous les jours je booste votre pouvoir d'achat. Elle s'appelle Sabine. Coucou Sabine.
6: Oui, bonjour Enora.
2: Bonjour.
1: Appelez-moi Paulette.
6: Bonjour
1: Sabine. Oui.
6: J'aime beaucoup Nordine aussi, donc je suis un peu émue de vous avoir,
3: Je suis honorée, merci beaucoup.
1: Nordine, c'est le chouchou de ces dames.
2: Il faudra
1: vraiment, qu'on fasse une émission spéciale Nordine. Vous avez gagné, Sabine!
3: Sabine, vous habitez où? Vous habitez pas Orléans par hasard?
1: Arrêtez de draguer, on arrête tout. Dans les Yvelines.
3: Je vous dépose le chèque chez vous.
1: Voilà, merci beaucoup, merci. Pardonnez-nous, c'était très agité aujourd'hui. On est tellement heureux de passer tout ces midis en votre compagnie. Merci à toute l'équipe à Paris qui veillait au grain. Merci à Théo, notre technicien ici à Montpellier. Merci à l'accueil de tout l'équipe de Issy Hérault. C'était fantastique d'être avec vous, toute la semaine. J'en perds mon latin. Je vous embrasse du fond du cœur. Je vous dis à lundi. Bon week-end. Prenez grand soin de vous, les amis.

0: Excellent réveil avec Nino Ferrer sur ICI, c'est vendredi. Bonjour tout le monde, je suis ravi de vous retrouver, vous et toute l'équipe d'ICI dès 5h.
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0: Bonjour Valentin.
2: Bonjour Louis, bonjour à tous.
0: C'est une visite historique qui commence ce vendredi 25 septembre. Le pape Léon XIV arrive en France pour 4 jours avec des étapes à Paris, Lourdes et Metz. Alors, avec Valentin ce matin, on recherche un auditeur qui
2: a déjà vu de ses propres yeux un pape et qui s'apprête à voir Léon XIV pendant cette visite en France.
0: Peut-être que vous avez déjà aperçu Jean-Paul II par exemple, Benoît XVI, François, à moins que vous soyez déjà en route ce matin pour voir Léon XIV, venez nous le raconter au 0810 055 056.
2: Nous serons bien sûr dans les coulisses de cette visite papale aux côtés des 15 000 bénévoles mobilisés. On les entendra dans le journal de 5h et auprès des fidèles, notamment du diocèse d'Orléans, qui se prépare à chanter lors de la messe géante sur les Champs-Élysées demain dans l'info du jour à 5h30.
0: Et pour vous accompagner jusqu'à 6h, Saveria au standard, Fred à la technique, Clément à la rédaction en chef. ICI, dès 5h, ça commence maintenant.
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0: Vendredi 25 septembre, excellent réveil, il est 5h. Tout de suite, le tour de l'actualité à vos côtés. Valentin, cela faisait 18 ans que l'on n'avait plus vu un pape en visite officielle à Paris.
2: Début aujourd'hui d'une visite de 4 jours, dont 2 dans la capitale pour Léon XIV. Un déplacement dont la logistique donne le tournis. 1 million de fidèles attendus, 1 tonne d'hosties livrées pour la messe sur les Champs-Élysées, ou encore 15 000 bénévoles désormais fin prêt. Joséphine Ortuno.
3: Oui, la file d'attente s'étire sur le parvis de l'église de la Madeleine. C'est ici, sous ces voûtes en pierre, que 15 000 bénévoles viennent chercher leur badge.
4: Ah, ça va être exceptionnel, donc c'est super. Je pense que j'ai hâte, mais je suis sûre que je ne suis pas la seule.
3: Mais alors, d'où vient cette mobilisation massive de l'envie de représenter la religion, selon Chantal?
4: Montrer qu'on existe et qu'on est bien présent. Et puis ça a l'air d'être intergénérationnel, pardon. Je trouve ça génial de pouvoir montrer que, en fait, l'église, elle est représentative de tout le monde, en fait.
3: Justement, derrière elle, Louise et Sixtine ont 21 ans.
5: Non, on sera essentiellement à la messe.
3: Léon XIV, elles l'ont déjà vu, ce sont même de grandes fans.
5: Moi, j'ai été vachement touchée, en tout cas, pendant le jubilé, parce que je trouve qu'il avait une proximité avec les jeunes, en tout cas. Il nous a beaucoup touchés. Enfin, il a pris la parole sur des sujets qui étaient très intéressants.
3: En plus d'une rencontre des générations, Laurent, responsable des bénévoles, remarque aussi un mélange de toutes les vocations.
6: Oui, il y a tout type de population, des prêtres, des laïcs, des diacres, et c'est un flux continu sur tous les créneaux horaires de la semaine. Donc on a des volontaires qui servent des volontaires.
3: Ces volontaires interviennent partout, sécurité, équipe médicale, logistique, chacun selon la mission choisie lors de l'inscription.
2: Le pape doit atterrir ce matin à 10h, il doit s'entretenir avec Emmanuel Macron, prononcer un discours au siège de l'UNESCO avant de déambuler en papa mobile dans les rues de la capitale jusqu'à Notre-Dame de Paris. Dernier rendez-vous de cette première journée, une veillée pour les jeunes au Stade de France devant 80 000 fidèles. L'heure du verdict aujourd'hui pour les 2 militants d'ultra-droite soupçonnés d'avoir tué le rugbyman international argentin Federico Martin Aramburu sur une terrasse de brasserie parisienne en mars 2022. L'accusation réclame 27 ans de prison contre l'auteur des deux tirs mortels, 20 ans contre l'autre homme à l'origine des premiers tirs. Des files d'attente à rallonge et des restaurants universitaires qui ne suivent pas la cadence. Le Crous, victime de son succès depuis la généralisation des repas à 1 euro, demande à chaque établissement de définir sa capacité maximale. Leur fréquentation a bondi de près de 50%, bien au-delà des 10% attendus.
0: La situation est grave.
2: Les mots d'Emmanuel Macron hier soir, interviewé sur TF1 et France 2 sur les guerres en cours en Ukraine, au Moyen-Orient, et les conséquences, notamment chez nous, sur les prix des carburants. Principale annonce, l'envoi de soldats français en Arabie Saoudite pour protéger le site stratégique de Yanbu, principal terminal pétrolier saoudien. Une réponse pas suffisante pour Eric, chauffeur de taxi de 36 ans installé à Mende, en Lozère, avec qui vous avez suivi cette allocution, Saïd Makhloufi.
7: Bonsoir, monsieur le Président.
8: Ça commence.
9: Bonsoir.
10: Est-ce qui intéresse, Eric?
9: Revenons aux Français. Ils se demandent ce soir...
10: Vous êtes attentif, là.
8: Oui.
9: Combien de temps ils vont payer le samplon 95, le gazole?
8: À quel prix?
9: Et donc, pour baisser les prix...
8: À quand s'attendre à une baisse des prix à la pompe?
9: D'essayer de recréer de la fluidité à Hormuz, en mer Rouge, etc.
8: Mais donc, ça peut durer combien de temps?
11: On n'a pas de réponse en fait.
9: Si les choses s'améliorent dans les prochains jours.
11: Oui, c'est lui qui le dit ça.
9: Les prix baisseront vite.
11: On va aider. Si ça s'améliore, les prix vont baisser. Oui, merci.
9: Ceux qui disent qu'il faudrait baisser les taxes.
11: Oui, c'est sûr que ça peut être une option. Mais bon, ça ne veut pas dire qu'il fera non plus.
10: Il a dit qu'il ne fallait rien exclure.
11: Si on peut le faire maintenant, pourquoi attendre?
10: Et c'est maintenant que c'est difficile pour sa femme et son fils de 6 ans.
12: Il faut savoir que tout pèse. Et on a aussi à notre foyer une cuve à fioul. Et là aussi, on se pose beaucoup de questions. On essaie de faire attention en fait au quotidien, dans tout. On réduit au minimum.
9: Ensuite, il y a des mouvements sociaux qui émergent.
11: C'est pas impossible qu'on en revienne là. Ouais.
10: Gilets jaunes 2026, c'est possible, Eric?
11: Ah oui, complètement. Complètement. Ça me rend fou.
10: Avant la locution, vous m'avez dit ne pas vous attendre à grand chose, mais je vous sens quand même déçu, Eric.
11: Oui, puisqu'on a finalement pas de réponse.
9: Et très bonne soirée à tous. Merci à vous.
2: C'est Macloufi d'ici Garlozère. Une nouvelle confirmation de cet été exceptionnel sur le front des incendies. 98 000 hectares ont brûlé depuis le début de l'été. Un niveau 5 fois supérieur à la moyenne des 20 dernières années, du jamais vu aussi depuis le record établi en 1976, bilan dressé par l'Office National des Forêts.
0: C'est une première pour Zizou.
2: Première dans le costume d'entraîneur de l'équipe de France de foot. Les Bleus affrontent aujourd'hui la Turquie en ouverture de la Ligue des Nations. Une première sur le banc de touche des Bleus avec une attente et une émotion au moins aussi forte pour le champion du monde 98 que lors de sa première sélection en équipe de France comme joueur. C'était il y a 32 ans.
13: Même plus peut-être. je dirais. Parce que c'est vrai que 32 ans, c'était loin. Et aujourd'hui, je ressens une immense émotion de pouvoir être là à la tête de cette équipe de France. L'idée, c'est de pouvoir faire des choses intéressantes sur le terrain. Alors, on va pas parler de Zidane, c'est pas le truc. L'important, c'est qu'on soit prêt. Et c'est vrai qu'on a fait trois entraînements et demi. On a voyagé, on a mis 2-3 choses en place et il va falloir être brun pour faire un bon match en tous les cas parce qu'on a une équipe en face qui sera une équipe compétitive et avec des très bons joueurs.
2: Et coup d'envoi de ce Turquie-France à 20h45, heure française. La météo, Louis, et c'est du soleil qui s'annonce pour aujourd'hui.
0: Oui, il va faire beau ce vendredi et j'ai même envie de vous dire qu'il fera chaud. 25 degrés de moyenne attendue cet après-midi sur tout le pays. Au petit matin, on a encore quelques nuages, toujours dans le nord, mais qui vont rapidement se dissiper. Pour les températures de bonheur, à 5h06, on a déjà 13 degrés à Limoges, nous dit Lionel, sur notre page Facebook. 8 à Nancy, nous dit Hervé. Puis en milieu de matinée, les températures vont monter progressivement. À Reims, on aura 13 degrés, Paris 15 degrés. Pour La Rochelle et Limoges, 16 degrés. Marseille, déjà 22 degrés ce matin. Cet après-midi, pas de changement dans le ciel. On va conserver ce joli soleil. Les températures, elles, en hausse pour les maximales. Ce vendredi, dans le nord, on attend 28 degrés à Amiens. Dans le sud, 29 degrés à Toulouse et Perpignan.
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0: Bonne fête au Hermon qui se réveille avec nous ce vendredi matin. C'est le dernier jour avant le week-end. Et quel week-end qui se prépare. Plusieurs événements en France. On a la venue du pape.
2: La suite des concerts de Céline Dion, 16 concerts. Oui. Et puis la Fashion Week.
0: Exactement, à Paris. Alors je vous laisse deviner le prix des hôtels dans la capitale ce samedi soir.
2: Ça va grimper.
0: On est sur une hausse de 50% par rapport à l'année dernière, à la même période. La nuitée en moyenne s'élevait à 191 euros. C'est déjà pas mal. Et là, pour la nuit de ce samedi, le prix moyen est monté 288 euros pour un taux d'occupation de 96%. Autant vous dire que ce week-end, pour se loger à Paris, bon courage. 5h07, on profite ensemble, on se réveille, c'est vendredi. Je vous souhaite à tous une excellente journée à l'écoute d'ici. Tout de suite, la musique aux côtés de The Weeknd. Chanson qui tombe à pic, j'ai envie de vous dire, avec ce titre, Blinding Light.

0: The Weeknd sur ICI. Soyez les bienvenus si vous nous rejoignez à l'instant. On commence la journée avec vous tous les jours dès 5h.
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0: Vous n'avez pas pu passer à côté. Le pape Léon XIV est en France. L'occasion parfaite de remonter le temps avec Stéphane Bern à Avignon. 14e siècle, le pape Jean XXII découvre Valentin qu'on cherche à le tuer.
3: Et oui, à l'aide de sortilèges et au cœur de ce complot, on retrouve de mystérieuses figurines de cire.
0: Oui, qui se cachent plus précisément. En tout cas, qui est-ce qui a orchestré ce complot? Réponse à 5h25 avec Stéphane Bern. Et la réponse sera à vous surprendre.
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0: Et oui, c'est tous les jours à l'heure du petit déjeuner. Vous avez rendez-vous avec Catherine Quicandon pour Ici, ça entreprend. Et si vous aimez le chocolat, cette idée devrait vous plaire. Direction le Pays Basque.
5: À Tarnos, à moins de 10 km de Bayonne, la pâte à tartiner, c'est toute une histoire.
6: Oh, c'est bon, cette petite sensation. Ça vaut mieux qu'un million. Tellement c'est bon.
5: Et c'est celle de Théo Barroso qui, un jour de fin 2024, décide de créer dans la cuisine de sa maman une pâte à tartiner.
7: Quand j'ai eu cette idée en tête, c'est un projet fou que ma mère m'a dit. Mais je me suis dit, on va y aller. Et du coup, j'ai fait toute la recherche développement en partenariat sur l'agroalimentaire à la maison.
5: Pour cette pâte à tartiner qu'il a appelée gourmandise, il choisit uniquement des ingrédients naturels. Des amandes, des noisettes, des cacahuètes, du sucre de coco, de la protéine de riz, du cacao en poudre, sans oublier le chocolat noir, le sel de Guérande et la vanille de Madagascar. Il mélange tout ça et après plein d'essais, on imagine que ça a été très dur, il trouve la recette de sa pâte à tartiner qui peut se vanter d'être 5 fois moins sucrée et sans huile de palme. Pour les premiers pots, il met en place une campagne de financement participatif qui cartonne. La production est lancée, évidemment, ailleurs que dans les casseroles de sa maman.
7: J'ai la production en Normandie avec un artisan. J'ai un logisticien qui travaille avec moi pour la préparation des commandes à Toulouse. Et après, tout est expédié depuis Toulouse pour les commandes, les gens qui commandent sur le site.
5: Et il y en a. Théo vend entre 8000 et 12000 pots par mois. Depuis le début, il a régalé près de 20000 gourmands avec un peu plus de 80000 pots. C'est une affaire qui marche, même si par choix, il ne se verse pas encore de salaire.
7: Je privilégie du coup la croissance d'entreprise. Donc, ce qui est bien, c'est d'avoir France Travail, en fait, seulement qui me permet de croître l'entreprise. Et c'est très chouette parce que d'ailleurs, les gens ne se rendent pas compte à quel point c'est dur dans le milieu entrepreneurial, justement, de vivre dans son entreprise et surtout de financer une croissance. On se dit c'est tout beau tout rose de faire beaucoup plus de ventes, de chiffre d'affaires, mais la réalité c'est surtout la rentabilité derrière. Mais plus tard ce sera le cas, donc j'ai pas de là-dessus.
5: Et nous non plus, tellement Théo est investi dans son entreprise. Aujourd'hui, il propose plusieurs saveurs sur son site internet gourmandise.co, gourmandise avec un Z. Merci à Priscilla d'ici Pays Basque pour cette idée qui se mange. Ici, ça entreprend dans les Landes avec gourmandise, une pâte à tartiner qui ne fait pas culpabiliser quand tu plonges ta cuillère dedans une fois, deux fois ou trois fois. Oui, je suis gourmande et alors?
0: Vous avez bien raison, Catherine, on ne juge pas. Et merci en tout cas pour cette belle idée savoureuse pour le petit déjeuner.
3: Et on espère que les Bleus de l'équipe de France de foot, eux, ils n'en sont pas encore au petit déjeuner, qu'ils dorment, qu'ils prennent des forces avant leur premier match de Ligue des Nations. Une première aussi pour leur nouveau coach, un certain Zinedine Zidane.
0: Reportage à suivre dans moins d'une minute.
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0: Évidemment, soyez tous les bienvenus ce vendredi matin, 5h15. C'est une nouvelle ère pour l'équipe de France de foot.
3: Zinedine Zidane, pour la première fois aux commandes des Bleus. Ils affrontent ce soir la Turquie en Ligue des Nations. Ce retour de Zizou au premier plan est forcément scruté par les supporters de la Coupe du Monde 98. Mais aussi, peut-être plus surprenant, par les plus jeunes, comme vous l'avez constaté, Philippe Popper, avec votre micro ici Vaucluse, au club de foot de Véden, près d'Avignon.
10: Sur le terrain, les enfants ont 7 ou 8 ans. Alors évidemment, l'époque de Zidane, pour eux, c'est comme le Moyen-Âge. Mais la légende n'est pas inconnue.
11: Oui. Zidane, vous connaissez?
12: Oui, c'est le coach de France.
11: Et vous l'avez jamais vu jouer?
12: Si. Je m'en réfléchis, attends.
10: Heureusement, il y a Noan. Il s'est bien documenté sur la carrière du nouveau sélectionneur.
2: J'ai regardé beaucoup de vidéos de foot, les matchs beaucoup.
11: Zinedine, il a fait un coup de tête un jour à l'Italie en 2006.
12: Il s'appelle Materazzi.
2: Oui, parce qu'il a dit « Je préfère ta sœur ».
10: Petit silence car on ne dit pas de gros mots sur la pelouse.
13: Vas-y, dis Dolorès, vas-y.
10: Mais le coup de boule de Zizou fait partie de sa légende.
2: Si Zidane aurait continué à jouer, on aurait peut-être gagné la troisième Coupe du Monde. Je ne sais pas s'il a bien fait de le faire ou il n'a pas bien fait.
10: L'éducateur du club, Samuel, n'a pas 20 ans. Lui non plus n'a pas vu Zidane sur un terrain.
14: Moi, je ne suis pas né aussi à cette période-là, mais je l'ai vu jouer en vidéo plusieurs fois. Je l'ai vu en replay. Ce coup de tête-là, ouais, il a fait tâche et tout. Et c'est un exemple à tous les enfants pour leur apprendre, pour leur dire en gros qu'un comportement peut faire tout basculer.
10: Le retour de Zinedine Zidane en équipe de France, ça rajeunirait mis un papa en tribune.
15: C'est notre époque à nous, donc avant ils ont eu plus de Platini et tout ça, nous on a eu Zidane. Mon fils là, il a vu France-Turquie, il m'a dit Zidane joue en Turquie, il m'a dit. Donc il connaît pas.
10: La finale de 98, Mohamed, lui s'en souvient, cet ancien footballeur voudrait retrouver un peu de cet esprit autour de Monsieur Zidane, c'est comme ça qu'il l'appelle.
16: Monsieur, oui, c'est un monsieur, et j'ai du respect. Bah, c'est quelqu'un quand même qui véhicule et une image qui est quand même de cette équipe de 98, Black Number, et au-delà, hein, de meeting pot, de solidarité, de vivre ensemble, c'était quelque chose.
17: Vers la bande one.
10: Monsieur Zidane, premier match comme sélectionneur de l'équipe de France, c'est ce soir, Turquie-France.
3: Mais c'est à 20h45, heure française, à vivre sur notre chaîne YouTube ici et puis sur notre application ici.
0: Merci Valentin, tous derrière les Bleus et tous derrière Patrice Gascoigne dans quelques minutes dans ses coulisses TV, direction la Bretagne. Ce vendredi, France 3 diffuse ce soir les secrets du Finistère avec notamment Evelyne Wix qui va nous raconter les coulisses du tournage. C'est juste après Téléphone sur ICI à 5h18, une guitare suivie de la voix, bien entendu, de Jean-Louis Aubert. Et cette chanson qui va nous donner un petit peu d'élan ce vendredi matin pour bien commencer la journée. On est ravis d'être à vos côtés. Voici pour vous Téléphone, un autre monde sur ICI. Excellent réveil.

0: notre monde, bien sûr, avec téléphone sur ici. Bon début de journée avec nous. C'est vendredi et le vendredi, il ne déroge pas à la règle. C'est le moment de nous appeler au 0810 055 056 pour participer au duel des auditeurs. Tous les matins, vous avez rendez-vous avec nous à 5h38. Une question autour de l'actu, un chiffre à trouver et le plus proche remporte la radio ici, Valentin.
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0: C'est Saveria qui attend vos appelle ce matin au 0810 055 056. Bonne chance à tous.
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0: On retrouve Patrice Gascoin tout de suite avec ses coulisses TV. Aujourd'hui, Patrice, vous nous proposez de prendre la direction du Finistère en se branchant sur France 3.
3: Je ne sais pas si vous croyez aux sirènes, mais il y en a une dans le Finistère qui a bu la tasse.
4: On a retrouvé le corps d'une femme.
5: Une originale, parce que toute sa vie tournait autour des sirènes.
6: On dirait une vraie. Elle est morte de quoi ?
7: La flèche a été tirée d'un harpon puissant.
8: Bon débarras.
3: Bon débarras, c'est pas très gentil tout ça. Et en même temps, avec les secrets du Finistère, on est dans une enquête policière ce soir sur France 3. On se retrouve sur une plage du Finistère, ça va, vous suivez, où l'on retrouve morte une femme déguisée en sirène et avec un indice mystérieux rédigé en breton à côté d'elle. Pour mener l'enquête, il y a le commandant de gendarmerie Jérémy Lobier, joué par Jérémy Banster, et il appelle à ses côtés une ancienne collègue partie à la retraite, Morgane Le Dantec, incarnée par Evelyn Wicks, un personnage qui a une très forte intuition, une sorte de capacité à prévoir les événements à venir. Ça s'appelle la prescience. Et j'ai demandé à la comédienne de nous en dire plus sur cette prescience, Evelyn Wicks.
9: C'est indépendant de sa volonté, en fait. C'est quelque chose qui la submerge pendant son sommeil ou qui la... D'un seul coup, elle a un flash qui la tétanise. Elle voit des choses prémonitoires. Elle voit des meurtres, elle voit des assassinats, elle voit les meurtriers. Et voilà, avant même que la police le sache, en fait, avant même que son ancienne coéquipier ait affaire à elle, elle lui dit « Bon, je viens pour elle. » Elle dit « Je sais pourquoi vous venez. » Donc, elle a vu les choses juste avant. Donc, c'est un grand soutien pour eux parce que des fois, ça piétine les avances. Mais elle sait. Puis, elle est bretonne. Donc, elle a vécu là-bas. Elle connaît les gens de là-bas. Elle connaît les mythologies bretonnes. Il y en a beaucoup. Elle est très respectée dans ce qu'elle fait. C'est quelqu'un qui s'y connaît beaucoup.
3: C'est un parti pris qui n'est pas facile de faire admettre aux téléspectateurs que vous êtes doué de ce don-là.
9: Alors, moi, j'y crois très sincèrement, et j'y crois d'autant plus que j'ai adoré une série qui s'appelait Medium avec Patricia Arquette. Je sais pas si vous l'avez vue. Et j'ai adoré cette série. Et donc, j'étais très accro. J'y croyais, en fait. Puis ça me plaisait comment le regroupement après avec la police allait se faire. Comment? Parce qu'au début, on la croit pas, quoi. En fait, on se dit, ouais, c'est un rêve, quoi. Donc, petit à petit, on voit qu'elle a raison. Le cheminement de la police qui se rejoignent, c'est vraiment très intéressant. Vraiment, ça me plaît beaucoup.
3: Evelyn Bouix y croit dans Les Secrets du Finistère, ce soir sur France 3.
0: Rendez-vous à 21h10. En revanche, son horaire à lui est nettement plus matinal. 5h28, vous avez rendez-vous avec Stéphane Bern et sa chronique Voyage dans le temps, consacrée aujourd'hui à un pape, Jean XXII. Quelqu'un a essayé de l'assassiner au XVIe siècle, mais qui, eh bien, pour le savoir, reste avec nous. La réponse après cette nouveauté musicale. Voici Jennifer qui s'apprête à sortir un nouveau projet. Un projet de reprise festif aux couleurs disco consacré à Dalida. Mourir sur scène, c'est sur

0: musicale de cette rentrée avec Jennifer qui reprend Dalida. C'est sur ici. Bonjour à vous si vous nous rejoignez à l'instant. Nous sommes le vendredi 25 septembre et à l'occasion de la visite du pape Léon XIV en France. Ce matin, Stéphane Bern nous fait voyager. Un voyage au temps où la sorcellerie bien faisait vraiment peur à l'église.
1: Quand un pape installé en Avignon pense qu'on essaye de le tuer avec des figurines de cire. Comme quoi, bien avant Internet, certains voyaient déjà des complots partout. Avignon, 1317. Jean 22 vient d'être élu pape. Les cardinaux l'ont choisi parce qu'il a 72 ans et qu'il pense tenir un pape de transition. Raté. Le Jeannot est coriace et règnera 18 ans.
2: Et si on avait eu besoin du vieux monsieur malade en ton absence, hein ? Qui l'aurait fait à ta place, le vieux monsieur malade ? Pas moi, bien sûr !
1: Quelques mois après son arrivée, un complot est découvert.
2: Encore un complot, cette fois, ils veulent tuer Blas. Il faut absolument que je le prévienne, sinon c'est mon complot à moi qui s'effondre.
1: Au centre de l'affaire, Hugues Géraud, évêque de Cahors. Persuadé qu'il va être condamné dans un dossier judiciaire, il décide de supprimer le pape.
3: Alors t'approuves ces saloperies ?
4: Saloperie, admettons qu'il est un peu excessif.
1: Pour cela, il fait fabriquer des figurines de cire représentant Jean 22 et plusieurs de ses proches. La version médiévale du vaudou. Les statuettes sont cachées dans des pains façon hot-dog et envoyées vers le palais pontifical.
5: Décidément, les mystères de la poste sont insondables.
1: L'attitude étrange des voyageurs attire l'attention de la police pontificale. Oui, parce que avant les experts Miami, il y avait les experts Vatican, avec moins de lunettes de soleil, mais beaucoup plus d'encens. Les voyageurs sont arrêtés, les figurines sont découvertes, l'enquête remonte jusqu'à l'évêque. Il finit sur le bûcher. L'affaire marque profondément le pape. En 1326, il publie la bulle Super Ilius Specula, qui assimile la sorcellerie à l'hérésie. Au Moyen-Âge, la menace du futur ressemblait à une figurine de cire. Pour les chefs d'État aujourd'hui, elle ressemble davantage à un hacker derrière un écran. Les figurines ont disparu, les paranoïas beaucoup moins.
0: Merci beaucoup Stéphane Bern. Il est 5h30, tout de suite voici l'actualité en France et dans le monde en 90 secondes. C'est avec vous, Valentin Bertrand.
6: Paris, Lourdes et Metz se parent de blanc et de jaune, les couleurs du Vatican. Début aujourd'hui de la visite officielle du pape Léon XIV dans la capitale. Atterrissage du souverain à 10h. Rencontre avec Emmanuel Macron. Discours devant l'UNESCO. Une déambulation en papa mobile jusqu'à Notre-Dame de Paris. Et une veillée ce soir au Stade de France devant 80 000 fidèles. Une journée à vivre sur ici et ici.fr. Des soldats français, des radars et du matériel de défense envoyés en Arabie Saoudite. La réponse des Emmanuel Macron hier soir sur TF1 et France 2 face à l'envolée des prix du carburant. Le chef de l'État souhaite relancer les exportations depuis le principal terminal pétrolier saoudien en mer Rouge. Il est accusé d'avoir violé et agressé sexuellement 22 enfants d'une école maternelle privée à Paris. Un professeur d'anglais de 31 ans est mis en examen et placé en détention provisoire, annoncière du parquet de Paris après un signalement effectué par l'école en juin dernier. 5 nouvelles mises en examen après la mort du militant d'extrême droite radicale Quentin Derenc en février dernier à Lyon. Ils sont poursuivis pour association de malfaiteurs. Au total, 14 suspects sont maintenant poursuivis, dont plusieurs proches du député insoumis Raphaël Arnaud. Égérie du cinéma français, lauréate du prix d'interprétation lors du Festival de Cannes 1963 pour Le lit conjugal, la famille de Marina Viadi a annoncé hier le décès de l'actrice, écrivaine et chanteuse à 88 ans.
0: L'info du jour, Valentin Bertrand, c'est bien sûr l'arrivée du pape en France.
6: Une visite officielle de 4 jours et sur la route de Léon XIV. 1 million de fidèles venus des 4 coins de la France. 800 membres du diocèse d'Orléans font notamment le déplacement pour chanter lors de la grande messe sur les Champs-Élysées. L'heure est maintenant au dernier préparatif. Camille Salcedo-Ruiz.
7: Oui, dernière en date, c'est...
6: Et donc, on va retrouver dans un instant Camille Salcedo-Ruiz qui a suivi les derniers préparatifs de ces membres du diocèse d'Orléans qui vont chanter demain sur les Champs-Élysées lors de la grande messe donnée par le pape.
8: C'est toi, Seigneur.
7: Bertrand fait partie des 26 Loiretains sélectionnés pour chanter devant le pape pendant la messe.
8: Toi, Seigneur, notre unité.
9: Voilà, donc ce sont les paroles que l'on chantera devant le pape.
7: Rien que d'y penser, le sapeur-pompier de 35 ans a des étoiles dans les yeux.
9: Bah c'est de l'émotion là, c'est de l'émotion, j'avoue que je suis assez pressé. C'est un prêtre qui a l'air très généreux, très ouvert, il a un regard qui touche, il adresse des bénédictions à grand volume, quoi. Tous ceux qui l'écouteront seront bénis par lui.
7: Pascal s'attend à une ferveur spectaculaire. Elle imagine déjà la foule acclamant le pape.
3: J'entends déjà tous les cris qui vont jaillir à ce moment-là. Et c'est vrai, très, très émouvant toujours. Hein.
7: C'est la troisième fois que Pascal verra un pape. Elle s'était déplacée à Longchamp pour voir Jean-Paul II en 1997 et à Rome pour voir le pape François. Cette fidèle de 67 ans vit chacun de ses déplacements vers les souverains pontifes comme un pèlerinage.
3: Ce pape qui vient au-devant de nous, bien, c'est pour nous provoquer au déplacement, de ne pas rester dans notre canapé, déplacer physiquement, puis déplacer aussi en nous, parce que je pense qu'il va avoir un message très fort à nous dire. On est tout en attente de cette écoute.
7: Elle confie également sa hâte de voir chanter son mari, qui fait partie de la chorale, comme Bertrand.
6: Camille Salcedo-Ruiz d'ici Orléans, et cette visite du pape, elle va résonner partout en France à 10h, à l'heure où le pape va atterrir à Paris-Orly, puisque toutes les cloches de France, des églises de France, vont retentir pendant 7 minutes.
0: La météo tout de suite, merci Valentin, de ce vendredi 25 septembre. Eh bien c'est du soleil, il va faire beau sur tout le pays, il va même faire chaud j'ai envie de vous dire, avec 25 degrés de moyenne attendus cet après-midi. Au petit matin, quelques nuages toujours présents dans le nord mais qui vont rapidement se dissiper. Côté température, nous avons 12 degrés dans l'Allier, nous dit Claudine ce matin sur notre page Facebook. 13 du côté de Limoges, nous dit Lionel. 8 à Nancy, nous dit Hervé. Et puis en milieu de matinée, les températures, elles, vont monter doucement. À Reims, on attend 13 degrés. À Paris, 15 degrés. Pour La Rochelle et Limoges, 16 degrés ce matin. À Marseille, déjà 22 degrés. Cet après-midi, les températures, elles, sont en hausse pour les maximales. 28 dans le nord à Amiens, dans le sud 29 degrés localement à Toulouse et Perpignan.
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0: Et à 5h38, c'est le duel des auditeurs autour de l'actu. Les inscriptions se font 0810 055 056. Une question, votre réponse. 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Et ce vendredi, on parlera bien entendu du pape. 5h35, je vous souhaite à tous un excellent réveil à l'écoute d'ici, bien entendu accompagné par vos chansons préférées. Voici tout de suite pour vous Louise Attaque avec Je t'emmène au vent.
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0: Louise Attaque à 5h38 sur ICI. Un mot sur votre rendez-vous anti-arnaque, c'est pas vrai. Vous recevez par exemple un mail pour un abonnement Canal que vous n'aurez jamais souscrit. Eh bien alors là, méfiance.
1: Oui, puisque le mail peut afficher votre IBAN. Alors forcément, ça prête à confusion, mais surtout, ne cliquez sur aucun lien. Audrey Azo nous explique pourquoi dans moins de 5 minutes sur ICI.
0: Il faut être extrêmement vigilant. Merci Valentin, c'est l'heure du duel des auditeurs.
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0: Une question autour de l'actualité, un chiffre à trouver pour gagner un très beau cadeau.
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0: Évidemment, et on dit bonjour Valentin à Marilyn qui est avec nous.
1: Bonjour Marilyn.
0: Bonjour Marilyn.
4: Bonjour les garçons.
0: Marilyn des Pyrénées-Atlantiques, ça va bien.
1: Très très bien.
4: Oui.
0: J'entends un petit peu de bruit, vous êtes déjà en vadrouille.
4: Je roule pour aller embaucher. Ouais.
0: Vous travaillez dans quoi, Marilyn?
4: Habituellement, je suis animatrice.
0: Très bien.
4: Et là, je travaille pour une boîte intérim où je suis la sirène au rayon marée.
0: Très bien. Eh bien, c'est joliment dit. Marilyn, restez avec nous, puisqu'on va dire tout de suite bonjour à Jean-François.
1: Bonjour, bonjour Jean-François.
5: Bonjour.
0: Jean-François qui nous passe un petit coup de fil des Bouches-du-Rhône ce matin. Vous allez bien, Jean-François?
5: Tout à fait, je vais super bien, oui.
0: On est ravis de vous avoir. C'est parti pour la question du jour. Une question autour de l'actu. On va parler, bien entendu, du pape Léon XIV. Début de sa visite en France, dès ce soir, il a rendez-vous avec plusieurs jeunes pour une immense veillée de prière au Stade de France. C'est une première historique dans cette enceinte. Selon vous, combien de personnes sont attendues ce soir au Stade de France? Marilyn, il me faut un chiffre. 3 600 000.
1: Ça fait du monde.
0: 3 600 000 pour Marilyn au Stade de France.
1: C'est noté.
0: Jean-François.
5: Allez, je vais dire 95 000.
0: 95 000 pour Jean-François. La réponse étant, Valentin,
1: 80 000, c'est donc Jean-François.
5: Ah, super.
1: Et oui, cette soirée, elle est réservée aux 17-35 ans et malheureusement, évidemment, on est limité par la jauge du Stade de France autour de 80 000 personnes et toutes les places, ces 80 000 invitations, elles sont parties en à peine une demi-heure.
0: Et Marilyn, vous êtes d'humeur généreuse ce matin, 3 610 000. Hop.
4: Mais moi je pensais qu'ils poussaient les portes.
0: Ouais, ben pourquoi pas Marilyn, avec vous on y va quoi. On rentre tout le monde profite.
4: Voilà.
0: C'est
4: comme
0: la fête.
4: Patrick Sébastien dans les sardines. Bon, ça fait rien, j'aurais un t-shirt quand même.
0: Ah, ben écoutez, pourquoi pas. Vous voulez lequel? Le mien, il sent pas très bon. Hein.
4: Ah ouais?
0: Non, non, c'est
4: ça,
0: pas terrible.
4: Ça sent la marée.
0: On va essayer de trouver mieux. Marilyn, merci pour votre sourire. J'espère qu'on aura l'occasion de rejouer ensemble très bientôt, franchement.
4: Ah, effectivement, bisous, bisous.
0: Bisous, belle journée à vous. Jean-François, un mot sur votre boulot. Je vois inspecteur en chimie.
5: Oui, je fais de l'inspection sur des sites pétrochimie. Donc, en fait, je contrôle les équipements pour voir si c'est en bon état, s'il y a des réparations.
1: Et c'est vrai que vous avez du travail dans les Bouches-du-Rhône, beaucoup de sites, justement, autour de chez vous.
5: Ah oui, autour de l'État de Berre et puis sur Marseille aussi.
0: Eh bien, écoutez, Jean-François, je vous souhaite une très belle journée à vous et un bon week-end, un petit peu en avance, avant que ce vendredi, là. Dans quelques instants, votre rendez-vous à 5h57, c'est Je recherche un auditeur. Qui, ce matin, on recherche un auditeur qui a déjà vu un pape de ses propres yeux ou qui compte voir Léon XIV pendant sa visite en France? Si c'est vous, appelez-nous 0810 055 056.
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0: Dans quelques instants, nous irons en Normandie aux côtés de Robin Bernot pour parler des protections périodiques. Ça représente encore un vrai budget pour certaines femmes. Et en Normandie, eh bien, une ville teste une solution.
1: Un dispositif pour faciliter l'accès à ces protections et lutter aussi contre la précarité menstruelle.
0: Alors, comment ça marche concrètement? Robin Bernot nous raconte à 5h55 sur ICI. Pour l'heure, il est à 6h15. La musique et vos chansons préférées pour vous réveiller et commencer la journée aux côtés de Patricia Cass et cette fameuse chanson qui s'intitule « Quand Jimmy dit » et Jimmy vous réveille ce matin.

0: Patricia Cass avec Cordji Midi, c'est à l'écoute d'ici 5h46. Tout de suite, place à votre rendez-vous en Tiernac.
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0: Audrazo, à vos côtés, on va parler une nouvelle fois d'un sujet fâcheux. Ce sont les faux mails d'abonnement qui pullulent depuis la rentrée. Vous recevez beaucoup de signalements.
3: Oui, dernière en date, c'est Christine, une auditrice qui m'a prévenue cette semaine. Grand merci à elle. Nous vous confirmons que votre abonnement Canal+ a été renouvelé avec succès. Adhésion annuelle, 79,93 €. Christine m'écrit, cela semble être une arnaque. Et c'en est une, effectivement. Énormément d'internautes signalent avoir reçu exactement le même message, pas plus tard que cette semaine. Là où l'arnaque est crédible, attention, c'est que le mail contient un numéro IBAN. Alors, en partie masqué, avec des petites étoiles entre le début et la fin. Mais les personnes ciblées confirment, cela correspond bien à leur IBAN. Pareil d'ailleurs pour le code BIC qui est écrit juste en dessous. Le piège, c'est quoi? C'est le bouton « Gérer mon abonnement ». Vous cliquez parce que vous voulez contester, puisque vous n'êtes pas abonné. Et vous vous retrouvez sur un site qui vous demande votre numéro de carte bleue. Si vous êtes tombé dans le piège, appelez vite la banque pour faire opposition et pour lui demander la marche à suivre.
0: Et Aude, vous nous avez alerté l'autre jour sur un faux mail Prime Video. Est-ce qu'il existe toujours celui-là?
3: Oui, malheureusement, et celui-là, clairement, je lui décerne le prix de l'arnaque du mois de septembre avec, tenez attention, une nouvelle version là que je vois en train d'apparaître. Alors, la plus classique, la plus répandue, c'est fin de votre période d'essai Prime Video, votre formule annuelle à 69,90 € prend le relais. Et puis, nouvelle formule donc que Emmanuel a reçue, une autre auditrice. On lui parle aussi d'un renouvellement d'abonnement, mais là, dans le mail, il y a carrément son nom, prénom, et on lui met un bouton, le remboursement est possible. Et oui, petite variante, le piège est le même, en fait. Demander un remboursement, gérer mon abonnement, dans tous les cas, vous vous retrouvez sur un site qui veut piquer votre numéro de carte bleue. Donc, n'y allez pas, ne cliquez pas.
0: Merci beaucoup, Aude. Votre rendez-vous anti-arnaque, bien entendu, disponible en podcast dès maintenant sur ici.fr. 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
0: 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Voici la musique d'ici, et c'est avec Lewis Capaldi.

0: C'était Lewis Capaldi ce vendredi à 5h52 sur ICI. Soyez les bienvenus si vous nous rejoignez à l'instant et bon réveil. Là-bas, ça marche. Alors, pourquoi pas ici? Chaque matin, Robin Bernot nous fait découvrir des solutions testées près de chez vous.
1: Et aujourd'hui, direction la Normandie, où une ville expérimente un dispositif pour lutter contre la précarité menstruelle. Alors, Robin Bernot, où êtes-vous?
2: Dans l'Orne, plus précisément à Alençon, 6 lieux publics sont désormais équipés de distributeurs de protection périodique gratuite.
3: C'est vraiment une bonne initiative de mettre ça à disposition de tout le monde de la même façon.
2: La ville expérimente l'installation de 6 distributeurs en libre service dans différents quartiers de la commune, comme par exemple à la Maison des Solidarités, dans les deux médiathèques, au gymnase ou encore au centre social de la commune. Une initiative qui vise notamment les personnes qui rencontrent des difficultés pour acheter régulièrement ces protections périodiques. Alors ici à Alençon, ça marche, et vous? Qu'en pensez-vous? Je suis allé en discuter avec deux amies, Pauline et Hélène.
4: Bah plutôt positif, ça permet aux femmes de tout âge, avec tout budget, entre guillemets, de pouvoir accéder à la même protection que toutes, donc plutôt positif.
2: Pour rappel, aujourd'hui en France, la précarité menstruelle concernerait environ 4 millions de personnes dans le pays.
3: Oui, concrètement, c'est vrai que c'est quelque chose que j'ai jamais chiffré, mais oui, c'est maintenant il y a de plus en plus de solutions plus durables comme les culottes menstruelles, ce genre de choses qui existent, mais c'est vrai que ça a quand même un coût, donc tout le monde franchit pas ce pas-là, et donc oui, c'est un budget que je pense certaines qui ont moins les moyens ont bien connaissance parce qu'elles ont dû chiffrer ça.
2: Et... Mais alors, une fois ce dispositif installé dans des médiathèques ou encore des gymnases, comment pourrions-nous aller plus loin et peut-être aider encore un peu plus?
4: Sur le principe, je dirais forcément plus de disponibilité pour plus de femmes, donc dans plus d'environnements, d'endroits publics.
3: Dans tout ce qui va être les entreprises, les entreprises où il y a beaucoup d'employés concernés, ou tout ce qui va être les gares, les endroits publics un peu accessibles à tous. Moi, je pense que les gares, ça pourrait être intéressant. Les mairies, pourquoi pas, dans une entrée de mairie de façon assez discrète, parce qu'il y a toujours aussi ce problème qui est... C'est toujours un peu gênant, alors qu'en soi, ça devrait pas l'être, mais on en parle de plus en plus librement, bien heureusement, mais c'est vrai que c'est le genre de truc qu'on aime bien se cacher un peu pour... pour acheter ça, ou voilà.
2: Désormais, à Alençon, en Normandie, la commune souhaite mesurer et quantifier l'utilisation de ces 6 distributeurs avant une éventuelle extension du dispositif.
0: Merci beaucoup, Robin Bernot, en compagnie de Philippe Thomas. Et notre Tour de France continue, mais cette fois-ci... En musique, on quitte la Normandie pour retrouver les routes de campagne et les souvenirs de famille. Avec qui? Avec Michel Delpech, qui nous invite dans sa campagne et ses souvenirs.

0: Michel Delpech, à l'écoute d'ici avec le Loir-et-Cher. Nous sommes le vendredi 25 septembre. Et aujourd'hui, Valentin, on s'apprête à vivre une journée, même un week-end, j'ai envie de vous dire, historique, avec l'arrivée du pape ici en France pendant plusieurs jours, avec en plus tout un parcours extrêmement chargé et donc plusieurs temps forts.
1: Et oui, le Léon XIV est attendu ce matin à 10h pétante à l'aéroport d'Orly. Et pour l'accueillir, les cloches des églises vont retentir partout en France. Elles vont sonner pendant 7 minutes en signe de bienvenue pour cette première visite officielle du pape, qui est aussi le chef d'État du Vatican, reçu à Paris. C'est une première depuis 18 ans et la dernière visite, c'était celle de Benoît XVI en 2008. Direction donc, puisque c'est une visite officielle, l'Élysée pour une entrevue avec Emmanuel Macron, un discours dans l'après-midi à l'UNESCO et puis le premier grand bain de foule de 15h à 17h. La Papamobile va traverser les rues de la capitale direction Notre-Dame de Paris avant une veillée. Ce soir, 80 000 jeunes attendus au Stade de France. Voilà, pour écoutez cette veillée du pape Léon XIV.
0: Et plus d'un million de personnes qui vont pouvoir voir le pape pendant tout son séjour ici en France. Merci à tous d'avoir été là. À 6h, vous avez rendez-vous avec l'actualité de vos régions. À 6h30, vous retrouvez Valentin Bertrand
1: pour l'essentiel de l'actualité en France et dans le monde.
0: Et tout de suite, voici les équipes d'ici matin qui sont là ce vendredi. Je vous souhaite une belle journée à tous qui commence ici.
2: Allez, à lundi. Merci Louis. Bonjour Marie d'Orsay.
3: Bonjour Marc, bonjour à toutes et à tous.
2: Luminiscence était joué hier soir en avant-première à la cathédrale d'Orléans. Il y avait les VIP de la ville qui étaient invités.
3: Et il y avait des petits chanceux qui avaient remporté leur place.
2: Oui, c'est vrai. On vous avait invité d'ailleurs le matin entre 7h et 7h30. Vous avez gagné vos invitations. On remercie Sébastien qui nous a envoyé une photo. Il a dit que c'était magnifique. Allez voir sur la page Facebook d'ici Orléans si vous êtes curieux. En même temps, vous participez à nos bulletins météo. Luminiscence à la cathédrale, c'est magnifique. On va en parler dans notre rendez-vous culture. Ça sera avant la fin de l'émission. Pour le moment, le show, c'est le show de l'info qui commence à 6h. Allez.
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2: Bonjour à tous, on termine la semaine ensemble dans le Loiret et le Loir-et-Cher.
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3: Marc Yvan.
2: Ici Orléans, il est 6h et Marie d'Orsay, vous êtes avec nous pour le point sur l'actu locale. De quoi est morte Kesha à Gien en février 2022?
3: La mère et le beau-père de la petite fille polyhandicapée de 7 ans sont jugés depuis hier par la cour d'assises du Loiret. Eux assurent qu'elle s'est étouffée en mangeant, mais les experts et l'autopsie ont révélé des traces de violence. Le couple est également jugé pour privation de soins, la mère pour viol incestueux. Des signes avant-coureurs auraient-ils pu laisser présager une mauvaise prise en charge de la fillette? Pour essayer de le savoir, la cour a retracé le parcours des deux accusés, Cécile Dacosta.
5: Elle, devenue mère à 19 ans, victime de violences conjugales, elle se sépare du père de son enfant. La fillette est placée en famille d'accueil pendant 5 ans. Ce n'est que le 31 juillet 2021, 7 mois avant sa mort, que Kesha revient vivre chez sa mère dans le Loiret. Un retour trop rapide, reconnaissent les deux co-accusés, qui n'ont pas eu le temps de s'adapter et de se préparer à l'arrivée d'une enfant lourdement handicapée. Elle reconnaît avoir porté des coups à sa fille. Lui maintient n'avoir jamais levé la main sur Kesha, ni sur sa mère, qui parle d'une relation sous emprise. Les deux accusés ont aussi dû s'expliquer longuement sur un rapport sexuel qu'ils auraient eu au parloir de la prison d'Orléans-Saran devant leur fille mineure. Rapport forcé sur fond de chantage selon les dires de la mise en cause. Version contestée par l'intéressé qui nie toute relation sexuelle avec son ex-concubine.
3: La fin du procès et verdict attendu mardi prochain. Le tribunal administratif d'Orléans annule l'élection municipale de Montargis, remportée en mars dernier par la liste Rassemblement National menée par Côme du Nice, en raison de la diffusion d'une vidéo à caractère diffamatoire quelques jours avant le second tour, précise le tribunal dans son jugement rendu hier. La municipalité d'extrême droite va faire appel. On vous explique tout en détail dans votre info d'ici, ce sera à 6h30. Une nouvelle méthode pour la rénovation des Halles Châtelet à Orléans, le grand projet de la mairie depuis 2022. Faute d'avoir trouvé un partenaire privé pour financer les travaux, la ville reprend le dossier en main et va diriger elle-même le chantier qui pourrait démarrer en 2028. Annonce faite hier en conseil municipal par Serge Grouard, le maire d'Orléans.
6: J'allais dire, on veut rester maître chez nous, donc on va créer ce qu'on appelle une société publique locale dont les capitaux vont être détenus par la ville d'Orléans et par la métropole d'Orléans, pourvu que les deux conseils l'acceptent et le votent. Et à ce moment-là, donc, on peut avoir la maîtrise des travaux, des échéanciers. Et puis on a essayé à la marge d'améliorer le projet on y prévoit d'autres activités que l'activité strictement alimentaire. Il faut qu'on puisse y venir également en voiture. Et là, on prévoit maintenant de pouvoir augmenter les places de stationnement.
3: Et un parking de 700 places est justement prévu au sous-sol des Halles. Autre changement dans le projet, les commerçants n'auront finalement pas à bouger pendant les travaux. Alors sur le papier, tout paraît bien tracé désormais. Mais l'opposition a encore quelques réserves, l'élu écologiste Jean-Philippe Grand.
7: Il faut espérer que cette fois-ci, ce soit la bonne et surtout qu'on puisse réellement garantir aux commerçants des loyers modérés. Parce qu'on sait ce que sont les Halles qu'on vend un peu partout en France et ce que ça implique financièrement pour les commerçants. Donc là, a priori, on a quelque chose qui sera plutôt favorable aux commerçants pour qu'ils puissent continuer leur activité. Maintenant, reste la question de cette halle gourmande qui, pour moi, pose un problème de concurrence avec tous les restaurateurs qui sont autour et au moins à proximité. C'est ce que j'ai exprimé maintenant. J'espère qu'en tout cas, on va aller au bout de ce projet le plus rapidement possible maintenant.
3: Et le coût de ce projet de rénovation des Halles Châtelet est toujours estimé entre 70 et 80 millions d'euros.
2: Les Sceptors en déplacement ce soir.
3: Pas le temps de s'apitoyer sur leur sort après leur élimination au deuxième tour de la Coupe de France en début de semaine. Les handballeurs de Saran reprennent le championnat de Star League, quatrième journée sur le parquet de Saint-Raphaël dans le Var. Du côté du rugby club Orléans, belle affiche de national ce soir au stade Marcel Garcin avec la réception de Chambéry, coup d'envoi à 19h. La première pour les recrues de l'OLB sur le parquet de l'Arena Comet, ça sera demain soir, reprise du championnat pour le club orléanais qui reçoit le Champagne Basket. Et on continue de vous présenter les nouveaux ce matin. L'américain de la bande, l'arrière Jordan Shepherd, en provenance de Vichy. Il y a joué les deux dernières saisons. Il était le meilleur marqueur. Son tir très fiable et très précis, c'est son arme fatale.
8: I can shoot the ball.
9: J'ai un bon shoot. C'est pas la seule chose que je sais faire, mais j'ai travaillé dessus. C'était pas inné chez moi. Il y a quelques années, je me suis gravement blessé au pied gauche. Donc j'ai complètement repensé ma façon de jouer. À l'origine, j'étais plutôt un basketteur qui attaquait le panier, agressif. Et avec cette blessure, j'ai décidé de travailler sur mon tir pour en faire une arme. Je suis pas le plus grand sur le parquet. Il fallait que je trouve une manière de tirer suffisamment rapide pour éviter les contres de mes adversaires. J'approche la trentaine, je produis le meilleur basket de ma carrière et en même temps, il y a encore des aspects de mon jeu où je peux progresser. Ça, c'est hyper motivant pour moi.
3: Un portrait de l'Américain de l'Orléans Loiret Basket, Jordan Shepherd, à retrouver sur ici.fr.
2: Le pape arrive en France aujourd'hui.
3: Oui, premier des 4 jours de visite de Léon XIV entre Paris, Lourdes et Metz. L'Inde est en force demain et la messe en plein air, place de la Concorde et sur les Champs-Élysées à Paris, de la capitale, donc de Champs-Élysées de la capitale, pardon. 600 000 fidèles attendus pour entendre l'homélie du souverain pontife. Il y aura bien sûr des Loirétains dans la foule, mais certains auront même une place privilégiée. Ils font partie du chœur formé pour accompagner cette messe. Camille Salcedo-Ruiz, vous les avez rencontrés et ils ont évidemment très très hâte.
10: Bertrand fait partie des 26 Loirétains sélectionnés pour chanter devant le pape pendant la messe.
11: Jésus ressuscité.
12: Voilà, donc ce sont les paroles que l'on chantera devant le pape.
10: Rien que d'y penser, le sapeur-pompier de 35 ans a des étoiles dans les yeux.
12: C'est de l'émotion là, c'est de l'émotion. J'avoue que je suis assez pressé. C'est un prêtre qui a l'air très généreux, très ouvert. Il a un regard qui touche. Il adresse des bénédictions à grand volume, quoi. Tous ceux qui l'écouteront seront bénis par lui.
10: Pascal s'attend à une ferveur spectaculaire. Elle imagine déjà la foule acclamant le pape.
13: J'entends déjà tous les cris qui vont jaillir à ce moment-là. Et c'est vrai, très très émouvant toujours.
10: C'est la troisième fois que Pascal verra un pape. Elle s'était déplacée à Longchamp pour voir Jean-Paul II en 1997 et à Rome pour voir le pape François. Cette fidèle de 67 ans vit chacun de ses déplacements vers les souverains pontifes comme un pèlerinage.
13: Ce pape qui vient au-devant de nous, bien, c'est pour nous provoquer au déplacement, de ne pas rester dans notre canapé, déplacer physiquement, puis déplacer aussi en nous, parce que je pense qu'il va avoir un message très fort à nous dire. On est tout en attente de cette écoute.
10: Elle confie également sa hâte de voir chanter son mari, qui fait partie de la chorale, comme Bertrand.
3: Et le programme de la visite du pape en France est à retrouver sur ici.fr.
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2: C'est l'heure, évidemment, le café est chaud. Hein, bah, qu'il arrête de frimer. Celui-là, il ne va pas être le seul. Hein, la météo aussi, ça va être chaud. On le rappelle sur votre radio locale ici, Orléans, à 6h08. Hein, on va avoir du grand soleil non-stop pour ce vendredi, avec des températures qui, bon, pour le moment, sont stables. Pour les minimales, on a 10-12 degrés hein, en moyenne dans la région. Et on va encore gagner 2-3 degrés hein, par rapport à hier et au jour précédent. On attend pour commencer 28 cet après-midi à Pithiviers, Montargis et Gien, 29 pour Artenay et Vendôme, 30 pour Orléans et Blois et jusqu'à 31. La barre des 31, on devrait l'atteindre à Romorantin pour le week-end. Ça va baisser, mais avec du soleil demain. Dimanche, ça sera plus couvert, mais pas forcément avec de la pluie. On ne sait pas trop quand est-ce qu'elle arriverait et s'il y en aurait de la pluie pour la semaine prochaine. On va suivre ça de près ici ensemble, bien sûr.
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2: Allez, on sourit, c'est vendredi, même notre réveil est content. Il va pouvoir se taire pendant 2 jours et faire aussi la grasse matinée, hein, celui-là. En attendant, c'est l'heure de se motiver et de sonner le coup d'envoi de la journée ici, avec un tube qu'on adore. C'est chouette ça, Cyndi Lauper, bonjour.

0: véritable, hein, ce titre, parce que c'est vendredi. En l'écoutant, je baillais, mais je dansais quand même. Hein, c'est chouette. Cindy Lauper pour nous réveiller ici à 6h12. Si vous avez encore besoin de musique pour vous aider à quitter la couette et l'oreiller, il y a de quoi faire dans un instant avec l'aventurier. Oui, Bob Moran est là, et Indochine.
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0: Bon, faut qu'on parle un peu. Comment va votre morale ce matin? Est-ce que vous allez bien? Est-ce que le temps qui passe vous va bien aussi? Pas pour les rides ou le mal de dos, hein, non, pour mieux comprendre qui nous sommes et comment nous fonctionnons, parce que on est tous très différents et parfois on s'en rend compte tardivement, mais on n'a pas tous le même Windows qui fonctionne à l'intérieur de la machine. On va en parler ici tout de suite avec notre Toubib.
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0: Sirop de rose bio et une boîte d'infusion à la rose aussi, de la marque Loiretaine. Bonjour, bonsoir.
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0: Ici, ce vendredi, à quasiment 6h15, c'est vous que nous retrouvons, Gérald Kerzek. Bonjour, docteur. On vous retrouve pour votre conseil santé. Et aujourd'hui, nous nous intéressons ensemble à ces adultes parmi nous qui découvrent parfois, après 40 ans, hein, qu'ils sont TDAH, autistes ou 10. Vu qu'on en parle beaucoup, Gérald, est-ce que c'est une mode ou un vrai phénomène de société?
5: Bonjour à toutes et à tous. Ce n'est pas une mode, c'est un immense rattrapage. Pendant des décennies, beaucoup de personnes ont dû s'adapter à une école, puis à un monde du travail qui n'était pas conçu pour eux, qui était conçu pour une autre manière de réfléchir, de communiquer ou de s'organiser qu'un cerveau d'une personne qui a un TDAH ou qui a un trouble du spectre autistique. En fait, on appuie sur tous les boutons, on recommence plusieurs fois, on se demande pourquoi rien ne fonctionne comme prévu et l'entourage finit par conclure. Cet appareil ne fait vraiment aucun effort. Et oui, vous êtes souvent en échec scolaire ou en échec professionnel. Et en France, une personne sur 6 serait concernée par au moins un trouble du neurodéveloppement. L'autisme touche 1 à 2% de la population. Les troubles 10, comme la dyslexie ou la dyspraxie, environ 8%. Et le TDAH, c'est 6% des enfants et 3% des adultes. Et ces troubles étaient déjà présents auparavant, simplement on les repérait beaucoup moins bien. Et pendant des années, les personnes concernées ont donc pu être qualifiées de paresseuses, de brouillonnes, de désorganisées ou de trop sensibles, alors qu'en réalité, beaucoup fournissaient deux fois plus d'efforts pour obtenir le même résultat. Et là où une personne ouvre tranquillement un logiciel, une autre doit accepter 12 fenêtres, retrouver le mot de passe, fermer une publicité, relancer le système. Bref, c'est un cerveau qui fonctionne complètement différemment et ça peut tenir pendant des années.
0: Alors, on s'en rend compte tardivement, docteur, mais concrètement, comment on obtient ce diagnostic à l'âge adulte et qu'est-ce que ça change dans la vie de tous les jours une fois qu'on l'a?
5: C'est souvent à l'occasion d'un changement de vie, une maternité, une augmentation des responsabilités ou un burn-out. En fait, trop de programmes qui s'ouvrent en même temps et la mémoire vive qui arrive à saturation et l'écran qui finit par afficher. Le système ne répond plus et c'est là que le diagnostic tombe si on consulte. Donc ça commence par une consultation chez le médecin traitant ou auprès d'un psychiatre spécialisé. Le diagnostic ne repose pas sur un simple test retrouvé en ligne. Oubliez tous ces « quel personnage de série êtes-vous ? Découvrez votre âge mental grâce à la couleur que vous préférez ». C'est pas comme ça qu'on fait un diagnostic. Il y a des auto-questionnaires médicaux qui existent et puis ensuite la prise en charge dépend du trouble et des besoins de la personne. Pour le TDAH, ça peut être un traitement médicamenteux. Pour l'autisme ou les troubles 10, on s'appuie davantage sur la psychoéducation, l'orthophonie ou l'ergothérapie. Mais ce qui est important, c'est de consulter. Et pour tout savoir, je vous conseille vivement un magazine qui s'appelle Zèbre, le magazine de la neurodiversité. Et vous verrez, vous aurez plein d'infos pratiques. D'ici là, portez-vous bien.
0: Après les diagnostics, les déclics maintenant. Après avoir analysé, on va cartonner avec Christine à La Chapelle Saint-Mémin. Elle est coach, elle veut nous aider à nous réaliser. Et cette coach veut faire la fête. La fête du succès aussi, vous allez voir. Ça, c'est pas banal, hein, ce qu'elle fait, clairement. Christine, on vous la présente dans Les gens d'ici dans 3 minutes, juste après. Après un...

0: Camille Orléans, si je vous dis qu'ils sont venus à l'Arena et que c'était 4 concerts exceptionnels, oui, on a compris, tu le dis tout le temps. Oui, mais si je vous dis que par contre, si vous n'y étiez pas, vous allez pouvoir vous rattraper avec la sortie de la captation en DVD et en VOD le 20 novembre prochain. Là, c'est intéressant, hein, même pour les fans qui y étaient, tout le monde va vouloir regarder, hein, cette captation d'Indochine qui nous a réveillés ce vendredi ici à 6h20. Babot réunit toutes les personnes qu'elle a aidées pour faire la fête, figurez-vous. Et son métier de passionné, nous le découvrons tout de suite avec Vincent James dans Les gens d'ici.
1: Bonjour Christine Babot alias Babot, j'ai 46 ans, je suis de la Chapelle Saint-Mémin et je suis coach pour aider les femmes à être mieux dans leur peau. Je suis spécialisée pour les femmes.
2: Pourquoi ?
1: Parce qu'on se comprend. Je ne sais pas si vous avez déjà fait, mais sûrement pas une soirée copine. Et s'il y a un homme qui rentre, ça ne fonctionne plus parce que les femmes, on se comprend, on a une façon de fonctionner. On a une intuition et quand on se comprend, c'est tellement plus facile.
2: C'était quoi le déclic pour faire ce métier ? Déjà, avant, vous faisiez quoi, Babot ? Je me permets de vous appeler Babot.
1: Ouais. Alors moi, mon métier, c'était gestionnaire en assurance vie. Et je me rappelle de mon chef qui me disait, mais Babot, tu n'es pas là pour être coach, quoi. Tu n'es pas payé pour être coach. Tu es là pour faire des dossiers.
2: C'est-à-dire que vous coachiez vos collègues ?
1: Je me rendais pas compte, mais j'avais ce truc d'écoute. Je les écoutais, je donnais des petits conseils, même si c'était un petit peu de bric et de broc. Et je sentais que j'adorais ça, en fait. J'adorais qu'ils repartent avec un truc, un sourire, une idée, de l'énergie. Et je me disais, mais ça peut être un métier, ce truc-là.
2: Est-ce que vous étiez la reine de la pause café, du coup ?
1: Oui, c'est vrai. Je restais un petit peu plus tard le soir. C'est vrai. Je revois ma première cliente dans mon bureau. Quand elle est repartie, je me suis dit, c'est ça que je veux faire toute ma vie.
2: Ça avait duré combien de temps, l'échange ?
1: Ça avait duré, à la base c'était une heure, mais quand on débute, ça dure plutôt deux. C'est un peu cadeau. Et je me rappelle qu'elle était repartie en me disant, mais j'ai fait 10 ans de psy et en 2 heures avec toi, j'ai avancé plus qu'en 10 ans. Et moi, ça, je m'étais dit, mais waouh, quoi.
2: C'est pourquoi génial. Qu'est-ce que vous leur dites?
1: Je leur fais se poser des meilleures questions et surtout, je les fais passer à l'action. Donc, on n'est pas en mode, je raconte ma vie pendant 2 heures. On est en mode, ok, j'ai besoin de savoir ce qui s'est passé. Mais par contre, je suis là pour leur faire se poser des meilleures questions pour avoir des meilleures réponses.
2: Mais pourquoi? Parce que les femmes, elles passent pas à l'action.
1: En tout cas, celles que je reçois ont un gros challenge de pas passer à l'action. Elles ont envie de vivre des choses, de vivre des rêves, d'améliorer leur vie.
2: Est-ce que des fois vous organisez des séminaires un peu en mode girl power ?
1: Ah ouais, j'adore. C'est mon truc, c'est le rendez-vous phare une fois par an, on se retrouve 2 jours et c'est, ouais, comme tu dis, du girl power à fond, où vraiment elles repartent avec une énergie incroyable.
2: Mais ça ressemble à quoi, genre vous avez un micro et tout ?
1: Ah oui, le micro, scène, musique à fond, en fait c'est un mélange de on s'amuse, on bosse sur soi. Moi mon éthique c'est Babot ta coach sérieusement fun, donc c'est sérieux et c'est fun.
2: Ça donne quoi là quand vous arrivez sur scène là, c'est salut à tous, c'est Babot.
1: Bah ça donne musique à fond, choré, machin,
2: c'est
1: ambiance.
2: C'est quoi votre musique d'entrée ?
1: Je peux pas le dire, je vais pas spoiler, mais elle est prête.
0: Après le coaching sérieusement fun, on passe, allez bim, au braquage sentimental, aux les mains, enfin aux les cœurs, enfin surtout aux les oreilles, hein, c'est de la radio quand même. Avec Florent Pagny qui est ici pour commencer ce vendredi à 6h22. Bon café, bon appétit à tous pour le petit-déj.

0: Pour le décompte, j'y suis. Je ne sais pas si ça fait de moi un héros, par contre. Hein. Mais dans un mois et cinq jours, il fera sa première date, événement, hein, son premier concert au Zénith d'Orléans, attendu le 1er novembre. C'était Florent Pagny pour nous réveiller ici avec son dernier grand tube. Allez, on se retrouve là dans 30 secondes pour découvrir notre horoscope juste avant les infos.
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0: Ici Orléans avec vous, Catherine Viguier. On se réveille, on découvre notre horoscope maintenant. On va commencer en ayant une pensée toute particulière pour les poissons ce matin, Catherine.
9: Leur petit quart risque d'être malmené.
10: Bélier, vous vous mettez en veille. En tout cas, vous avez besoin de reprendre des forces.
9: Taureau, journée pleine de promesses, tenues ou pas, rendez-vous dans quelques jours.
10: Gémeaux, ce vendredi laisse présager une journée chargée, mais vous avancez.
9: Cancer, vos combats, l'un en particulier abouti, vous y voyez plus clair.
10: Lion, grâce à votre intuition, vous parvenez à de meilleurs rapports avec les autres.
9: Vierge, vous serez un brin chamboulé par un être cher qui vous demande d'évoluer.
10: Balance, vous êtes adaptable, mais si l'on vous tient tête, vous allez réagir.
9: Scorpion, de belles dispositions si déplacement professionnel ou si envie de discuter.
10: Sagittaire, cette journée n'est pas de tout repos, vous saurez vous adapter.
9: Capricorne, on vole à votre secours pour alléger votre vie, vous êtes trop stressé.
10: Verseau, essayez, malgré des doutes existentiels, de rester serein.
9: Poisson, c'est votre jour, riche en émotions fortes, alors ménagez-vous.
10: Et pour nous tous, on tourne la page, on gagne en légèreté.
0: Ah ben là, à l'inverse du léger, va y avoir du lourd pour la musique par contre, pour nous réveiller dans la prochaine demi-heure. Après les infos, il y aura Étienne Dao, on retrouvera aussi Abemos Papam, on ira tous au paradis avec Paul Naref, et il y aura LP dans un instant.
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0: Bonne fin de semaine à tous avec nous dans le Loiret, le Loiret-Cher. Ce vendredi, on commence ensemble ici avec Marie Dorsay qui est de retour pour les infos avec Pascal Hernandez qui aura encore des bons plans à nous donner dans les 20 prochaines minutes. Il va nous proposer d'améliorer un petit peu ce qui se passe à la maison. Si on a une vieille lampe, hein, on n'en peut plus de l'avoir depuis 20 ans. Il y a besoin de la changer. Il y a un bel événement qui se passe avec ici Orléans ce week-end dans la cité joannique. On va vous en parler et on se prépare aussi pour la Minute Sport, Marie. Ce matin, on va se demander qui va courir le plus vite à Orléans, les policiers, les pompiers ou la solidarité.
12: Exactement, la deuxième édition d'Unis contre le cancer organisée par l'association solidaire des fonctionnaires du service public démarre aujourd'hui, ça part du CHU d'Orléans, ils vont courir, faire du vélo aussi. On vous explique tout ça dans la Minute Sport dans une dizaine de minutes.
0: Et pour le moment, bon appétit pour le petit-déj, il est 6h30. Marie, les titres dans le Loiret ce matin.
12: Changement de cap pour la rénovation des Halles Châtelet dans le centre-ville d'Orléans. La mairie reprend la main et va diriger le chantier. Les commerçants n'auront pas à déménager pendant les travaux qui pourraient débuter en 2028. Ils feront partie des 600 000 personnes à assister à la messe du pape Léon XIV demain, place de la Concorde à Paris. Des centaines de Loiretains s'apprêtent à faire le voyage. Certains ont même été choisis pour faire partie de la chorale aux côtés du souverain pontife.
13: Je suis très content de pouvoir mettre, allez, je vais le dire vraiment, c'est vraiment modeste ce que j'entretiens. Ben voilà,
5: au service du pape, je trouve ça formidable, c'est une vraie chance.
12: Les deux jeunes Loiretains participent aussi à la veillée au Stade de France ce soir. On est allé à leur rencontre. Le tribunal administratif annule l'élection municipale de Montargis de mars dernier en cause. Une vidéo publiée entre les deux tours qui a pu faire pencher le scrutin en faveur du Rassemblement National. On vous explique tout après le point sur l'actualité en France et dans le monde en 90 secondes. Et c'est tout de suite et c'est avec vous, Valentin Bertrand.
11: 18 ans après Benoît XVI, le pape Léon XIV attendu aujourd'hui à Paris. Première étape d'une visite officielle de 4 jours marquée par une rencontre avec Emmanuel Macron, un discours au siège de l'UNESCO, une procession en papamobile et une veillée ce soir au Stade de France devant 80 000 fidèles. L'heure du verdict aujourd'hui pour les deux militants d'ultra-droite soupçonnés d'avoir tué le rugbyman international argentin Federico Martín Aramburu sur une terrasse de brasserie parisienne en mars 2022. L'accusation réclame 27 ans de prison contre Éric Lepriol, auteur présumé des deux tirs mortels, 20 ans contre Romain Bouvier, à l'origine des premiers tirs. Pas de baisse des taxes sur les carburants dans l'immédiat, mais il ne faut rien exclure, dit Emmanuel Macron, si le conflit continue au Moyen-Orient. Pour faire baisser les cours du pétrole, le chef de l'État annonce l'envoi de soldats français pour défendre le principal terminal d'exportation pétrolier en Arabie Saoudite. Après la grève mardi dans les restaurants universitaires, victimes de leur succès depuis la généralisation des repas à 1 euro, les Crous demandent à chaque établissement de fixer une jauge, une limite. Le nombre de repas servis a bondi de près de 50% depuis la rentrée, bien au-delà des 10% attendus. 98 000 hectares ont brûlé depuis le début de l'année. Le bilan alarmant de l'Office national des forêts, c'est 5 fois plus que la moyenne de ces 20 dernières années et aussi un record depuis 1976. Et puis, il va tenter de renouveler la performance de Lou Deleuze à l'Eurovision Junior. Le jeune Alec 12 ans représentera la France lors du prochain concours du chant le 24 octobre prochain.
12: L'info d'ici à 6h32, c'est l'annulation de l'élection municipale de Montargis en mars dernier par le tribunal administratif d'Orléans. Décision rendue hier, une semaine après l'examen des recours en annulation déposés par la liste de gauche et la liste de l'ancien maire, arrivé juste derrière la liste Rassemblement National menée par Côme Dunis. C'est lui qui a été élu maire au printemps. Le tribunal a donc suivi les préconisations du rapporteur public pour annuler le scrutin pour cause d'irrégularité, Camille Penoir.
13: La diffusion d'une vidéo durant l'entre-deux-tours sur les réseaux sociaux par un habitant de Montargis qui critique la tête de liste de la gauche, Bruno Notin, l'accusant de faux en écriture publique. Le caractère diffamatoire est souligné par le tribunal administratif dans son jugement. Un tel message peut influencer le choix d'une partie des électeurs, fausser donc les résultats d'un scrutin. D'autant plus que ces propos ont été relayés par des membres du Rassemblement National, dont Côme Dunis, la tête de liste. Vu le faible écart de voix au second tour, le RN l'emporte avec 59 voix d'avance seulement sur la gauche, le tribunal annule l'élection. La municipalité d'extrême droite exprime, je cite, sa profonde surprise. Elle conteste, dit-elle, l'appréciation retenue. Nous ferons appel, déclare Dominique Coquel, le maire de Montargis. Il a remplacé, il y a quelques semaines, Côme Dunis, qui a démissionné pour raison de santé. La procédure d'appel se déroule devant le Conseil d'État et elle peut être longue. Si le jugement est confirmé, il faudra organiser une nouvelle élection municipale à Montargis.
12: Et ceci dans un délai de 3 mois après la décision de justice. À noter que le tribunal administratif a rejeté par contre la demande d'inéligibilité concernant Côme Dunis et Dominique Coquel. Toutes les informations sur cette annulation de l'élection municipale de Montargis par le tribunal administratif d'Orléans sont à retrouver sur notre site internet ici.fr.
0: Ils vont être en duo, là-haut. Oui, le soleil et la chaleur. On va en avoir encore, hein, ce vendredi. C'est la journée la plus chaude de la semaine que nous commençons, hein. On le rappelle sur votre radio locale ici, Orléans, à 7h25. Au moment où vous dites, la chaleur, je la sens pas, c'est vrai. On a 10, 12 degrés en moyenne, hein, dans la région. Les températures sont globalement stables. Mais avec ce grand soleil qu'on va avoir toute la journée, hein, sans nuages, il va faire chaud. 28 pour Pithiviers, hein. Je commence avec ça. 28 à Pithiviers, Montargis et Gien. 29 pour Artenay et Vendôme, 30, la barre des 30, on va l'atteindre pour Orléans et Blois, et on va la dépasser même avec 31 cet après-midi pour Romorantin. Pour le week-end, ça va baisser demain, mais avec toujours du soleil. Ce sera peut-être plus gris dimanche, nous dit Météo France, pas forcément avec de la pluie. On ne sait pas trop quand elle arrivera la semaine prochaine, la pluie d'ailleurs. On en reparlera ici, bien sûr. Pour vos conditions de circulation, il pouvait y avoir quelques retards aux Aubrais pour aller à Paris, hein, il y a une vingtaine de minutes, mais La situation est revenue à la normale. Par contre, à la gare d'Orléans, attention, on sait que le 6h57 à destination de Tours va certainement être retardé, hein, nous dit la SNCF. Attention pour ce trajet. Pour les autres, pour le moment, ça se passe bien par contre.
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0: Un clin d'œil ici ce vendredi à ceux qui ont vraiment encore sommeil.

0: Forcément, ça me donne envie de faire du saxo, ça. Tout de suite, hein. Quel bel instrument. Ce matin, le grand sommeil avec Étienne Dao à 7h-20. Ah bah là, on espère que certains se sont bien reposés hein, dans la région, parce que Marie Dansé, on découvre une initiative solidaire ce matin dans la Minute Sport.
1: À quelques jours d'Octobre Rose, l'association solidaire des fonctionnaires du service public organise sa deuxième édition d'Unis contre le cancer. Pompiers, policiers, gendarmes et personnels de santé du Loiret participants démarrent ce matin au CHU du CHU d'Orléans. Ils vont pédaler, marcher, courir jusqu'à demain après-midi pour récolter de l'argent destiné à la recherche contre le cancer pédiatrique. La major Géraldine Courcelle de la police nationale dans le Loiret.
2: On fait des boucles dans différentes villes. Donc il y aura Orléans, Montargis, Pithiviers, Gien. Et donc il y aura encore du vélo, de la marche et de la course évidemment. Et on finit même par du canoë. Comme on est département du Loiret, on voulait faire un petit tour du Loiret pour que tout le monde participe et qu'on aille aussi côté gendarmerie sur Pithiviers par exemple. Il y aura des stands sur chaque ville où il y aura la boucle de la course à pied, vélo et marche. Voilà, on espère des dons et encore des achats. Voilà, on est cuisson en vêtements et l'an dernier c'était un énorme succès pour nous. On avait récolté 7 000 €. Pour l'instant on est à 3 000, mais on espère faire mieux, mais bon. Ça peut être difficile, mais on va positiver.
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0: Après, ceux qui donnent un bon coup de main pour une bonne cause, on retrouve ceux qui donnent un bon coup de patte à la maison, là, par contre. D'ailleurs, pour nos animaux de compagnie, des quatre pattes, est-ce qu'il y en a une qu'ils utilisent le plus ? Est-ce qu'ils sont le plus à l'aise avec une de leurs pattes ? Droitier, gaucher, les chiens ou pas ? On va voir ça ici tout de suite avec notre vétérinaire.
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0: Est-ce que tout le monde va bien à la maison ? On a envie de savoir ici ce vendredi à 7h moins le quart. On pense à tout le monde ? Est-ce que les animaux ont pris leur petit-déj aussi ? Est-ce qu'ils ont eu leur gamelle ? En tout cas, on a une pensée pour eux maintenant avec notre vétérinaire. On sait que nous, humains, nous sommes très majoritairement droitiers dans la vie de tous les jours. Mais qu'en est-il par contre pour nos animaux hein ? Pierre Fabin, vous êtes donc notre vétérinaire ici. Expliquez-nous, les chiens, les chats ont-ils une préférence ?
8: Eh ben oui, la latéralisation motrice, ça existe aussi chez nos compagnons. Mais la grande différence avec l'humain, c'est la proportion. Chez nous, 90% des gens sont droitiers. Chez les chiens et les chats, c'est beaucoup plus équilibré. On compte environ un tiers de droitiers, un tiers de gauchers et un tiers d'ambidextres qui peuvent utiliser les deux pattes indifféremment. Ce qui est fascinant, c'est que les études scientifiques prouvent que cette préférence est fortement liée aux hormones et au sexe de l'animal. Les mâles ont une forte tendance à être gauchers, tandis que les femelles sont très majoritairement droitières. Mais la stérilisation va un peu lisser ces différences.
0: Ouais, c'est vraiment étonnant ça, Pierre. Est-ce qu'il y a un test simple hein, et concret qu'on peut faire à la maison pour découvrir si notre animal est plutôt droitier ou gaucher avec ses pattes du coup ?
8: Alors c'est très facile à tester dans votre salon. Le premier test, c'est celui de la friandise. Vous placez un morceau de fromage sous un meuble bas ou sous le canapé, juste assez loin pour qu'il ne puisse pas l'attraper avec sa gueule. Et vous observez bien avec quelle patte avant il va chercher à gratter en premier. Et un autre test très parlant, c'est le départ de la marche. Placez-le en position assise parfaite, vous l'appelez et vous filmez au ralenti quelle est la toute première patte qui se lève pour initier le mouvement. Le test de la première marche de l'escalier fonctionne aussi. Et pour que le résultat soit fiable, bien sûr, vous devez répéter le même exercice au moins une trentaine de fois et noter les statistiques.
0: Bon, et Pierre, pour finir, au-delà de l'anecdote amusante à partager, est-ce que le fait d'être droitier ou gaucher a un impact réel sur le caractère ou, on peut dire, sur le comportement de notre animal au quotidien ?
8: Eh bien oui, l'impact sur le caractère existerait et passionne les chercheurs. La patte utilisée révélerait quel hémisphère du cerveau est dominant. Le côté droit gère souvent les émotions fortes comme la peur, tandis que le gauche gère plutôt les comportements plus calmes. Les chiens franchement gauchers ou ceux qui sont totalement ambidextre, aurait statistiquement tendance à être plus réactif, anxieux ou sensibles au stress, notamment face aux bruits forts comme les orages. Et à l'inverse, les chiens fortement droitiers seraient plus stables émotionnellement. Mais bien sûr, on a encore besoin de plus d'études sur le sujet pour en être sûr. Et ce ne sont que des tendances. Ça ne veut pas dire que parce qu'un chien est gaucher, il va être un vrai froussard ou impossible à dresser.
0: Bon, après la gauche et la droite de nos animaux de compagnie, on va revoir un peu les quatre points cardinaux de nos logements maintenant. Hein, au nord, au sud, dans le salon, dans la cuisine. Est-ce qu'on a besoin de revoir un petit peu la déco de nos logements cet automne? On va en parler avec Pascal Hernandez qui a des bons plans à nous donner. Il y a le salon de l'habitat qui a lieu à Orléans ce week-end. On en parle avec lui juste après la grande voix d'Elpi ici.

0: La grande voix de LP pour nous réveiller ce matin. Grand tube des années 2000, hein, à 6h48 avec Lost on You. Bon, ça parlait de sentiments perdus. Lui, par contre, ne s'est pas perdu pour arriver jusqu'à la radio. Bonjour Pascal Hernandez.
1: Bonjour Marc, bonjour Marie, bonjour tout le monde. Bonjour j'aurais pu, j'ai le sens de l'orientation un peu défaillant parfois.
0: Oui, bon, enfin là, vous habitez à 4 minutes de la radio quand même, Pascal. Il y a un moment.
1: Mais je suis capable du pire,
0: vous savez. Et vous ne perdez pas le nord non plus pour les bons plans, je crois.
1: Exactement.
0: C'est l'heure des 3+.
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0: On a des idées de sortie à vous proposer, juste après un conseil pratique, Pascal. Il y a des musées gratuits ce week-end à Orléans.
1: Alors, le musée des Beaux-Arts, qu'on connaît bien, évidemment, après 10 ans de rénovation, de travaux, c'est donc la bonne nouvelle. À partir d'aujourd'hui, ce samedi aussi et ce dimanche, vous allez pouvoir visiter gratuitement les 5 étages, 1300 œuvres à disposition, avec différents ateliers, des conférences. Vous serez vraiment au cœur de l'événement si vous y allez dès aujourd'hui. Et si vous venez demain soir, samedi, il y aura un DJ, comme dit la chanson de Soprano.
0: Ah oui, c'est ça, il y a un petit clin d'œil au dernier titre de Soprano, ok.
1: Voilà. Musée des Beaux-Arts, Orléans, 25, 26, 27 septembre, donc à partir d'aujourd'hui.
0: C'est noté, il y a plein de choses à faire à Orléans ce week-end, Pascal, avec aussi le début aujourd'hui du Salon de l'Habitat.
1: Oui, c'est à Comet, au Palais des Congrès, ou par des expos, pour être plus précis, près de 130 professionnels pour construire, rénover son intérieur. Ce sont des sources d'inspiration. Vous allez pouvoir déambuler dans les allées et aller rencontrer les différents exposants. C'est ouvert de 10h à 20h et nous sommes partenaires de l'événement Salon de l'Habitat, des meubles et de la déco de 10h à 20h, Parc des Expos à Comet.
0: Il y aura des directs ce week-end de là-bas. Restez bien ici avec nous à la radio. Il y a une randonnée qui se prépare à Saint-Privé-Saint-Mémin.
1: Avec plusieurs parcours, 35e randonnée des bords du Loiret. C'est donc ce samedi avec des parcours de 6, 10, 15, 22, 27 km. Vous choisissez quoi?
0: Je l'ai bien vendu, ça.
1: Tiens. Exactement. Ça partira de la rue des 15 Pierres, près du domaine de Soulaire. Et les départs vont s'échelonner entre 7h et 9h le matin, donc demain, avec des parcours vraiment inspirants. Bon, il faut être un petit peu entraîné.
0: Ça, voilà. C'est clair. Du coup, moi, mon petit bidon préfère aller faire le marché au hasard, Pascal. Et en plus, dans un cadre magnifique, je propose d'aller en faire un à Yèvre-le-Châtel.
1: C'est dimanche, donc. Producteurs artisans se retrouvent de 10h à 18h. On connaît bien ce village, l'un des plus beaux villages de France. Vous allez vous promener dans les rues médiévales et profiter des bières, des fromages, des bières avec modération, évidemment. C'est Yèvre-le-Châtel, le grand événement, grand marché de producteurs, 10h, 18h ce dimanche.
0: Si vous allez là-bas, profitez du marché et allez au Bon Vivre. Je ne sais pas si vous connaissez ce restaurant, c'est vraiment génial. Je crois que la dernière fois que j'ai mangé là-bas, j'en ai eu pour 28 euros, entrée plat dessert.
1: Ah mais je vous reconnais là, vous êtes quelqu'un qui aime
0: radin
1: la vie.
0: Radin et gourmand, alors c'était vraiment fait pour moi, hein, pour le coup.
1: Non, vous n'êtes pas radin, c'est pas vrai, vous êtes gourmand.
0: Pour la musique, je suis généreux, en tout cas. Hein. Je vous en passe plein maintenant, c'est promis.

0: Ça y est, c'est le retour de la trompette.
1: Et en plus, on va au paradis. Alors là, ça donne pas envie de faire de la trompette, ça, quand même. Voici Paul Naref pour commencer ce vendredi ici à 6h51. Bonjour à tous.

0: moi, même vous, Pascal, on est bien sûr de ça quand même? On va tous y aller?
1: Ça va faire du monde. Il y a peut-être une sélection à l'entrée, non?
0: Vous l'avez entendu, il a un doute comme moi, en fait. Hein. À 7h05, évidemment, sur votre radio locale ici à Orléans, on écoutait Michel Polnareff. Et alors, qu'est-ce que c'est bien pensé, cette émission, en parlant de paradis? Il y en a un qui va surtout aller à Lourdes, d'ailleurs. Hein. C'est le pape, évidemment. Mais avant, il va devoir passer en cuisine, vous voyez, pour bien manger. Ça, c'est le paradis. Pourquoi les stars de l'humour tiennent absolument à ce qu'ils passent en cuisine? On va voir ça avec leur meilleur sketch qu'on écoute ensemble avant les infos de 7h.
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0: Ici Orléans, évidemment, on en parle ce matin à 6h58. Ça fait 18 ans qu'un pape n'était pas venu en France. Alors Fred Ballard, pour célébrer cet événement dans la joie et l'allégresse, vous avez convoqué les apôtres de l'humour pour un discours papal en latin ou presque.
7: Et c'est alors que Jésus dit à l'étranger « In nomine Patris ». Petit bonhomme en mousse, et que s'appellerio Kézac.
8: Oui, bon, on ne peut pas tout demander à Artus non plus, hein. Rendre hommage au pape, ok, mais pour le latin, il l'a fait avec les moyens du bord. Et sur un malentendu, ça peut marcher. En tout cas, nul doute que pendant sa tournée française, le pape va déclencher ovation sur ovation.
9: Et je les ai éclatés, là, t'as vu comment ils étaient? Non, mais à peine je suis arrivé, ils étaient là. Alléluia! Alléluia! Oh, ils étaient au taquet, t'as vu? Ah non, mais moi ils m'ont chauffé, hein. Ah, il y a un moment je voulais sauter dans la foule comme ça, je te jure. Ils étaient combien alors, t'as compté? Un million. Pouah, ce que je lui ai mis à Mat Pokora.
8: Ah oui, c'est sûr que du côté de Metz va y avoir une petite concurrence avec les stars du Grand Est. Et à Lourdes, Léon XIV pourrait bien tomber sur Ilyes Jadel au premier rang.
10: J'ai rencontré le pape, le vrai pape. Parce qu'il y a deux papes. Moi je me souviens quand j'étais petit, je disais à ma mère, maman, c'est qui a fait à manger? Elle me disait, c'est le pape. Donc là le gars quand il est arrivé, moi je l'ai pas pris au sérieux. Je dis c'est qui? On me dit c'est le pape, je dis je le connais. Il venait faire à manger chez moi quand j'étais petit.
8: Ben bien sûr, on a tous eu un pape petit à la maison qui s'occupait des tâches les plus ingrates et les plus chronophages du monde. Toutes les mères de famille le savent, Léon XIV est une fée du logis doublée d'un cordon bleu. Alors, humour et paix et gloire au pape.
0: Oui, et pas gloire à mon lancement, puisqu'il était venu en 2023 à Marseille et en Corse. Je viens de me faire tirer l'oreille par l'équipe parce que j'ai pas donné la bonne info.
1: Vous n'êtes pas précis, je suis désolé.
0: Mais je peux partir maintenant au week-end si ça en gêne certains, hein, ne vous inquiétez pas. Bon, allez, on passe du pape au papier. Maintenant, on ouvre le journal, c'est l'heure des gros titres avec les infos.
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0: Merci à tous de terminer la semaine avec nous. Bonjour, bienvenue ici.
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0: Il est 7h et on vous retrouve, Marie Dorsay, pour le point sur l'actu locale. La mairie d'Orléans revoit sa copie pour la rénovation des Halles Châtelet.
12: Sur le fond, le projet lancé en 2022 reste le même, mais la méthode change, a annoncé le maire en conseil municipal hier soir. Faute de partenaires privés satisfaisants pour financer les travaux, la ville dirigera elle-même le chantier. Et plus question de chercher un lieu provisoire pour héberger les commerçants pendant les travaux qui pourraient démarrer en 2028. Ils pourront bien rester sur place, Patricia Pourret. Forez.
11: Pour comprendre ce changement de cap sur les Halles Châtelet, il faut remonter à février 2025. La mairie d'Orléans avait lancé une procédure pour trouver le futur exploitant des Halles, un privé qui devait financer les travaux et se rembourser sur les futurs loyers des commerçants. Seulement, il n'y a eu que deux candidats et qui prévoyaient en plus des loyers très élevés. La mairie a donc décidé de reprendre les choses en main en créant avec la métropole une SPL, une société publique locale. C'est elle qui va financer les travaux, commercialiser les cellules et elle pourra amortir son investissement sur un temps long, donc sans imposer des loyers trop lourds. Le projet, lui, reste le même, des halles gourmandes avec d'autres commerces, notamment des activités ludiques et aussi, c'est la nouveauté, un parking de 700 places en sous-sol, là où les commerçants des halles ont actuellement leur laboratoire et réserve. Ces commerçants n'auront d'ailleurs pas à déménager durant les 3 ans de travaux, ils pourront rester sur le site et la ville s'engage à les indemniser pour les pertes de chiffre d'affaires.
12: Informations et dossiers à retrouver sur ici.fr. Pas de baisse des taxes sur les carburants, en tout cas pas à court terme. Emmanuel Macron l'a confirmé hier soir lors de son interview sur France 2 et TF1. Les prix très élevés à la pompe poussent-ils les habitants de la métropole d'Orléans à davantage utiliser les transports en commun? Eh bien, on verra ça avec le nouveau directeur général de Keolis, gestionnaire du réseau de transport TAO sur le territoire. Il organise son village des mobilités demain, place du Martroi à Orléans. Aurélien Brault est notre invité tout à l'heure à 7h45.
13: L'élection municipale de Montargis annulée par le tribunal administratif.
12: Décision rendue hier. Le tribunal estime que la diffusion d'une vidéo diffamatoire sur les réseaux sociaux pendant l'entre-deux-tours au mois de mars dernier constitue une irrégularité publiée par un habitant de Montargis qui accuse la tête de liste de la gauche de faux en écriture publique. Elle a pu, cette vidéo, influencer les résultats du scrutin remporté avec 59 voix d'avance par le Rassemblement national. La municipalité fait appel devant le Conseil d'État. S'il confirme le jugement, de nouvelles élections devront être organisées. Un couple précaire et démuni face au lourd handicap de Keisha, cette petite fille de 7 ans morte à Gien en 2022. Voilà ce qu'a souligné la première journée du procès de la mère et du beau-père de l'enfant hier jugé par la cour d'assises du Loiret pour privation de soins ou d'aliments ayant entraîné la mort de l'enfant. Ils sont aussi jugés pour violence. La mère est également poursuivie pour viol. Leur parcours a été très difficile, mais cela n'enlève rien à leur responsabilité, souligne maître Camille Ditella, avocate de l'association L'Enfant Bleu, partie civile dans ce procès.
14: Quand on prend connaissance initialement du dossier, on se dit c'est un couple qui vivait dans la précarité sociale absolue. Il devait faire face effectivement à des problèmes financiers, à cet enfant dont ils avaient minimisé le handicap. Donc on peut comprendre que ce soit extrêmement compliqué au quotidien, qu'ils n'aient pas été vraiment aidés, qu'il n'y ait pas de temps d'adaptation, etc. Bon, après, le dossier a révélé, parce que madame a eu le courage d'avouer, il faut bien le dire, qu'il y avait effectivement eu d'autres faits beaucoup plus graves. Mais effectivement, on peut tout à fait comprendre qu'elle ait totalement pu être dépassée et qu'elle ait minimisé en fait, le handicap de sa fille, parce qu'effectivement, comme son enfant a été placé pendant 5 ans et qu'elle a eu toute une période où finalement, elle ne la voyait pas, elle ne la voyait qu'à travers des visios parce qu'elle était en métropole et que sa fille était en Guadeloupe, on peut comprendre en fait, qu'elle s'est dit, bon, bah, tout va bien se passer sans se douter en fait, qu'il fallait autant d'appareillage, etc.
12: Et le procès se poursuit aujourd'hui, il doit se terminer mardi prochain.
13: Ils sont très très impatients.
12: Plusieurs centaines de Loiretains s'apprêtent à partir à Paris, assister à la messe en plein air donnée place de la Concorde par le pape demain. Le pape en visite en France pendant 4 jours et parmi ces Loiretains, un chanteur, membre de la chorale choisi pour accompagner Léon XIV. On va à sa rencontre d'Info d'ici, ce sera à 7h30. Zinedine Zidane fait ses débuts comme coach de l'équipe de France ce soir. Début de la Ligue des Nations de football, les Bleus affrontent la Turquie. Et parmi les appelés, Esteban Le Poll, lui qui a démarré sa carrière professionnelle à Orléans de 2021 à 2023, un peu sur le tard donc. Il a ensuite connu la Nationale 2, rétrogradation, avant de monter les échelons et de finir meilleur buteur de Ligue 1 l'an dernier avec Angers. Un parcours plus atypique que ses camarades de l'équipe de France, mais pas si rare, dit-il.
15: Ce que je peux constater, c'est qu'en ce moment, il y a de moins en moins de parcours linéaires. Il y a beaucoup plus de gens qui arrivent au niveau en étant passés par les divisions inférieures. Je parle pour arriver ne serait-ce qu'en Ligue 2 ou en Ligue 1. Mais les couloirs, ils sont de moins en moins définis. Je trouve qu'avec des saisons références, on peut vite grimper. Donc voilà ce que je pense. Je vois pas mal de joueurs au final qui sont en bas et qui maintenant jouent en Ligue 1, que j'ai aussi connu dans les divisions inférieures. Donc ça prouve que tout est possible. Il y a des parcours inspirants dans notre équipe Et ça doit uniquement donner de la force à ceux qui rêvent du haut niveau.
12: Et la dernière sélection d'un ancien de l'USO en équipe de France, c'était en 88. Turquie-France, c'est à 20h45 ce soir avec Zinedine Zidane donc sur le banc. Soir de match aussi pour les handballeurs de Saran qui se déplacent à Saint-Raphaël dans le Var. Quatrième journée de Star League. Les rugbymen orléanais, sixième de National, eux reçoivent Chambéry, quatrième au Stade des Montées. C'est à 19h.
13: Et puis demain, c'est la reprise pour l'Orléans-Loiret Basket.
12: Premier match d'élite 2 face au Champagne Basket à Comète. Une aréna qui a joué un gros rôle, hein, dans l'arrivée de l'Américain Jordan Shepherd au sein du club orléanais. Après deux saisons à Vichy, il connaissait déjà pas mal la salle.
16: One, I loved the arena. I loved playing here. I loved coming here.
17: J'ai toujours aimé venir jouer ici. La salle est magnifique, le public nombreux. Chaque match dans cette salle est particulier.
16: Honestly, that was the initial thought for me.
17: Honnêtement, je pensais que j'avais terminé mon passage en France. J'ai passé deux années superbes à Vichy, et avec mon agent, on se disait que c'était sans doute le bon moment pour voir autre chose, pour aller à l'étranger par exemple. Puis l'OLB est arrivé, et c'était le meilleur projet pour moi sans aucun doute possible. D'un point de vue purement basket, Orléans joue un peu comme Vichy, mon ancienne équipe. L'accent est mis sur la défense, donc je pense que ça va bien matché entre nous.
12: Un portrait de Jordan Shepherd et des nouvelles recrues orléanaises, elles sont 7 au total, à retrouver sur ici.fr.
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12: Et Pascal, je ne sais plus comment annoncer la météo autrement que il va encore faire beau.
18: Oui, voilà.
12: Voilà.
18: Voilà, on peut le faire en plusieurs langues.
12: Je vous propose d'enregistrer un message qu'on passe tous les jours. Voilà.
18: On rembobine la cassette, hein, sans problème. Oui, l'anticyclone est là. En fait, il y a deux anticyclones. Il y en a un qui est sur l'Europe centrale et un autre sur la péninsule ibérique. Les deux font jonction. Donc c'est
0: Donc là, on a toutes les raisons d'avoir chaud, quoi.
18: Voilà, il faut aller en Méditerranée, en Sardaigne, en Corse pour avoir une dépression. Donc ça ne nous concerne pas. Tout au plus quelques nuages aujourd'hui. Des températures en ce moment, 10 degrés à Orléans, 7 degrés à Romorantin. Je crois qu'on n'a jamais eu aussi chaud, si je puis dire.
0: Depuis le début de la semaine.
18: Depuis le début de la semaine, en Sologne. Et ça va monter. Donc, jusqu'à 29 ou 30 degrés au cœur de l'après-midi. Si vous êtes, par exemple, à Beaugency, à Pithiviers, à Artenay, à Courtenay, 29. Et donc, pour Orléans et Blois, et probablement pour Gien également, 30 degrés.
0: Ça baisse un peu demain?
18: Ça baisse un peu, mais il y aura toujours du soleil, quelques nuages. Finalement, les petites humidités qu'on imaginait pour la journée de dimanche et le début de la semaine prochaine sont différées. Donc, il faudra patienter.
0: Bah, voilà.
18: Ça va faire rager certains, effectivement, et pour les cultures et pour les jardins.
0: De l'eau. Bah,
18: De
0: l'eau de là-haut, ouais, faudrait que ça tombe de là-haut.
18: C'est jeudi prochain. Faudra voilà.
0: Ah, dis donc, ça s'est fortement décalé quand même. Hein. Bon, ouais. Pour vos conditions de circulation, là, attention, ce matin à la SNCF, ça peut être un petit peu compliqué pour vous déplacer. Hein. On a appris que le 7h32 à destination de Paris-Austerlitz, hein, au départ d'Orléans, sera retardé de plus de 30 minutes. Et du coup, il passe aussi par les Aubrais, donc aux Aubrais, hein, où il passe à 7h40, pareil, ce train sera retardé. Mais pour les autres, pour le moment, il n'y a pas trop de problèmes, nous dit la SNCF.
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0: Ici Orléans, un matin, il suffira d'un café ou d'un signe. Ah, je crois que Jean-Jacques a déjà son idée sur le sujet quand même.

0: Alors soyez les bienvenus, il est 7h13. Maintenant, nous, ce qu'on a envie de vous dire en direct là à l'antenne, de l'autre côté de la radio et de la télé, c'est qu'il suffira peut-être d'un petit coup de fil aussi quand même.
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0: Le jour est en train de se lever dans le Loiret, le Loiret-Cher. Et vous, si vous ne l'êtes pas, en direct du lit, vous pouvez nous appeler, hein, 02 38 53 25 25. Vous êtes les bienvenus. Faites un petit coucou à Will au standard. On propose de participer à notre jeu de la décennie ce matin avec un beau cadeau au Pascal, puisque le Zénith fête ses 30 ans en ce moment.
3: Exactement. Et pour l'occasion, parmi les temps forts de cet anniversaire, la Dame de Pierre, un spectacle qui est une ode à la cathédrale Notre-Dame de Paris. Alors en fait, c'est l'histoire de la cathédrale. Et puis, l'histoire de Paris, il y a des costumes évidemment, des chorégraphies incroyables et puis aussi des chanteurs, des comédiens, des danseurs, la Dame de Pierre qui rappelle toute l'histoire de Notre-Dame de Paris. C'est très inspirant, c'est beau et c'est notre cadeau.
0: Ouais, et ça tombe bien, en plus Notre-Dame c'est la cousine de Sainte-Croix à Orléans, même un petit peu plus grande Sainte-Croix que Notre-Dame à Paris. C'est nous qui avons la plus grande, pour une fois on le dit. Alors pour gagner ces invitations pour aller au Zénith voir ce magnifique spectacle, il faut trouver la décennie du jour, et voici pour l'identifier un premier indice sonore. À l'époque, dans le film, elle jouait aux côtés de Kevin Costner. Hein.
3: Exactement.
0: J'allais dire Mel Gibson, je ne sais pas pourquoi, mais non, c'est Kevin Costner.
3: On peut dire le titre du film.
0: Bodyguard, hein, c'est
3: exactement,
0: ça.
3: Exactement, voilà.
0: Ouais. Whitney Houston, I Will Always Love You. Alors, elle a repris cette chanson de Dolly Parton. Lors de quelle décennie? 02 38 53 25 25. Inscrivez-vous dès maintenant. Si vous n'avez pas trouvé, on aura encore d'autres indices à vous donner avec Pascal. Et c'est sûr, vous allez gagner vos invites pour le Zénith. Bonne chance!
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0: Bonne fin de semaine, bon vendredi matin avec ici Orléans. Il est 7h15, voici l'édito d'ici avec la grande venue du week-end.
3: Le pape, évidemment, qui arrive aujourd'hui pour 4 jours en France, Léon XIV, c'est le premier pape américain de l'histoire, mais David Ossiou, vous nous le confirmez, il a un bout de France dans son histoire familiale.
8: Oui, avant qu'il arrive, regardons son arbre généalogique, et surtout la branche de Suzanne Fontaine, née au Havre en 1894, en 1915, à 21 ans, en pleine Première Guerre mondiale, elle monte seule à bord du paquebot, la Touraine, et traverse l'Atlantique, direction New York, où elle est accueillie dans une maison catholique pour jeunes françaises. Suzanne est une migrante. Elle ne le sait pas, mais son petit-fils deviendra pape. En Amérique, elle rencontre un autre migrant, un Sicilien. Ils auront deux garçons. L'un d'eux, Louis, portera le nom français de la mère de Suzanne, Prévost. Louis est américain, il est tellement américain qu'en 1944, officier de l'US Navy, il traverse l'Atlantique dans l'autre sens. Le 6 juin, il participe au débarquement de Normandie. Deux mois plus tard, il est aussi du débarquement de Provence. Et quelques années plus tard, à Chicago, Louis a un fils, Robert Francis Prévost. C'est lui le pape, celui que vous allez voir pendant 4 jours partout, en vous disant
9: « But alors, you are French ?
10: You are not English ?
9: Non. »
8: Alors oui, on peut sourire en découvrant ce petit côté français du premier pape américain, mais son histoire raconte surtout ce que répétait son prédécesseur François. Nous sommes tous, quelque part des migrants. Et Léon XIV en est presque l'arbre généalogique vivant. Une grand-mère normande, un grand-père sicilien, et aujourd'hui, le petit-fils débarque à son tour en soutane blanche. Bienvenue en France, Saint-Père, ou plutôt, bienvenue chez votre grand-mère.

0: Fred Astaire avec Audrey Hepburn dans le film Bonjour Paris, on est en 57. David Ossiou pour l'édito Mon Œil.
1: Bon, et pour la participation à nos bulletins météo, ça se passe ici tout de suite à 7h18. Il y a Jadanel qui nous a rejoint. Pour le temps, elle a 10 degrés ce matin à Orléans. Le soleil va pointer le bout de son nez. On aura encore une très belle journée ensoleillée. Ça va nous donner plein de vitamine D. Oui, c'est vrai ce matin. C'est eux ou des...
0: Vitamine D.
1: Alors, j'ai eu un doute. C'est vendredi. Je remets tout en ordre dans mon cerveau. Et on le précise pour la météo. Par contre, là, il n'y a pas besoin de mettre beaucoup d'ordre. Ça va être simple, hein, Pascal. Hein.
0: C'est du soleil avec quelques passages nuageux et puis des températures qui frôlent les 30 degrés ou qui les atteignent. C'est le seuil de forte chaleur. En septembre, ça n'a pas un caractère exceptionnel, mais c'est plutôt remarquable.
1: Oui, quand même, là, c'est costaud. Hein. Bon, le standard chauffe aussi. Hein. 02 38 53 25 25. Continuez de nous appeler hein, pour fêter les 30 ans du Zénith. On a des places à vous offrir avec notre jeu de la décennie. On joue dans 3 minutes en direct à la radio, à la télé. Juste après, Souchon, maintenant.

0: ici Orléans, il était en concert il y a quelques jours au Château Royal de Blois. C'était Souchon qu'on écoutait ce matin.
1: Avec ses fistons, c'était
0: chouette. Hein.
1: C'était vraiment chouette. Et puis il y avait d'autres artistes qu'on connaît bien. C'était une jolie édition au Château Royal de Blois.
0: On n'était pas peu fiers d'être partenaire. Merci à Souchon de nous avoir choisis, parce qu'il est souvent de passage en Sologne. On le sait bien. Bon, on a un autre événement à fêter maintenant. C'est les 30 ans du Zénith d'Orléans.
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0: Et demain soir, il y a un beau spectacle à voir au Zénith d'Orléans, c'est la Dame de Pierre. Spectacle qui fait un bel hommage à Notre-Dame de Paris avec un show grandiose sur scène. On espère que vous allez gagner vos places. Bonjour Mélène.
4: Bonjour Mélène.
5: Bonjour
6: Mélène.
0: Bon, vous nous appelez d'Orléans, oui, vous saluez tout le monde et on a envie d'avoir de vos nouvelles. Comment ça va à la maison ce matin?
5: Ça va, ça va.
0: Oh, c'est un petit ça va.
5: Tout le monde est... Oui, ouais. Tranquillement.
0: La nuit a été bonne quand même.
5: Un petit déjeuner. Oui, ça va.
0: Bon, allez, eh ben, on se met dans l'ambiance du week-end. Maintenant, Mélène, on vous propose de gagner vos invitations pour aller au Zénith d'Orléans. On a écouté un premier indice il y a quelques minutes, c'était Whitney Houston avec I Will Always Love You. Non, je ne vais pas oser faire la note, c'est trop. Je suis sûr de ne pas y arriver.
1: C'est mieux pour nous.
5: Je n'en ferai pas non plus, vous inquiétez. Oh, voilà.
6: Ça pourrait faire venir la pluie.
0: Non.
1: Oui, ouais. Ah ben voilà, ouais. C'est une bonne idée.
0: Alors, pour tout ce que je chante, je peux vous dire que ça ne fonctionne pas, parce que je me donne pourtant. Attention Mélène, voici un deuxième indice maintenant.
1: On connaît les liens qui unissent Montargis avec la Chine, qui sont historiques. Et durant cette décennie-là, le dirigeant chinois Deng Xiaoping décède. Et cet homme avait été dans sa jeunesse très lié à Montargis, puisqu'il était venu faire ses études à Montargis et notamment travailler dans l'usine Hutchinson. Donc c'est durant cette décennie que Deng Xiaoping est décédé. Et ça a été le déclencheur de liens très forts entre la Chine et Montargis. En quelle décennie donc?
0: Alors Mélène, votre réponse, vous l'avez?
5: Oui, je dirais les années 90.
0: Voilà, c'est gagné.
6: Bravo.
0: Ce matin, parfait.
1: 1997 pour le décès de Deng Xiaoping, pour être précis.
0: Et 1992 pour Whitney Houston.
1: Oui. 91-92, par là, ouais.
0: C'est ça. Bon, et ben c'est gagné, bravo Mélène.
5: Merci beaucoup.
0: Vous serez demain soir au Zénith d'Orléans pour fêter les 30 ans de la salle. On salue toutes les équipes là-bas et on vous fait un gros bisou. À bientôt.
5: Merci beaucoup.
0: Avec plaisir, au revoir.
1: Bonne journée, au revoir.
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0: Ah, et dans notre local radio, il y en a un qui n'y est jamais, c'est Vincent James. Lui, il connaît bien notre terroir, Pascal. Hein,
1: il est attiré par tout ce qui marche. Ici, ça marche, c'est le rendez-vous quotidien qui met en avant les initiatives qui, par définition, fonctionnent. Vincent nous propose la visite d'une ferme pédagogique ce matin qui est installée à Saint-Jean-de-Bray, une nouvelle ferme, ça s'appelle Graines de Bonheur.
7: Bonjour Flavie Renaud.
8: Bonjour Vincent.
7: Référente de la vie associative et pédagogique ici chez Graines de Bonheur. Flavie, depuis un an, vous avez, avec votre association, ouvert une ferme pédagogique à Saint-Jean-de-Bray. Qu'est-ce qui vous a motivé à ouvrir cet espace sur 1,5 hectare?
8: L'envie de se reconnecter à la nature et d'accompagner du coup les publics, les familles à faire des expériences nature les plus positives possibles, les plus riches.
7: Ce projet-là, cette association Graines de Bonheur, vous l'avez initié en 2019. 6 ans plus tard, 7 ans plus tard, vous installez ici avec une ferme pédagogique, c'était l'objectif?
8: Alors, c'était pas du tout prévu à la base. En 2019, l'idée, c'était de se regrouper entre familles et de proposer des activités attractives, fun, autour du bien-être dans la nature. Et puis, le Covid est passé par là, le confinement. On a entendu parler qu'il y avait une ânesse pleine qui partait à l'abattoir. Et on s'est dit, allez, on élève des ânes.
7: Le projet est parti de là?
8: Ouais, c'est ça.
7: C'est complètement improbable.
8: Oui, c'est improbable. On était un peu fous, un peu inconscients, je pense, à l'époque. On se rendait pas bien compte. Et en fait, on regrette pas du tout cette folie parce qu'on s'éclate là aujourd'hui avec nos ânes, parce qu'on en a eu plusieurs, du coup.
7: Mais du coup, ouais, vous en avez 3, je crois, plus un cheval.
8: Oui, c'est ça. On a un petit troupeau de 4 équidés.
7: Bon, les rockstars de l'association, c'est évidemment les bénévoles, mais aussi les animaux. On a Alaya, Yuli, Blanco, Escape.
8: Ouais, c'est ça.
7: Les animaux, ils vivent sur combien d'hectares?
8: En fait, ils ont pratiquement presque l'hectare et demi même du domaine. Hein. Ils sillonnent partout. On leur a fabriqué. On leur a installé des pistes. Donc en fait, ça leur permet de se promener partout et de côtoyer la nature sauvage, de côtoyer les humains, de tourner autour du potager et de venir nous faire un petit coucou quand on est dans le salon parce qu'on a une tisanerie où on peut déguster une petite tisane. Et des fois, ils passent la tête par la fenêtre et ils nous font un petit coucou.
7: Flavie, dit, pourquoi Graines de Bonheur, ça marche ?
8: Ça marche parce que je pense qu'on a besoin de simplicité, de connexion donc au vivant, de se rappeler qu'on est des êtres vivants déjà. On est beaucoup dans un monde virtuel, hein, on entend beaucoup parler du numérique, de l'IA, etc. Et on a besoin de mettre les pieds dans la terre, les mains dedans aussi, et de se rafraîchir un peu les sens, voilà.
7: Merci Flavie Renaud. Je rappelle que vous êtes référente de la vie associative et pédagogique ici chez Graines de Bonheur du côté de Saint-Jean-de-Bray.
1: Graines de Bonheur qu'on peut retrouver évidemment sur les réseaux sociaux si vous souhaitez vous aussi faire partie de cette aventure.
0: Bon, et nous on a le bonheur d'être ensemble pour commencer ce vendredi. On se retrouve ici tout de suite pour les infos.
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0: Ici Orléans, il est quasiment 7h30. Au moment où vous nous écoutez, vous êtes peut-être sur la route du travail ou déjà au bureau. Eh bien tiens, on aborde une question qui fait beaucoup parler depuis quelques mois, Pascal. Connaître le salaire de nos collègues, est-ce que c'est une bonne idée ou une curiosité à garder pour soi en fait ?
1: Le projet de loi portant donc sur cette idée a été présenté au Conseil des ministres le 10 septembre dernier et ça fait parler. Est-ce que vous êtes pour ou contre ? On va parler de l'univers de l'entreprise tout à l'heure entre 9h et 10h. Catherine déjà sur Facebook nous dit absolument pas, il y a des choses qu'on peut ne pas savoir et continuer à bien dormir comme ça, c'est pas faux.
0: En France c'est tabou hein, ce sujet, c'est vrai.
1: 02 38 53 25 25, quel est votre avis ? Vous pouvez commenter cette question sans problème.
0: N'hésitez pas et on en parle en longueur à partir de 9h ici à la radio.
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0: On vous souhaite la bienvenue, bon réveil, il est 7h30, à la une ce matin Marie.
13: La municipalité de Montargis fait appel de la décision du tribunal d'Orléans d'annuler l'élection municipale du mois de mars, annonce dans la foulée la décision judiciaire qui reconnaît le caractère diffamatoire d'une vidéo publiée dans l'entre-deux-tours et qui a pu influencer le scrutin. La mairie d'Orléans va prendre les travaux en main pour la rénovation des Halles Châtelet, annonce du maire hier en conseil municipal, faute de partenaires privés.
14: On va créer ce qu'on appelle une société publique locale dont les capitaux vont être détenus par la ville d'Orléans et par la métropole d'Orléans. Et à ce moment-là, donc, on peut avoir la maîtrise des travaux, des échéanciers.
13: Explication sur notre site internet. Et puis, c'est le grand jour pour le pape et la France, le grand rendez-vous. C'est la messe en plein air, place de la Concorde demain, aux côtés de Léon XIV. Une chorale des Loiretains en font partie. Ils nous racontent leur excitation après le point sur l'actualité en France et dans le monde en 90 secondes. C'est tout de suite avec Valentin Bertrand.
15: Paris, Lourdes et Metz se parent de blanc et de jaune, les couleurs du Vatican. Début aujourd'hui de la visite officielle du pape Léon XIV dans la capitale. Un voyage dont les chiffres donnent le tournis. 80 000 jeunes sont attendus ce soir au Stade de France pour une veillée. Une tonne d'hosties livrées pour la messe prévue demain sur les Champs-Élysées devant 600 000 fidèles. Des soldats français, des radars et du matériel de défense sont envoyés en Arabie Saoudite. La réponse d'Emmanuel Macron face à l'envolée des prix du carburant. Le chef de l'État souhaite relancer les exportations depuis le site stratégique de Yanbu, le principal terminal pétrolier saoudien en mer Rouge. Il est accusé d'avoir violé et agressé sexuellement 22 enfants d'une école maternelle privée à Paris. Un intervenant en anglais de 31 ans est mis en examen et placé en détention provisoire, annonce le parquet de Paris après un signalement effectué par l'école en juin dernier. Quatre suspects devant la justice après le vol de plus de 200 carpes koi fin juillet dans une entreprise de pisciculture de l'Oise. Un préjudice estimé à 83 000 euros destiné selon les enquêteurs, a repeuplé un étang où les sessions de pêche sont payantes. Elle s'est fait un nom dans La Princesse de Clèves, puis dans Le Lit conjugal, lauréat du prix d'interprétation au Festival de Cannes 1963. L'actrice Marina Vladi est décédée à l'âge de 88 ans, annonce hier de sa famille. 32 ans après sa première sélection en équipe de France, Zinedine Zidane enfile pour la première fois le costume d'entraîneur des Bleus. Ce soir, les Français affrontent les Turcs en Ligue des Nations, c'est à 20h45.
13: Et Valentin vient de le rappeler, le pape arrive en France aujourd'hui pour 4 jours de célébration à Lourdes, Metz et d'abord Paris. Et dans l'info d'ici ce matin, eh bien on est allé à la rencontre de Loiretains qui vont participer à la messe en plein air célébrée par Léon XIV, demain place de la Concorde. Certains seront même tout près du souverain pontife Camille Salcedo Ruiz.
16: C'est toi, Seigneur.
17: Bertrand fait partie des 26 Loiretains sélectionnés pour chanter devant le pape pendant la messe.
16: Toi, Seigneur, notre unité, Jésus ressuscité.
18: Voilà, donc ce sont les paroles que l'on chantera devant le pape. Tous les chants vont forcément nous toucher parce que il y a aussi ce côté volume. 2000 choristes ensemble, ça doit dégager quelque chose de grandiose. Donc je suis très content de pouvoir mettre, allez, je vais le dire vraiment, c'est vraiment modeste ce que j'entretiens, bah voilà, au service du pape, je trouve ça formidable, c'est une vraie chance.
17: Rien que d'y penser, le sapeur-pompier de 35 ans a des étoiles dans les yeux.
18: Bah c'est de l'émotion là, c'est de l'émotion. J'avoue que je suis assez pressé, c'est un prêtre qui a l'air très généreux, très ouvert, il a un regard qui touche. Il adresse des bénédictions à grand volume, quoi. Tous ceux qui l'écouteront seront bénis par lui.
17: Et il s'attend à une ferveur spectaculaire. Bertrand imagine déjà cette foule de fidèles acclamant le pape.
18: On est sur une réaction populaire au même niveau que les concerts de Céline Dion.
17: Cette effervescence, Pascal la visualise très bien.
19: J'entends déjà tous les cris qui vont jaillir à ce moment-là. Et c'est vrai, très très émouvant toujours. Hein. Une ambiance de chaleur humaine et d'humanité et de joie.
17: C'est la troisième fois que Pascal verra un pape. Elle s'était déplacée à Longchamp pour voir Jean-Paul II en 1997 et à Rome pour voir le pape François. Cette fidèle de 67 ans vit chacun de ses déplacements vers les souverains pontifes comme un pèlerinage.
19: Ce pape qui vient au-devant de nous, bien, c'est pour nous provoquer au déplacement, de ne pas rester dans notre canapé, déplacer physiquement, puis déplacer aussi en nous, parce que je pense qu'il va avoir un message très fort à nous dire. On est tout en attente de cette écoute.
17: Jean-Sébastien, 24 ans, fera le trajet en bus avec les jeunes du diocèse pour participer à la veillée au Stade de France.
20: Ce sera vraiment un truc très beau à vivre et puis voilà, dans un cadre vraiment exceptionnel, donc sans doute que l'émotion gagnera un moment, ouais. Ouais, avoir quand même des frissons, je pense que voilà, ça pourra me gagner au cœur et à l'âme.
17: Mais pour lui, cette journée sera aussi l'occasion de retrouver d'autres jeunes de sa région. Ils seront 180 venus du diocèse d'Orléans à faire le déplacement.
13: Une rencontre avec ces Loiretains qui s'apprêtent à aller voir le pape à Paris, à retrouver sur ici.fr. Et Pascal, ça serait une belle journée aussi pour l'avenue du Pape à Paris, comme
1: oui,
13: dans le Loiret.
1: Exactement, du soleil, un soleil plutôt généreux, même si on a droit à quelques passages nuageux, mais rien de très conséquent. C'est un petit peu, en effet, le même refrain depuis le début de la semaine. Ce qui change, c'est le niveau des températures. On franchit un cap aujourd'hui, on touche, voire on dépasse les 30 degrés. 30 degrés, c'est le seuil de forte chaleur. Si vous êtes, par exemple, à Artenay, à Courtenay, Nogent-sur-Vernisson, Vitry-aux-Loges, on aura 28 degrés. Pour Montargis, pour Gien, au cœur de l'après-midi, 29 degrés, puis 30 à tendu à Orléans et à Blois et peut-être 31 à Romorantin.
0: Bon, pour demain, ça va légèrement baisser quand même.
1: Oui,
0: hein.
1: On est sur du 25, 26, 27 degrés, ce qui reste évidemment très honnête. On est toujours au-dessus des moyennes de saison. Ça sera un peu plus nuageux, c'est pour ça, notamment au début de journée. Ça se décante un tout petit peu dans le courant de l'après-midi. Et puis, on pourrait être aussi assez satisfait de ce point de vue-là si on aime le soleil et la chaleur. Je sais que ce n'est pas le cas de tout le monde, mais de 27 à 30 degrés.
0: J'ai rien contre la chaleur, ne dites pas ça. Mais là, il faut que ça s'arrête, c'est tout, c'est ça que je dis.
1: Et pensez au mois d'octobre. Ouais. Voilà, le mi-octobre.
0: On regrettera, c'est ça.
1: Ah oui, mi-octobre, pas plus de 15 degrés. Donc voilà, deux fois moins, ça vous va.
0: Alors, et dimanche, il va pas pleuvoir en plus. Hein.
1: Non, c'est nuageux, mais a priori, il n'y a pas de précipitation. Hélas pour les cultures et évidemment pour les agriculteurs et les jardins.
0: Je vois que nos prières n'ont pas été entendues. Passez le mot ce week-end, hein, de notre part, s'il vous plaît. Allez, la musique est là pour nous réveiller.
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0: Ici Orléans, elle était persuadée qu'on allait l'oublier, mais pas du tout.

0: après cet énorme tube des années 90. On vous souhaite un bon réveil, un bon vendredi ici avec nous. Il est 8h20.
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0: Et à l'heure du petit déjeuner, on a toujours de quoi se régaler, on a toujours de bonnes adresses à vous recommander dans notre bon plan saveur.
3: Les bons plans saveurs avec une experte, on est content de vous retrouver, Natacha Bichard. Bonjour Natacha.
4: Bonjour à tous, et oui, aujourd'hui direction Saint-Hilaire à la ferme des Perrières avec Eric. Bonjour Eric.
5: Bonjour Natacha.
4: Alors aujourd'hui notre bon plan saveur Eric, c'est dans l'air du temps, ce sont les pommes et les poires qu'on peut trouver chez vous. Quel type de variété on peut trouver Eric à la ferme des Perrières?
5: Oui, on est dans le récolte et on a une quinzaine de variétés que l'on peut trouver avec des variétés à la fois anciennes comme Melrose, Chantecler, mais aussi des variétés récentes qu'on a sélectionnées par rapport à leur qualité gustative et leur résistance aux maladies.
4: Et par exemple, qu'est-ce qui est résistant particulièrement en variété, Eric?
5: Alors, on a des variétés là qui sont très appréciées comme Pilote, Daliclas, également des noms peu connus, mais des choses très bonne à manger, qui ressemble un peu à Reine des Rainettes, qui a du goût et des variétés qui sont naturellement plus résistantes aux maladies.
4: Alors j'avoue que Pilote, c'est la première fois que je l'entends en variété, Eric. Hein. Là, on a encore appris quelque chose ce matin, on aime beaucoup.
5: Voilà.
4: Alors Eric, ça c'est vraiment notre bon plan pomme et poire. Et puis on peut aussi toujours profiter un peu de cette transition. Les légumes d'été quittent un petit peu les étals. Qu'est-ce qu'on peut trouver chez vous encore?
5: Oui, alors on joue les prolongations. Mmh. Il y a quand même encore de la tomate. Hein. Là, on est encore dans la récolte de tomates. Donc tomate type ancienne, tomate ronde, du poivron, de la courgette. Donc là, non, on peut encore jouer les prolongations. Ah. On a même une belle récolte de pastèques cette semaine. Donc
4: Oh là là.
5: En espérant qu'il fasse chaud ce week-end.
4: Oh là là, la pastèque, franchement, mi-septembre, c'était pas sur notre bingo, ça, Eric. Hein. On prend. Eric, ça fait combien de temps que ça existe, la ferme des Perrières?
5: Alors, la ferme des Perrières est parmi les plus anciennes fermes en bio. Et on a fêté, il y a 2 ans, nos 60 ans de bio.
4: Wow.
5: Donc, la ferme est en bio depuis 1964.
4: D'accord, mais vous Eric, ça fait combien de temps que vous avez pris un peu la relève de l'exploitation?
5: Alors moi je suis arrivé sur l'exploitation, j'ai pris la relève derrière Catherine Carré il y a tout juste 10 ans, on va fêter nos 10 ans à cette année.
4: Alors on va souffler des bougies, ça a lieu quand Eric? On veut venir. On veut venir.
5: Alors, donc pour l'occasion, on fait une fête, une porte ouverte, donc ce dimanche, dimanche 27, de 10h à 18h à Ferme des Perrières. Petite particularité qui plaît bien, c'est on fait une dégustation des variétés de pommes que nous avons, enfin en tout cas une partie des variétés que nous avons, parce qu'on peut pas tout faire goûter, ça serait trop long, mais on fait goûter une bonne dizaine de pommes qu'on peut déguster avec une petite fiche pour noter son nom, s'en rappeler ce qu'on a aimé dessus. Et la nouveauté cette année, c'est qu'on a planté il y a entre 3 et 4 ans un verger de poire avec différentes variétés. Et là, on va pouvoir avoir la première récolte et on fait déguster 6 poires un peu moins connues.
4: Dis donc, c'est un super programme ça, Eric. Hein. Donc, on se donne rendez-vous ce dimanche de 10h à 18h au 165 rue des Perrières pour profiter de tous ces événements. Et sinon, on n'hésite pas à venir chercher nos pommes et nos poires bio chez vous, hein, Eric.
5: Voilà, tout à fait. Sinon, on est ouvert comme d'habitude les mercredis, jeudi, après-midi et vendredi toute la journée.
4: Et on n'hésite pas aussi à vous suivre sur les réseaux sociaux, Eric. Merci beaucoup.
5: Merci.
4: À bientôt.
5: Bonne journée.
4: Au revoir.
0: Bon, nous quittons les vergers maintenant, mais on garde le goût des bonnes solutions. Et cette fois, elles sont pour nos déplacements.
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0: Donne rendez-vous aux habitants de la métropole d'Orléans demain avec le village des mobilités. Il va servir à découvrir toutes les solutions de déplacement sur le territoire. On va tout comprendre avec le nouveau directeur général de Keolis qui gère le réseau de transport, on le rappelle. Il est notre invité ici tout de suite.
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0: Bon, avec un temps comme ça, on se verrait déjà au stade de la Source pour suivre, bien sûr, les matchs de l'US Orléans.
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0: Merci. merci de nous rejoindre. Merci pour votre confiance et votre fidélité. Ici Orléans, il est 8h moins le quart. Ils seront tous là, les trams, les bus, les vélos en libre service. Le réseau de transport de la métropole d'Orléans, Tao, invite les habitants sur son village des mobilités. Ça sera demain. Et le nouveau directeur général de Keolis est votre invité ce matin, Marie Dorcet.
7: Keolis Orléans Métropole Mobilité, gestionnaire du réseau Tao. Bonjour Aurélien Brault.
8: Bonjour Marie.
7: La question des mobilités, c'est une question très actuelle avec la flambée des prix des carburants. Est-ce que les habitants de la métropole se tournent davantage vers les transports en commun ?
8: Alors on a fait une bonne rentrée, effectivement, on peut le voir au quotidien. Maintenant l'effet est plutôt indirect et il y a d'autres effets négatifs qui jouent sur la mobilité en global, donc c'est enfin qu'il y a un effet positif lié au prix du carburant pour nous. Par contre, la situation économique globale fait que de toute façon il y a une petite baisse des mobilités, donc au total ça ne se voit pas vraiment dans la fréquentation.
7: Baisse de mobilité parce que les gens achètent moins de tickets de bus, ça se ressent aussi sur les abonnements en ce début d'année.
8: Oui, exactement, la mobilité baisse un peu sur tous les modes, il y a moins de raisons de se déplacer. Et puis on fait un petit peu plus attention à la vie quotidienne.
7: Le but du village des mobilités demain, place du Martroi, c'est donc aussi de rappeler, d'apprendre des fois l'existence de certains moyens de transport aux habitants de la métropole.

0: particulière sur la sécurité. Voilà, que faut-il faire pour être vu par vous? Donc on a habillé des bus et des trams de tenues un petit peu excentriques sous le signe de l'humour pour sensibiliser les usagers de la voirie.
1: Parce que c'est une vraie problématique sur la métropole.
0: Oui, bien sûr, la sécurité c'est d'abord notre premier devoir envers nos salariés, envers les voyageurs, envers les habitants. C'est une problématique globalement sur l'ensemble des réseaux de transport en France, en particulier sur le tram. Il faut savoir qu'il y a 95% des incidents ou des accidents liés au tram qui ne sont pas du fait de nous, mais du fait du tiers, parce que quelqu'un a reculé en sortant de sa place, a franchi un stop ou un feu rouge.
1: Et il y a aussi la question de la mobilité via le vélo. Flexo lancé l'année dernière. Quel est le premier bilan pour ces vélos en libre-service sur la métropole d'Orléans?
0: Je pense que vos auditeurs sont très satisfaits. Comme tous les habitants, il y a vraiment un très, très, très grand succès de ce système qui est vraiment nouveau avec une qualité du vélo qui est très intéressante. Le vélo, il est électrique, il est très facile à décrocher, très facile à raccrocher. Donc oui, ça marche bien. On fait jusqu'à 2000 voyages par jour, déplacements par jour avec le Flexo.
1: Donc ça permet de compenser un peu la baisse drastique qui avait été enregistrée avec l'ancien système Vélo Plus, avec des vélos plus lourds, peut-être un système un peu plus
0: Le compliqué. Système est beaucoup plus fluide et beaucoup plus apprécié, c'est indéniable.
1: Et il n'y a pas de difficulté pour le stationnement? C'était un peu la crainte avec ces vélos entre guillemets flottants qu'on peut peut-être remettre.
0: Non, vraiment, on est très agréablement surpris. Les utilisateurs sont vraiment très, très respectueux de ça. Enfin, c'est aussi respecter la ville que de bien se garer sur les emplacements prévus. Puis de toute façon, il y a aussi des règles. On est débité tant qu'on n'a pas, on peut avoir des amendes en fait, tant qu'on n'a pas bien déposé son vélo au bon endroit.
1: Pour inciter les habitants de la métropole à prendre les transports en commun, est-ce qu'il y a encore des choses à développer, notamment la fréquence des trams le dimanche? C'est un vrai sujet.
0: Oui, alors c'est vrai que globalement, plus il y a d'offres, plus on aura de voyageurs. Il y a une question d'attractivité globale du réseau qui se pose et la métropole fait des efforts en ce sens. Maintenant, c'est aussi un service public qui a un coût. Les moyens des métropoles en ce moment sont assez restreints, mais en tout cas, c'est des choses sur lesquelles on travaille. Ouais.
1: Mais pas de changement, en tout cas, pour le moment prévu.
0: Pas de changement à cette rentrée.
1: Quels sont les gros investissements à venir pour TAO?
0: Le sujet, il va plutôt être en termes d'aménagement humain. Vous savez qu'il y a le sujet de réfection de la place d'Arc, qui aura forcément un impact sur le tramway. J'ai envie de dire, c'est ça le gros chantier des années à venir, qui aura un impact sur le réseau de transport.
1: L'année dernière, le bouton SOS a été déployé sur l'application TAO. Est-ce qu'il fonctionne? Est-ce que vous avez des retours, notamment sur le sentiment de sécurité des usagers?
0: Le sentiment de sécurité, c'est clé. C'est comme la sécurité routière, c'est l'autre chose évidemment que nous devons avoir voyageurs. Donc on fait tout pour la déployer. C'est un système qui existe, qui a pas encore eu un gros usage, mais on va continuer à communiquer dessus pour que ce soit utilisé.
1: Et c'est un sujet qui sera évidemment abordé, donc comme la sécurité routière, demain au village des mobilités. Et c'est à noter que TAO recrute aussi.
0: TAO recrute, on recrute beaucoup dans les métiers de la maintenance, notamment des électromécaniciens, et on recrute toujours des conducteurs. Donc si vous avez le permis D et que vous êtes intéressé par le service public, n'hésitez pas à candidater, on recrute 20 à 25 personnes dans les mois qui viennent.
1: Et les personnes intéressées pourront en parler demain.
0: Bien sûr, il y aura des interlocuteurs TAO.
1: Place du Mar 3, merci beaucoup Aurélien Brou d'avoir été notre invité ce matin pour en parler. Bonne journée.
0: Merci.
2: Et cette journée, on la démarre ensemble dans le Loiret et le Loiret-Cher. On a une pensée pour les équipes du Zénith d'Orléans. Il y a les 30 ans de la salle qui sont célébrés actuellement. Elle était venue le 21 novembre 2024 sur la scène. C'est Oshi dont je parle. On l'écoute maintenant. Elle part au boulot, je crois.

0: vous êtes déjà parti faire un tour sur nos réseaux sociaux, en tout cas, hein, comme Oshi à 8h05. On vous remercie de nous faire un petit coucou. Vous participez à nos bulletins, bien sûr, sur la page Facebook d'ici Orléans. À Châtenois, on a 9 degrés ce matin, nous dit Nadège, qui nous souhaite une belle matinée ensoleillée. Et puis, on a, alors là, beaucoup plus, 13, carrément à 1 gré, nous dit Daniel. Le ciel est clair, il n'y a pas de vent pour le moment. Bon petit déjeuner à tous. Merci beaucoup, Daniel. Bon, bah là, c'est la plus belle journée de la semaine, entre guillemets, Pascal.
1: On peut dire ça, avec un seuil franchi, celui des 30 degrés dans la région, dans le courant de l'après-midi, jusqu'à 31 degrés, même localement en Sologne, et peut-être même à Orléans pour les prochaines heures.
0: En ce début de journée, vous êtes peut-être en train de rejoindre votre bureau, et justement, parlons d'un sujet souvent tabou, hein, je pense qu'on peut le dire, Pascal, les salaires. Est-ce que vous aimeriez connaître celui de vos collègues?
1: Puisque le projet de loi qui porte donc sur la transposition, la transparence de salariale, les salaires, est en discussion.
0: La transposition des salaires entre vous et moi aussi,
1: ça m'intéresserait, personnellement. Personnellement, ça m'intéresse.
0: Vous voyez, le sujet quand même passionne tout le monde, parce qu'on se demande de nous deux qui gagne le plus, du coup. Voilà, c'est ça le problème.
1: Qu'est-ce que vous en pensez? Sur Facebook, vous êtes déjà nombreux à réagir. Pourquoi faire, nous dit Fanny, ça n'est pas utile. Non, pas spécialement, nous dit Laetitia, je n'ai pas envie de connaître le salaire de mon collègue. Surveillance, point d'exclamation, nous dit Michel, vous continuez à réagir, vous pouvez prendre la parole en nous appelant, vous pouvez même déposer les messages, enregistrer les messages sur WhatsApp. Le numéro reste le même, hein, 02 38 53 25 25, vous parlera de l'univers de l'entreprise tout à l'heure, les conséquences que ce genre d'initiative peut avoir, et puis on évoquera aussi la création d'entreprise, c'est important tout à l'heure.
0: Bon, bah n'hésitez pas à réagir en attendant d'en parler à 9h à la radio. Est-ce qu'on connaît le salaire du pape? Ça m'aurait bien arrangé ça pour la transition. Non, on l'a pas, ça.
1: C'est une bonne question.
0: Bon, on sait pas, on va se renseigner, on sait pas s'il gagne trop, mais ce qu'on sait, c'est que certains voulaient carrément lui faire passer le goût du pain. Pourquoi? À l'époque, c'était compliqué pour le pape. On va en parler ici tout de suite avec Stéphane Bern.
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0: Comment vous allez ce matin dans le Loiret, le Loiret-Cher? On espère que vous allez bien. On le sait, le vendredi, c'est pas toujours facile, hein, quand on a travaillé toute la semaine. On pense aussi à ceux qui bossent le week-end, là, qui disent « Oui, il arrête pas, lui, nous parler du week-end, on va se reposer. » Mais non, il y en a plein qui sont sur le pont. On pense à vous tous, on est content de vous retrouver. Dans deux minutes, on retrouve Marie Dorcet pour le journal et le point sur l'actu locale. Et pour le moment, on se pose une question avec vous, Stéphane Bern. Que se passait-il au temps où la sorcellerie faisait vraiment peur à l'Église? Et la réponse, elle arrive maintenant avec votre voyage dans le temps.
10: Quand un pape installé en Avignon pense qu'on essaye de le tuer avec des figurines de cire. Comme quoi, bien avant Internet, certains voyaient déjà des complots partout. Avignon, 1317. Jean 22 vient d'être élu pape. Les cardinaux l'ont choisi parce qu'il a 72 ans et qu'il pense tenir un pape de transition. Raté. Le Jeannot est coriace et régnera 18 ans.
11: Et si on avait eu besoin du vieux monsieur malade dans ton absence, hein? Qui l'aurait fait à ta place, le vieux monsieur malade? Pas moi, bien sûr.
10: Quelques mois après son arrivée, un complot est découvert.
11: Encore un complot, cette fois ils veulent tuer Blas. Il faut absolument que je le prévienne, sinon c'est mon complot à moi qui s'effondre.
10: Au centre de l'affaire, Hugues Géraud, évêque de Cahors. Persuadé qu'il va être condamné dans un dossier judiciaire, il décide de supprimer le pape.
12: Alors t'approuves ces saloperies?
13: Saloperie, admettons qu'il est un peu excessif.
10: Pour cela, il fait fabriquer des figurines de cire représentant Jean 22 et plusieurs de ses proches. La version médiévale du vaudou. Les statuettes sont cachées dans des pains façon hot-dog et envoyées vers le palais pontifical.
14: Décidément, les mystères de la poste sont insondables.
10: L'attitude étrange des voyageurs attire l'attention de la police pontificale. Oui, parce que avant les experts Miami, il y avait les experts Vatican, avec moins de lunettes de soleil, mais beaucoup plus d'encens. Les voyageurs sont arrêtés, les figurines sont découvertes, l'enquête remonte jusqu'à l'évêque. Il finit sur le bûcher. L'affaire marque profondément le pape. En 1326, il publie la bulle Super Ilius Specula, qui assimile la sorcellerie à l'hérésie. Au Moyen-Âge, la menace du futur ressemblait à une figurine de cire. Pour les chefs d'État aujourd'hui, elle ressemble davantage à un hacker derrière un écran. Les figurines ont disparu, les paranoïas beaucoup moins.
0: Ouais, à l'époque, la cire attaque et aujourd'hui, c'est les cyberattaques qu'on a. Hein. Décidément, les temps changent et les infos aussi. Donc, on passe au journal maintenant.
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0: Bonjour à tous, bonne fin de semaine avec nous, il est 8h.
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0: Et Marie Dorcet, on vous retrouve pour commencer la journée et pour le point sur l'actu locale. On vous retrouve pour le journal. L'élection municipale de Montargis annulée.
14: Décision rendue hier par le tribunal administratif d'Orléans, une semaine après l'examen des recours déposés par la liste de gauche et celle de l'ancien maire de la ville. Le tribunal s'est rangé à l'avis du rapporteur public et annule l'élection, car selon la justice, une irrégularité est bien établie, Camille Penoir.
15: La diffusion d'une vidéo durant l'entre-deux-tours sur les réseaux sociaux par un habitant de Montargis qui critique la tête de liste de la gauche, Bruno Nautin, l'accusant de faux en écriture publique. Le caractère diffamatoire est souligné par le tribunal administratif dans son jugement. Un tel message peut influencer le choix d'une partie des électeurs, fausser donc les résultats d'un scrutin. D'autant plus que ces propos ont été relayés par des membres du Rassemblement National, dont Côme d'Unis, la tête de liste. Vu le faible écart de voix au second tour, le RN l'emportant avec 59 voix d'avance seulement sur la gauche, le tribunal annule l'élection. La municipalité d'extrême droite exprime, je cite, sa profonde surprise. Elle conteste, dit-elle, l'appréciation retenue. Nous ferons appel, déclare Dominique Coquel, le maire de Montargis. Il a remplacé il y a quelques semaines Côme d'Unis, qui a démissionné pour raison de santé. La procédure d'appel se déroule devant le Conseil d'État et elle peut être longue. Si le jugement est confirmé, il faudra organiser une nouvelle élection municipale à Montargis.
14: Le tribunal a en revanche rejeté la demande d'inéligibilité de Côme d'Unis et de Dominique Coquel. Information à retrouver en détail sur ici.fr. Le procès de deux habitants de Gien jusqu'à mardi devant la cour d'assises du Loiret, accusés de privation de soins ou d'aliments ayant entraîné la mort de Keisha, 7 ans, c'était en 2022. La mère et le beau-père de la petite fille polyhandicapée sont également poursuivis pour violence. Au premier jour de leur procès, hier, la cour s'est longuement attardée sur la personnalité et le parcours des deux accusés pour tenter de comprendre si des signes avant-coureurs aurait pu laisser présager une mauvaise prise en charge de la fillette, Cécile Acosta.
16: Elle, devenue mère à 19 ans, victime de violences conjugales, elle se sépare du père de son enfant. La fillette est placée en famille d'accueil pendant 5 ans. Ce n'est que le 31 juillet 2021, 7 mois avant sa mort, que Keisha revient vivre chez sa mère dans le Loiret. Un retour trop rapide, reconnaissent les deux co-accusés, qui n'ont pas eu le temps de s'adapter et de se préparer à l'arrivée d'une enfant lourdement handicapée. Elle reconnaît avoir porté des coups à sa fille, lui maintient n'avoir jamais levé la main sur Keisha, ni sur sa mère, qui parle d'une relation sous emprise. Les deux accusés ont aussi dû s'expliquer longuement sur un rapport sexuel qu'ils auraient eu au parloir de la prison d'Orléans-Saran devant leur fille mineure. Rapport forcé sur fond de chantage, selon les dires de la mise en cause. Version contestée par l'intéressé qui nie toute relation sexuelle avec son ex-concubine.
14: Les accusés encourent jusqu'à 30 ans de réclusion criminelle pour des faits de les faits de privation de soins ou d'aliments.
0: Du changement pour le projet de rénovation des halles Châtelet d'Orléans.
14: Pas sur le fond, la restructuration est toujours d'actualité avec des halles gourmandes, mais la mairie, n'ayant pas trouvé de partenaire privé pour financer les travaux, elle va elle-même les diriger, annonce hier soir de Serge Grouard en conseil municipal.
17: J'allais dire, on veut rester maître chez nous, donc on va créer ce qu'on appelle une société publique locale dont les capitaux vont être détenus par la ville d'Orléans et par la métropole d'Orléans, pourvu que les deux conseils l'acceptent et le votent. Et à ce moment-là, donc, on peut avoir la maîtrise des travaux, des échéanciers. Et puis on a essayé à la marge d'améliorer le projet on y prévoit d'autres activités que l'activité strictement alimentaire. Il faut qu'on puisse y venir également en voiture. Et là, on prévoit maintenant de pouvoir augmenter les places de stationnement.
14: Avec un parking de 700 places au sous-sol des halles, autre changement dans le projet. Les commerçants n'auront finalement pas à bouger pendant les travaux. Alors sur le papier, tout paraît désormais bien tracé, mais l'opposition a encore quelques réserves. L'élu écologiste Jean-Philippe Grand.
12: Il faut espérer que cette fois-ci ce soit la bonne et surtout qu'on puisse réellement garantir aux commerçants des loyers modérés. Parce qu'on sait ce que sont les halles gourmandes un peu partout en France et ce que ça implique financièrement pour les commerçants. Donc là, a priori, on a quelque chose qui sera plutôt favorable aux commerçants pour qu'ils puissent continuer leur activité. Maintenant, reste la question de cette halle gourmande qui, pour moi, pose un problème de concurrence avec tous les restaurateurs qui sont autour et vraiment à proximité. C'est ce que j'ai exprimé maintenant. J'espère qu'en tout cas, on va aller au bout de ce projet le plus rapidement possible.
14: Les travaux de rénovation des Halles Châtelet pourraient commencer en 2028. Le pape arrive en France ce matin pour 4 jours de visite de Notre-Dame de Paris à la cathédrale de Metz en passant par le sanctuaire de Lourdes. Le temps fort qui attirera le plus de monde, c'est la messe en plein air. Demain, place de la Concorde à Paris, 600 000 personnes attendues et des centaines de Loiretains, certains même au sein de la chorale qui accompagnera Léon XIV. Ils ont évidemment très très hâte et ils nous l'ont raconté, c'est à lire sur la page Facebook d'ici Orléans. Top départ pour le spectacle Luminiscence ce soir dans la cathédrale d'Orléans. Le son et lumière immersif se tient jusqu'au 23 décembre.
0: Premier test ce soir pour Zinedine Zidane.
14: Dans le rôle de sélectionneur de l'équipe de France de football, les Bleus affrontent la Turquie en ouverture de la Ligue des Nations. Coup d'envoi à 20h45. Verra-t-on l'ancien pensionnaire de l'US Orléans sur le terrain? Esteban Le Poll est en tout cas convoqué. Les handballeurs de Saran jouent dans le Var ce soir, 4e journée de Star League contre Saint-Raphaël, tandis que les rugbymen d'Orléans, 6e de National, reçoivent Chambéry, 4e. C'est à partir de 19h à Marcel Garcin. Et puis, l'Arena Comet sera sûrement en ébullition demain pour le premier match de championnat de l'Orléans Loiret Basket, avec, vous le savez, une équipe largement remaniée. On vous présente toute cette semaine les 7 recrues et ce matin, place à l'américain de l'équipe, Jordan Shepherd. L'arrière n'en est pas à ses débuts, en élite 2, hein. Il a passé les 2 dernières saisons à Vichy. Il en était le meilleur marqueur grâce à son arme fatale, son tir très fiable et très précis.
18: I can shoot the ball.
19: J'ai un bon shoot. C'est pas la seule chose que je sais faire, hein, mais j'ai travaillé dessus. C'était pas inné chez moi. Il y a quelques années, je me suis gravement blessé au pied gauche. Donc j'ai complètement repensé ma façon de jouer. À l'origine, j'étais plutôt un basketteur qui attaquait le panier, agressif. Et avec cette blessure, j'ai décidé de travailler sur mon tir pour en faire une arme. Je suis pas le plus grand sur le parquet. Il fallait que je trouve une manière de tirer suffisamment rapide pour éviter les contres de mes adversaires. J'approche la trentaine, je produis le meilleur basket de ma carrière et en même temps, il y a encore des aspects de mon jeu où je peux progresser. Ça, c'est hyper motivant pour moi.
14: Et pour en apprendre plus sur l'américain de l'OLB, qui est venu en partie grâce à la salle de l'Arena à Comet, eh bien rendez-vous sur votre application ici.
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14: Et Pascal, le ciel est déjà bien bleu, hein.
1: Un joli soleil nous occupe ce matin, ça sera le cas aussi durant l'après-midi, avec, c'est vrai, l'anticyclone, un ciel le plus souvent dégagé durant la nuit, ça fait baisser les températures et au petit matin, on a un peu froid, c'est sûr, mais on va se réchauffer là, il fait 6 degrés à Romorantin, ça a baissé par rapport à hier et par rapport à tout à l'heure aussi. Donc dans l'après-midi, 29, 30, 31 degrés, vous êtes à Pithiviers, à Main-sur-Loire par exemple, vous êtes à Vitry-aux-Loges, vous aurez 29 degrés, si vous êtes à Gien-Montargis, 30 degrés, un joli 31 a priori, y compris à Orléans, 31 aussi, à Blois dans l'après-midi.
0: On va s'arrêter là par contre, hein. Demain oui. Ça va redescendre un peu.
1: Voilà, 25, 26, avec quelques nuages le matin, ça sera plutôt très lumineux en cours de journée. Dimanche, du soleil le matin, ça devient un peu plus nuageux dans le courant de l'après-midi, mais pas de précipitations a priori.
0: Et voilà.
1: La baisse des températures et quelques gouttes à partir de mercredi, mais surtout jeudi prochain.
0: Ouais, la pluie est largement retardée, hélas, hein, pour nos jardins, les agriculteurs et les sols et la Loire, évidemment. Si vous avez besoin de vous déplacer ce matin, sur nos routes, on est tranquille. À la SNCF, il y a eu plusieurs retards, hein, pour aller à Austerlitz ou à Bourges. Normalement, pour les prochains départs, il n'y a pas de problème à Orléans et aux Aubrais. Et pour les trams, il n'y a pas de souci actuellement, hein, dans la métropole orléanaise. Si ça changeait, vous nous prévenez, bien sûr. On fait la route ensemble ici avec Will au standard ce matin. 02 38 53 25 25 pour nous joindre, quand vous voulez.
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0: Ici Orléans, c'est la bonne nouvelle, ça y est, le week-end approche à grands pas. Et vous, vous essayez déjà d'en faire un, deux pas, ce matin, jusqu'à la cuisine au moins, hein, pour préparer le café et le petit déjeuner. On a la musique qui vous aide à vous réveiller, hein, le temps du petit-déj. Voici Marc Lavoine, ici. Bonjour.

0: canaille avant que tout le monde s'en aille. Hein. Marc Lavoine pour commencer la journée ce vendredi matin à 8h12. Est-ce que vous êtes déjà parti? Est-ce que vous êtes déjà au bureau? On va se poser la question maintenant.
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0: Je pense que parmi vous, de l'autre côté de la radio et de la télé, il y en a qui s'installent à leur poste à cette heure-ci. Avec vos collègues, il y a peut-être une question qui a déjà taraudé. Combien gagne-t-il? Est-ce que vous aimeriez le savoir d'ailleurs?
3: C'est la question qu'on vous pose sur Facebook depuis quelques jours. Vous pouvez continuer à alimenter cette page. Par exemple, Christelle nous dit, ben non, j'ai pas forcément envie de le savoir, mais la société pour laquelle je travaille en tant que vendeur à domicile indépendante donne carrément les chiffres d'affaires des collègues. Donc ça peut être une solution.
0: Rivalité que ça va entraîner, ça. Oh là là.
3: Dans le monde du commerce, c'est assez courant.
0: Oui, c'est vrai que c'est déjà fait pour qu'ils se challenge. Ouais, voilà. C'est vrai.
3: Mais c'est vrai que dans un cadre, on va dire, plus habituel, ça peut paraître étonnant.
0: Ah, j'ai un doute, ouais.
3: Le projet de loi a été présenté au Conseil des ministres le 10 septembre prochain. Pour l'instant, il n'y a pas d'obligation ferme et définitive, mais est-ce que ça vous intéresserait? Eder nous dit oui, car ras-le-bol de faire le même métier, le même travail, d'être sous-payé, donc oui, une fois de plus, oui. Voilà, ça, elle est à fond. Donc, qu'est-ce que vous en pensez? Tout à l'heure, entre 9h et 10h, on parlera de l'univers en entreprise, les relations avec les collègues, comment créer une entreprise. On parlera de ces sujets-là, mais vous pouvez nous appeler aussi au téléphone que vous connaissez pour commenter tout ça. 02 38 53 25 25.
0: Et n'oubliez pas, notre numéro, vous le composez aussi sur WhatsApp. Vous pouvez faire des vocaux et réagir à l'émission. On en parle avec Pascal à 9h à la radio. Notez bien, donc.
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0: Juste avant le week-end, ce vendredi, on le commence ici ensemble et à 8h15. Voici C'est pas vrai, notre rendez-vous anti-arnaque.
3: Avec vous, Aude Razo, et on évoque aujourd'hui les faux mails d'abonnement qu'on est très nombreux à recevoir. On reçoit des mails de fournisseurs auxquels on n'est pas du tout abonné, mais on nous dit quand même que notre abonnement va se terminer. Donc
0: c'est ça.
3: Un peu particulier. Ouais. Ça pullule depuis la rentrée. Vous recevez d'ailleurs beaucoup de signalements de la part des auditeurs, Aude.
8: Oui, dernière en date, c'est Christine, une auditrice qui m'a prévenue cette semaine. Grand merci à elle. Nous vous confirmons que votre abonnement Canal+ a été renouvelé avec succès. Adhésion annuelle, 79,93 €. Christine m'écrit, cela semble être une arnaque. Et c'en est une, effectivement. Énormément d'internautes signalent avoir reçu exactement le même message, pas plus tard que cette semaine. Là où l'arnaque est crédible, attention, c'est que le mail contient un numéro IBAN. Alors, en partie masqué, avec des petites étoiles entre le début et la fin, mais les personnes ciblées confirment, cela correspond bien à leur IBAN, pareil d'ailleurs pour le code BIC qui est écrit juste en dessous. Le piège c'est quoi? C'est le bouton « Gérer mon abonnement », vous cliquez parce que vous voulez contester, puisque vous n'êtes pas abonné, et vous vous retrouvez sur un site qui vous demande votre numéro de carte bleue. Si vous êtes tombé dans le piège, appelez vite la banque pour faire opposition et pour lui demander la marche à suivre.
3: Alors Aude, l'autre jour, vous nous avez alerté sur un mail Prime Vidéo, un faux mail évidemment. Est-ce qu'il tourne toujours ou pas?
8: Oui, malheureusement, et celui-là, clairement, je lui décerne le prix de l'arnaque du mois de septembre avec, tenez attention, une nouvelle version là que je vois en train d'apparaître. Alors, la plus classique, la plus répandue, c'est fin de votre période d'essai Prime Vidéo, votre formule annuelle à 69,90 € prend le relais. Et puis, nouvelle formule donc que Emmanuel a reçue, une autre auditrice. On lui parle aussi d'un renouvellement d'abonnement, mais là dans le mail, il y a carrément son nom, prénom et on lui met un bouton, le remboursement est possible. Et oui, petite variante. Le piège est le même en fait. Demander un remboursement, gérer mon abonnement. Dans tous les cas, vous vous retrouvez sur un site qui veut piquer votre numéro de carte bleue. Donc, n'y allez pas, ne cliquez pas.
3: Merci pour ces conseils, Aude Razeau, avec ce rendez-vous qui s'appelle C'est pas vrai, qu'on peut retrouver évidemment sur ICI, notre application ICI, sur ICI.fr.
0: Et ça, c'est vrai, par contre. Vous êtes les bienvenus sur la page Facebook d'ICI Orléans, c'est vrai. Alors, vous pouvez nous faire
3: bien.
0: Un petit coucou, c'est formidable.
3: C'est formidable.
0: Hein, ça me rappelle quelqu'un. Oui. Rendez-vous sur nos réseaux sociaux pour nos bulletins météo. Il y a longtemps que je ne vous avais pas charrié, hein, mais je promets de ne pas le faire plus d'une fois par mois. Je me suis engagé en rentaine là-dessus.
3: Vous pouvez le faire tous les jours, il n'y a pas de problème.
0: Là, c'est vendredi, c'est des stockages pour le mois de septembre. De toute façon, c'est bientôt terminé. À Jargeau, Alex à 12 degrés ce matin. Il n'y a pas de vent, le ciel est magnifiquement bleu. C'est agréable. Bon vendredi à tous. Merci Alex qui est content pour la météo. Bon, c'est vrai que c'est agréable, Pascal, je le reconnais.
3: C'est vrai, puis la petite fraîcheur du matin est la bienvenue.
0: Heureusement que ça redescend, oui, c'est ça.
3: Avec les températures de l'après-midi qui sont annoncées 29, 30 jusqu'à 31 degrés sur de nombreuses communes de notre région tout à l'heure.
0: Est-ce que ça va changer ce week-end? C'est bien possible, on va en reparler, la météo. On y revient en détail. Après l'info d'ici à 8h30. Bon, en attendant, on va retrouver Vincent James avec cette météo. C'est un temps à être dehors. Et Christine va pouvoir faire la fête et mettre de la musique en plein air. À La Chapelle Saint-Mémin, elle est plus efficace qu'un psy, vous allez voir. Et elle met la musique à fond pour nous aider à être mieux dans notre peau. Christine, la coach, on vous la présente avec Vincent dans 3 minutes.

0: fait ça, c'est pas facile. Chou, chou, pac, pac, pac, pac, avec Quincy Jones. I know Corrida pour commencer la journée à 8h21. Vous savez mieux le faire que moi ou pas, Pascal?
1: Non, je vais pas. Mais vous êtes le roi de la trompette, on le sait très bien.
0: Donc, et de la poulette aussi.
1: La poulette.
0: Hein. Allez, attention.
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0: Pour bien commencer la journée, il y en a un qui part à votre rencontre chaque matin à 8h21, c'est Vincent James.
1: Il a un radar intégré pour repérer les personnes hors du commun et les personnalités, ça s'appelle les gens d'ici tout simplement.
0: Il a un petit radar qui ferait pas tchou, pac, pac, qui ferait bip bip apparemment. Hein. À Orléans, il a trouvé avec son radar Babotte qui réunit toutes les personnes qu'elle a aidées pour faire la fête, figurez-vous. Et son métier, elle est passionnée, hein, son métier, on le découvre maintenant dans les gens d'ici, donc avec Vincent.
4: Bonjour Christine Babot alias Babotte, j'ai 46 ans, je suis de la Chapelle Saint-Mé. Mes mains et je suis coach pour aider les femmes à être mieux dans leur peau. Je suis spécialisée pour les femmes.
5: Pourquoi ?
4: Parce qu'on se comprend. Je ne sais pas si vous avez déjà fait, mais sûrement pas une soirée copine. Et s'il y a un homme qui rentre, ça ne fonctionne plus parce que les femmes, on se comprend, on a une façon de fonctionner. On a une intuition et quand on se comprend, c'est tellement plus facile.
5: C'était quoi le déclic pour faire ce métier ? Déjà avant, vous faisiez quoi, Babotte ? Je me permets de vous appeler Babotte.
4: Ouais. Alors moi, mon métier, c'était gestionnaire en assurance vie. Et je me rappelle de mon chef qui me disait « Mais Babotte, t'es pas là pour être coach, quoi. T'es pas payé pour être coach. T'es là pour faire des dossiers. »
5: C'est-à-dire que vous coachiez vos collègues ?
4: Je me rendais pas compte, mais j'avais ce truc d'écoute. Je les écoutais, je donnais des petits conseils, même si c'était un petit peu de briquet de broc, et je sentais que j'adorais ça en fait. J'adorais qu'ils repartent avec un truc, un sourire, une idée, de l'énergie, et je me disais, mais ça peut être un métier ce truc-là.
5: Est-ce que vous étiez la reine de la pause café du coup?
4: Oui, c'est vrai. Je restais un petit peu plus tard le soir, c'est vrai. Je revois ma première cliente dans mon bureau. Quand elle est repartie, je me suis dit, c'est ça que je veux faire toute ma vie.
5: Ça avait duré combien de temps l'échange?
4: Ça avait duré, à la base c'était une heure, mais quand on débute, ça dure plutôt deux. C'est un peu cadeau. Et je me rappelle qu'elle était repartie en me disant, mais j'ai fait 10 ans de psy et en 2 heures avec toi, j'ai avancé plus qu'en 10 ans. Et moi, ça, je m'étais dit, mais waouh, quoi.
5: C'est pourquoi génial. Qu'est-ce que vous leur dites?
4: Je leur fais se poser des meilleures questions et surtout, je les fais passer à l'action. Donc, on n'est pas en mode, je raconte ma vie pendant 2 heures. On est en mode, ok, j'ai besoin de savoir ce qui s'est passé. Mais par contre, je suis là pour leur faire se poser des meilleures questions pour avoir des meilleures réponses.
5: Et pourquoi? Parce que les femmes, elles passent pas à l'action.
4: En tout cas, celles que je reçois ont un gros challenge de pas passer à l'action. Elles ont envie de vivre des choses, de vivre des rêves, d'améliorer leur vie.
5: Est-ce que des fois vous organisez des séminaires un peu en mode girl power?
4: Ah ouais, j'adore. C'est mon truc, c'est le rendez-vous phare une fois par an, on se retrouve 2 jours et c'est, ouais, comme tu dis, du girl power à fond, où vraiment elles repartent avec une énergie incroyable.
5: Mais ça ressemble à quoi? Genre vous avez un micro et tout?
4: Ah ouais, oui, le micro, scène, musique à fond, en fait c'est un mélange de on s'amuse, on bosse sur soi. Moi mon éthique c'est Babotte ta coach sérieusement fun, donc c'est sérieux et c'est fun.
5: Ça donne quoi là quand vous arrivez sur scène là? C'est salut à tous, c'est Babotte.
4: Bah ça donne musique à fond, choré, machin,
5: c'est
4: ambiance.
5: C'est quoi votre musique d'entrée?
4: Je peux pas le dire, je vais pas spoiler, mais elle est prête.
0: C'est bien, bon souvenir en plus, ça, avec Linda Carter,
1: Wonder Woman.
0: Oh là là, quand elle tournait sur elle-même, là, qu'elle se changeait, qu'est-ce que c'était beau, ça. 8h24, allez, on passe de Babotte, et qui aide les femmes à passer à l'action, à la chanson, maintenant, pour se réveiller. Oh, en plus, avec Joe Dassin, ici, parfait.

0: Merci Orléans. Alors vous, Pascal Hollandaise, qui connaissez tout le monde, qui fait des dîners avec Cyril Ferraud, qui a déjà rencontré Jean-Pierre Foucault, qui est déjà allé sur le fort à Fort Boyard, je le déteste pour ça parce que je suis très jaloux.
1: Oui.
0: Joe Dassin, vous l'avez rencontré ou pas?
1: Mais non, il est mort en 1980. J'étais
0: trop juste.
1: Ouais, c'était trop juste, mais c'est formidable. Les chœurs, il y a plus de chœurs dans les chansons. Là, les chœurs féminins,
0: ça rend bien.
1: C'est dommage.
0: Joe Dassin pour commencer la journée, évidemment ici. On se retrouve tout de suite pour le point sur l'actu locale.
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0: Donnez-nous de vos nouvelles ici ce vendredi. On a envie de vous entendre et d'avoir votre point de vue. 02 38 53 25 25. Au moment où vous nous écoutez, vous êtes peut-être sur la route du travail ou déjà au bureau. Est-ce que vous discutez avec vos collègues? Je suis sûr que oui. Est-ce que vous parlez de vos salaires? Par contre, je suis sûr que non.
1: C'est vrai que c'est un sujet un peu compliqué et donc un projet de loi est en discussion. Il a été présenté au Conseil des ministres il y a quelques jours sur l'obligation pour les employeurs, si le salarié le demande, de fournir une fourchette en termes de rémunération.
0: Pour l'équité.
1: Pour l'équité, voilà. Qu'est-ce que vous en pensez? Christine sur Facebook nous dit, c'est inutile, ça crée des soucis avec ses collègues. Bah oui, pourquoi pas. Continuez à réagir, on en parle tout à l'heure entre 9h et 10h, bien sûr.
0: Moi j'ai envie de savoir, ne serait-ce que pour savoir si j'ai bien fait de vous inviter au resto la dernière fois.
1: Vous ne le saurez pas.
0: Ah non, pour le moment on ne le sait pas encore. En tout cas, continuez de réagir, on en parle à 9h à la radio.
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0: Bienvenue ici Orléans, il est 8h30. À la une dans le Loiret ce matin, Marie.
13: L'élection municipale de Montargis annulée par le tribunal administratif d'Orléans à cause de la publication d'une vidéo diffamatoire entre les deux tours au mois de mars qui a pu influencer le scrutin remporté de peu par la liste RN. La municipalité fait appel. Ils seront dans la foule pour la messe du pape Léon XIV demain, place de la Concorde à Paris. Des centaines de Loiretains s'apprêtent à faire le voyage. Certains ont même été choisis pour faire partie de la chorale aux côtés du souverain pontife.
14: Je suis très content de pouvoir mettre, allez, je vais le dire vraiment, c'est vraiment modeste ce que j'entretiens, au service du pape. Je trouve ça formidable, c'est une vraie chance.
13: Deux jeunes Loiretains participent aussi à la veillée au Stade de France ce soir. Et puis pas de partenaire privé pour financer la rénovation des Halles Châtelet à Orléans. La mairie va diriger elle-même les travaux via une société publique locale, annoncée hier en conseil municipal. On vous explique en quoi ça consiste dans 90 secondes après le point sur l'actualité en France et dans le monde, Valentin Bertrand.
15: Les dons affluent, mais la visite du pape Léon XIV qui débute aujourd'hui n'est pas encore financée. Ce matin, sur les 27 millions d'euros nécessaires, 12 ont été récoltés. L'église mise sur l'engouement autour de cette venue. 80 000 jeunes attendus ce soir au Stade de France et 600 000 fidèles sur les Champs-Élysées pour compléter cette somme. Lors du verdict aujourd'hui pour les deux militants d'ultra-droite soupçonnés d'avoir tué le rugbyman international argentin Federico Martín Aramburu sur une terrasse de brasserie parisienne en mars 2022. L'accusation réclame 27 ans de prison contre Éric Le Priol, auteur présumé des deux tirs mortels, 20 ans contre Romain Bouvier. Pour éviter les pénuries dans les stations-service où l'essence est la moins chère, les camions-citernes sont autorisés à livrer 7 jours sur 7, y compris le dimanche jusqu'au 12 octobre. Un arrêté est publié ce matin au journal officiel. Une station sur 10 manque en ce moment d'au moins un carburant. Après la grève mardi dans les restaurants universitaires, victimes de leur succès depuis la généralisation du repas à 1 euro, les Crous demandent à chaque établissement de fixer une jauge, une limite. Le nombre de repas servis a bondi de près de 50% depuis la rentrée, bien au-delà des 10% attendus. 98 000 hectares ont brûlé depuis le début de l'année. Le bilan alarmant de l'Office national des forêts, c'est 5 fois plus que la moyenne de ces 20 dernières années et aussi un record depuis 1976. Et puis, un nouveau chapitre s'ouvre ce soir pour l'équipe de France de foot. Premier match en tant qu'entraîneur pour Zinedine Zidane avec ce déplacement en Turquie en ouverture de la Ligue des Nations à 20h45.
13: avec peut-être un ancien de l'USO sur le terrain. Il est en tout cas convoqué dans l'équipe de France. L'info d'ici à 8h32, c'est cette annonce hier en conseil municipal d'Orléans concernant le projet de rénovation des Halles Châtelet lancé en 2022. La mairie revoit sa copie. Alors pas sur le fond, le projet reste quasiment le même, mais dans la méthode. Aucun partenaire privé n'ayant été trouvé pour financer les travaux, la ville reprend le dossier en main. Elle va diriger elle-même le chantier qui pourrait démarrer en 2028. Et autre nouveauté, plus question de chercher des halles provisoires pour héberger les commerçants pendant les travaux. Ils pourront rester sur site, Patricia Pourrez.
10: Pour comprendre ce changement de cap sur les Halles Châtelet, il faut remonter à février 2025. La mairie d'Orléans avait lancé une procédure pour trouver le futur exploitant des halles, un privé qui devait financer les travaux et se rembourser sur les futurs loyers des commerçants. Seulement, il n'y a eu que deux candidats et qui prévoyait en plus des loyers très élevés. La mairie a donc décidé de reprendre les choses en main en créant avec la métropole une SPL, une société publique locale. C'est elle qui va financer les travaux, commercialiser les cellules et elle pourra amortir son investissement sur un temps long, donc sans imposer des loyers trop lourds. Le projet, lui, reste le même, des halles gourmandes avec d'autres commerces, notamment des activités ludiques et aussi, c'est la nouveauté, un parking de 700 places en sous-sol, là où les commerçants des Halles ont actuellement leur laboratoire et réserve. Ces commerçants n'auront d'ailleurs pas à déménager durant les 3 ans de travaux. Ils pourront rester sur le site et la ville s'engage à les indemniser pour les pertes de chiffre d'affaires.
13: Le coût total du projet estimé entre 70 et 80 millions d'euros, dont 40 millions pour les travaux, 31 pour l'acquisition des murs et des cellules commerciales. Un dossier complet à retrouver sur notre site internet ici.fr. Et Pascal, la plus belle journée de la semaine, c'est aujourd'hui ?
1: Oui, avec, c'est vrai, quasiment aucun nuage à l'horizon pour cette matinée. Petite fraîcheur encore bien présente, hein, si vous sortez. Je dirais qu'un petit pull ou quelque chose ne serait pas complètement
16: inutile. On commence à s'habituer là en ce moment, voilà. Tous les matins en plus.
1: Exactement, hein. Ça va monter. Donc dans l'après-midi, grâce à ce soleil généreux, on ira jusqu'à 29, 30, 31. Vous êtes à Pithiviers dans l'après-midi, à Courtenay, à Artenay. Vous êtes à Sully-sur-Loire, à Châteauneuf, 29 pour Orléans et Gien, 30 degrés. Et on pourrait avoir jusqu'à 31 Romorantin ou encore à Blois.
16: Si certains trouvent que c'est trop, ça va baisser un peu demain ?
1: Oui, 25, 26, avec toujours du soleil, quelques nuages le matin. Et puis pour dimanche, plutôt une belle journée, mais il y a des nuages qui vont arriver dans l'après-midi. Les températures reprennent du poil de la bête. Et on remonte jusqu'à 28, 29, peut-être 30 degrés.
16: Et on pensait avoir de la pluie dimanche, finalement,
1: non.
16: Que nini !
1: Des nuages, les précipitations sont plutôt attendues au milieu de la semaine prochaine. On en reparlera, évidemment.
16: Bon, il n'y a pas de perturbation pour se déplacer, en tout cas ce matin. Vous êtes tranquille sur nos routes, hein. Dans les transports aussi, pas de problème actuellement pour les trains et les trams. Si ça changeait, Will vous répond, vous nous prévenez. Ici, on fait la route ensemble avec vous au 02 38 53 25 25.
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16: Ici Orléans, l'important, c'est la rose. Non, ça, c'était Beko qui chantait ça. Pour Obispo, l'important, c'est d'aimer. Par contre, bienvenue.

0: Danser d'aimer avec Pascal Obispo à 9h20 sur votre radio locale ici Orléans. Il sera bientôt de retour.
1: Avec un nouvel album le 23 octobre. C'est le volume 1 d'un album dont le volume 2 est sorti il y a quelques mois. C'est bizarre. Hein,
0: il fait un préquel. Explication à ça quelque part.
1: Des duos, ça s'appelle Héritage volume 1, 23 octobre, avec Véronique Sanson, avec David Hallyday, Eddie Mitchell, Christophe Willem, Isabelle Adjani, Kali, entre autres, 23 octobre donc.
0: Oh là là, mais comment vous faites sans respirer pour nous donner autant d'informations d'un coup? C'est fou ça.
1: Je fais du sport, monsieur.
0: Ah, mais c'est ça, faut que je m'y remette aussi. Voilà. Je suis jaloux. Bon ben justement, l'important c'est de vous informer et de faire du sport. Ça tombe bien, Marie Dorsay. On retrouve ce matin une initiative solidaire dans la Minute Sport.
2: Oui, à quelques jours d'Octobre Rose, l'association solidaire des fonctionnaires du service public organise sa deuxième édition du Nid contre le cancer. Des pompiers, des policiers, des gendarmes, des personnels de santé du Loiret partent ce matin du CHU d'Orléans. Ils vont pédaler, marcher, courir jusqu'à demain après-midi. L'objectif, c'est de récolter de l'argent destiné à la recherche contre le cancer pédiatrique. Les explications de la major Géraldine Courcel de la police nationale dans le Loiret.
3: On fait des boucles dans différentes villes. Donc il y aura Orléans, Montargis, Pithiviers, Gien. Et donc il y aura encore du vélo, de la marche, et de la course évidemment. Et on finit même par du canoë. Comme on est département du Loiret, on voulait faire un petit tour du Loiret pour que tout le monde participe et qu'on aille aussi côté gendarmerie sur Pithiviers par exemple. Il y aura des stands sur chaque ville où il y aura la boucle de la course à pied, vélo et marche. Voilà, on espère des dons et encore des achats. Voilà, on est cuisson, vêtements. L'an dernier, c'était un énorme succès pour nous. On avait récolté 7000 euros. Pour l'instant, on est à 3000, on espère faire mieux. Mais ça peut être difficile, mais on va positiver.
2: À la Minute Sport pour la bonne cause à retrouver sur ici.fr. Et puis ça y est, on est à J-1 hein, avant le grand jour, marque pour nos basketteurs orléanais et leurs fans.
0: Exactement, et on vous y invite hein, pour ce coup d'envoi de la saison de l'OLB. Notre équipe orléanaise affronte le Champagne Basket. C'est demain soir à l'Arena Comet. Et vous y serez grâce aux places que vous récupérez dès maintenant auprès de Will. Top départ, soyez rapide, ça va beaucoup sonner. 02 38 53 25 25. Bonne chance, on vous accueille en direct dans 3 minutes.
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0: Ici Orléans, cette émission va bien se terminer. Déjà, parce que vous allez nous rejoindre par téléphone dans un instant pour notre jeu sport. Et pour le moment, à 8h43, Julien Clerc est de retour.
1: Avec un premier single d'un album à venir, les paroles là sont signées Benjamin Biolay. Et c'est lui, comme à chaque fois, bien souvent, en tout cas, qui a composé la musique.
0: Julien Clerc, le voici avec C'est un soleil pour ce vendredi matin, où il y a du soleil, c'est bien quand même.
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1: Ici Orléans, là vous nous rejoignez, vous n'avez pas entendu ce qu'on venait de dire juste avant, on dit non, il passe un Julien Clerc que je ne connais pas ce matin à 9h moins le quart, c'est normal Pascal, il est tout nouveau.
2: Ben voilà, c'est un titre inédit qui fera partie des quatre à venir le 13 novembre prochain sur un album qui est réédité, l'album Une Vie qui était l'album précédent, donc là c'est une édition augmentée et donc ce titre-là pour la partie des textes est signé Benjamin Biolay, 13 novembre et puis il y aura une tournée avec Julien Clerc l'année prochaine.
1: Bonne nouvelle donc.
2: Voilà, on ne sait pas encore s'il passe par chez nous mais on vous tient informé.
1: Ah oui.
2: Pour ses 80 printemps l'année prochaine.
1: 80 ans pour Julien Clerc, effectivement, bonne nouvelle, il est de retour. Et bonne nouvelle, nos joueurs de l'OLB lancent leur saison. On en parle dans notre jeu sport avec vous, Magali, bonjour.
3: Bonjour Magali.
4: Bonjour Will. Bonjour à tous.
5: Bonjour Magali.
1: Will, c'était au standard, mais on l'adore aussi, hein, ceci dit, oui. Magali. Comment vous allez ce matin à Saint-Jean-de-Bray?
4: Je vais bien. Comme un vendredi.
1: Comme un vendredi, ça veut dire qu'on a hâte de passer en week-end, non? C'est ça?
4: Oui, fatigué de la semaine.
1: Bon, bah, vous allez pouvoir vous changer les idées et aller voir l'OLB. Ça y est, le match face au Champagne Basket dont on parle depuis longtemps, c'est demain soir sur le parquet de l'Arena Comet. Et vous allez pouvoir assister à ce match en famille, j'imagine, Magali?
4: Je vais les offrir à mon fils. Soit il y va avec le papier ou soit il y va avec un copain pour le premier match.

0: passe à la cathédrale d'Orléans avec Luminiscence. Incroyable ce spectacle, hein, Pascal.
1: Ah oui, les retours sont fabuleux. Hein. C'est vraiment une heure magique avec du son et les chœurs de la chorale d'Olivet.
0: On va en parler de ce spectacle juste après Toc Toc que voici ce vendredi.

0: 3-10, ici Orléans, on espère que vous allez bien, tiens, ce matin. Et on espère aussi que ça va être inoubliable, que ce tube de Toto, qu'on n'oubliera jamais, on espère qu'à la cathédrale d'Orléans, le show qu'on va voir sera vraiment grandiose. J'ai pas trop de doutes, ceci dit, ce show, il s'appelle Luminiscence, et on en parle dans Si on sortait avec vous, Sébastien Doucet, bonjour.
1: Oui, bonjour, et bonjour à tous. C'est une première envoûtante, ce soir, pour ce spectacle immersif, mêlant projections lumineuses, voix de comédien et chœur en live. Tout est prêt, ou presque, pour cette création coups humains qui va métamorphoser pour 2 mois pleins notre cathédrale d'Orléans. Nicolas Leboucher, le directeur des opérations de Luminiscence.
2: On est évidemment très heureux de pouvoir enfin lancer ce spectacle, et puis surtout on vient d'avoir 10 nuits de montage, donc voilà, tout le monde est très excité, y compris les équipes techniques qui ont œuvré pour ça, et puis désormais voilà, le chœur qui va pouvoir prendre aussi place dans la cathédrale et pouvoir enfin jouer et chanter pour le spectacle.
1: Enfin, le bonheur c'est donc maintenant, ce soir, il y aura 1 ou 2 séances par soir d'ici au 24 décembre. Que vont voir les Orléanais pendant ces 45 minutes de spectacle?
2: En fait, le spectacle Luminiscence, c'est un spectacle qui mêle histoire et patrimoine avec du vidéo mapping à 360 degrés et puis de la musique live, en l'occurrence un chœur en live. Donc les Orléanais et puis les habitants de la région qui viennent ou bien les touristes vont pouvoir découvrir la cathédrale sous un nouvel angle. Et d'ailleurs, ce qui est amusant, c'est qu'il y a parfois beaucoup d'Orléanais, ou en tout cas parfois beaucoup d'habitants autour des monuments dans lesquels on se produit, qui connaissent pas si bien que ça leur cathédrale, et puis ils la découvrent sous un nouvel angle, et du coup ça va permettre aux spectateurs de découvrir cette cathédrale avec des détails architecturaux qui sont mis en valeur par les projections qu'on fait sur les murs, des projections vidéo encore une fois à 360 degrés.
1: J'en suis persuadé.

0: Que raconte ce spectacle et de quelle manière la figure de Jeanne d'Arc est-elle mise en scène?
1: Bah, Jeanne d'Arc, c'est un personnage très fort à Orléans, très fort aussi pour cette cathédrale, puisque elle, en tout cas, elle était présente sur ce qu'était la cathédrale au moment de la levée du siège d'Orléans. Alors aujourd'hui, c'est pas évidemment la même cathédrale, hein. Elle a eu une histoire entre les deux, mais voilà, on va forcément en apprendre beaucoup sur qui est Jeanne d'Arc, sur comment a vécu cette cathédrale entre le moment où on a commencé à la construire et puis 1829 où elle a été inaugurée telle qu'on la connaît aujourd'hui.
0: Vous l'avez bien dit, hein, il y a une spécificité ici à Orléans. Il a été présenté au préalable, ce spectacle Luminescence, dans des lieux différents, dans des cathédrales différentes, Bordeaux, Strasbourg. Vous parliez bien sûr d'une cathédrale gothique, d'une spécificité orléanaise. Quelle est-elle à Orléans? Quel est le plus et peut-être quelle est la principale difficulté?
1: La cathédrale d'Orléans, elle est déjà magnifique, elle est très grande. Je crois que la hauteur sous la nef, elle est d'une trentaine de mètres. Donc, disons que le gigantisme de la cathédrale se prête très bien à notre spectacle. Et puis ensuite, l'histoire même de cette cathédrale est exceptionnelle. Et puis, le lien fort avec Jeanne d'Arc, de nouveau, fait que l'histoire qu'on va raconter pendant ce spectacle est vraiment passionnante.
0: Vous serez évidemment présent ce soir, Nicolas Leboucher, pour cette première ici à Orléans. Qu'est-ce qui vous ferait dire le pari est gagné?
1: Ah, le pari est gagné lorsque je vais voir le sourire des gens, des spectateurs à la sortie. Et puis souvent, moi j'aime bien tendre l'oreille, voir un peu ce qui se dit. Et j'ai vraiment jamais été déçu en général de tendre un peu l'oreille. Les gens sont toujours très heureux d'avoir assisté à ce spectacle. Et puis, comme je vous disais, bien souvent ils apprennent sur l'histoire de leur région ou du monument dans lequel ils ont assisté au spectacle.
0: Luminescence à partir de ce soir et jusqu'au 24 décembre, du mercredi au samedi, avec une ou deux séances par soir, un spectacle ici à Orléans.
2: Ouais, on n'est pas peu fiers d'être partenaire. Merci beaucoup Sébastien. Et on a encore des places à vous offrir, hein, jusqu'à la fin de l'année. Pour le moment, c'est vous qui nous offrez vos messages. Ça fait plaisir de les lire sur la page Facebook d'ici Orléans ce matin. On fait un petit coucou à Florence qui avait 10 degrés quand elle s'est réveillée à La Ferté-Saint-Aubin. Petit coucou aussi à Bernadette qui est dans le Montargois. À Panne, elle avait un petit peu moins, 8 degrés. Mais tout le monde a un ciel clair, hein, pour commencer la matinée, Pascal.
3: Oui, l'anticyclone est là. Très peu de nuages, une belle ambiance. Petite fraîcheur du matin appréciable et on ira jusqu'à 28, 29, 30 degrés, peut-être 31 même localement cet après-midi.
2: Eh bien, après la météo et son coup de chaud pour cet après-midi, hein, on va voir maintenant si nous-mêmes, nous connaissons bien. Tiens, on va en parler avec notre tout-bib.
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2: Bonjour docteur, bonjour Gérald Kierzek, on vous retrouve pour votre dernier conseil santé de la semaine. Et ce vendredi matin, on s'intéresse ensemble à ces adultes parmi nous qui découvrent parfois après 40 ans qu'ils sont TDAH, autistes ou 10. Vu qu'on en parle beaucoup, est-ce que c'est un phénomène de mode ou un vrai phénomène de société, docteur?
6: Bonjour à toutes et à tous, ce n'est pas une mode, c'est un immense rattrapage. Pendant des décennies, beaucoup de personnes ont dû s'adapter à une école, puis à un monde du travail qui n'était pas conçu pour eux, qui était conçu pour une autre manière de réfléchir, de communiquer ou de s'organiser qu'un cerveau d'une personne qui a un TDAH ou qui a un trouble du spectre autistique. En fait, on appuie sur tous les boutons, on recommence plusieurs fois, on se demande pourquoi rien ne fonctionne comme prévu, et l'entourage finit par conclure, cet appareil ne fait vraiment aucun effort. Et oui, vous êtes souvent en échec scolaire ou en échec professionnel. Et en France, une personne sur six serait concernée par au moins un trouble du neurodéveloppement. L'autisme touche 1 à 2% de la population. Les troubles 10, comme la dyslexie ou la dyspraxie, environ 8%. Et le TDAH, c'est 6% des enfants et 3% des adultes. Et ces troubles étaient déjà présents auparavant, simplement on les repérait beaucoup moins bien. Et pendant des années, les personnes concernées ont donc pu être qualifiées de paresseuses, de brouillonnes, de désorganisées ou de trop sensibles, alors qu'en réalité, beaucoup fournissaient deux fois plus d'efforts pour obtenir le même résultat. Et là où une personne ouvre tranquillement un logiciel, une autre doit accepter 12 fenêtres, retrouver le mot de passe, fermer une publicité, relancer le système. Bref, c'est un cerveau qui fonctionne complètement différemment et ça peut tenir pendant des années.
2: Et alors concrètement, pour finir docteur, quand on obtient ce diagnostic à l'âge adulte, qu'est-ce que ça change dans la vie de tous les jours?
6: C'est souvent à l'occasion d'un changement de vie, une maternité, une augmentation des responsabilités ou un burn-out. En fait, trop de programmes qui s'ouvrent en même temps et la mémoire vive qui arrive à saturation et l'écran qui finit par afficher. Le système ne répond plus et c'est là que le diagnostic tombe si on consulte. Donc ça commence commence par une consultation chez le médecin traitant ou auprès d'un psychiatre spécialisé. Le diagnostic ne repose pas sur un simple test retrouvé en ligne. Oubliez tous ces quel personnage de série êtes-vous, découvrez votre âge mental grâce à la couleur que vous préférez. C'est pas comme ça qu'on fait un diagnostic. Il y a des auto-questionnaires médicaux qui existent et puis ensuite la prise en charge dépend du trouble et des besoins de la personne. Pour le TDAH, ça peut être un traitement médicamenteux. Pour l'autisme ou les troubles 10, on s'appuie davantage sur la psychoéducation, l'orthophonie ou l'ergothérapie. Mais ce qui est important, c'est de consulter. Et pour tout savoir, je vous conseille vivement un magazine qui s'appelle Zèbre, le magazine de la neurodiversité. Et vous verrez, vous aurez plein d'infos pratiques. D'ici là, portez-vous bien.
2: Merci docteur. Bien se connaître, c'est un sujet un peu spirituel ça, Pascal. C'est presque le sujet du prochain film de Guillaume Canet.
3: Guillaume Canet qui sort Karma avec Marion Cotillard, avec Denis Ménochet, un thriller envoûtant, une histoire de secte en effet. C'est assez prenant. C'est un joli cadeau si vous jouez avec nous lundi entre 7h et 7h30.
2: Il y aura des places pour cette avant-première qui aura lieu la semaine prochaine au pâté Place de Loire à Orléans. On aura l'occasion d'en reparler pour le moment. Merci de nous avoir regardé à la télé. Passez un bon week-end. À la semaine prochaine. Et puis évidemment, à la radio, on reste ici ensemble. Et on se retrouve tout de suite pour le point sur l'actu locale à 9h.
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2: Nous écoute déjà ici depuis son bureau. Qui est en train de préparer le café pour les collègues ce matin? On espère que ça se passe bien pour l'ambiance au travail pour vous dans le Loiret et le Loiret-Cher. Est-ce que par contre niveau salaire, on est tous égaux au bureau, Pascal?
3: La réponse est probablement non, et ça peut causer quelques difficultés quand on a connaissance justement du salaire de ses collègues. Vous savez que ce projet de loi a été présenté au Conseil des ministres il y a quelques jours. C'est une directive européenne puisque ça se fait dans certains autres pays. Est-ce que c'est une bonne idée? Vous continuez à réagir sur la page Facebook, sur la page d'ici Orléans. Généralement, c'est plutôt non. Hein. Vous vous demandez si ça n'est pas une façon
2: de pas mettre un gros
3: voilà de mettre un petit peu de piment dans les relations entre les personnes. Vous pouvez réagir. Vous pouvez prendre la parole au 02 38 53 25 25. Dans un instant, ce sera notre thématique. On aura aussi le témoignage d'entrepreneurs pour expliquer quelle est leur position là-dessus et comment on crée une entreprise aussi.
2: Ouais, le thème, on va l'aborder dans votre émission, Pascal, qui commence juste après le journal.
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2: Bonjour à tous, bonne fin de semaine avec Ici Orléans. Il est 9h. Et on vous retrouve, Marie Dorset, pour le point sur l'actu locale. Une coupure d'eau à la chapelle Saint-Mémin ce matin.
11: Les travaux de la nuit sur une vanne du château d'eau n'ont pas pu être finalisés. Conséquence, la remise en service de l'eau courante est différée. Une partie des habitants dans l'est de la commune surtout, on peut ce matin voir pas de pression chez eux. Une distribution de bouteilles d'eau est en cours d'organisation, indique la métropole d'Orléans qui invite les habitants à limiter leur consommation d'ici le retour à la normale estimée en fin de matinée. Le tribunal administratif d'Orléans annule l'élection municipale de Montargis remportée en mars dernier par la liste Rassemblement National menée par Côme Dunis. Annulation en raison de la diffusion d'une vidéo à caractère diffamatoire quelques jours avant le second tour, précise le tribunal. La municipalité d'extrême droite va faire appel. On vous explique tout en détail sur ici.fr.
2: Un couple précaire et démuni face au lourd handicap de Kécha.
11: Cette petite fille polyhandicapée de 7 ans morte à Gien en 2022. Sa mère et son beau-père sont jugés depuis hier par la cour d'assises du Loiret. Leur parcours difficile a été soulevé hier lors du premier jour de procès. Mais cela n'enlève rien à leur responsabilité, souligne maître Camille Ditella, avocate de l'association L'Enfant Bleu, partie civile dans ce procès.
12: Quand on prend connaissance initialement du dossier, on se dit que c'est un couple qui vivait dans la précarité sociale absolue. Il devait faire face effectivement à des problèmes financiers, à cet enfant dont ils avaient minimisé le handicap. Donc on peut comprendre que ce soit extrêmement compliqué au quotidien, qu'ils n'aient pas été vraiment aidés. Qu'il n'y ait pas de temps d'adaptation, etc. Bon, après, le dossier a révélé, parce que madame a eu le courage d'avouer, il faut bien le dire, qu'il y avait effectivement eu d'autres faits beaucoup plus graves. Mais effectivement, on peut tout à fait comprendre qu'elle ait totalement pu être dépassée et qu'elle ait minimisé, en fait, le handicap de sa fille. Parce qu'effectivement, comme son enfant a été placé pendant 5 ans et qu'elle a eu toute une période où finalement, elle ne la voyait pas, elle ne la voyait qu'à travers des visios parce qu'elle était en métropole et que sa fille était en Guadeloupe, on peut comprendre, en fait, qu'elle s'est dit, bon, bah, tout va bien se passer sans se douter en fait qu'il fallait autant d'appareillage, etc.
13: Le procès doit se terminer mardi prochain. La mairie d'Orléans va créer une société publique locale pour financer elle-même les travaux des Halles Châtelet, annonce hier en conseil municipal faute de partenaires privés. Le projet reste le même, assure la municipalité. Les commerçants n'auront même pas besoin de quitter les lieux pendant les travaux.
2: Les Sceptors en déplacement ce soir.
13: Quatrième journée de Star League pour les handballeurs de Saran sur le parquet de Saint-Raphaël dans le Var. Le rugby club d'Orléans, lui, reste à domicile et reçoit Chambéry à 19h à Marcel Garcin. Demain, c'est la reprise pour l'Orléans-Loiret Basket. Premier match d'élite 2 face au Champagne Basket à Comet. Une aréna qui a joué un gros rôle dans l'arrivée de l'Américain Jordan Shepherd au sein du club orléanais. Après 2 saisons à Vichy, il connaissait déjà bien la salle.
14: One, I loved the arena. I loved playing here. I loved coming here.
15: J'ai toujours aimé venir jouer ici. La salle est magnifique, le public nombreux. Chaque match dans cette salle est particulier.
14: Honestly, that was the initial thought for me.
15: Honnêtement, je pensais que j'avais terminé mon passage en France. J'ai passé 2 années superbes à Vichy et avec mon agent, on se disait que c'était sans doute le bon moment pour voir autre chose, pour aller à l'étranger par exemple. Puis l'OLB est arrivé et c'était le meilleur projet pour moi sans aucun doute possible. D'un point de vue purement basket, Orléans joue un peu comme Vichy, mon ancienne équipe. L'accent est mis sur la défense, donc je pense que ça va bien matché entre nous.
13: Rencontre avec Jordan Shepherd, le portrait de Jordan Shepherd et des nouvelles recrues orléanaises à retrouver sur ici.fr.
2: Le pape est de retour en France.
13: Et il est en route, hein, il doit atterrir dans une heure pour ses 4 jours de visite à Paris, Lourdes et Metz. Demain, 600 000 personnes sont attendues place de la Concorde pour la messe en plein air de Léon XIV. À ses côtés, un chœur et 26 Loiretains ont été sélectionnés pour y chanter, comme Bertrand Orléanais de 35 ans qui ne cache pas son excitation.
16: Bah, à mon avis, tous les chants, dans tous les cas, tous les chants vont forcément nous toucher parce que il y a aussi ce côté volume, 2000 choristes ensemble, ça doit dégager quelque chose de grandiose. On a reçu le programme, on s'est jusqu'à présent réunis une fois en la cathédrale de Sainte-Croix d'Orléans. Il y a des chants très modernes, il y a des chants très anciens, notamment des chants grégoriens. Et à cette messe, eh ben, on retrouvera toutes ces inspirations musicales. Et ça montre bien que c'est un événement très rassembleur. Tous les chants vont forcément nous toucher parce que il y a aussi ce côté volume. 2000 choristes ensemble, ça doit dégager quelque chose de grandiose. On est 26, hein, du Loiret. On va vivre un beau moment ensemble, j'en suis sûr. Et on va vivre aussi une aventure commune. Donc forcément, ça rapproche. Et en fait, on se rend compte que naturellement, on s'entend tous bien.
13: Les témoignages de ces Loiretains qui se rendent à la visite parisienne du pape à retrouver sur la page Facebook d'ici Orléans.
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13: Et Pascal, le ciel est déjà tout bleu, le soleil est déjà là, que demande le peuple?
3: L'été se prolonge effectivement aujourd'hui, les températures sont quand même un peu fraîches, hein, 11 degrés seulement à Orléans, un peu moins en Sologne, on a 12 degrés à Pithiviers et à Montargis. En ce moment, ça va monter, donc dans l'après-midi, à la faveur de ce soleil généreux, l'anticyclone est dominant vraiment entre l'Europe centrale et l'Espagne, le Portugal, voilà, il n'y a pas de place pour autre chose que le soleil. Donc dans l'après-midi, vous êtes à Nogent-sur-Vernisson, vous êtes à Pithiviers ou encore à Main-sur-Loire, 29 degrés pour Orléans et Blois, on pourrait atteindre 30 degrés, Gien-Montargis par exemple, encore Beaugency, 29 peut-être au cours de la journée. Ouais.
2: Si on trouve que c'est trop, ça va bientôt redescendre.
3: Oui, demain ça baisse un peu, mais il y aura du soleil quand même. Hein. Après quelques nuages le matin, 25-26. Pour dimanche, ça remonte un peu. On remonte jusqu'à 28-29 degrés.
2: Ah oui, encore.
3: Oui, voilà.
2: Ça ne s'arrêtera jamais.
3: Puis, les humidités qu'on attendait pour la fin du week-end sont décalées. Ce sera plutôt mercredi ou jeudi prochain. Et là, on sera sur des températures plus habituelles.
2: Oui, voilà, c'est ça. Ça va peut-être être enfin le début de l'automne à un moment. Quand même.
3: Oui, au bout d'un moment, ça va. Avant Noël, voilà. On est bien. Avant Noël.
2: Ne faites pas 28 le 24 décembre. descend, moi, je porte plainte.
3: Ça roule bien ce matin, je crois.
2: Oui, il n'y a pas de problème particulier à vous signaler pour le moment. C'était un peu compliqué en début de journée à la SNCF, mais ça y est, hein, tout est revenu à la normale à la gare d'Orléans et des Aubrais, même s'il peut rester quelques petites dizaines de minutes de retard pour les prochains départs. Mais enfin, ça reste plutôt anecdotique. Et puis, tout va bien pour les trams hein, ce matin dans la métropole orléanaise. Je souhaite de passer un bon week-end.
3: Bon week-end, Marc, bien sûr.
2: Reposez-vous bien et à la semaine prochaine, évidemment, à partir de 6h lundi.
3: Volontiers, Marc, merci.
2: Allez, bonne émission, Pascal. Je vous embrasse tous.
3: Ciao, ciao.
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3: On est ensemble chaque matin pour évoquer des sujets dans l'air du temps, des sujets du quotidien aujourd'hui, le monde de l'entreprise. La loi, dans quelques temps, devrait permettre, par obligation, aux employeurs de divulguer des fourchettes de salaire entre collègues sur simple demande. Est-ce que c'est une bonne idée ou pas? Vous continuez à réagir sur la page Facebook d'Ici Orléans, où vous êtes nombreux déjà à avoir posé vos commentaires. Vous pouvez prendre la parole au 02 38 53 25 25, c'est notre thème du jour. Vos témoignages sont les bienvenus. Et puis avec des responsables d'entreprise, avec des conseillers d'orientation, des coachs en reconversion professionnelle, on va évoquer la vie en entreprise et l'art et la manière de se lancer, car il faut se lancer, évidemment, c'est important pour le tissu économique local. Ici Orléans, bonne matinée à vous.
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3: Ensemble contre le sida, ça a raison d'être avec Pascal Obispo et ses amis, c'était il y a quelques années. Ici Orléans.

0: Avec ici Orléans, Pascal Obispo, donc, et ses amis ensemble contre le sida. Et Pierre Demar dans un instant, Supertramp aussi, et François Feldman.
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0: Chaque jour, un thème différent. Aujourd'hui, on parle de la vie en entreprise avec vos témoignages sur Facebook. Vous êtes nombreux depuis quelques jours à vouloir poster un commentaire à la question suivante. Est-ce que vous êtes favorable au fait de connaître le salaire de vos collègues? Un projet de loi a été présenté au Conseil des ministres il y a quelques jours, le 10 septembre dernier, pour qu'à terme, ça soit, j'allais dire, appliqué dans les entreprises. Vous êtes nombreux à dire non. Pourquoi faire? Fanny, par exemple, sur Facebook. Non, pas spécialement, dit Laetitia. Non, point d'exclamation, nous dit Christine. Il y a des choses qu'on peut ne pas savoir, nous dit Catherine. Bon, c'est plutôt unanime. Que pensez-vous de ça? 02 38 53 25 25, vous intervenez dans l'émission et vous êtes les bienvenus. C'est Will qui décroche ce matin. Olivier est avec nous au téléphone. Olivier, bonjour.
3: Bonjour Pascal.
0: Merci d'être avec nous, cher Olivier. Vous qui êtes bien impliqué dans la vie d'une entreprise, qu'est-ce que vous pensez de cette idée? Est-ce que c'est une bonne chose ou pas?
3: Je pense que ça pourrait être une bonne chose dans certains cas. Voilà, je pense que je suis un petit peu d'accord avec les témoignages des personnes qui réagissent sur les réseaux sociaux. Oui. Je pense que RGPD oblige, ça fait partie, à mon avis, des choses que les personnes n'ont pas spécialement envie d'échanger. Ça reste un petit peu tabou, hein, les salaires. Mais je pense que dans certains cas, à mon avis, pour réduire l'écart salarial entre certaines catégories et certaines fonctions dans les entreprises, je pense que ça peut être très utile.
0: Cela dit, alors vous, sans trahir de secret, vous êtes impliqué syndicalement dans l'entreprise où vous travaillez. Qu'en pensent les syndicats, sans donner de nom de syndicat, mais est-ce que ça va dans le bon sens, selon ce point de vue-là?
3: Je pense que syndicalement parlant, oui, je pense que c'est une directive européenne qui peut être, si elle est appliquée, bien appliquée, qui peut être intéressante à être mise en place, encore une fois, pour réduire les écarts salariales qu'il peut y avoir déjà entre les hommes et les femmes. Parce qu'on sait très bien qu'il y a des écarts de salaire entre les hommes et les femmes aujourd'hui encore en France. Et si ça peut permettre de réduire les écarts, oui, ça c'est une très bonne initiative.
0: Merci, cher Olivier, pour ce témoignage qui, c'est vrai, je veux dire par là qu'il est plutôt inspirant parce que ça peut donner des pistes pour d'autres. Vous qui nous suivez, vous pouvez abonder dans ce sens ou à l'inverse penser le contraire. 02 38 53 25 25. Merci, cher Olivier, de votre participation. À bientôt. Au revoir.
3: Bon plaisir, bonne journée. Au revoir.
0: Christelle sur Facebook nous dit, pas forcément, mais à son propre avis, la société d'ailleurs pour laquelle elle travaille en tant que vendeur à domicile indépendante donne les chiffres d'affaires des collègues. Donc ça existe dans certains métiers. On peut en parler si vous êtes vous-même commercial. Il y a souvent des classements des meilleures performances de la semaine ou du mois. Ça existe déjà d'une certaine façon. 02 38 53 25 25. Et on va dire bonjour à notre premier invité ce matin, Johan, qui est chef d'entreprise à Orléans. Johan, bonjour.
4: Bonjour Pascal et bonjour à tous les auditeurs, les auditrices.
0: On va écouter ce que vous pensez de cette initiative dans un instant, puis on va parler de votre parcours personnel, vous qui vous êtes lancé dans la création d'entreprise il y a quelques années à peine. Ici Orléans, Pierre Demar.

0: nouveautés, c'est parti des titres du moment qu'on aime beaucoup. On se retrouve dans un instant après une petite pause. On évoque la vie en entreprise avec vos témoignages et vos réactions sur Facebook et au 02 38 53 25 25. À tout de suite.
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0: Ce matin, notre thématique, c'est le monde de l'entreprise avec comme question d'accroche les salaires en entreprise et la transparence salariale. Un projet de loi présenté au Conseil des ministres il y a quelques jours, le 10 septembre dernier, induit que si on le souhaite, si on le demande, n'importe quel salarié d'une entreprise peut connaître la fourchette de rémunération de ses collègues. On en parle avec vos réactions, toujours sur Facebook, la page d'Ici Orléans et avec nos invités. Nous sommes avec Johan qui est chef d'entreprise, entrepreneur orléanais, toujours avec nous. Et puis nous accueillons aussi Gauthier, pardonnez-moi. Pourquoi je veux vous appeler Guillaume? C'est incroyable.
13: C'est bon le cas.
0: Gauthier Caton avec nous de l'enseigne Caton, enseigne orléanaise. Bonjour Gauthier.
13: Bonjour.
0: Merci d'être là. Vos deux avis sont intéressants puisque vous ne gérez pas le même nombre de personnes et puis ce sont deux visions de l'entreprise intéressantes. On va revenir, Johan, sur la réaction d'Olivier, notre auditeur tout à l'heure, qui disait qu'effectivement c'est peut-être une bonne chose que de connaître les fourchettes de salaire en entreprise parce que ça permet d'éviter de trop grandes injustices et inégalités. Qu'est-ce que vous en pensez, vous, alors?
14: Alors, avant de rebondir sur l'avis d'Olivier, je me permettrai quand même une remarque. Quel choc des cultures dans notre culture franco-française où le salaire, la transparence à ce sujet est quand même relativement tabou. On va devoir se conformer avec l'idée de pouvoir échanger librement son salaire avec son collègue d'à côté. Donc ça, c'est une américanisation, si vous me permettez, de notre culture pour laquelle il va falloir se préparer.
0: Oui, c'est peut-être le problème d'ailleurs, c'est que c'est un peu trop américain dans l'esprit et qu'on n'y est pas habitué.
14: Et voilà. Ça va être la conclusion de mon avis, c'est que sur le principe, sur le papier, c'est une excellente nouvelle de vouloir réduire les inégalités, de vouloir résorber justement ces fossés qui ont quand même, soulignons-le, été fortement atténués ces dernières années. Donc le principe est bon. La mise en œuvre opérationnelle sera beaucoup plus délicate puisque ça va créer forcément des tensions. Il va falloir expliquer pourquoi son collègue d'à côté a potentiellement quelques centaines ou dizaines d'euros de plus liés à l'expérience, liés à des missions complémentaires. Donc pas mal de sujets pour nos homologues RH en entreprise.
0: C'est sûr que les différences de salaire peuvent s'expliquer par l'expérience tout simplement. C'est pas un problème d'avoir plus d'expérience que son collègue non plus.
14: Ce n'est pas un sujet, mais ça devrait être clairement établi, expliqué, communiqué. Et c'est là où des sujets, notamment Olivier dans ses fonctions syndicales vont être importantes.
0: Gauthier Caton, quel est votre avis là-dessus ?
13: Alors, nous, on a la chance d'avoir déjà un organe de représentation du personnel. On a un CSE, parce qu'on est bientôt 300 salariés. Et donc, tous ces enjeux-là, ce sont des enjeux qu'on a vus évoluer. C'est-à-dire que d'une TPE créée par mes parents en 1988 à aujourd'hui, on a vécu la TPE, la PME, puis la barre des 50 salariés qui fait peur à beaucoup de chefs d'entreprise. Oui. Et en fait, finalement, ça... Alors, chaque situation a des avantages et des inconvénients, et je pense qu'il faut en tirer les avantages. Les avantages sont les suivants. En France, il y a déjà des grilles de référentiel de salaire. Donc, a priori, il peut pas y avoir d'inégalité. La seule différence, c'est qu'après, chaque entreprise peut vouloir valoriser des compétences, et ça contraint de créer des référentiels pour à la fois les valoriser, les expliquer, mais surtout les atteindre. Et ça, pour le coup, c'est bénéfique. Parce que pas mal de PME ou de TPE, parfois il y a des plafonds de verre qui sont atteints par des salariés par manque d'accompagnement, et c'est dommage parce que c'est des potentiels en devenir qu'on n'exploite pas.
0: On va évoquer votre parcours dans un instant et votre façon de manager. Caton, enseigne de pompes funèbres qu'on connaît bien dans la région, vous venez de le rappeler. On se retrouve dans un instant. It's raining again avec Supertramp. Bah non, justement pas, il n'y a pas de pluie, il y a du soleil aujourd'hui. En tout cas, il y a du soleil dans la radio, ici Orléans.

0: Vos chansons préférées toute la journée avec ici Orléans, Supertramp bien sûr, François Feldman dans un instant, Eddie Mitchell également.
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0: Le monde de l'entreprise à l'honneur ce matin, à l'occasion de cette question qu'on vous pose, est-ce que la transparence salariale est une bonne idée ou pas? Est-ce que le fait de connaître en termes de fourchette le salaire de ses collègues est une bonne idée avec ce projet de loi qui a été présenté au Conseil des ministres il y a quelques jours? Nos invités, Johan qui est chef d'entreprise dans le Loiret, vous avez combien de personnes
3: J'ai dit collaborateurs dans le Loiret, j'ai d'autres entreprises en dehors de ce département, mais d'accord, dans le Loiret, voilà. De mes effectifs.
0: Très bien. Et nous sommes avec Gauthier Caton, enseigne qu'on connaît bien de pompes funèbres, né à Orléans à la fin des années 80. Johan, votre envie d'être manager, de gérer des équipes, elle est venue comment? C'est en vous? C'est une force de caractère qu'on a ou pas?
3: Alors, je ne m'attendais pas à cette petite introspection sur moi-même ce matin, mais je pense que c'est en moi depuis que je suis jeune dans toutes mes activités, y compris extra-professionnelles. Je pense qu'être manager, c'est avant tout une personnalité, c'est avant tout un savoir-être que l'on développe et que l'on met au profit des autres. Mais je pense qu'effectivement, c'est d'abord en soi.
0: Est-ce que pour vous, Gauthier, ça a été la même chose? Alors, vous avez repris une affaire familiale, mais vous auriez pu ne pas suivre et voler de vos propres ailes. Donc, il y avait une envie de créer, d'entreprendre, de développer, probablement.
4: Alors, moi, j'ai la chance, en effet, d'avoir un modèle familial. Parce que j'ai des parents qui ont quitté un groupe de pompes funèbres à l'époque monopolistique pour se lancer dans l'entrepreneuriat. Donc, moi, j'ai pas toujours eu une famille d'entrepreneurs. Et donc, j'ai eu la chance d'avoir cet exemple-là. Le monde des pompes funèbres est un monde très particulier. C'est pas un métier qu'on peut faire pour être entrepreneur. On ne gère pas une entreprise de pompes funèbres. On travaille dans les pompes funèbres et par voie de conséquence, on gère une entreprise. Donc moi, j'ai pas toujours été destiné à cette profession. J'ai jamais eu de contrainte à intégrer l'entreprise. Assez naturellement, par contre, j'ai compris tout l'intérêt que ces métiers pouvaient avoir, la liberté qu'entreprendre donne, l'énergie que ça. Que ça produit et à la fois l'ascenseur émotionnel que l'on vit, hein, parce que le lundi tout peut aller correctement et le mercredi ça peut être la fin du monde et le jeudi tout va bien et le week-end arrive. Et ça c'est une énergie que j'ai en moi, je pense que je la transmets à mes équipes. Et en tout cas, derrière un manager, il y a un leader. Et un leader, ça, c'est au moins le fait d'emmener une équipe vers un objectif.
0: Vous continuez à réagir, vous qui nous suivez, évidemment, à cette question. Est-ce que vous êtes pour la transparence salariale dans l'entreprise? 02 38 53 25 25. Will vous attend au téléphone et sur la page Facebook d'ici Orléans, bien sûr.
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0: Des idées de sortie pour les prochaines heures, c'est l'heure de votre agenda. Il est 9h30, votre Ici Express. On commence par le salon de l'habitat qui débute aujourd'hui et jusqu'à dimanche. Des meubles et de la déco au programme. Évidemment, c'est ouvert de 10h à 20h. C'est au parc des expositions de Comet. 130 professionnels présentent leurs solutions pour construire, pour rénover et pour décorer son logement avec des animations, des ateliers. C'est en partenariat avec Ici Orléans. Comet donc, parc des expos à partir d'aujourd'hui et tout au long du week-end. À Saint-Privé-Saint-Mémin, va se dérouler ce samedi une randonnée des bords du Loiret, 35e édition, avec 5 parcours de 6, 10, 15, 22 et 27 kilomètres. Renseignements évidemment sur internet. Les festivités débutent à la mi-journée. Et puis Orléans Loiret Basket reçoit ce samedi Champagne Basket, on en parlait tout à l'heure, c'est à 20h à Comet, à l'Arena de Comet. Les portes ouvrent dès 18h30 pour accueillir les supporters. Rencontre déjà importante pour lancer la nouvelle saison à domicile. Voilà quelques idées pour vous ce matin.

0: Orléans, nos années 80, évidemment, François Feldman, rien que pour toi.
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0: Eddie Mitchell, Caroline Legrand aussi dans un instant pour ce qui est de la musique. On parle de l'entreprise, l'univers de l'entreprise ce matin avec vos réactions, vos témoignages concernant cette idée de transparence salariale qui devrait être peut-être un peu plus suivie en entreprise. En tout cas, c'est une idée récente qui a été présentée au Conseil des ministres il y a quelques jours. Connaître le salaire de ses collègues, 02 38 53 25 25. Si vous souhaitez intervenir, c'est maintenant. Sur Facebook, vous le faites nombreux. Généralement, c'est plutôt non, on n'a pas très envie. On en parle ce matin avec Johan qui est chef d'entreprise dans le Loiret et dans d'autres départements également, sur des structures à taille humaine, on va dire, en tout cas de taille moyenne.
3: Taille humaine, petite taille.
0: Ce qui veut pas dire que quand il y a beaucoup de monde dans une entreprise, ça n'est pas humain. C'est le cas évidemment avec Gauthier Caton, qui est notre invité de Caton, entreprise de pompes funèbres. Quel message vous souhaitez faire passer à ceux ou celles qui nous écoutent, aux enfants, aux petits-enfants de ceux ou celles qui nous écoutent, Johan?
3: Eh ben, si j'ai accepté votre invitation, Pascal, c'est que certains sont peut-être dans la position où j'étais il y a 12 ans, de se dire j'ai envie de faire quelque chose de pour moi, avec d'autres certes, mais me lancer en tant qu'entrepreneur. Mais parfois on se met nos propres et souvent nos propres barrières et contraintes. Donc c'est d'inviter et d'inciter les personnes qui nous écoutent à se créer leur activité ou à reprendre aussi leur activité parce qu'on en tire un épanouissement total. Cependant, il faut effectivement s'attendre à se lancer dans le grand bain, seul, sans parachute, sans filet de sécurité. Et ça, eh ben, c'est les personnes qui nous écoutent s'ils savent s'ils en sont capables ou non.
0: Pour des entreprises à plus forte taille, on va dire, Gauthier Caton, le message est le même finalement, hein.
4: Alors, le message est le même, parce qu'évidemment, quelle que soit la taille d'une entreprise, on vit la même aventure, hein, et on ne naît pas grande entreprise et on devient étape par étape. Dans tous les cas, moi, mon avis sur le sujet, c'est que personne n'est fait pour être. C'est pas une finalité d'être entrepreneur. Il faut pas penser que ça vient ensuite nous libérer de tout un tas de chaînes du quotidien. Parce qu'il y a d'autres chaînes bien plus lourdes à porter qui se rajoutent sur l'entrepreneur. Mais par contre, à minima, c'est sûr que ça donne une forme de liberté de penser et d'agir. C'est qu'on peut prendre des risques sans devoir parfois les justifier. Alors après, on devra les assumer, mais en tout cas, on peut les prendre. Si en tout cas des auditeurs ont envie d'entreprendre, une chose est sûre, c'est qu'il faut aller au contact de gens qui l'ont fait. Il faut, on peut imaginer que certains ont de la chance. Quand on prend le temps de retracer le parcours, la chance se provoque. Les rencontres se provoquent et quelle que soit la taille de l'entreprise, et nous on a la chance d'avoir eu différents territoires de développement, et depuis seulement 5 ans par exemple on s'est développé sur Paris, qui est pour nous un de bassin de vie, un territoire extrêmement important où on n'a pas de notre propre réseau, on n'est pas dans le Loiret, et ben je repars à zéro. Et depuis 5 ans, je retourne tout seul dans des soirées professionnelles, rencontrer des réseaux parisiens que je ne connaissais pas, donc ça ne s'arrête jamais.
0: Et puis dans le Loiret, en région centre, on a BGE Terre de Loire qui aide à la création d'entreprises. On aura la directrice de BGE Terre de Loire tout à l'heure avec nous dans ce studio. On se retrouve dans un instant, juste après, Fille du Motel, Eddie Mitchell, ici Orléans.
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0: avec ici Orléans, tous les jours à vos côtés, avec les chansons qu'on aime évidemment. 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
0: Le monde de l'entreprise à l'honneur dans notre émission aujourd'hui, à l'occasion de la question qu'on vous pose, est-ce que vous êtes pour la transparence salariale en entreprise? Vous continuez à réagir sur Facebook avec des messages qui nous arrivent, la page d'Ici Orléans, ou bien par téléphone, vous pouvez nous appeler aussi 02 38 53 25 25. C'est toujours non massivement, j'ai pas envie de connaître pour ne pas être agacé. On a tout à l'heure expliqué ce qu'il faut penser de cette idée. Les contraintes quand on est chef d'entreprise sont nombreuses, on en parle avec Johan, chef d'entreprise dans l'Orléanais et dans d'autres départements, avec des équipes à taille humaine, hein, on l'a dit. Et puis Gauthier Caton est avec nous, de l'entreprise de Pont-Funep, qu'on connaît bien. Vous êtes sur plusieurs départements, sur plusieurs régions, en Bourgogne aussi,
3: oui, Pays de Loire, Île-de-France et à Région Centre.
0: Voilà. Alors, les contraintes, ce sont les charges, évidemment, la paperasse, les démarches. On entend beaucoup de chefs d'entreprise se plaindre de ça, mais c'est sûrement une réalité.
4: Alors c'est effectivement une réalité qui nous est imposée par toutes les obligations réglementaires et légales. Mais disons que quand on est entrepreneur, chef d'entreprise, peu importe la taille de sa structure, je pense qu'il est important de savoir bien s'entourer et de ne pas rester seul face à cette lourdeur administrative, parce que sinon je pense que le quotidien est lourd à supporter.
0: Et puis, quand on voit déjà la différence entre le salaire brut et le salaire net, on est un petit peu estomaqué, mais quand on voit les charges patronales qui sont payées, c'est parfois du simple au double par rapport au salaire net perçu, Gauthier.
3: Oui, le niveau de charge est très élevé, mais ça, je pense que plein de partis politiques vont se charger d'expliquer, de décortiquer les charges jusqu'aux élections présidentielles. Je pense que l'enjeu majeur d'un entrepreneur, c'est il y a pas de taille d'entreprise qui permet de vivre au-dessus de ses moyens. Donc c'est-à-dire qu'en fait, on a toujours à un moment donné des paliers où on peine à passer et dont on doit assumer. Donc le dirigeant, c'est un peu, alors après quand on a des cadres en plus, mais enfin c'est un peu, on est l'amortisseur de sa problématique d'équilibre financier. Donc le dirigeant qui à 6h30 fait sa comptabilité et à 20h valide ses bulletins de salaire, c'est pas un cliché, c'est la vérité. Et je suis d'accord avec Johan sur le fait qu'il faut s'entourer, mais assez vite on a toujours une problématique de je sais ce qu'il me faut, mais je n'ai pas encore les moyens de me le payer. Et donc du coup éternellement on court après une sorte de carotte qu'on n'atteint jamais. Ça reste une belle aventure entrepreneuriat, hein. C'est pas que de la contrainte, mais une chose est sûre, c'est qu'il faut par contre bien le vivre et faut être conscient que ça a un impact direct sur son mode de vie, sur sa famille, sur son foyer, sur ses congés, sur ses week-ends.
0: Ça n'est pas négligeable. Merci vraiment d'avoir pu témoigner ce matin tous les deux dans des domaines respectifs avec des équipes différentes. C'est toujours inspirant et effectivement, on va continuer d'évoquer ce sujet dans un instant avec quelqu'un qui est spécialiste de la reconversion professionnelle et du bilan de compétences. C'est important de savoir où on est aussi avant de se lancer dans l'entrepreneuriat. Merci à vous. Bonne journée.
4: Merci.
0: À bientôt.
4: Merci. Au revoir. Belle journée à tout le monde.
0: Caroline Legrand. On écoutait tout à l'heure François Feldman. C'est lui qui a composé cette chanson pour Caroline Legrand. On est au cœur des années 80, ici Orléans.

0: Avec ici Orléans, Caroline Legrand, dans les années 80, j'aurais voulu te dire Sia dans un instant. Ici Orléans, belle matinée à vous, 9h50, bientôt.
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0: Avec Ici Orléans, on continue d'évoquer l'univers de l'entreprise aujourd'hui avec un axe particulier qui est celui de la reconversion professionnelle. Et avec nous, Véronique Briet. Comment vous vous définissez ? Bonjour Véronique.
13: Oui, bonjour Pascal. Mais moi, je suis Véronique Briet, je suis coach professionnelle et je suis consultante en psychologie du travail.
0: Et c'est vrai que c'est intéressant parce que dans l'univers du travail, que l'on soit chef d'entreprise ou pas, bah, parfois on a envie de changer d'horizon, d'univers, de se reconvertir.
13: Oui.
0: Et quel type d'aide vous pouvez apporter justement à ces personnes qui veulent se lancer ? Pourquoi pas dans la création d'entreprise d'ailleurs ?
13: Oui, c'est parfois le cas. Mais le gros du travail, notamment qui peut se faire soit en bilan de compétences, soit dans le cadre d'un coaching professionnel, c'est d'aller identifier ses richesses, ses atouts, et c'est le travail de relire tout son parcours et d'aller y puiser à la fois toutes les compétences qu'on a pu développer, mais aussi les motivations, les élans, là où il y a eu de l'enthousiasme, de la joie, et puis aussi d'aller voir quelles qualités ça dit de moi, tout ce chemin que j'ai traversé. Et ça va déjà nous donner une petite idée, des indices pour construire la suite.
0: Alors, vous avez sûrement des exemples de personnes que vous suivez, que vous avez suivies justement dans ces nouveaux chemins qui sont les leurs.
13: Oui.
0: Quels sont-ils ces exemples-là?
13: Par exemple,

0: Il y a une jeune femme qui est venue me voir l'année dernière, qui était assistante aux utilisateurs dans une entreprise d'édition de logiciels, et très démotivée par son travail. Et on a travaillé en ouvrant très largement des pistes, et tout au long du bilan, on a vraiment caractérisé son envie d'être au service des autres, de ceux qui souffrent plus particulièrement. Et donc, elle s'est reconvertie vers le métier de monitrice éducatrice, et elle est rentrée en formation à la rentrée, à l'ERTS, à Olivet.
1: Est-ce que vous avez des exemples d'auto-entrepreneurs, en tout cas des personnes qui étaient, oui, par exemple salariées, oui, qui ont décidé justement de créer leur propre structure, modeste dans un premier temps, avec l'espoir de la développer ensuite?
0: Oui, tout à fait. Je pense à une personne qui était professeure des écoles et qui s'est reconvertie vers le métier de micro-kinésiologue.
1: Est-ce qu'il y a un point commun, vous avez peut-être d'autres exemples, est-ce qu'il y a un point commun de toutes ces personnes qui se reconvertissent? C'est l'envie de partir à l'aventure, de se remettre en question aussi. Alors parfois c'est par nécessité, on n'a pas de choix, d'autres choix que celui-là, mais est-ce qu'on peut trouver des points communs parmi toutes,
0: oui,
1: les personnes que vous suivez?
0: Oui, tout à fait. Ben, le point commun de ces personnes, c'est l'envie d'être plus aligné avec ce que la personne est dans sa personnalité, mais aussi dans ses valeurs, ce en quoi elle croit, ce pourquoi elle a envie de se battre au quotidien à travers son activité professionnelle.
1: Donc vous leur donnez des conseils, vous suivez le projet qui est le leur, sans forcément, et ça c'est le travail de notre invité qui va arriver dans un instant, BGE Terre de Loire, oui, par exemple. Là on est plus dans les bilans financiers, enfin le B.A.B.A. de la création d'une entreprise, mais vous suivez justement, vous tenez informé de l'évolution de la situation de la personne.
0: Oui, alors c'est pas tant des conseils que je vais leur donner, mais plutôt les aider à réfléchir, à mettre en lumière certains aspects de leur motivation, de leurs aspirations. C'est parfois, je trouve que c'est aussi les connecter finalement à ce qu'ils sont au fond d'eux-mêmes, quoi. Et parce que c'est de là que va partir l'énergie du changement, l'énergie aussi pour aller déplacer parfois les montagnes pour réaliser le projet qu'ils souhaitent mettre en œuvre.
1: VéroniqueBrier.fr, c'est,
0: oui, c'est
1: la plateforme sur laquelle on vous retrouve, hein, le site.
0: Oui.
1: Vous avez tous les contacts et vous expliquez,
0: voilà,
1: un petit peu quel est votre travail en tant que bilan de compétences ou en tant que effectivement reconversion professionnelle. Mmh. VéroniqueBrier, merci d'être venu ce matin sur Ici Orléans. Bonne journée à vous.

0: Jimmy Love
1: avec Sia ici à Orléans.
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4: Avec Ici Orléans, on continue d'évoquer l'univers de l'entreprise ce matin avec nos amis de BGE. Nous sommes avec Célie Troussard, qui est directrice générale pour l'Eure-et-Loir, le Loir-et-Cher et le Loiret pour BGE. Bonjour Célie.
5: Bonjour.
4: Merci d'être là pour parler de l'aide que vous apportez à ceux ou celles qui ont une idée de création d'entreprise. Comment ça se passe d'ailleurs? Je vous contacte, je vous expose mon projet, puis là vous voyez ce qui est faisable ou pas, et vous estimez la façon que vous pouvez avoir de m'aider?
5: Oui, tout à fait, ça peut être ça. C'est effectivement, nous sommes là pour permettre aux entrepreneurs ou futurs entrepreneurs qui ont une idée de création d'entreprise ou qui ont déjà une entreprise créée et qui souhaitent la développer, à être accompagnés, à être formés, à être mis en réseau, qui sont les trois piliers qui vont leur permettre de travailler à bon escient dans ce parcours de création d'entreprise ou de développement de l'entreprise. Donc on a vraiment les deux casquettes, à la fois l'accompagnement pour la création, donc vraiment en amont, la partie émergence, donc peut-être aider à faire émerger l'idée, ou si l'idée est déjà là, de la structurer, parce qu'il est important de pouvoir challenger cette idée, la renforcer, la faire se frotter aux différentes contraintes du marché. Et donc nos conseillers formateurs sont là pour ça, pour aider le bénéficiaire, l'entrepreneur, le futur entrepreneur, à concrétiser son idée en réalité et construire notamment son business plan. Ça, c'est l'étape primordiale avant la création d'entreprise. Et une fois, et travailler aussi sur... En fait, il y a plein d'endroits où on va pouvoir les aider en fonction de leurs besoins et de leur niveau d'avancement. Ça peut être travailler aussi le statut juridique de l'entreprise. Il est très important pour nous de les conseiller à bon escient en fonction de leurs contraintes, leurs idées, s'ils vont avoir des achats, s'ils veulent recruter, du bon statut juridique qui va bien. Et puis une fois l'entreprise créée, eh ben, finalement le plus dur n'a pas été fait. C'est là aussi que les difficultés commencent, si je peux m'exprimer ainsi, parce qu'il faut pouvoir être un chef d'entreprise aux multifacettes. Et on peut avoir été formé ou un très bon expert dans son domaine, que ce soit expert dans la menuiserie ou dans le recrutement. Mais il faut aussi connaître les différents aspects du commercial, de la gestion d'entreprise, de la gestion financière, de la communication, et j'en passe.
4: Célie Troussard, directrice générale de BGE Terre de Loire, qui rayonne donc sur le Loiret, Loiret-Cher et Eure-et-Loir. Et on vient vous proposer nos idées. Merci vraiment. Bonne journée à vous. À bientôt.
5: Merci.
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4: Voilà pour ce sujet consacré à l'entreprise ce matin. Merci d'être avec nous. 10h, les infos. On retrouve Marie Dorsay. Bonjour Marie.
6: Bonjour Pascal, bonjour à toutes et à tous. Le pape attendu d'un instant à l'autre sur le tarmac de l'aéroport d'Orly. Léon XIV va passer 4 jours en France. Une grande messe en plein air est prévue, place de la Concorde à Paris. 600 000 personnes sont attendues. Des centaines de Loiretains se joignent à l'événement. Certains ont même été choisis pour faire partie du chœur. Ils nous ont raconté ce que ça représente pour eux. C'est à lire sur ici.fr. Le top départ pour le spectacle Luminiscence ce soir dans la cathédrale d'Orléans. Le son et lumière immersif se tient jusqu'au 23 décembre.
4: Une coupure d'eau à la chapelle Saint-Mémin ce matin.
6: Les travaux de la nuit sur une vanne du château d'eau n'ont pas pu être finalisés. Conséquence, la remise en service de l'eau courante est différée. Une partie des habitants dans l'est de la commune, on peut avoir pas de pression chez eux ce matin. Une distribution de bouteilles est en cours d'organisation, indique la métropole, qui invite aussi les habitants à limiter leur consommation d'ici le retour à la normale estimée en fin de semaine. L'élection municipale de Montargis annulée par le tribunal administratif. Décision rendue hier. Le tribunal estime que la diffusion d'une vidéo diffamatoire sur les réseaux sociaux a pu influencer les résultats du scrutin remporté avec 59 voix d'avance par le Rassemblement National en mars dernier. La municipalité fait appel devant le Conseil d'État. Du changement pour le projet de rénovation des Halles Châtelet d'Orléans, pas sur le fond. La restructuration est toujours d'actualité avec des halles gourmandes et des activités ludiques. Mais la mairie n'ayant pas trouvé de partenaire privé pour financer les travaux, elle va elle-même les diriger via une société publique locale. On vous explique sur ici.fr.
4: Les Septors jouent ce soir.
6: Pas le temps de s'apitoyer sur leur sort après leur élimination au deuxième tour de la Coupe de France en début de semaine. Les handballeurs de Saran reprennent le championnat de Star League. Quatrième journée sur le parquet de Saint-Raphaël. Du côté du rugby club Orléans, belle affiche de national ce soir au stade Marcel Garcin d'Orléans avec la réception de Chambéry, coup d'envoi à 19h. Il jouait au stade de la Source, lui, il n'y a pas si longtemps, sous les couleurs de l'USO, l'ancien pensionnaire orléanais de national Esteban Le Poll, en équipe de France de foot. Il fait partie de la première sélection d'Zinedine Zidane dans le rôle du coach des Bleus ce soir en Ligue des Nations de football. Ça sera face à la Turquie. Coup d'envoi à 20h45. La première pour les recrues de l'OLB sur le parquet de l'Arena Comet, ça sera demain soir. Reprise du championnat pour le club orléanais qui reçoit le Champagne Basket. On continue de vous présenter les nouveaux. Ils sont 7 et ce matin, place à l'Américain de la bande, l'arrière Jordan Shepherd.
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6: Et Pascal, ça va être la meilleure journée, la plus belle journée de la semaine.
4: Exactement, avec ce soleil qui se généreux, qui est déjà présent, quasiment aucun nuage à l'horizon et puis des températures qui sont en progression par rapport à hier. Alors c'est encore un peu frais au moment où on se parle, 12-13 degrés au mieux, mais ça va monter rapidement. Dans le courant d'après-midi, on aura 28-29, 30 degrés si vous êtes à Nogent-sur-Vernon, Vernisson, à Vienne-en-Val, à Ingrane, à la Motte-Beuvron, 29 degrés si vous êtes à Gien-Montargis dans le courant de l'après-midi, ou encore à Pithiviers-Beaugency, 30 degrés, et un petit ou un grand 31 pour Blois et Orléans. Pour ce week-end, demain, ça va baisser un peu, 25-26, mais il y aura du soleil. Et puis dimanche, ce sera plutôt bien le matin, un peu plus nuageux dans l'après-midi, et de nouveau les températures à la hausse, 27 ou 28 degrés. On vous souhaite évidemment, avec un peu d'avance, un bon week-end à vous Marie. De
6: toute merci, façon. Bon week-end à lundi.
4: À lundi, volontiers, en matinée avec Marc-Yvan dès 6h. Comment ça roule ? Très correctement pour l'instant. Si les choses changent, vous savez comment faire. Vous nous alertez, puis on en parle. Le coup de fil à Will, 02 38 53 25 25. On fait la route ensemble. N'hésitez pas. Merci.
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4: Si ça marche, chaque jour entre 10h et 10h30, les initiatives qui font vivre le tissu économique de notre région avec des aspects très différents. Et c'est Vincent James, notre baladeur, qu'on retrouve au quotidien auprès de ceux et celles qui font justement vivre notre région. Alors, notre ami Vincent a décidé de joindre l'utile à l'agréable. Il est dans la région de Beaugency. Il est en limite du Loir-et-Cher. Vous êtes à Houck-la-Nouvelle, Vincent James, à 30 km de Beaugency, dans une pizzeria très particulière. Bonjour Vincent.
0: Grazie mille, Pascal. Alors, petite erreur de ma part, je suis pas à Houck-la-Nouvelle, mais bien à Beauce-la-Romaine. Et en tout cas, ça sent bon la levure. Ici, bienvenue chez Tradipids. C'est ici que ici dans cette pizzeria, c'est les pizzas qui font plus de distance que les ingrédients, qui viennent tous de producteurs locaux. Ces pizzas, vous les retrouvez dans des distributeurs automatiques disséminés sur le Loir et le Loir-et-Cher, notamment à Beaugency, Chingy ou encore à Ormes. L'idée, c'est celle de Guillaume Villard, mon invité, proposer des pizzas de qualité 24 heures sur 24. Il a commencé avec deux distributeurs automatiques et 4 ans plus tard, il en aura bientôt 28. Pascal, la meilleure vente chez Tradipit, c'est la pizza burger, mais je peux vous prendre une 3 fromages si vous voulez.
4: Ah oui, je préfère. Merci, vous êtes trop mignon. Merci Vincent, à tout de suite, ici Orléans. 4 fromages.
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0: Avec ici Orléans, Abba évidemment, et on continue à chanter vos chansons préférées. Elles sont là toute la journée. Benabar, Freddie Mercury, William Scheller.
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0: Ici, ça marche avec une ambiance italienne aujourd'hui. Pour cette émission, Vincent James, notre baladeur, vous êtes depuis le labo de cuisine de Tradi Pizza. On est dans le Loir-et-Cher, des pizzas qu'on retrouve partout, d'ailleurs sur le Loiret aussi.
3: Ouais, on s'est mis plutôt en extérieur parce qu'il fait tellement bon, il y a quand même pas mal de bocaux hein, du côté de la boulange. En tout cas, ces pizzas, vous pouvez les retrouver de Sandillon à La Ferté en passant par Chanteau à Gidy, tout ça via des distributeurs automatiques. Bonjour Guillaume Villa.
4: Bonjour Vincent.
3: Vous êtes le big boss de Tradi Pizza, une idée que vous avez eue il y a 4 ans, une idée simple sur le papier, proposer des pizzas de qualité dans des distributeurs automatiques.
4: C'est ça, bah déjà merci à toi Vincent d'être venu jusqu'ici à Beauce-la-Romaine. Donc oui, effectivement, des distributeurs automatiques de pizza. Aujourd'hui, on fabrique nos pizzas artisanalement avec principalement des produits locaux et c'est là notre fierté. Et je pense que c'est en partie le secret de notre réussite, c'est de faire travailler tous ces fournisseurs locaux passionnés qui proposent des produits de qualité, de les mettre sur nos pizzas et de vous les proposer 24 heures sur 24, 7 jours sur 7.
3: Ce qui est fou, Guillaume, c'est que vous avez commencé avec seulement 2 distributeurs. Vous faisiez les pizzas dans un laboratoire, dans le jardin de vos parents. Et vous aurez semaine prochaine 28 distributeurs. C'est quand même fou.
4: Ouais, c'est assez fou, c'est ça. Mes parents, anciens boulangers à Huisseau-sur-Mauve, on a lancé ça dans le jardin des parents, avec papa. C'est assez incroyable de se dire que 3 ans et demi après, on arrive à 28 distributeurs.
3: Dans les distributeurs automatiques, on n'est jamais trop sûr de la qualité. On peut croire aussi que la pizza va être faite à l'intérieur de ce même robot.
4: C'est ça, mais je pense que quand on voit un distributeur, on se dit distributeur égale produit industriel. Et bah chez Tradi Pizza, c'est pas le cas. On fabrique nos pizzas quotidiennement. On est une quinzaine à fabriquer les pizzas le matin. C'est fabriqué le matin par une équipe, livré l'après-midi par les livreurs. Donc vous avez une garantie de qualité et bien sûr de fraîcheur. Ce ne sont pas des pizzas congelées.
3: Vous avez commencé seul, un petit peu aidé par votre papa, du coup, ancien boulanger. À date, vous avez combien de pizzaiolo? D'ailleurs, c'est des pizzaiolo ou c'est des boulangers?
4: Alors aujourd'hui, dans l'équipe, on a une multitude de profils. On a beaucoup de pâtissiers, des boulangers, voilà, des gens des métiers de la bouche, aussi un ancien charcutier installé, des gens passionnés et qui œuvrent quotidiennement pour faire au mieux, pour vous satisfaire.
3: J'avais un concept, c'était de mixer le terme pizzaiolo et boulanger. J'avais pizzalanger à vous proposer ou boulangiolo.
4: C'est pas mal, j'ai une préférence pour le premier.
3: Le pizzalanger, c'est à voter. Merci Guillaume Villard d'avoir été avec nous.
4: Merci Vincent.
3: Bon, et puis nous, on va continuer notre aventure. Pascal, moi, je vais aller interroger tous ces pizzalangers sur leurs conditions de travail, voir si l'ambiance est plus sympa que chez Ici Orléans.
0: Oui, pas sûr. On se retrouve dans un instant ici Orléans. Elle danse, nouveauté, c'est Benabar.

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0: On l'aime beaucoup, évidemment, Benabar avec Ici Orléans, Elle Danse, Nouveauté, Freddie Mercury, William Scheller, France Gall, Vivien Savage avec les années 80, notamment, qu'on adore. À tout de suite pour la musique.
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0: Même s'il fait attention à sa ligne, Vincent James, notre baladeur, ne dit jamais non à une part de pizza, lui comme d'autres. D'ailleurs, Vincent, ce matin, vous passez votre matinée dans le laboratoire de Tradipid, peut-être la pizzeria la plus connue du Loiret et du Loiret-Cher. Pour cause, parce qu'on retrouve ces pizzas via des distributeurs automatiques disséminés dans tout le département du Loiret, bien sûr. Ouais,
9: totalement, Pascal. 18 pizzas différentes, de la fameuse Savoyarde en passant par la Normande ou la Carnivore qui porte bien son nom, et des boulangers qui pétrissent, qui garnissent ici dans des labo situé du côté de Beauce-la-Romaine dans le Loiret-Cher. Bonjour Alex.
10: Bonjour Vincent.
9: Vous êtes directeur opérationnel du site. Alex, ça va être quoi vos missions, vous, chez Tradipids ?
10: Eh bah, moi, en fait, je suis un peu le couteau suisse de Tradipids. Donc, je fais les pétrins, la pâte, la cuisson, je peux garnir, je peux livrer et en même temps, tout ce qui est côté administratif.
9: Alors, vous avez été recruté il y a un an et demi par Guillaume qu'on a eu précédemment, le boss de la boîte. Qu'est-ce qui fait qu'il vous a embauché, sachant que vous étiez boulanger et que maintenant, vous n'avez pas un poste. Vous êtes entouré de tableaux Excel maintenant.
10: Oui, alors je pense que c'est mon côté où en fait j'aime bien toucher à tout et il a vu, je pense, en moi quelqu'un sur qui il pouvait compter.
9: Et j'imagine que ça doit tout changer parce que vous, boulanger, pâtissier, vous deviez travailler le week-end.
10: Ah oui, je travaillais le week-end et c'est vrai que ça fait un sacré changement.
9: Ça fait quoi d'avoir son premier week-end ? Ça fait quoi ?
10: Ah bah depuis que j'ai l'âge de 15 ans, j'ai jamais eu de week-end et là c'est vrai que c'est fait un an et demi que j'ai mes week-ends et c'est vrai que ça change tout pour une vie de famille et tout, c'est vraiment...
9: Le samedi, le dimanche, c'est régalade.
10: Voilà, c'est ça, donc on veut dire merci Tradipid là-dessus.
9: Comment vous organisez le travail ? Est-ce que vous êtes plutôt à la cuisson ? Vous me dites que vous êtes un couteau suisse.
10: Bah en fait, ouais, je suis, on va dire, un couteau suisse, on appelle ça comme ça ici. Mais en fait, c'est s'il y a des absences ou des vacances, des repos, etc. Vu que je sais, entre guillemets, me mettre sur tous les postes, en fait, je peux remplacer quelqu'un. Donc ça permet d'éviter des manques à certains postes.
9: À votre avis, pourquoi ça marche, Tradipids ?
10: Parce qu'on n'utilise que des produits de qualité, on fait tout nous-mêmes. Et c'est que des produits locaux, donc on fait marcher des petits producteurs. Donc en fait, c'est que du bon avec du bon, donc on peut faire que bien.
9: Donc on n'aura jamais de pizza à l'ananas en fait chez vous ?
10: Malheureusement, je suis pas sûr. Hein.
9: Je suis dépité. Bon, c'est pas grave. En tout cas, vous avez quand même passé de 18 distributeurs à 28 distributeurs, là, tout prochainement, dans la semaine prochaine.
10: Ouais, c'est ça, c'est ça.
9: Ça va changer quand même pas mal de choses au niveau de l'organe.
10: Bah, ça fait beaucoup plus de prep, d'organisation, un peu plus de management pour gérer les équipes, pour tout mettre en place et que tout soit parfait pour la reprise.
9: Il est comment, Guillaume, comme patron ?
10: Il est top, il est top.
9: L'ambiance est bonne ?
10: Très bonne.
9: Bon, Pascal.
0: Oui.
9: Pascal, je pose madame. C'est acté.
0: Ça y est, vous êtes embauché.
9: Oui, oui, oui. Il faut juste que j'arrive à les convaincre de faire des pizzas hawaïennes et puis je claque l'ADEME, quoi.
0: Très bien, pour être à corps avec votre chemise hawaïenne, bien connue.
9: Exactement.
0: Merci. Voilà, allez, à tout de suite. Ici Orléans, Freddie Mercury. Qu'on n'oublie pas, évidemment. Ici Orléans, Living on My Own. 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

0: chanson préférée toute la journée avec Ici Orléans, Freddie Mercury, bien sûr, Living on My Own, William Scheller, Franz Gall, entre autres. Et puis, c'est le moment de retrouver notre baladeur, Vincent James, nouvelle.
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0: Ici ça marche depuis le Loir-et-Cher à Beauce-la-Romaine. On n'est pas très loin de Beaugency où Vincent, vous qui êtes notre baladeur, Vincent James, vous faites ce que vous savez faire de mieux finalement, tailler la bavette depuis le labo de Tradipizza. Alors Vincent, sur ce dossier de mettre un peu d'ananas dans les pizzas, où est-ce qu'on en est? Est-ce que vous avez réussi à convaincre quelqu'un ou pas?
3: Non, malheureusement, j'ai pas du tout réussi. J'ai pas été. Bon, non, il y aura pas d'ananas, hein, Guillaume.
4: On va réfléchir.
3: J'ai pris une boîte de conserve dans ma voiture, je peux la ramener.
4: Pas de conserve ici. Ah non, surtout pas.
3: Bon, en tout cas, vous nous accueillez ici chez Tradipizza dans votre labo. Donc, c'est quand même assez impressionnant parce que vous cuisez beaucoup de pâtes. Vous faites beaucoup de pizzas. Vous en produisez combien à la semaine?
4: Bah, si je vous parle en kilos de pâtes, on va être à 800 kilos de pâtes peut-être.
3: Ah ouais, 800 kilos de pâtes quand même.
4: Sans les 10 distributeurs qui arrivent la semaine prochaine.
3: Alors, ce qui est incroyable, voilà, c'est que votre histoire, vous, elle a commencé il y a 4 ans. Vous avez cette idée de mettre deux distributeurs à côté de chez vous. Et puis, 4 ans plus tard, vous en avez 28, quoi.
4: C'est ça. Mais à la base, effectivement, deux distributeurs. Après, il y a eu un engouement pour la distributeur automatique. Les gens ont aimé notre concept.
3: Pourquoi, au-delà de la qualité, parce qu'on le sait, vous nous l'avez dit, vos pizzas, elles sont bonnes, elles sont faites avec des produits locaux, elles sont faites avec amour. Mais pourquoi ça marche autant des distributeurs automatiques?
4: Je pense qu'on a une partie de nos distributeurs qui sont implantés en campagne, dans des campagnes où vous avez aujourd'hui pas de restaurant. Peu de choses, moins de camions, et donc en fait, les gens sont très contents. Ils sont contents de voir des pizzas à disposition tous les jours de la semaine, tous les jours.
3: 24 heures sur 24.
4: C'est ça, 7 jours sur 7.
3: 7 jours sur 7. Et tiens, par exemple, ce soir, il y a un match d'équipe de France, il y a France-Turquie. Est-ce que ça impacte vos ventes, justement, quand il y a un événement sportif?
4: Oui, complètement. L'été, c'est la grosse période, et après, les événements sportifs, les gens... C'est convivial, allez, on va chercher quelques pizzas et puis on regarde le match de l'équipe de France. C'est complètement ça.
3: Vous nous accueillez là dans vos locaux de Beauce-la-Romaine qui sont un petit peu petits, on va pas se mentir. Vous me dites vous-même que vous commencez à vous sentir à l'étroit. Du coup, vous allez avoir un autre labo.
4: Tout à fait. On va avoir deux labos ici à Beauce-la-Romaine. Et alors moi j'appelle ça la boulangerie, va être délocalisée à Main-sur-Loire. Donc les pâtes seront confectionnées quotidiennement à Main-sur-Loire et apportées ici à Beauce-la-Romaine pour la confection.
3: Bon bah merci en tout cas Guillaume de nous avoir accueillis. Je rappelle que la marque c'est Tradipizza. Et puis j'ai plus qu'à aller les goûter parce que je ne les ai pas encore goûtés.
4: C'est ça, je vous invite à aller essayer, passer le cap du distributeur automatique. Et si vous n'êtes pas satisfait, n'hésitez pas à revenir vers moi.
3: Bon, formidable. Voilà Pascal, je pense qu'on vous a donné envie. De toute manière, vous qui êtes un aficionado de la pizza.
0: Exactement, avec plein de fromages et peut-être quelques petites saucisses.
3: Il y a des chorizo, c'est possible.
0: Voilà. Bon, génial.
3: On fait du sur-mesure, vous me ferez votre commande tout à l'heure.
0: Sans problème, merci Vincent. Ici ça marche, tous les jours, 10h, 10h30 et à 7h20 aussi dans notre matinale. À très vite, ciao ciao. 10h27.

0: avec ici Orléans, William Scheller, qu'on connaît bien dans la région et qu'on connaît bien tout court, avec une carrière exceptionnelle. On retrace sa carrière, hein, vous le savez, depuis quelques semaines, à disposition sur votre application ICI, ICI et sur ICI.fr. Avec Secrets de chansons, il raconte les petits secrets de ses grandes chansons. Au micro de Sébastien Doucet, William Scheller, qu'on adore et qui a célébré ses 80 printemps. C'était au mois de juillet dernier. 10h30.
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0: Pour terminer la semaine, ICI Express vous propose trois sorties pour votre journée de dimanche. On commence avec Au bord de la journée des mômes, qui s'installe à l'espace Chapiteau avec trois spectacles pour les enfants. Bye bye pour les tout-petits à 11h, avant le Valpiniste à 15h, et puis Au hasard des chemins à 16h30 avec du cirque, des récits, des aventures. Tout ceci fait travailler l'imaginaire et l'imagination. C'est pour toute la famille Au bord, donc la journée des mômes, espace du Chapiteau. Donc dimanche. Direction ensuite Yves Le Châtel pour le grand marché des producteurs et des artisans qu'on connaît bien, 10h à 18h, place du Bourg, avec de nombreux exposants dans les rues, avec des bières artisanales que vous consommerez avec modération, des créations en bois, du miel, bien sûr, des fromages, des savons, des objets décoratifs, une sortie gourmande au cœur de l'un des plus beaux villages de France, Yves Le Châtel, vous le connaissez. Et puis toujours ce dimanche, les journées Gaston Couté qui se poursuivent à Main-sur-Loire. La compagnie Atmosphère va présenter Gaston Couté, poète libertaire, chantre des pauvres gens. C'est à 16h à la Fabrique de Main-sur-Loire, un spectacle qui fera revivre avec humour évidemment le monde rural décrit dans les poèmes de l'auteur Gaston Couté. Voilà des idées de sortie pour dimanche.
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0: On passe en cuisine ou presque dans un instant, le bon plan saveur avec Natacha Bichat, avec un producteur de notre région, pour aller se sustenter auprès de lui directement. Ça c'est un bon plan, une bonne idée. Et puis on va parler jardinage aussi avant 11h avec Vincent Bordeaux, qui lui aussi ne manque pas d'astuces pour agrémenter notre quotidien dans nos jardins. À tout de suite donc.
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0: Avec ici Orléans, on ne peut pas s'empêcher de chanter, ça continue, Vivien Savage dans quelques minutes, Taylor Swift également et Natacha qui est avec nous aussi.
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0: Les bons plans saveurs, rendez-vous quotidien, on est content de vous retrouver. Natacha, bonjour.
3: Bonjour à tous. Et oui, aujourd'hui, direction Saint-Hilaire, à la ferme des Perrières, avec Eric. Bonjour Eric.
4: Bonjour Natacha.
3: Alors aujourd'hui, notre bon plan saveur, Eric, c'est dans l'air du temps. Ce sont les pommes et les poires qu'on peut trouver chez vous. Quel type de variété on peut trouver, Eric, à la ferme des Perrières?
4: Oui, bah, on est dans le récolte et on a une quinzaine de variétés que l'on peut trouver avec des variétés à la fois anciennes comme Melrose, Chantecler, mais aussi des variétés récentes qu'on a sélectionnées par rapport à leur qualité gustative et leur résistance aux maladies.
3: Et par exemple, qu'est-ce qui est résistant particulièrement en variété, Eric?
4: Alors, on a des variétés là qui sont très appréciées comme Pilote, Daliclas, également des noms peu connus, mais
3: ah,
4: des
3: oui.
4: choses très bonnes à manger qui ressemblent un peu à Reine des Rainettes, qui a du goût et des variétés qui sont naturellement plus résistantes aux maladies.
3: Alors, j'avoue que Pilote, c'est la première fois que je l'entends en variété, Eric. Hein. Là, on a encore appris quelque chose ce matin, on aime beaucoup.
4: Voilà.
3: Alors Eric, ça c'est vraiment notre bon plan pommes et poires. Et puis on peut aussi toujours profiter un peu de cette transition. Les légumes d'été quittent un petit peu les étals. Qu'est-ce qu'on peut trouver chez vous encore?
4: Oui, alors on joue les prolongations. Mmh. Il y a quand même encore de la tomate. Hein. Là, on est encore dans la récolte de tomates. Donc tomates type ancienne, tomates rondes, du poivron, de la courgette. Donc là, non, on peut encore jouer les prolongations.
3: Ah.
4: On a même une belle récolte de pastèques cette semaine, donc
3: oh là là.
4: En espérant qu'il fasse chaud ce week-end.
3: Oh là là, la pastèque, franchement, mi-septembre, c'était pas sur notre bingo, ça, Eric. Hein. On prend. Eric, ça fait combien de temps que ça existe, la ferme des Perrières?
4: Alors, la ferme des Perrières est parmi les plus anciennes fermes en bio. Et on a fêté, il y a 2 ans, nos 60 ans de bio.
3: Wow.
4: Donc, la ferme est en bio depuis 1964.
3: D'accord. Mais vous, Eric, ça fait combien de temps que vous avez pris un peu la relève de l'exploitation?
4: Alors, moi, je suis arrivé sur l'exploitation. J'ai pris la relève derrière Catherine Carré il y a tout juste 10 ans. On va fêter nos 10 ans cette année.
3: Alors, on va souffler des bougies. Ça a lieu quand, Eric? On veut venir.
4: Alors, donc, pour l'occasion, on fait une fête, une porte ouverte. Donc, ce dimanche, dimanche 27, de 10h à 18h, à Ferme des Perrières. Petite particularité qui plaît bien, c'est on fait une dégustation des variétés de pommes que nous avons, enfin en tout cas une partie des variétés que nous avons, parce qu'on peut pas tout faire
3: oui.
4: goûter, ça serait trop long, mais on fait goûter une bonne dizaine de pommes qu'on peut déguster avec une petite fiche pour noter son nom, s'en rappeler ce qu'on a aimé dessus. Et la nouveauté cette année, c'est qu'on a planté il y a entre 3 et 4 ans un verger de poires avec différentes variétés. Et là, on va pouvoir avoir la première récolte et on fait déguster 6 poires un peu moins connues.
3: Bah dis donc, c'est un super programme ça, Eric. Hein. Donc on se donne rendez-vous ce dimanche de 10h à 18h au 165 rue des Perrières pour profiter de tous ces événements. Et sinon, on n'hésite pas à venir chercher nos pommes et nos poires bio chez vous, hein, Eric.
4: Voilà, tout à fait. Sinon, on est ouvert comme d'habitude les mercredis, jeudi, après-midi et vendredi toute la journée.
3: Et ben, on n'hésite pas aussi à vous suivre sur les réseaux sociaux, Eric. Merci beaucoup.
4: Merci.
3: À bientôt.
4: Bonne journée.
3: Au revoir.
0: Au revoir. Merci, Natacha. On se retrouve lundi, bien sûr, dès 7h40 tous les matins. Ah oui, on est là, à l'appel, on répond présent ici, Orléans.

0: Avec ici Orléans, l'un des petits bijoux, des joyaux des années 80, c'était Vivien Savage, la petite Lady, Taylor Swift entre autres. Et puis ici ça marche, on le sait, mais ailleurs qu'ici ça marche aussi, c'est ça qui est dingue.
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0: C'est le rendez-vous de Robin Bernot et vous nous emmenez dans le nord de la France. Il est question d'argent de poche, c'est un vrai problème parfois.
3: Très vite, le dispositif a affiché complet.
4: J'ai sauté sur l'occasion.
3: En effet, de nombreux adolescents, à l'image de Mathis, 17 ans, que vous venez d'entendre, ont répondu à l'offre de la ville de Béthune. Cette offre, elle est toute simple. La commune a proposé à des jeunes âgés de 16 à 25 ans de leur verser de l'argent de poche en échange de petits travaux pour la commune. Et lorsque Juliette Penn d'ici Nord est allée à leur rencontre, elle est tombée sur Iron, 17 ans.
5: On est en train de faire les sous-bassements et puis ça se passe bien pour l'instant.
3: Iron, s'il est là, c'est grâce à sa maman et aux réseaux sociaux.
5: C'est ma mère qui a trouvé ça sur Facebook avec l'annonce de la ville de Béthune qui cherchait des jeunes. Donc ma mère m'en a parlé vu que j'ai 17 ans, je viens d'avoir le bac et puis c'est un peu compliqué de trouver un job d'été. J'ai vu parler de ça et puis je me suis dit pourquoi pas.
3: Parmi les activités, il peut y avoir une matinée de nettoyage, du désherbage ou de la peinture. Et en échange, les jeunes sont rémunérés à hauteur de 20 euros. Pour Capucine, 16 ans, c'est l'occasion de mettre de côté.
6: C'est la première fois que je fais une activité. C'était l'été, je me suis dit pour me lancer ça peut être bien. En plus on aide à embellir la ville, ça va payer mon permis, rembourser un petit peu le code que je viens de passer, donc voilà, c'est cool.
3: Vous venez de l'entendre, ici ça marche, mais alors vous, qu'en pensez-vous? Je suis venu vous voir dans la rue et je vous ai montré l'article sur notre site, je vous ai demandé votre regard sur cette initiative.
7: Allez,
3: on commence par Lucie.
7: À chaud. Je trouve que c'est une bonne initiative pour les jeunes, puisqu'on sait qu'il y a beaucoup de jeunes qui sont en précarité en ce moment.
3: Lily, quant à elle, est un poil plus dubitative.
8: Faut pas oublier que tout ça, c'est du travail. Et du coup, argent de poche, c'est un petit peu minimisant. Après, j'imagine que du coup, ils sont bénévoles, mais c'est sûrement des petits jeunes qui ont besoin vraiment d'argent et qui n'ont pas trouvé de travail pour l'été.
3: D'ailleurs, sur ce dernier point, j'ai rencontré Jazz qui est complètement d'accord.
9: Ça permet aux jeunes d'avoir un peu d'argent pour financer différents projets.
3: Et vous, tiens, est-ce que vous auriez pu vous inscrire à ce type de dispositif dans votre ville?
9: Oui, carrément. Je suis issue d'une famille de 5 enfants et mon père était seul à travailler, donc ça aurait pu mettre un peu de beurre dans les épinards.
3: Au total, cette année, dans le Nord, à Béthune, une soixantaine de jeunes a bénéficié de ce dispositif.
0: Une idée inspirante comme d'autres, celle que nous propose évidemment Robin Bernot au quotidien, ici Orléans.

0: On chante avec elle, c'est fait pour ça et on adore ça. C'est aussi l'intérêt de la radio, est-ce qu'on peut chanter en écoutant les chansons qu'on aime bien. Taylor Swift, c'était pour vous Up a Light. Dans un instant, Vincent Bordeaux, le rendez-vous du jardinage, tous au jardin avec des astuces qui fonctionnent. Ici aussi, ça marche. Côté jardin, ici Orléans.
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0: Avec Ici Orléans, c'est Vincent Bordeaux qui est avec nous comme chaque jour à 7h06. Vincent, bonjour.
16: Bonjour Pascal.
0: Tous au jardin et la question du jour, l'astuce du jour, efficace, qui marche, concerne le ginkgo biloba. On rappelle à quoi ressemble le ginkgo biloba ?
16: Ah, le ginkgo biloba, c'est un arbre magnifique, c'est un arbre qui peut devenir somptueux. On a quelques exemplaires centenaires dans le Loiret, comme à Beaugency et aussi au Jardin des Plantes à Orléans. C'est un arbre que l'on appelle l'arbre aux 40 écus.
0: Ah bon ?
16: Alors, il y a toute une histoire, il y a même plusieurs histoires derrière.
0: 40 écus, c'est pas cher, mais à l'époque c'était cher.
16: Ah ben c'était, oui, là c'était un prix astronomique. Ah oui. Donc un arbre avait été acheté, 40 écus, un arbre.
0: Voilà.
16: C'était, et donc du coup, cet arbre maintenant que l'on rencontre assez fréquemment dans soit les espaces verts ou les jardins, eh bien on voudrait souvent, quand on veut en planter un, savoir est-ce que c'est un mâle ou est-ce que c'est une femelle ?
0: Mais oui, mais on aimerait savoir.
16: Ben oui, ça
0: est-ce que ça se voit ? Est-ce que,
16: alors,
0: est-ce qu'il y a un truc qui dépasse ou pas ? Comme certains,
16: alors,
0: peut-être.
16: Alors, c'est par rapport à la forme de la feuille.
0: Ah, d'accord.
16: Et ce sera important de savoir, mais vous allez me dire, mais pourquoi ?
0: Pourquoi
16: on veut savoir ?
0: Mais pourquoi on veut savoir ?
16: Parce que bon, qu'on ait un mâle, une femelle, quelque part, c'est pas très grave.
0: Non.
16: Mais alors, on va plutôt préférer les mâles.

0: les plans mâles de Ginkgo biloba, parce que les plants femelles, qui peuvent être aussi intéressants pour d'autres aspects, mais les fruits sentent très mauvais quand ils sont à maturité. Alors, pour vous donner un petit peu envie, là, pour aujourd'hui, ça sent entre l'œuf pourri, le vomi,
1: on voit, un truc comme ça. On visualise, si je puis dire.
0: Bon appétit.
1: Bon appétit, bonjour.
0: Donc, on va préférer les plants mâles. Et donc, on les reconnaît assez facilement parce qu'en fait, la feuille, alors il faudra qu'il soit en feuille, donc elle est avec deux lobes. Ginkgo biloba. Parce que deux lobes. D'accord. Alors que le plant femelle n'aura pas de lobe sur la feuille, donc ça fait une petite coupure en plein milieu sur la feuille mâle.
1: Voilà pour le Ginkgo bi, plus loin, loba, vous avez bien compris. On se retrouve demain, évidemment, pour Tous au Jardin. Toutes nos chroniques, nos rendez-vous sont à réécouter, évidemment, sur notre application et sur ici.fr. À demain.
0: À demain, bonne journée.
1: On continue en musique avec un titre qui a 20 ans, une lettre qui a 20 ans. Elle nous est parvenue depuis quand même, mais en tout cas c'était un bel anniversaire, il célèbre cet anniversaire avec une suite, Renan Luce qui nous propose sur les réseaux actuellement la suite de la lettre, c'était en 2006 donc.

0: c'était Mirk avec Tequila.
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2: Ici Orléans, avec Léo Simard pour continuer la matinée.
3: Bonjour.
2: Comment ça va?
3: Bah, très bien, vous-même?
2: C'est vous qui animez le jeu de Loire.
3: Absolument. Aujourd'hui, j'ai mis Nathanaël au placard et il est de retour lundi.
2: Bien fait pour lui.
3: Promis, je lui ai mis de quoi manger et boire durant le week-end.
2: Votre humanité transpire par cet acte de générosité. Qu'est-ce qu'on gagne?
3: Eh bien, on gagne la même chose que tout au long de cette semaine. Deux déjeuners ou dîners spectacle pour découvrir le nouveau spectacle Bégomania. C'est au cabaret Le Diamant Bleu à Barville-en-Gaillard. 1h45 de spectacle, 11 artistes sur scène, près de 300 costumes. On vous offre donc l'accès à ce spectacle Bégomania et on vous propose aussi à manger le déjeuner ou dîner. Bref, c'est un joli cadeau que vous allez gagner avant midi grâce au jeu de Loire.
2: Avec des questions de culture générale, évidemment.
3: Tout à fait.
2: À tout de suite, Léo.
3: À tout de suite, merci. Bon week-end à lundi.
2: Bon week-end, Pascal Hernandez. Je vous retrouve lundi en matinale, effectivement.
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3: Ici Orléans, merci de votre fidélité. Il est 11h. Bonjour Vincent Géraldo.
5: Bonjour Léo, bonjour à tous.
3: Le pape est arrivé en France il y a un peu plus d'une demi-heure maintenant.
5: Pour une visite historique de 4 jours, donc Léo XIV a été accueilli par Emmanuel Macron tout à l'heure sur le tarmac de l'aéroport d'Orly. Le pape qui doit prononcer son premier discours tout à l'heure à l'Élysée en fin de matinée. Le chef de l'Église catholique ira ensuite à Lourdes, à Metz, durant son voyage. Événement auquel vont participer près d'un millier de Loiretains avec le diocèse d'Orléans qui a affrété une vingtaine de bus pour emmener les fidèles voir le pape à Paris principalement. Le Rassemblement National fait appel de la décision d'annuler la dernière élection municipale de Montargis. C'est désormais le Conseil d'État qui va devoir trancher. Cela risque d'ailleurs de prendre un peu de temps. Hier, le tribunal administratif d'Orléans a donc annulé l'élection municipale à Montargis, remportée par le RN en mars dernier. Le rapporteur public avait déjà préconisé cette annulation du scrutin. La justice estime qu'il y a irrégularité établie. La diffusion d'une vidéo durant l'entre-deux-tours sur les réseaux sociaux qui critiquait la tête de liste de gauche, Bruno Notin.
3: La mairie d'Orléans change de méthode pour son projet de rénovation des Halles Châtelet.
5: Depuis 2022, elle veut restructurer ce lieu incontournable pour le commerce du centre-ville. Hier, en conseil municipal, le maire d'Orléans a expliqué que la ville allait reprendre ce dossier en main et diriger elle-même le chantier qui pourrait démarrer en 2028. La mairie assure ne pas avoir trouvé un partenaire privé satisfaisant pour financer les travaux. Plus question de chercher des halles provisoires pour héberger les commerçants. Sans durer les travaux, ils vont rester en fait sur le site. Et puis la mairie d'Orléans a confirmé également hier soir qu'il n'y aura plus de diffusion en direct des conseils municipaux sur Internet. Le dispositif assuré par un prestataire privé coûtait 30 000 euros par an et la mairie doit faire des économies. À noter enfin aussi que le conseil municipal a validé le déploiement de la vidéo-verbalisation pour lutter contre les infractions au code de la route. Premières amendes prévues dès début 2027. 98 000 hectares sont partis en fumée de forêt donc depuis le début de l'année en France. Des chiffres annoncés par l'ONF, l'Office national des forêts. Il s'agit là d'un record depuis 1976 dans le Loiret. Les incendies ont ravagé près de 900 hectares entre le mois de juin et le mois d'août dernier. Ces nouveaux travaux à venir sur la ligne SNCF entre Orléans et Tours, prenez vos précautions. Ils vont entraîner des perturbations de trafic les week-ends seulement. Des chantiers programmés pour la modernisation du réseau. Ce sera à partir du 7 novembre. Samedi 7 novembre, puis jusqu'à début décembre. Les dates complètes sont à retrouver sur notre site internet ici.fr.
3: Et puis le premier match des Bleus avec Zinedine Zidane comme coach, c'est ce soir.
5: Début de la Ligue des Nations 2027. L'équipe de France se déplace en Turquie. C'est à 20h45 ce soir. Verra-t-on Esteban Le Poll honorer sa première sélection? L'ancien Orléanais fait partie du groupe appelé par Zizou. L'attaquant aujourd'hui du Stade Rennais a terminé meilleur buteur de Ligue 1 la saison dernière. Et puis il y a du rugby également ce soir avec une belle affiche qu'on va suivre au stade Marcel Garcin à Orléans. Le RCO accueille Chambéry, le 6e contre le 4e du classement de National. C'est la 5e journée avec un coup d'envoi tout à l'heure à 19h.
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5: Et il va faire beau et il va faire chaud.
3: Absolument, l'ensoleillement est excellent tout au long de la journée. Les températures maximales 28 à Courtenay, 29 à Puiseaux, Bellegarde, Châtillon-Coligny et La Motte-Beuvron, 30 à Artenay, Orléans et Gien, 31 à La Ferté-Saint-Aubin et Blois et jusqu'à 32 degrés pour Beaugency. Demain, quelques petits nuages, mais globalement, c'est un beau temps qui va nous accompagner. 24 à 27 degrés pour les maximales. Et puis dimanche, un peu plus voilé avec des températures maximales de 28 à 29 degrés. Vincent, nous vous retrouvons à midi pour le journal.
5: C'est bien ça.
3: À tout à l'heure.
5: À tout à l'heure.
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3: Pas de difficulté de circulation d'ailleurs, ça c'est une bonne nouvelle, hein, que vous soyez en voiture ou vous souhaitez prendre les transports en commun. Pas de difficulté également pour jouer avec nous au Jeu de Loire. On vous offre deux déjeuners ou dîners spectacles pour découvrir au cabaret du Diamant Bleu à Barville-en-Gâtinais le tout nouveau spectacle. Il s'appelle Bégobania. Autant vous le dire, vous allez savourer le repas servi par les équipes et puis découvrir ce spectacle surprenant, explosif et résolument burlesque. Voilà comment on peut définir ce nouveau spectacle qui nous entraînera dans un univers où l'élégance rencontrera la folie douce. 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Bref, le cabaret avec un grand C. Jouez avec nous au Jeu de Loire, vous répondez à un maximum de questions de culture générale. 02 38 53 25 25, il nous faut un gagnant avant midi.
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3: 02 38 53 25 25, on vous accueille après Niagara.

0: Viagra, Tiki Boom, à 11h08 sur votre radio ici à Orléans. Merci de votre fidélité. Il y a AA Take On Me dans les prochaines minutes. Et je vous propose d'accueillir au 02 38 53 25 25 notre première candidate, Marie-France. Bonjour.
1: Bonjour.
0: Comment allez-vous?
1: Ben, je vais bien, mais c'est ce que je disais à Will. Ah. On est en plein chantier dans la rue, et aujourd'hui, ben justement, ils nous ont mis les gros engins devant la porte.
0: Ah, dommage, donc vous, ça, vous pouvez pas sortir.
1: Non, ça va, ça, pour l'instant, ça gêne pas trop la communication.
0: Bon, eh ben écoutez, tout va bien, Marie-France, on vous entend bien. On va pouvoir jouer ensemble au jeu de Loire. Est-ce que vous connaissez le cabaret du Diamant Bleu à Barville en Gâtinais?
1: Oui, mais c'est vrai qu'il y a très longtemps qu'on n'y a pas été.
0: Bon, alors vous
1: mais
0: allez.
1: Sinon, oui, c'est super sympa.
0: Vous allez peut-être remédier à ce temps d'attente si vous êtes la meilleure au jeu de Loire parmi les quatre oui. candidats du jour. Principe du jeu très simple, il faut répondre à un maximum de questions de culture générale. Vous avez 5 secondes pour apporter une réponse dans la première partie du jeu avec deux propositions de réponse, un point par bonne réponse. Vous êtes prête?
1: Je suis prête.
0: Parfait. Commençons par la première question. À Blois, le vieux pont médiéval n'a été détruit par aucune guerre, mais par le fleuve en lui-même, puisqu'en février 1716, après 2 mois de gel, il a cédé d'un coup à la débâcle. Alors combien de ces 20 arches à l'époque sont tombées suite à cet épisode de gel? 3 ou 13?
1: 13.
0: 13, c'est une bonne réponse. 13 arches sur 20, avec les maisons qu'on avait construites dessus, oui, sur le pont. Incroyable cette affaire. Le pont actuel, lui, n'en a que 11. On l'a rebâti 70 mètres en amont et il ne reste que 3 arches d'origine. Un premier point, bravo. À présent, je vous propose d'écouter ce cri de la jungle. C'est un cri qu'on retrouve en ouverture de film d'aventure d'Indiana Jones qui est censé se passer en pleine jungle d'Amérique du Sud. Et ce cri, c'est un oiseau, mais est-ce qu'il s'agit du Kookaburra ou du Pespiburra?
1: Kookaburra.
0: Au hasard ou vous le savez?
1: Non, je ne savais pas.
0: Le Kookaburra, c'est une bonne réponse. C'est un martin chasseur géant d'Australie. Le Pespiburra n'existe tout simplement pas. Voilà.
1: C'est une bonne raison.
0: C'est ça. Le Kookaburra, à titre d'information, on peut l'entendre aussi dans différents films comme Tarzan, entre autres. Nous sommes à 2 points, Marie-France. Place à la troisième question. À Cravant, dans le Loiret, l'église abrite un orgue exceptionnel de 1858, signé du plus célèbre facteur d'orgue au 19e siècle. Est-ce que c'est un Cavalier Cole ou un Koenig?
1: Un Koenig.
0: Et non, c'est un Cavalier Cole. Il a été construit dans les ateliers de Cavalier Cole. C'est le même atelier que Notre-Dame de Paris d'ailleurs. Il a été racheté en 1928 par une paroisse de Laval où il échappe à toute transformation. Puis il est transporté à Cravant en 1979. Il a même résonné lors de la messe des moissons. C'était le 30 septembre 1979, une messe qui était télévisée à l'époque. L'orgue est classé monument historique. Et donc, vous m'avez apporté la seconde réponse, Koenig. En fait, Koenig, c'était le facteur qui a remonté et installé l'instrument à Cravant dans le cadre de son déplacement. Bon, on est toujours à 2 points, c'est pas grave. Je vous propose d'écouter cette mélodie. Unchained Melody, un slow que tout le monde a entendu, notamment dans Ghost, la scène de la poterie. Mélodie qui n'a pas été écrite pour ce film à la base, il l'a été pour un film de prison ou un film de gladiateur?
1: Un film de prison?
0: Oui, bonne réponse. Et le film s'appelle Unchained, un film de prison et chanté dans le film par Todd Duncan. La chanson donc qui a 35 ans d'avance sur Ghost. Bravo, on est à 3 points, chère Marie-France. À présent, il va falloir se concentrer. Pour quelle raison? Eh bien parce que vous allez avoir 60 secondes pour répondre à un maximum de questions de culture générale. Pas de proposition de réponse, vous avez le droit de passer. Est-ce que vous êtes prête, Marie-France?
1: Je suis prête.
0: Attention, c'est parti. Quel sculpteur a réalisé le penseur?
1: Rodin.
0: Bonne réponse. À Jargeau, quelle spécialité charcutière a sa confrérie, les Chevaliers du Goutte-en-Douille?
1: Verdouillette.
0: Bonne réponse, j'accepte. Combien de temps un poisson rouge se souvient-il? En mois?
1: Et il n'a pas de mémoire. Zéro.
0: Non, 5 mois. Combien y a-t-il de marées hautes en 24 heures au bord de l'océan Atlantique?
1: 2.
0: Bonne réponse. Il a 4 feuilles, on le cherche dans l'herbe en espérant la chance. De quoi s'agit-il?
1: Du trèfle.
0: Oui, bonne réponse. Au 19e siècle, en Beauce, l'écolier apportait de quoi chauffer la classe. Mais alors quoi?
1: Du bois.
0: Une bûche, j'accepte. Quelle substance de la cigarette doit son nom à un diplomate français?
1: Je passe.
0: La nicotine. Quelle île des Antilles est partagée entre Haïti et la République dominicaine?
1: Je passe aussi.
0: Hispaniola. Eh bien, écoutez, nous sommes pas trop mal. La bûche, le bois, j'accepte pour la question sur l'écolier qui a porté de quoi chauffer la classe.
1: C'est gentil.
0: Un point. Et puis, j'accepte aussi l'andouillette. Alors que c'est l'andouille de Jargeau, mais j'accepte l'andouillette.
1: Oui, c'est vrai, c'est pour ça que je connais bien.
0: Il n'y a pas de souci. Et vous êtes étonné sur les poissons rouges qui se souviennent de 5 mois.
1: Ben oui.
0: Ils ont 5 mois.
1: On dit toujours qu'ils n'ont pas de mémoire.
0: Et ben voilà. Comme quoi, on apprend des choses dans le jeu de Loire.
1: Exactement.
0: 3 points dans la partie 1, 1, 2, 3, 4, 5 dans la partie 2. Nous sommes donc à 8 points. Marie-France, vous avez assuré pour votre participation. Peut-être que c'est suffisant. Peut-être pas. On verra. Dans tous les cas, on se retrouve tout à l'heure avant midi.
1: On verra tout à l'heure.
0: Si vous êtes la meilleure. Je vous embrasse, Marie-France.
1: Oui, moi aussi. Bonne journée.
0: Également. Au revoir. 8 points à battre, c'est-à-dire qu'il faut tenter d'en faire au moins 9. Allez, je vous en sens capable, je vous assure. Pour gagner vos déjeuners, dîners, spectacles pour Bégomania, le cabaret du Diamant Bleu à Barville-en-Gâtinais, un seul numéro de téléphone, 02 38 53 25 25. Il nous faut 3 autres participants avant midi. Vous ne croyez pas en vous, je crois en vous, je vous le dis. Take on me est là sur votre radio, ici Orléans. Belle journée, courage, c'est bientôt le week-end.

0: Bienvenue sur votre radio ici Orléans. Ah, laisse place à une nouveauté proposée par Christophe Maé. Bientôt d'ailleurs en concert à l'Arena d'Orléans. Il n'y a que de l'amour chez toi. Le jeu de Loire qui se poursuit avec un deuxième candidat qui est une candidate. Michel est avec nous. Bonjour Michel. Michel est avec nous normalement au 02 38 53 25 25. Michel, bonjour.
1: Oui, bonjour.
0: Comment allez-vous?
1: Ça va avec ce beau temps.
0: Eh bien oui, absolument. Bon. Quel est le programme de votre week-end, Michel?
1: Je voudrais aller au Bouchon de Briard.
0: Ah oui.
1: Samedi ou dimanche.
0: Exactement,
1: voilà.
0: Pour reconstituer.
1: On peut pas leur faire de pub, je pense pas, mais. Bien sûr.
0: Voilà. Évidemment, Briard avec la Nationale 7, évidemment, qui revit ses grands instants ce week-end. On les embrasse, évidemment. Eux et tous les organisateurs, n'hésitez pas à y aller samedi ou dimanche. En plus, ils annoncent un temps absolument exceptionnel. Alors, Michel, maintenant. On va se concentrer, on va se poser, puisqu'on va tenter de battre la première candidate qui a réalisé 8 points. Il va falloir en faire au minimum 9 pour gagner. D'accord. Deux déjeuners ou dîner spectacle pour aller voir Begomania, le nouveau spectacle au cabaret du Diamant Bleu à Barville en Gâtinais. Dans un premier temps, on se pose 4 questions avec 2 propositions de réponses et 5 secondes pour y répondre. Est-ce que vous êtes prête ?
1: Oui, on est prêts.
0: Allez, c'est parti. Dans le Loiret, deux arboretums se partagent les amateurs d'arbres. Lequel porte le titre d'arboretum national ? Est-ce que c'est l'arboretum des Barres ou l'arboretum des Grandes Bruyères ?
1: L'arboretum des Barres.
0: Bonne réponse. Situé à Nogent-sur-Vernisson, labellisé jardin remarquable et longtemps géré par l'Office national des forêts jusqu'à la fin 2018, il a même porté un autre nom. Est-ce que vous vous en souvenez ou pas ?
1: Non.
0: Arbofolia. Je vous rassure, c'était pas une question.
1: Hein, juste...
0: Deuxième question. Je vous propose d'écouter ce cri que nous pouvons entendre dans les bois. Ma question est la suivante. Est-ce qu'il s'agit d'un vrai rapace ou alors d'un jet qui imite le rapace ?
1: Ah, alors peut-être le jet qui imite le rapace.
0: Eh bien oui, c'est une bonne réponse. Le jet des chênes, le cri du rapace que vous entendez là n'est pas un rapace, c'est bien le jet des chênes qui imite la buse variable pour faire fuir les autres oiseaux et se servir. Donc il est malin. Bravo, on est à 2 points. On continue le parcours. Dans le Loir-et-Cher, autour de Vendôme, les vignerons ont leur appellation les coteaux du Vendômois. Et un vin qu'on ne trouve nulle part ailleurs sous cette forme, parce que sa couleur, elle est grise ou rosée ?
1: Grise.
0: Allez. Grise, absolument. C'est ça, bonne réponse. Ni blanc ni rosé, il est bien gris. L'INAO en a fait une catégorie à part de l'appellation, issue uniquement du Pinot Donis. Les vins gris ont une robe de couleur saumonée. Bonne réponse, on est à 3 points. Je vous propose à présent d'écouter ce titre de MC Solar.
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0: Nous sommes en 90, c'est l'un des premiers grands tubes du rap français par MC Solar. Mais cette musique n'a pas été composée pour lui. Elle vient d'un album de funk de 1972, soit une vingtaine d'années plus tôt. Le groupe de funk qui signe cet album s'appelle Simande. Simande est un groupe de funk londonien ou new-yorkais ?
1: Oh là là ! Allez, londonien !
0: Au hasard ?
1: Oui !
0: Eh bien, le hasard fait bien les choses. Bravo ! Londonien, absolument. On écoute, d'ailleurs. Simon s'est formé à Londres en 1971 avec 8 musiciens. Et autant vous dire, MC Solar s'en est servi pour faire l'un des plus grands tubes du rap français. Écoutez, nous sommes à 4 points pour cette première partie, 4 sur 4 possibles. Il va donc falloir faire minimum 5 bonnes réponses pour passer devant Marie-France. On passe à la seconde partie. Principe du jeu simple, 60 secondes pour répondre à un maximum de questions de culture générale. Vous avez la possibilité de passer un point par bonne réponse et pas de proposition de réponse. Ça marche ?
1: Ok.
0: Allez, on est parti. Pourquoi la femelle du moustique pique-t-elle ?
1: Parce que c'est elle qui a les... C'est elle qui a les... Je sais pas, les phéromones, je sais bien, je sais pas.
0: Pour pondre. Mauvaise réponse, donc. Combien de temps a duré la guerre de 100 ans à 10 ans près?
1: 116 ans.
0: 116 ans, bonne réponse, pile poil. Vu d'en bas, de quelle couleur est une aurore boréale?
1: Les 7 couleurs de l'arc-en-ciel, je sais pas.
0: Non, verte. Qui a inventé la dynamite en 1867 et donné son nom à un prix célèbre?
1: La dynamite, le... Comment il s'appelle? Je sais pas.
0: Alfred Nobel, pas de souci.
1: Dans notre corps, Nobel en plus.
0: Dans notre corps, au cœur de nos os, qu'est-ce qui se fabrique en permanence dans nos globules rouges?
1: En permanence?
0: Oui.
1: Qu'est-ce qui se fabrique en permanence dans nos os? Je sais pas.
0: La moelle osseuse.
1: La moelle osseuse, pardon. D'accord.
0: Voilà. Non, mais il n'y a pas de souci. Et on est déjà à la fin du chronomètre. Déjà, c'est un autre exercice. Ça passe trop vite. Nous sommes bien d'accord. C'est drôle parce que vous aviez exactement la durée de la guerre de 100 ans, 116 ans. Et puis derrière, les aurores boréales, la couleur verte. Non, ça ne vous est pas venu. Vous êtes parti sur les couleurs de l'arc-en-ciel, quoi.
1: Oui, je sais pas pourquoi.
0: Eh ben écoutez, non,
1: j'en ai jamais vu en fait. C'est
0: ben voilà, non mais ça doit être ça tout simplement. Bon, eh bien écoutez, on a passé un bon moment ensemble, Michel. Malheureusement, Ce ne sera pas pour cette fois, mais vous retentez votre chance.
1: Pour une autre fois.
0: Exactement.
1: Merci beaucoup.
0: Avec plaisir. Bonne journée également. Je vous embrasse, Michel.
1: Et puis bonne chance aux autres candidats.
0: Absolument. Il nous reste deux places. 02 38 53 25 25 pour gagner deux déjeuners ou dîner spectacle pour le cabaret du Diamant Bleu et découvrir Bégomania, comme on va découvrir le nouveau titre de Christophe Maé. Non, mais...

0: Christophe Maé, notre Christophe qui est de retour et qui sera en concert à l'Arena d'Orléans pour notre plus grand plaisir. Ce sera le 11 octobre, ça approche à grands pas. 11h28, la suite du jeu de Loire, il faut battre Marie-France, elle a réalisé 8 points. Bon allez, c'est possible, je croise en vous, 02 38 53 25 25, appelez-nous. Deux candidats encore avant midi qui vont jouer pour deux déjeuners ou dîner spectacle pour aller voir Begomania. Et puis c'est le plaisir de jouer également, regardez, magnifique soleil, un week-end ensoleillé qui nous attend, pas trop chaud, tout est nickel. Trois belles idées sorties d'ailleurs à réaliser dans votre week-end, c'est à suivre sur votre radio ici Orléans, juste après ce de Communard.
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0: C'est l'heure de retrouver notre Ici Express et aujourd'hui je vous propose trois rendez-vous pour profiter pleinement de votre vendredi et samedi dans le 45. On commence à Orléans avec l'ouverture du Salon de l'Habitat aujourd'hui et jusqu'à dimanche. Des meubles et de la déco, ouverts jusqu'à 20h au parc des expositions de Comet. Près de 130 professionnels présenteront leurs solutions pour construire, rénover, aménager ou décorer son logement avec des animations et de nombreuses sources d'inspiration qui seront également proposées dans les allées. C'est aujourd'hui, demain et dimanche au parc des expositions Comet d'Orléans. On y sera tout à l'heure en direct entre 17h et 19h avec notre baladeur Francky. Ce samedi à Saint-Privé-Saint-Mémin se déroulera la 35e randonnée des bords du Loiret. 5 parcours de 6, 10, 15, 22 et 27 km partiront de la rue des 15 Pierres près du domaine de Soulaire. Les départs s'échelonneront de 7h à 9h pour les grands parcours et de 8h30 à 10h pour les plus courts. Rendez-vous donc à Saint-Privé-Saint-Mémin demain. Et puis demain, retour de l'Orléans-Loiret Basket sur les parquets. Ils reçoivent ce samedi Champagne Basket à 20h à l'Arena Comet. Les portes ouvriront dès 18h30 pour accueillir les supporters. 7000 personnes sont d'ores et déjà attendues. Une rencontre importante pour lancer la nouvelle saison à domicile.
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0: 11h32, on joue ensemble au jeu de Loire. Troisième candidat dans quelques minutes après The Communard. Comme prévu, voici You Are My World avec Ici Orléans.

0: The Communard, You Are My World à 11h36 en plein cœur du Jeu de Loire avec Ici Orléans.
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0: Marie-France a réalisé 8 points, il faut donc la dépasser en réalisant 9 points. Florence est avec nous à Givraine. Bonjour Florence.
3: Bonjour.
0: Bonjour Florence, quel est le programme de votre week-end?
3: Dimanche, je m'en vais à Disney.
0: Oh, trop bien, parfait. Voilà. Ah, vous voulez une anecdote, je vais aussi à Disney dimanche. Ah. Pour vous dire, vous avez pris les deux parcs ou juste...
3: Non, seul.
0: Celui de la Reine des Neiges,
3: pour,
0: le nouveau.
3: Pour une journée.
0: Ouais, c'est ça. Eh bien, écoutez, Florence, alors bonne nouvelle, il fait relativement beau, ça c'est une chouette nouvelle. Autre bonne nouvelle, si vous faites au moins 9 points, vous passez devant et vous allez peut-être gagner vos déjeuners spectacles ou dîners spectacles au cabaret Le Diamant Bleu à Berville en Gâtinais pour le spectacle Bégomania. Dans un premier temps, il y a 4 questions de culture générale avec 2 propositions de réponse, 5 secondes pour y répondre, 1 point par bonne réponse. Est-ce que vous êtes prête?
3: Oui, eh ben, c'est mon autre téléphone qui sonne, c'est pas cool, mais je vais pouvoir faire avec.
0: C'est quoi, c'est pour le travail, c'est perso?
3: Non, c'est de pub.
0: Eh ben oui, la pub. Oui, bonjour, ce serait pour vous vendre l'isolation des combles à 1 euro. Bon, alors on essaye de se dire que ça va le faire. C'est parti, première question. Dans les dépressions humides et tourbeuses de Sologne, pousse une petite plante carnivore d'un rouge typique protégé au niveau national. Mais quel est le nom de cette plante? La Drosera ou la Dionée?
3: La Drosera.
0: La Drosera est une bonne réponse. Le site Natura 2000 Sologne la signale dans les dépressions humides où sa couleur rouge tranche sur la tourbe sous protection nationale. On a donc un point. Deuxième question. Je vous propose d'écouter cet extrait musical. L'été 98, signé d'un trio français Stardust, Music Sun, Better With You. On reconnaît évidemment ce riff de guitare qui le porte, mais il a été emprunté par un album de 1981. C'est l'album de Chaka Khan ou Prince?
3: Prince au hasard,
0: eh bien non, c'est Chaka Khan. Et écoutez d'ailleurs ce que ça donnait à l'époque. Avec l'album Fate en 1981. D'ailleurs, personne n'a voulu l'acheter en single, donc il est uniquement disponible sur l'album. C'est fou cette affaire. Bon, on est à un point, c'est pas grave, on continue. Dans la Loire, nage un animal au corps lisse comme une anguille. Il n'a pas de mâchoire. Sa bouche est une ventouse garnie de pointes et adulte, il se colle au poisson pour se nourrir. Est-ce qu'il s'agit de la lamproie ou l'anguille?
3: La lamproie
0: est une bonne réponse. La lamproie n'est pas un poisson comme les autres. Les scientifiques la classent parmi les agnates adultes et elle se ventouse sur un poisson pour en digérer la chair. C'est vraiment très sympa cette affaire. Ça donne envie de l'avoir dans son aquarium. Voici une autre question musicale. Écoutez bien.
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0: Chanson de 1978 que tout le monde connaît. Son origine est cubaine ou brésilienne? 5 secondes.
3: Cubaine.
0: Brésilienne. C'était la réponse que j'attendais. C'était O que será de Chico Buarque, écrit pour le film Donna Fleur et ses deux maris en 1976. On l'a connu un peu plus en France grâce à Nougaro notamment.
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0: Nougaro, qui a gardé l'air et retourné le texte donc. On est à 2 points. À présent, Florence, on espère que le téléphone derrière ne va pas sonner parce que je vais avoir besoin de votre attention. 60 secondes pour répondre.
3: Bonjour, mais bon, je me concentre. Ça va être dur de faire 7.
0: Ça va être dur de faire 7 points en effet, mais c'est jouable. 60 secondes pour répondre à un maximum de questions de culture générale. Il n'y a pas de proposition de réponse. Vous pouvez passer quand vous le souhaitez. Ça marche?
3: Ok.
0: C'est parti. Quel symbole a-t-on choisi en 1971 dans une adresse électronique pour séparer le nom du destinataire de celui de la machine?
3: La Robaz.
0: Bonne réponse. Qui a été la première femme première ministre en France en 1991?
3: Écresson.
0: Bonne réponse. Quelle rivière prend sa source en Sologne avant de rejoindre la Loire?
3: Je passe.
0: Le Beuvron. Quel sport a reçu ses règles d'un marquis anglais en 1867?
3: Le rugby.
0: La boxe. Quel fleuve traverse Toulouse?
3: La Garonne.
0: Bonne réponse. En 1980, elle est la première femme élue à l'Académie française au fauteuil de Roger Caillois. Qui est-ce? Marguerite Yourcenar. Comment appelle-t-on les remblais de terre qui tiennent la Loire?
3: Les levées.
0: Bonne réponse. Quel compositeur français est l'auteur du Boléro?
3: Ravel.
0: Bonne réponse. Quel écrivain a écrit Jean de Florette?
3: Ça ne revient plus.
0: Et c'était Marcel Pagnol sur.
3: Pourtant, je suis originaire un peu de là-bas.
0: Voilà, bah autant vous dire, Marcel Pagnol ne vous aura pas fait, dans tous les cas, gagner, puisqu'on est à 5 bonnes réponses. Voilà, on est à 5 bonnes réponses dans la seconde partie. 5 plus 2, ça fait 7, ce n'est pas suffisant, mais c'était chouette de jouer avec vous, Florence. Va falloir installer un bloqueur pub.
3: Ah oui!
0: Pour la prochaine fois, en tout cas, vous retentez votre chance quand vous voulez. Et puis, je ne vous mets pas la musique en tête de la maison des poupées, mais je vous souhaite un bon week-end. À bientôt, Florence.
3: Voilà, prêt à vous.
0: Également, bonne journée à vous. Au revoir.
3: Également, au revoir.
0: 9 points, il faut réaliser 9 points au minimum pour passer devant Marie-France 02 38 53 25 25. Pour qui les deux derniers déjeuners ou dîners spectacle pour le cabaret du Diamant Bleu pour découvrir le nouveau spectacle Begomania, peut-être pour vous avant midi. On vous accueille après Alex Warren. Voici Fever Dream sur votre radio ici Orléans. Bienvenue tout le monde. 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

0: Alex Warren en nouveauté, Fever Dream à 11h46. Accueillons notre ultime candidat. C'est une candidate pour le jeu de Loire de ce vendredi. Rosemary, bonjour.
1: Bonjour.
0: Vous êtes à la chapelle Saint-Mémin. Comment allez-vous?
1: Ça va, un peu stressé.
0: Mais non, ça va le faire. C'est la première fois que vous jouez avec nous. Je vous promets d'être bienveillant. Oui. Enfin, d'être moi-même, quoi, tout simplement.
1: Déjà.
0: Ah, bah, c'est très gentil, Rosemary. Vous êtes bientôt à la retraite. C'est quand la date butoir?
1: J'espère que ce sera avant la fin de l'année.
0: On croise les doigts. En tout cas, Rosemary, avec cette carrière que vous avez réalisée, je vous souhaite un beau succès pour votre première participation au Jeu de Loire. Alors, elle est en deux parties, cette partie.
1: Oui.
0: Première partie, on est tranquille, je vous pose une question, deux propositions de réponse. Voilà, on a quatre questions comme ça, vous avez 5 secondes pour y répondre. Est-ce que vous êtes prête?
1: Allez.
0: C'est parti. Du 10 au 12 juillet 2026, donc c'était cet été, à la commanderie d'Arville, en Loire-et-Cher, on rejoue le Moyen-Âge. Campement, combat, banquet médiéval et spectacle pyrotechnique, qui a été annulé cette année. Quel ordre était à l'honneur? Est-ce que c'était le temple ou les hospitaliers?
1: Le temple.
0: Bonne réponse. L'ordre du temple, les fameux Templiers, c'était la 16e édition des médiévales d'Arville qui s'est tenue donc à la commanderie d'Arville dans le Perche. Il y a eu aussi des escape games, des balades et des diplômes de chevalier que pouvaient passer les enfants. Un point, bravo. Je vous propose d'écouter ce générique que TF1 diffuse depuis 1989.
1: Ah oui.
0: Ah oui.
1: Ouais. Ah celui-là, hein, je me retiens pas.
0: On croit donc à une musique faite pour le feuilleton, mais en fait, c'est la bande originale d'un film américain de 1971. Est-ce que cette anecdote est vraie ou fausse?
1: Moi, je dirais que c'est faux.
0: Eh ben non, c'est vrai. Et là, il y a tout qui s'écroule. Oui, la base, cette musique est la bande originale d'un film américain de 1971. Incroyable, cette affaire.
1: Incroyable.
0: Évidemment, ce morceau qui n'a pas été écrit pour la télévision, on pense au Feu de l'amour. Évidemment,
1: oui.
0: Et puis,

donc à 6 chars confectionnés par les associations de la commune ou des indépendants défilent dans les rues de Donnery à l'occasion du Corso Fleury. Généralement, il y a 2 défilés, le samedi à 18h et le dimanche à 15h. Et puis, il y a évidemment les habitants qui fleurissent leur vélo et qui suivent ces chars, ces bandas aussi. Bref, toute la ville est en fête. Bon, pas de point pour celle-ci, c'est pas grave. On continue. Je vous propose d'écouter cet extrait musical.

0: La première version de ce titre est sortie en 1957 en face B d'un disque de Richard Berry. Mais ce n'est pas celle que tout le monde connaît. Celle que tout le monde connaît est arrivée 6 ans plus tard. Mais elle est arrivée par les Kingsmen ou les Queen's Park.
1: Vous pouvez répéter les
0: Kingsmen ou les Queen's Park?
1: Les Queen's Park.
0: Eh bien, c'était les Kingsmen, malheureusement.
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0: Bon, c'est pas grave, on a un point, Rosemary. Bon, c'est votre première participation aussi, évidemment, il faut... essayer de gérer son stress, j'ai envie de vous dire. Et là, il va falloir le gérer encore plus, puisque nous passons dans la dernière partie. Cette dernière partie, c'est un chrono de 60 secondes qui tourne. Pas de proposition de réponse. Vous avez la possibilité de passer. D'accord ?
1: D'accord.
0: Allez, c'est parti. Dans sa chanson de 1987, à quelle chanteuse américaine Michel Berger rend-il hommage ?
1: L'américaine noire, Rosa Parks.
0: Ella Fitzgerald. Il faut 4 ingrédients pour faire une baguette de tradition française. Eau, sel, levure et... La farine. Jusque dans les années 1960, quel cadeau les écoliers d'Avaré recevaient-ils avec leur certificat d'études ?
1: Un dictionnaire ?
0: Un livret de caisse d'épargne. Qui glissait-on à l'origine dans la petite poche du jean ? Une montre de gousset. Quel produit a été le premier scanné par un code-barre en 1974 ? Un chewing-gum. Né en 1816 d'un cahier roulé, quel instrument équipe toutes les consultations ?
1: Le carnet de santé.
0: C'était le stéthoscope, mais vous aviez dans l'idée ces consultations médicales. Bon, alors, je ne vous dirai pas le score que vous avez réalisé hein, lors de la seconde partie, puisqu'on n'est pas loin de la bulle, j'ai envie de vous dire. Mais en tout cas, Rosemary, vous avez appelé au 02 38 53 25 25, vous avez tenté votre chance. Ce ne sera pas pour cette fois-ci, mais surtout, vous revenez jouer quand vous voulez, d'accord ?
1: Ah oui. J'y manquerai pas, avec plaisir.
0: Eh ben, le plaisir sera partagé. Vous avez aimé l'expérience ?
1: Oui, tout à fait.
0: Eh ben, tout va bien alors. Parfait, ça me fait plaisir.
1: Pour les feux de l'amour.
0: Eh ben oui. Pour les feux de l'amour, on a appris quelque chose. Je ne le savais pas non plus, Rosemary. En tout cas, je vous embrasse. Je vous souhaite un bon week-end par avance et à bientôt.
1: À bientôt et merci. Félicitations à la candidate.
0: Eh ben oui, nous allons la rappeler d'ailleurs, Marie-France, juste avant le journal de midi sur votre radio ici à Orléans. À bientôt.
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0: Michel Fugain, une belle histoire sur votre radio ici à Orléans. Marie-France est avec nous. Bonjour Marie-France.
1: Ah bah bien sûr que je suis avec vous.
0: Ah bah oui, évidemment. Marie-France, c'est gagné, bravo.
1: Merci.
0: Ça faisait longtemps que vous n'aviez pas mis les pieds à Barville-en-Gâtinais dans le cabaret du Diamant
1: oui,
0: Bleu.
1: C'est vrai, et puis ça faisait longtemps aussi, je n'avais pas gagné sur ici.
0: Eh bah bien écoutez, parce ça nous fait
1: là,
0: bien plaisir.
1: Moment, bah, c'était toujours au-dessus de moi. Après, si je faisais un bon score, et bah, il y avait toujours quelqu'un qui aimait plus.
0: Eh bah, bien en tout cas, c'était un plaisir. Vous gagnez deux déjeuners ou dîner spectacle pour Bégomania au cabaret Le Diamant Bleu à Barville-en-Gâtinais. Merci à vous pour votre participation. On vous embrasse. À suivre, Enora Malagré nous rejoint pour On vous doit bien ça. Bonjour Enora, quel est le sujet abordé aujourd'hui?
2: Bonjour à toutes et à tous, bienvenue dans votre nouveau rendez-vous quotidien entre 12h et 13h. Ça s'appelle On vous doit bien ça. Et aujourd'hui, on va parler arnaque et vétérinaire. Vaste sujet, à tout de suite.
0: Eh bien, à tout de suite.
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0: Ici Orléans, c'est vendredi, nous sommes le 25 septembre, il est tout juste midi. L'information avec vous, Vincent Giraldo. Le pape débute sa visite de 4 jours en France.
4: Léon XIV est arrivé vers 10h30 à Paris, acclamé par la foule avec son cortège direction l'Elysée où il a rencontré Emmanuel Macron. Il doit prendre la parole ce midi. Près d'un millier de Loiretains vont suivre le pape avec le diocèse d'Orléans qui a affrété une vingtaine de bus. Certains de ces Orléanais feront même partie du chœur qui chantera notamment pour la messe de demain, comme Bertrand, sapeur-pompier de 35 ans qui habite Orléans.
5: Bah, à mon avis, tous les chants, dans tous les cas, tous les chants vont forcément nous toucher parce que il y a aussi ce côté volume, 2000 choristes ensemble, ça doit dégager quelque chose de grandiose. On a reçu le programme, on s'est jusqu'à présent, on s'est réunis une fois en la cathédrale de Sainte-Croix d'Orléans. Il y a des chants très modernes, il y a des chants très anciens, notamment des chants grégoriens. Et à cette messe, eh ben, on retrouvera toutes ces inspirations musicales. Et ça montre bien que c'est un événement très rassembleur. Tous les chants vont forcément nous toucher parce que il y a aussi ce côté volume. 2000 choristes ensemble, ça doit dégager quelque chose de grandiose. On est 26, hein, du Loiret. On va vivre un beau moment ensemble, j'en suis sûr. Et on va vivre aussi une aventure commune. Donc forcément, ça rapproche. Et en fait, on se rend compte que naturellement, on s'entend tous bien.
4: La visite du pape va durer jusqu'à lundi. Il doit honorer en tout 26 rendez-vous à Paris, Lourdes et Metz. Le Rassemblement National fait appel de la décision d'annuler la dernière élection municipale de Montargis. Hier, le tribunal administratif a donc annulé cette élection remportée par le Rassemblement National en mars dernier. Le rapporteur public avait préconisé l'annulation de ce scrutin. Le Conseil d'État va désormais trancher en cause la diffusion d'une vidéo entre les deux tours sur les réseaux sociaux qui critiquait la tête de liste de la gauche, Bruno Notin. La suite aujourd'hui d'un lourd procès aux Assises du Loiret. Il s'agit de l'affaire de la mort d'une fillette polyhandicapée de 7 ans, décédée en 2022 dans l'appartement où elle vivait avec sa mère et son beau-père à Gien. Une mort jugée suspecte. Le couple, aujourd'hui séparé, comparé pour privation de soins ou d'aliments suivi de la mort de l'enfant, mais aussi pour violence à son encontre. La mère est également poursuivie pour viol incestueux. Il encourt jusqu'à 30 ans de réclusion criminelle.
0: Nouveau rebondissement pour le projet de rénovation des Halles Châtelet.
4: S'il reste quasiment le même, la méthode change, annonce le maire Serge Grouard lors du conseil municipal d'hier. Comme la ville n'a pas trouvé un partenaire privé pour financer les travaux, elle reprend le dossier en main et va diriger elle-même le chantier. Fini les halles provisoires pour héberger les commerçants durant les travaux. Ils vont rester sur site, Patricia Porez.
6: Pour comprendre ce changement de cap sur les Halles Châtelet, il faut remonter à février 2025. La mairie d'Orléans avait lancé une procédure pour trouver le futur exploitant des Halles, un privé qui devait financer les travaux et se rembourser sur les futurs loyers des commerçants. Seulement, il n'y a eu que deux candidats et qui prévoyaient en plus des loyers très élevés. La mairie a donc décidé de reprendre les choses en main en créant avec la métropole une SPL, une société publique locale. C'est elle qui va financer les travaux, commercialiser les cellules et elle pourra amortir son investissement sur un temps long, donc sans imposer des loyers trop lourds. Le projet lui reste le même, des halles gourmandes avec d'autres commerces, notamment des activités ludiques et aussi, c'est la nouveauté, un parking de 700 places en sous-sol, là où les commerçants des halles ont actuellement leur laboratoire et réserve. Ces commerçants n'auront d'ailleurs pas à déménager durant les 3 ans de travaux, ils pourront rester sur le site et la ville s'engage à les indemnisés pour les pertes de chiffre d'affaires.
4: Le coût total du projet, autour de 70 à 80 millions d'euros. Le chantier pourrait démarrer en 2028. Ces travaux en perspective sur la ligne SNCF entre Orléans et Tours, Ils vont entraîner des interruptions de trafic les week-ends, seulement des chantiers programmés pour moderniser le réseau. Ça commencera le samedi 7 novembre jusqu'à début décembre. Vous retrouvez toutes les dates sur ici.fr.
0: Le sport, ce soir de match pour les Sceptors.
4: Quatrième journée dans le championnat de Star League de handball. Les Saranais se déplacent à Saint-Raphaël dans le Var. Début de la saison. Depuis le début de la saison, les Loiretains ont 2 victoires et 1 défaite au compteur. Et puis c'est le premier match ce soir pour un certain Zinedine Zidane comme coach de l'équipe de France. Les Bleus affrontent à l'extérieur la Turquie. C'est à 20h45. L'ancien Orléanais Esteban Le Poll fait partie du groupe appelé par Zinedine Zidane. L'attaquant évolue aujourd'hui au Stade Rennais. Il a terminé meilleur buteur de Ligue 1 la saison dernière.
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0: Bon, la météo,
4: oui.
0: Il fait beau.
4: Voilà. Et puis il va faire chaud.
0: Ouais, peut-être trop chaud pour la saison. Ensoleillement excellent et un soleil qui règne sans partage. De 28 à 32 degrés au meilleur de la journée. 29 par exemple à Pithiviers, Châtillon-Coligny, La Motte-Beuvron. 30 à Auzor-le-Marché, Orléans et Gien. 31 à La Ferté-Saint-Aubin et Blois. Et jusqu'à 32 à Beaujolcy. Il est temps de retrouver Nora Marlagré et toute sa petite équipe avec Ici Orléans.
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2: Bonjour à tous, bienvenue sur votre radio, ici dans votre nouveau numéro. Ici on parle bon plan, arnaque à éviter, vie quotidienne. On est là pour vous rendre service parce qu'on vous doit bien ça. C'est d'ailleurs le titre de ce nouveau rendez-vous tous les jours entre midi et 13h sur votre radio. Ici on est enchanté de vous recevoir. C'est votre émission, appelez-nous 0810 055 056. Aujourd'hui, gros dossier, je vous raconte un peu les coulisses avant de vous présenter l'équipe. Il y a 2 jours, Pierre Fabin, notre vétérinaire, et Aude Razo, notre madame anti-arnaque, étaient en train de parler un peu d'arnaque et de vétérinaire. On s'est dit, allez, on va faire une émission là-dessus. Les fausses annonces d'adoption, etc. Ça va être un gros dossier aujourd'hui. Du coup, je vous les présente. Aude Razo qui est ici, madame anti-arnaque, bonjour.
7: Bonjour tout le monde.
2: Pierre Fabin, le vétérinaire.
8: Bonjour à tous. Et oui, je suis vrai vétérinaire. Bon, on va parler des faux vétérinaires.
2: Faux vétérinaires, fausses annonces d'adoption, etc. Nordinata, notre coach sportif qui nous fait l'honneur d'être là le vendredi. Coucou Nordine.
9: Bonjour Enora.
2: Et mon préféré, oui, j'ose le dire, Valère Correa. Monsieur Bonplan, oui, aujourd'hui c'est vous.
10: Salut, bonjour à toutes et tous.
2: J'espère que vous allez bien, je vous l'ai dit, c'est votre émission. Appelez-nous si les sujets vous parlent, 0810 055 056, ou laissez-nous un message vocal sur notre WhatsApp gratuit, comme l'a fait aujourd'hui Laurence.
11: Bonjour, j'appelle au sujet des aides pour le carburant. Comment je fais pour en bénéficier ?
2: Très bonne question. On sait à quel point ça vous préoccupe et c'est Valère Coréard qui répondra.
10: Et vous avez raison de vous y intéresser. Beaucoup de gens n'ont pas fait la demande. 100 euros, j'allais dire à la porte. Non, mais enfin à la fin en tout cas, je vais vous dire comment faire.
2: On en parle dans une trentaine de minutes et puis je garde le meilleur pour la fin. 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Midi 7, on est en direct avec vous jusqu'à 13h. On va parler faux veto sur les réseaux, fausses annonces d'adoption d'animaux. Il y a beaucoup à dire et ça vous met un peu en colère. Pierre Fabin et aussi ma Aude Razo.
7: Oui, effectivement, je m'accroche à mon vrai veto qui est là à ma gauche. Il est là, heureusement. On a beaucoup parlé faux médecins sur les réseaux sociaux dans cette émission depuis la rentrée qui nous vendent des pseudo-médicaments. Et donc, vous avez aussi la version faux veto. C'est pas marginal, hein. Il y en a vraiment beaucoup. Il y en a même de plus en plus parce que nos petits chats, nos petits chiens, on les aime beaucoup. Et c'est vrai que du coup, on a tendance à vouloir dépenser. Et ça, les escrocs l'ont bien compris. Je prends un exemple de vidéo qui a vraiment beaucoup tourné ces derniers mois. Je l'ai beaucoup vu. Je vous plante le décor. Ouais. C'est un monsieur qui a l'air d'être en train d'animer une conférence. Vous voyez, il a un micro à la main et il commence en disant « Votre vétérinaire va me détester ». Voilà. Et en gros, il nous dit, donc c'est très catchy, on a envie de connaître la suite.
2: Catchy,
7: et en gros,
2: donc vous êtes bilingue.
7: Oui, tout à fait, je suis bilingue, effectivement. Et donc, en gros, il nous dit « Tous les vétérinaires sont des escrocs, ils nous font acheter des trucs totalement inutiles ». Et donc, il nous dit que pour que notre chien n'ait pas de puce, il faut lui vaporiser du vinaigre de cidre. Il nous dit que les graines de citrouille crues élimine les vers intestinaux. Donc, sous-entendu, pas besoin d'acheter de vermifuge pour le chien. Donc là, je ne suis pas spécialiste. Je vais laisser Pierre répondre tout à l'heure. Mais bon, toujours est-il que ce monsieur, j'ai fait quelques vérifications, il n'existe pas. C'est une vidéo qui est générée par intelligence artificielle. En fait, il n'existe pas du tout, ce monsieur. C'est monté de toutes pièces. Et pourquoi ? Pourquoi faire tout ça, en fait ? Eh bien, c'est pour nous faire acheter quelque chose, comme toujours. C'est notre argent qui est en jeu. Donc, tout d'un coup, voilà qu'il nous parle d'une poudre dentaire pour chien. Il nous dit que c'est super, c'est miraculeux. Il nous met le lien, évidemment, pour en acheter. Donc, $50 le petit paquet, j'ai cliqué. Donc, c'est pas donné, quand même, cette poudre dentaire. Donc, vraiment, grande prudence, parce que ces vidéos, elles font des millions de vues. Elles sont reprises dans toutes les langues. Et il faut faire comme avec un vrai médecin. On fait attention, on vérifie que c'est un vrai médecin qui nous parle. Les vétos, c'est pareil, il faut vérifier.
2: Ça vous met en colère, Pierre Fabin, notre vétérinaire.
8: En fait, j'en ai dénoncé tellement ces derniers mois, parce qu'on a vu de tout. On l'a vu pour ces poudres dentaires, on l'a vu pour des marques de litière. Une marque de litière qui vous annonce « Attention, je suis vétérinaire, votre litière tue votre chat ».
2: Vous avez été victime de ça, appelez-nous, écrivez-nous 0810 055 056, c'est votre antenne.
8: On a vu justement beaucoup de faux profils générés par intelligence artificielle. On a balancé ces marques à la répression des fraudes. Ces marques sont toujours en exercice, elles vendent toujours, elles continuent toujours à générer des faux contenus par intelligence artificielle. Au moins, elles disent plus qu'elles sont vétérinaires. Donc déjà, on a gagné un petit combat, mais soyez très vigilants à tout ça. Il n'y a pas de remède miracle qui existe quand on vous dit votre chien n'aura plus de vers grâce à un médicament naturel ou à quelque chose de naturel. C'est pas vrai. Pour traiter un chien contre des vers, pour prendre en charge un problème de peau, allez voir votre vétérinaire. Il vous prescrira ce qu'il faut, parce qu'il y a que ça qui marche vraiment. Je dis pas qu'il y a des petits remèdes naturels qui peuvent aider. Bien sûr, l'homéopathie, tout ça, ça fonctionne un petit peu. Mais quand votre animal a un vrai problème, allez voir votre vétérinaire. N'achetez pas quelque chose sur Internet. Et en plus, on a vu d'autres choses arriver. C'est des faux vétérinaires sur les réseaux, là, qui vous disent qu'ils sont vétérinaires et qui vous prescrivent un produit. Voilà, vous les contactez, ils vont vous dire, vous allez m'envoyer par PayPal ou un truc 10-20 euros, et ils vont vous prescrire quelque chose.
2: Mais on n'a pas, question un peu idiote. Enfin, il n'y a pas de question bête, mais il n'y a pas un petit site où on peut vérifier si le veto.
8: Effectivement, j'allais y arriver. Si vous êtes confronté à ce genre de choses, quelqu'un qui vous dit, je suis vétérinaire, je me prévaut d'une marque, tout ça, parce qu'on a beaucoup de marques qui disent, on a des vétérinaires qui travaillent pour nous. Dans 80% des cas, il n'y a pas de vétérinaire qui travaille pour eux. Vous allez sur le site de l'Ordre des vétérinaires, vétérinaire.fr, et il y a un annuaire de tous les vétérinaires en exercice en France.
2: Tout simplement.
8: Pareil. On regarde s'il est inscrit à l'Ordre des vétérinaires. S'il n'est pas inscrit à l'Ordre des vétérinaires, vous fuyez.
10: Et il y a Pierre Fabin dedans, j'ai vu.
8: J'y suis, il vient de vérifier, et j'y suis bien. Numéro d'ordre 27352.
7: J'ai une question, parce que si on met Pierre Fabin recommande un produit, par exemple, sur un site internet, on suit ou on ne suit pas ?
2: Alors déjà, sachez qu'il ne recommande jamais rien.
8: Je ne recommande pas grand-chose, justement, non. Alors, recommander un produit, c'est rare que des vétérinaires recommandent vraiment un produit, parce que on va prescrire des médicaments, tout simplement. On peut recommander certaines choses, mais on le fera en consultation. On ne va pas aller s'exposer sur Internet. Il n'y a pas de vétérinaire qui recommande une marque de litière, par exemple, aujourd'hui. Je ne connais pas ça.
2: D'accord. Merci beaucoup, monsieur Pierre Fabin. On va continuer de parler arnaque à l'adoption aussi, de fausses annonces. On a beaucoup à dire sur ce sujet. Et puis, tout à l'heure, Nordine nous parlera aussi perte musculaire. Comment lutter contre ça ? Des petits exercices faciles à faire. Et notre cher Valère Coréard nous parlera aussi comment se faire aider quand le budget dérape. Une émission encore très riche avec vous. On est ensemble jusqu'à 13h. J'en profite, j'embrasse mon amoureux qui écoute. Coucou, monsieur B.
10: Chaque semaine.
2: Chaque semaine. Moi, j'ai un super amoureux. C'est vendredi, tout est permis. On va écouter monsieur de Palmas sur la route. On est ensemble jusqu'à 13h. Dans On vous doit bien ça, sur ici.

0: De Palmas sur la route, sur votre radio. Ici, on est ensemble jusqu'à 13h.
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0: Midi 16, on est en direct dans votre nouveau rendez-vous quotidien. On vous doit bien ça, on est là pour vous rendre service. Et l'antenne, eh bien, elle est à vous, 0810 055 056. Je suis avec toute l'équipe et nous sommes au cœur d'un dossier. Je l'aime, mon docteur Fabin, mon vétérinaire, quand il est un peu colère. Lui qui est si calme d'habitude et qui a dénoncé les faux vétérinaires qui sévissent sur les réseaux sociaux, entre autres accompagnés de Aude Razo. Nous allons accueillir une auditrice. Elle s'appelle Sarah et elle nous écoute via Ici Bourgogne. Je vous embrasse, chers collègues, chers copains. Bonjour Sarah.
3: Bonjour.
0: Comment allez-vous, ma chère Sarah ?
3: Ça va et vous ?
0: Ben super, on est ravis de vous accueillir dans l'émission. Alors, vous, il vous est arrivé une petite mésaventure, je crois, Sarah, hein ?
3: Oui, au mois de juin, oui.
0: Au mois de juin, qu'est-ce qui s'est passé, oui. Sarah ?
3: Ben, j'ai une pub Facebook de My Happy Veto.
0: Qu'est-ce que c'est My Happy Veto, Sarah ?
3: C'est un site où on peut acheter des comprimés anti-puces, des pommades cicatrisantes, des vermifuges, etc.
0: D'accord.
3: Et en fait, quand j'ai cliqué sur l'affiche, après j'ai été sur le site et j'ai vu des choses qui m'intéressaient, notamment le vermifuge et la pommade cicatrisante. Parce que mon chat se dispute beaucoup avec le chat du voisin, et du coup, il revient avec des blessures.
0: C'est un petit caïd, d'accord.
3: Voilà, c'est ça.
0: D'accord.
3: Et du coup, je le soigne comme ça.
0: Ouais.
3: Et j'ai fait une commande. Et depuis le mois de juin, j'ai toujours pas reçu ma commande. Et malgré mes mails, j'ai jamais
0: de
3: réponse de leur part.
0: Ça sent l'arnaque à plein pif, ça.
4: Complètement.
0: Non, les amis,
4: j'étais en train de regarder justement Fabin, qu'il y a des tarifs un peu prohibitifs en plus. Je suis allé voir parce que on peut acheter des choses sur internet. Il y a des sites qui sont très bien.
0: Oui.
4: Par exemple Zoo Plus. Moi, j'achète même mes
0: Zoo
4: croquettes.
0: Zoo Plus comme un zoo.
4: Comme un zoo. Ouais. J'achète mes croquettes sur Zoo Plus pour les croquettes, pour tout ça, pour certains compléments alimentaires. On peut aller acheter sur des sites de ce genre-là. Là, je suis allé voir justement donc sur un site d'avis qui s'appelle Trustpilot.
0: Ouais.
4: La note de My Happy Veto, ils sont à 1,6.
0: Ouf.
4: Il n'y a personne qui est livré globalement et les tarifs sont complètement prohibitifs. Donc voilà, c'est moi, si j'ai un conseil à vous donner sur ce genre de site,
0: d'abord aller voir, c'est ça, sur les avis de consommateurs.
4: Sur les avis de consommateurs, mais aussi comparer pourquoi pas à son vétérinaire. Voilà, je dis pas qu'il faut acheter chez son vétérinaire, mais demander de l'avis sur un produit à son vétérinaire, on vous donnera toujours notre avis.
0: Moi, j'ai toujours l'impression.
4: Il est gratuit, on ne cherche pas à vous vendre des choses.
0: Pierre, donc, j'ai toujours l'impression que chez le Veto, c'est plus cher. Vous n'avez pas ce sentiment-là, Sarah, aussi ?
4: Un petit peu.
3: Oui.
4: Bah oui, mais parce que.
0: Ouais, Sarah.
3: Oui, c'est un petit peu plus cher, mais on l'a tout de suite. C'est ça le.
0: Ouais, voilà, c'est aussi la différence. Ouais.
4: Non, on a le conseil qui va avec. En fait, c'est ça.
0: Oui.
4: C'est aussi ça qu'on paye un petit peu. On est sûr de pas se faire arnaquer à
0: Alors,
4: ce moment-là.
0: Pour répondre à Sarah, les amis, parce que là, elle attend toujours sa pommade et qui n'arrivera probablement jamais. Quel est le recours au Drazo?
5: Bah, malheureusement, là, il y a peut-être un dépôt de plainte. Il faut peut-être signaler le site. Moi, j'encourage à ça. Après, malheureusement, quand vous avez déjà versé l'argent et que vous l'avez versé volontairement, il n'y a pas beaucoup de recours, en fait. Après, il y en a, évidemment, mais c'est compliqué, en fait. Il faut vraiment avoir des précautions en amont. Donc, comme disait Pierre, on va sur Trustpilot qui agrège des avis. Et donc, on peut voir à ce moment-là que ce site est très mal noté, comme Pierre l'a vérifié. Donc, c'est là qu'il faut, il faut éviter. Et en fait, on peut le faire avec tout. Là, on parle des arnaques sur les croquettes, etc., sur les produits. Mais avec vos vêtements, etc., allez toujours vérifier avant le site où vous commandez.
0: Valère Coréard ?
6: Oui, moi je dis toujours, vérifiez quand même auprès de votre banque quel est le périmètre d'assurance sur votre carte bancaire que vous avez utilisé pour faire la commande. Je sais que Aude l'a répété plusieurs fois, c'est de moins en moins le cas, mais on ne sait jamais. Donc contactez votre banque et dites, voilà, je me suis fait arnaquer, peut-être que l'assurance peut jouer.
0: Vous l'avez fait ça, Sarah, déjà ?
3: J'avais demandé, elle m'a dit qu'elle pouvait rien faire malheureusement parce que l'argent était déjà parti.
6: Oui, non mais ça c'est autre chose.
0: Ça c'est d'accord. Voilà.
6: Moi je parle de l'assurance de votre carte bancaire. Vous demandez à votre banquier le numéro de l'assurance de votre carte bancaire. C'est un autre service.
3: D'accord, je redemanderai.
0: Ça vaut peut-être le coup d'aller fouiner par là-bas. Merci beaucoup, ma chère Sarah. On vous embrasse très fort.
3: Merci à vous. Bonne journée.
0: Bonne journée. Bel après-midi. On parle aussi arnaque à l'adoption, les enfants. Là, ça, c'est vraiment.
4: C'est le pire.
0: C'est le pire. Ouais, alors on s'est regardé Pierre Fabin limite. Ça, c'est insupportable.
4: Et effectivement, on en a des dizaines. J'étais de garde cette nuit et j'ai eu un peu de temps, donc j'ai passé ma nuit sur un site de petites annonces qui s'appelle Le Bon Coin, où clairement les choses ne sont sont pas faits correctement sur 10 annonces que j'ai regardées, il y en avait 3 qui n'étaient pas conformes et clairement pas du tout sérieuses. Ouais. Et c'est des choses qui sont qui se multiplient. On a beaucoup de gens qui vendent des animaux, qui les élèvent dans leur garage et qui font un petit commerce autour de tout ça. Je crois qu'Audrazo, d'ailleurs, vous avez des exemples d'arnaques qui ont été faits et sur lesquels on a eu des informations.
5: Alors, faut surtout se méfier, je trouve, moi, mais peut-être que je me trompe et Pierre me corrigera, mais ces annonces qui donnent des animaux, c'est un don d'animaux. Alors souvent, on vous sert, ça peut être sur Le Bon Coin, ça peut être sur Facebook. Vous avez souvent un petit discours très un peu larmoyant. On vous dit, bah voilà, je suis obligée de donner mon chien parce que je pars en EHPAD, ou alors le propriétaire est décédé, donc voilà, merci, est-ce que quelqu'un peut récupérer, c'est un don, etc. Et en fait, derrière, l'arnaque, c'est qu'on va vous dire, oui, on vous le donne, mais par contre, vous allez payer les frais de transport. Et donc là, il y a des histoires assez folles hein, là-dessus. C'est nos amis d'ici Poitou qui avaient sorti cette affaire, c'était l'année dernière de mémoire, une femme qui avait versé plus de 6000 euros pour adopter un chiot. Elle avait vu une annonce sur Facebook et on lui dit que le transporteur doit lui amener l'animal. Après, on lui dit que le transporteur a eu un accident, donc elle doit payer des frais vétérinaires. Elle n'a jamais vu le chiot. Hein. Ensuite, on lui dit que le chiot va être livré en hélicoptère et donc elle doit payer l'hélicoptère, etc. Et donc, elle a payé. Et ça, c'est tellement cruel parce qu'elle a vraiment investi. Elle attendait ce chiot avec impatience. C'est vraiment terrible. Donc attention, parce qu'à l'approche de Noël, on voit beaucoup de ces petites annonces justement qui sont très piégeuses.
0: On continue de parler de tout ça dans un instant. Pierre Fabin vous dira aussi comment repérer un bon élevage, les indications obligatoires avant d'acheter un animal. Gros dossier vraiment véto aujourd'hui grâce au docteur Pierre Fabin. Pour l'heure, on écoute un peu de Teddy Swims, Mr. Know It All sur votre radio ici. On est ensemble jusqu'à 13h et il est midi 22. À tout de suite.

0: Mr. Know-It-All, Teddy Swims sur votre radio ici. On est ensemble jusqu'à 13h, donc on vous doit bien ça.
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0: Et que de réactions au 0810 055 056. Nous ne sommes pas étonnés. Vous êtes très nombreux à réagir parce que les fausses arnaques d'adoption, les faux éleveurs, les faux vétos, ça nous saoule, pardon. Et je trouve ça extrêmement grave. Ça révolte notre vétérinaire Pierre Fabin. On a aussi Muriel, là, qui vient de nous appeler, qu'on va tout de suite prendre, qui appelle d'Indre et Loire. J'embrasse très fort ici Touraine. Bonjour, Muriel. Bienvenue.
3: Bonjour, merci à toutes. Merci. Bonjour à toute l'équipe.
4: Bonjour.
0: Quelle voix enjouée. C'est un plaisir de vous entendre. Alors, ma chère Muriel, qu'est-ce que vous vouliez nous dire?
3: Je voulais rebondir ce que disait, je me rappelle plus son prénom, sur les Pierre. Dons d'animaux sur le Bon Coin.
0: Oui, Pierre
3: Alors,
0: Fabin.
3: Moi, tous les jours, il y a des dons, mais moi, je me dis, mais c'est pas possible. Bon, je contacte pas les personnes, hein, parce que je veux pas rentrer dans ça. Mm. Mais on donne des chevaux, on donne des chèvres, on donne des moutons. Ah, mais ça va des perruches, des chiens, des chats. Bon, moi je contacte pas ces gens, mais moi ça me foirogne,
0: ça
3: me révolte.
0: Et ça, tout comme nous, Muriel.
3: On peut donner un cheval. Je dis, il y a quelque chose, on contacte la personne, mais non, on donne pas un cheval, mais c'est pas un objet, c'est pas un meuble. Moi, ça me
0: fout
3: en pétard.
0: Bah, je comprends bien, Muriel.
4: Et vraiment, attention à ces petites annonces.
3: Bah,
4: j'ai épluché tout ça cette nuit, justement. Et derrière ces dons, souvent, c'est des ventes déguisées, parce que justement, la vente est très encadrée. Quand vous vendez un animal, il y a vraiment des règles aujourd'hui. Donc, il faut avoir un numéro de sirène. Il faut dire si l'animal, il est inscrit justement au livre des origines. Les animaux doivent avoir 8 mois minimum. On a aussi le numéro de puce qui est obligatoire sur l'annonce, donc il y a tout un petit encadrement autour de tout ça, mais à partir du moment où c'est un don, on fait un peu plus ce qu'on veut. Donc souvent les gens le mettent sous forme de don. Justement, j'avais vu un don de 3 chiots cette nuit, à qui je suis allé écrire. Je leur ai écrit, je suis très intéressé. Ils m'ont répondu, le prix n'est pas le même en fonction de la couleur. Donc vous voyez, on a vraiment derrière tous ces dons des arnaques au final. Et donc vraiment, je vous ai dit, on vérifie quand on achète un animal sur un site comme ça, le numéro de sirène, l'âge des animaux, l'appartenance à une race ou pas, ça doit être écrit. Mmh. Et le numéro de puce, j'ai vu des faux numéros de puce sur internet cette nuit. D'accord. Avec des formats complètement fantaisistes. Donc ça, demandez à votre vétérinaire de vérifier le numéro de puce de l'animal avant d'aller voir. Et quand vous achetez en élevage, on va voir l'élevage toujours.
0: D'accord. Oui, Nordinata, vous avez une question?
5: Oui, j'ai une question parce que j'ai vu aussi qu'il y a des personnes qui organisaient de la vente à l'étranger pour casser les prix. Est-ce qu'il y a des choses auxquelles on doit faire attention justement quand on ramène un animal?
4: Effectivement, alors on a beaucoup de problèmes sur ces imports d'animaux. On a beaucoup d'imports illégaux d'animaux tous les jours en France. Hein. Au niveau de Strasbourg, la frontière, tous les jours, il y a des camions qui sont stoppés avec des animaux dedans et qui sont revendus sur des parkings derrière. Donc c'est pour ça que je vous dis, quand vous répondez à une petite annonce, il faut aller voir le numéro de puce. Un numéro de puce français, ça commence toujours par 250 et le chiffre 26 en général derrière. Donc quand vous avez le numéro de puce, il faut vérifier ce format-là, mais allez aussi vérifier que ce numéro de puce avec votre vétérinaire, il existe. Vous dites à votre vétérinaire, voilà, j'ai vu cette petite annonce, je suis très intéressé par cet animal, et il va aller le vérifier pour vous, ce numéro de puce. Comme ça, vous êtes sûr qu'il n'y a pas une arnaque. Mais n'acceptez jamais une livraison sur un parking. Demandez toujours à aller voir où l'animal habite avant, et vous avez un délai de rétractation légale qui est là, c'est-à-dire que quand vous allez adopter un animal, il faut signer un papier qui s'appelle un certificat d'engagement et de connaissance. Et vous avez un délai de 7 jours après cette signature. D'accord. Où vous pouvez vous rétracter pour que l'adoption ne soit pas
0: très, très rapidement, Pierre Fabin. J'embrasse d'ailleurs Muriel. Merci d'avoir appelé, hein, ma chère Muriel. Très rapidement, quand on va voir un élevage, justement, parce qu'il y a aussi des éleveurs douteux, 2 petits conseils pour repérer qu'un élevage n'est pas en carton-pâte.
4: L'hygiène toujours. On vérifie que c'est propre et on demande toujours à voir la mère, mais aussi les mâles de l'élevage, parce que souvent, ils les cachent dans un coin. Donc, on demande à voir les mâles de l'élevage, comme ça on voit vraiment tout l'élevage et tous les animaux qui
0: et
4: sont
0: là. Et on repart pas tout de suite avec l'animal, ça n'existe pas.
4: On signe le papier ce jour-là et on repart 7 jours après. Ne signez pas le papier avant d'avoir vu l'élevage.
0: Continuez de réagir 0810 055 056, mais là c'est l'heure de l'actualité dans toutes vos régions grâce aux 44 locales de votre radio ici. Allez, à tout de suite.
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14: Dans l'ICI Express aujourd'hui, trois rendez-vous pour profiter pleinement de votre vendredi et samedi dans le Loiret. On commence à Orléans avec le salon de l'habitat qui débute aujourd'hui, c'est jusqu'à dimanche. Des meubles, de la déco, oui absolument ouvert de 10h à 20h au parc des expositions de Comet. Près de 130 professionnels présenteront leurs solutions pour construire, rénover, aménager ou encore décorer votre logement. Ce samedi à Saint-Privé-Saint-Mémin se déroulera la 35e rando des bords du Loiret. 5 parcours de 6, 10, 15, 22 et 27 kilomètres partiront de la rue des 15 Pierres près du domaine de Soulaire. Les départs s'échelonneront de 7h à 9h pour les grands parcours et de 8h30 à 10h pour les plus courts. Enfin, Orléans, Loiret, basket reçoit ce samedi Champagne Basket à 20h à Comet Arena. Les portes ouvriront dès 18h30 pour accueillir les supporters. Une rencontre déjà importante pour lancer cette belle saison annoncée pour l'OLB.
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1: Bonjour à tous, il est midi 32. On est en plein cœur de votre nouveau rendez-vous quotidien. Ça s'appelle On vous doit bien ça sur votre radio ici. Et on est ensemble jusqu'à 13h. Moi, je m'appelle Enora Malagré. Je suis avec toute une petite bande bien sympathique. Nordine Atav, Valère Coréard, Pierre Fabin et notre Aude Razo, Madame Anti-Arnaque. Nous avons parlé arnaque, justement, faux veto sur les réseaux, fausses annonces d'adoption. Dans un court instant, Nordine Atav nous parlera perte musculaire. Comment qu'on fait, dis donc, pour pallier ça? Et puis Valère Coréard nous dira comment se faire aider quand le budget dérape. Mais pour l'heure, vous pouvez nous appeler au 0810 055 056 ou nous laisser un message vocal, comme l'a fait aujourd'hui notre chère Laurence.
15: Bonjour, j'appelle au sujet des aides pour le carburant. J'ai vu qu'il y en avait d'autres qui avaient été annoncées. Ouais. Comment je fais pour en bénéficier?
1: Grande préoccupation que soulève là Laurence. Merci beaucoup pour ce message. Elle nous appelle via ICI Auxerre, que j'embrasse tendrement. C'est très familier, excusez-moi. Valère Coréard, vous avez la réponse.
16: Oui, c'est bien de poser la question parce que beaucoup de personnes n'ont pas demandé l'aide grand rouleur là sur la première session. Donc c'est dommage, on passe à côté quand même de 100 euros. C'est assez facile. C'est reconduit donc pour octobre, novembre, décembre. 2026, vous avez donc droit à 100 euros. Ça concerne les salariés, les indépendants qui utilisent leur véhicule personnel pour travailler.
1: Pour vivre.
16: Je suis à fond dedans. J'attendais la vanne de toute façon. Donc, il y a des conditions de ressources. C'est 2035 euros pour une personne seule, 4070 pour un couple avec enfant et c'est un peu plus de 6000 euros pour un couple avec deux enfants. Ça veut dire quoi? Grand rouleur. Il faut parcourir plus de 15 km par trajet entre le domicile et le travail, c'est-à-dire donc 30 km aller-retour, ou alors effectuer plus de 8000 km par an. Ce qu'il faut savoir, c'est que c'est déclaratif. Donc, pour une fois, l'État vous fait confiance. Ouais, moi, je trouve ça vachement bien. Attention, il peut y avoir des contrôles quand même derrière. Mmh. Hein. Mais enfin, c'est déclaratif. Il y a rien à prouver. Les véhicules sont éligibles du moment que c'est un véhicule personnel et qu'il est assuré. Et comment demander l'aide? C'est très facile. Vous allez sur impots.gouv.fr et là, vous avez un petit formulaire. Vous remplissez et vous touchez les sous sur votre compte en banque. Donc, c'est quand même assez facile. Mmh. Il faut en profiter parce que, évidemment, qu'on est inquiet par ces hausses des tarifs du carburant. Ah, mais si à côté, on ne demande pas les aides auxquelles on a droit, voilà, c'est quand même un peu n'importe quoi.
1: Profitons-en. Ben oui. Merci Valère Correa. Vous avez des questions? Ça tombe bien, on a les réponses. 0810, 055, 056. Mais pour l'heure, on va accueillir la gagnante du jeu. Vous le savez, hein, toute l'année, je booste votre pouvoir d'achat. Et puis comme c'est la rentrée, on le fait carrément deux fois dans l'émission. Hein, on est ensemble jusqu'à 13h, je le rappelle. Vous vous inscrivez sur le site ici.fr. Il y a une petite page dédiée à cet effet. Vous repartez avec 200 euros à dépenser dans une grande enseigne. On accueille Brigitte. Bonjour Brigitte.
11: Bonjour à tous.
1: Bonjour, vous appelez de La Roche-sur-Yon, je crois, Brigitte.
11: Effectivement, je suis à La Roche.
1: Eh bien, oh La Roche. Et on embrasse très fort ici, Loire-Océan. Vous êtes retraitée, vous avez 5 petits-enfants, waouh.
11: Eh oui, 5.
1: Ça a bien bossé, comme on dit dans la famille. Eh bien, vous avez gagné, Brigitte. Ouais,
11: bravo.
1: Merci beaucoup. Ah oui, c'est cool. 200 ouais, euros cool. À dépenser dans une grande enseigne. C'est pour vous, c'est cadeau, ma chère Brigitte. On vous embrasse très très fort. Passez une très belle après-midi. Faites comme Brigitte, les amis. Inscrivez-vous sur le site ici.fr. Ça marche à tous les coups. Très ringard, ce que je viens de dire. Pour le coup, on va écouter Teddy. Non, pas du tout. Qu'est-ce qu'on va écouter? Joe Dassin, mais bien sûr, hein, le grand Joe Dassin. À toi Nordinatab, à toi Valère Correa, à toi Audrazo, à toi Pierre Fabin, à vous chers auditeurs. On est ensemble jusqu'à 13h dans Vous Doit Bien Ça.

0: À toi, Jo Dassin, sur Ici, on est ensemble jusqu'à 13h. 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
0: Et il est midi 39, vous êtes très nombreuses et très nombreux à réagir au 0810 055 056. On vous prend juste après les merveilleux conseils que va nous prodiguer mon cher ami Valère Coréard, qui va nous dire comment se faire aider quand le budget dérape, Valère.
2: Quand on sent que ça va plus, voilà, ouais. On voit que le découvert il est de plus en plus tôt, on n'arrive plus à finir les fins de mois, et je dis c'est important de le faire avant que ça rompe en fait, ouais. Parce que c'est là qu'on rentre après dans des processus très compliqués.
0: Bah, comme le surendettement par exemple.
2: Exactement. Ça, ouais. Alors qui parfois est aussi une solution.
0: Bien sûr, absolument.
2: Mais voilà, de dernier recours.
0: Et il n'y a pas de honte, hein, chers amis.
2: Il n'y a pas de honte, on n'est pas coupable. En tout cas, on n'a pas forcément fait de faute. Parfois oui, mais c'est un autre sujet. En tout cas, il existe les points conseils budget. Il y en a des centaines en France. Ce sont des lieux agréés par l'État où vous pouvez aller faire gratuitement, en toute confidentialité et rien que pour vous, un point sur votre budget avec un professionnel qui est là pour vous accompagner, pour voir qu'est-ce qui cloche, pour voir les aides qui existent, pour voir si on peut restructurer votre dette, s'il faut rentrer dans un processus de surendettement. Ils sont là vraiment pour vous. Et à l'heure de ChatGPT, à l'heure de Google, des réseaux sociaux dont on parle souvent, des arnaques, etc., moi je trouve que c'est quand même rassurant qu'il existe des endroits où il y a des humains dont c'est le métier.
0: Absolument.
2: Qui peuvent vous aider, parce que la vérité c'est que souvent on se réveille la nuit en disant mais comment je vais faire pour payer les factures, et puis au petit matin on essaye d'oublier, on fait l'autruche parce que c'est trop lourd, c'est trop dur. Voilà. Tapez à cette porte, point conseil budget, il y a des cartes en ligne pour retrouver ça. Vous allez sur le site solidarité.gouv.fr et vous vous faites aider, il n'y a pas de honte à se faire aider.
3: Et moi, je voulais rajouter, prendre le courage, comme disait Valère parfois, de prendre le taureau par les cornes et d'éplucher un peu ces relevés bancaires, de voir s'il n'y a pas, vous savez, des petits montants étranges qui sont prélevés ici ou là, vous voyez, tout d'un coup, un euro et puis 14 euros, on ne sait pas trop à
0: et
3: quoi
0: ça serait. Quoi comme
3: ce serait des abonnements cachés, c'est comme ça qu'on appelle ça. Les abonnements cachés, c'est vraiment quelque chose d'important. En fait, c'est quand vous achetez quelque chose sur Internet, des fois, il y a une petite case de cocher par défaut, ou alors il y a des petites lignes que vous n'avez pas bien lues au moment de valider votre achat. Et vous validez en fait des prélèvements récurrents. Par exemple, vous achetez des fleurs sur un site internet et vous n'avez pas vu que vous aviez validé l'idée de livraison de fleurs gratuites toute l'année à condition de payer tous les mois une petite somme. Et donc ça, c'est ce qu'on appelle un abonnement caché. Donc c'est jamais des gros montants, mais il faut voir qui vous prélève, faut demander la résiliation. Et puis en ultime recours, vous pouvez demander à votre banque de faire opposition au prélèvement.
0: Bien
3: après
0: sûr.
3: Avoir bien expliqué la situation à votre conseiller, de vous êtes assuré aussi d'assurer aussi à votre conseiller que vous avez bien tenté d'arrêter ce prélèvement par voie de résiliation.
0: Oui, Valère.
2: Il y a aussi un point important, c'est les aides auxquelles on a droit. On a des devoirs dans la société, mais on a aussi des droits. On dit souvent on est les champions du monde pour demander des aides. C'est pas vrai. Il y a beaucoup d'aides qui ne sont pas demandées parce qu'on connaît pas leur existence.
0: Ouais,
2: on sait pas si on est éligible, si quelque chose a changé dans notre vie, les assurances et j'en passe. Donc, c'est aussi fait pour ça, ces points de conseil budget.
0: Nordine, vous vouliez dire quelque chose?
4: Oui, des fois sur des forfaits, notamment de téléphone, il y a l'assurance qui est dissociée. Lorsqu'on arrête le forfait de téléphone, l'assurance continue. Des fois, c'est des organismes différents. Ça peut arriver et on pense qu'on a tout radié. Alors qu'au final, il y a des petites choses comme ça qui courent et c'est 9 euros.
0: C'est le petit bout de paiement qui traîne et dont on peut se départir. Pierre Fabin.
5: Moi, je voulais rebondir sur ce qu'avait dit Aude, parce que je me suis fait avoir comme ça en commandant un cabis d'une société sur Internet. Et j'ai eu des prélèvements de 8 euros tous les mois derrière les petits abonnements cachés comme ça.
0: Et
5: 8 euros tous les mois, et on se retrouve à 100 balles à la fin de l'année. Donc faites vraiment attention à ça et surveillez. Moi, je suis très mauvais pour ça et c'est ma femme qui le fait, mais surveillez votre compte tous les mois. Non, mais il faut regarder tous ces petits prélèvements et réagir.
0: C'est fastidieux,
5: mais c'est obligatoire.
0: C'est ce que j'ai appris aux côtés de Valère Coréard, notamment Nordinatab.
4: Il y a des applications aussi gratuites qui permettent justement à chaque fois, alors soit de relier le compte bancaire ou pas, mais en tout cas de pouvoir créer un graphisme qui permet de voir un petit peu où on en est et à chaque fois d'essayer, entre guillemets, de s'améliorer, mais je ne vais pas être donneur de leçons là-dessus.
0: Vous avez des questions? On a forcément des réponses. 0810 055 056. Dans un court instant, Nordinatab justement nous dira à quel moment on commence à perdre du muscle et comment lutter contre ça, mais pour l'heure, on va écouter les regretter, Rita Mitsouko, Ding Dong Dong, sur votre radio ici. On est ensemble jusqu'à 13h.

0: Merveilleux Rita Mitsouko, Ding Dong Dong, sur votre radio ici.
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0: 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Midi 46, on est ensemble jusqu'à 13h dans On vous doit bien ça, votre nouveau rendez-vous quotidien sur Ici. Nous avons parlé arnaque vétérinaire, nous avons parlé aussi carburant et il y a des réactions au 0810 055 056 évidemment, Audra.
2: Oui, c'est Odile qui nous a laissé un message depuis La Rochelle, un message WhatsApp. Donc Valère, vous parliez des aides carburant, donc elle réagit, elle dit dès lors qu'on est inscrit déjà au chèque carburant, l'aide au carburant de 100 euros, est-ce qu'on peut, oui ou non, le demander une deuxième fois.
0: Bonne question, Valère.
3: Mais ça manquait à ce que j'ai dit tout à l'heure. En fait, c'est, j'aurais dû le dire. Et merci, Odile. Et ça montre qu'encore une fois, c'est tous ensemble qu'on est plus intelligents. Donc, oui, vous pouvez le redemander. Et d'ailleurs, normalement, ça va vous être viré directement. Donc, il n'y a a priori rien à faire, dit-on. Mais enfin, vérifiez sur impots.gouv.fr. C'est un nouveau cru. Il y avait une première période. Et là, c'est pour la période septembre-décembre. 100 euros. Ça veut dire que c'est quand même 200 euros. C'est un vrai coup de pouce.
0: C'est super. Ouais. C'est un vrai coup de pouce. Et puis, on a aussi des réactions. Nous avons Karine qui nous appelle de la Marne. Coucou, ici Champagne-Ardenne d'ailleurs, qui va nous parler un petit peu d'adoption. Ouh là là, j'ai l'impression qu'il y a une mauvaise expérience. Karine, bonjour Karine.
4: Bonjour. Comment allez-vous?
0: Ah, vous avez une très belle voix, Karine, si je puis me permettre. Bonjour. Une voix de radio, comme on dit. Bienvenue Karine dans l'émission. Alors, qu'est-ce qui vous est arrivé, chère Karine?
4: Alors, voilà, je suis non-voyante et j'ai perdu mon chien guide. Oui. Donc, elle est morte.
0: D'accord.
4: Elle s'appelait Evie et elle est décédée, ça remonte à 5 ans.
0: D'accord.
4: Donc j'ai eu un gros coup de blues, bien évidemment.
0: Évidemment, on peut.
4: Et là, je vois une annonce sur Facebook, donne petit chiot.
0: Oui.
4: Donc, c'est tout. Je vais dans les Ardennes, au fin fond des Ardennes, pour prendre ce petit chiot. Au départ, on m'avait dit que c'était un golden, mais pas du tout. C'était un épagneul breton. Et en plus de ça, quand on me l'a donnée, elle n'était pas sevrée et je ne le savais pas.
0: C'est Pierre Fabin, c'est le vétérinaire, va monter encore au créneau.
5: Non, mais c'est un grand classique. J'ai su confronter tout le temps en ce moment. En fait, les gens cèdent des animaux en disant voilà, c'est un type type golden, type épagneul. Sauf que quand vous arrivez devant la petite boule de poil, c'est irrésistible. Vous n'allez pas dire je ne vais pas repartir avec.
0: D'ailleurs, Karine, vous l'avez gardé votre épagneul tout de même.
4: Voilà. Samba, je l'ai gardé.
0: D'accord, ok. Voilà. Donc tout est bien qui finit bien, entre guillemets. Voilà.
4: J'en ai vraiment bavé pour l'éduquer parce que
0: parce qu'elle n'était pas sevrée.
5: C'est pas le même tempérament en plus que le golden. C'est un peu plus énergique, quoi. Mais si vous voulez, c'est un classique que je vois assez régulièrement. Quand ça se termine comme ça, ça va. Parce que parfois, il y a des problèmes de santé derrière tout ça, des animaux qui sont parasites.

0: sans ça, c'est que c'est pas une personne sérieuse, tout simplement.
1: Tout simplement. Merci beaucoup, Karine, pour votre cher témoignage. Passez une belle après-midi. Dans un instant, on va voir avec Nordine Attab à quel moment on commence à perdre du muscle et comment on peut lutter contre ça avec des petits exercices tout simples. À tout de suite dans Vous dire bien ça.
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1: 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Et oui, c'est votre nouveau rendez-vous quotidien sur votre radio Ici entre 12h et 13h. Et on en est très heureuses, très heureux avec toute la bande, Aude, Pierre, Nordine et Valère. Continuez de réagir, hein, c'est votre antenne, c'est votre émission, vous doit bien ça, 0810 055 056. Je voulais ne pas respirer, je n'ai pas réussi. Je n'ai pas Jean-Marc Barr qui veut. Oh. Et alors, oui, belle ref. Mon cher Nordine Attab, à quel moment on commence à perdre du muscle, comment on lutte contre ça? C'est l'objet de votre chronique du jour.
7: Alors, je vais rassurer Valère, ce n'est pas à partir de 50 ans, parce qu'on a 50 ans tous les deux. Dès 30 ans, on commence justement à perdre de la masse musculaire et donc de la force. Et voilà, toutes les décennies, on perd, entre les études, voilà, entre 3 et 8%. Et passé 50 ans, 60 ans, ben, ça s'accélère. Par contre, aujourd'hui, dans une société où, ben, on bouge moins, où on est un peu moins, en action, on est plus sédentaire, ben, forcément, cette fonte musculaire aussi, en fonction des personnes, peut s'accélérer plus ou moins vite. Alors, tout peut être fait pour pouvoir y contrer. Le renforcement musculaire, utiliser un vélo, bref. Mais l'essentiel, c'est déjà de savoir où on en est, au niveau de sa force musculaire, et de pouvoir associer ensuite les exercices qu'il faut en face. Alors, moi, j'aime bien connaître les gens avec qui je suis. Alors, pour toutes les personnes qui m'écoutent, les auditeurs, les auditrices, on va pouvoir faire ce test tous ensemble. Et ça tombe bien parce que j'ai un jeune de la seconde partie de vie, Valère, qui a 50 ans. Et quel âge vous avez, jeune homme?
8: Moi, j'ai 35 ans.
1: Pierre parfait. Fabin est un enfant.
7: Fabien.
9: Mais je suis plus jeune que lui, c'est quand même fou, ça.
7: Allez, on verra pour l'ego de chacun après.
1: Ça commence.
7: Donc, vous allez pouvoir poser votre casque et puis je vais expliquer. Vous allez vous mettre ici tous les deux.
1: En direct.
7: Là, face à nous, s'il vous plaît.
1: Alors, si vous êtes à la maison, vous pouvez aussi peut-être vous lever.
7: Voilà, super.
1: Si vous en avez le courage.
7: Exactement. Alors là, vous faites ce petit test-là. Je vais vous demander de vous asseoir par terre. Pour ceux qui ont mal aux fesses, vous prenez un petit coussin. D'accord? Vous y êtes? Ça y est, tout le monde y est?
1: Petit coussin.
7: Vous croisez les bras sur la poitrine. Et ce que je vais vous demander, sans vous donner aucune indication et sans vous aider des mains en poussant sur les genoux, je vais vous demander de vous relever.
1: Alors ils l'ont fait. Vous n'avez pas vu, mais Pierre Fabin, notre vétérinaire, s'est cassé la margoulette. Il n'a pas vraiment réussi l'exercice, alors que Valère s'est levé d'un seul homme.
7: Alors voilà, l'étude est réussie, il n'y a pas besoin de faire 8 ans d'études.
1: Est-ce qu'à la maison vous vous êtes relevé avec difficulté ou pas? Ce qui est bien, c'est qu'on ne le saura jamais. Vous pouvez garder votre honte pour vous. Moi, personnellement, je n'ai pas réussi à me lever.
7: Mais ça peut aussi résumer malheureusement la jeunesse actuelle, qui est moins en mouvement. Et ce que je veux dire, c'est qu'on peut être un très bon vétérinaire et manquer de renforcement musculaire. Voilà. Donc, en fait, par rapport à ce petit test-là, peut-être que vous avez eu aucune difficulté, comme ce très beau et très cher Valère. Peut-être que, comme Pierre Fabin, j'en perds mes mots, vous avez eu un peu de mal, ça a été tremblant, tout ça, ou peut-être que pas du tout, vous n'avez pas réussi à vous relever. Et en fonction du test et du résultat, vous devez plus ou moins effectuer du renforcement musculaire. Si jamais vous n'avez pas la possibilité de faire ce test-là, j'ai un autre test à faire. Essayez de faire 5 flexions de jambes et extensions en partant de la position assise sur une chaise, en 20 secondes. Si jamais vous ne réussissez pas,

0: grande nécessité d'effectuer du renforcement musculaire au niveau des jambes, parce que la fonte musculaire est déjà bien partie.
1: Est-ce que vous avez trois petits trucs à nous donner pour...
0: Mais bien sûr.
1: Il est d'une générosité.
0: Bien sûr.
1: Alors, qu'est-ce qu'on l'aime.
0: Deux possibilités. La salle de sport, mais chez vous aussi, c'est très bien.
1: Oui, c'est plutôt ce qui nous intéresse, nous, c'est chez nous.
0: Eh ben, chez vous. Juste un mot sur la salle de sport. Soyez curieux et curieuse. Faites tous les appareils. L'idée, c'est vraiment de renforcer l'ensemble des muscles du corps, parce que les muscles, c'est un ensemble d'élastiques qui sont rattachés. Et s'il y en a qui est un petit peu mal en point, forcément, ça va détériorer les sautes. Et pour vous, messieurs, pensez à renforcer les fessiers. Les fessiers ne sont pas destinés qu'aux femmes.
1: Je vous le fais pas dire.
0: Mais pourquoi je dis ça? Parce qu'en fait,
1: il y a des garçons qui ont la fesse molle.
0: C'est un peu.
1: Je dirais pas qui.
2: Pierre, je prends ça pour moi.
1: Non, je dis pas qui.
0: Parce qu'en fait, c'est un peu la clé de voûte du corps.
1: Pardon.
0: Et pour lutter contre certains maux et
1: mais
0: notamment la prévention des chutes.
1: Comment on fait pour renforcer la fesse molle, Nordine?
0: Alors,
1: un petit exercice simple.
0: Très bien. Donc là, sur la fesse molle, vous allez vous mettre en appui sur une chaise.
1: Ouais.
0: D'accord. Et ce que je vais vous demander, par exemple, on se met face à face. Alors, si vous êtes si vous êtes tout seul, on va le faire différemment. Vous mettez debout.
1: Debout.
0: Et à partir de là, voilà, vous levez un pied et vous allez passer la jambe vers l'extérieur, comme si vous vouliez chasser une porte sur le côté.
1: Bah oui.
0: Et grâce à ça, vous allez travailler le petit et moyen fessier. Mais moi, ce qui m'intéresse, c'est aussi, par exemple, le quadriceps. J'imagine que là, beaucoup d'entre vous sont en train d'écouter la radio, assis sur le fauteuil, avec la table basse devant vous. Vous tendez les jambes sous la table basse. Et là, ce que je vais vous demander, c'est qu'en levant la jambe droite, vous allez venir toucher le dessous de la table avec les orteils.
1: Pas mal, ça.
0: Et vous maintenez comme ceci 5 secondes. Et après, vous redescendez. Vous le faites de l'autre côté et vous allez voir que si vous le faites en même temps, eh ben peut-être qu'il y a une jambe qui va tomber avant l'autre. Et ça aussi, c'est un message. C'est qu'il y aura nécessité et obligation de renforcer la jambe sur laquelle vous avez un petit peu moins de force. La bonne nouvelle, c'est qu'il n'y a pas d'âge pour commencer. Vous avez 40, 50, 60, 70, 80. Continuez à vous renforcer. Et il y a des choses maquillées, comme les escaliers ou le vélo. Vous verrez, ça va entretenir votre force musculaire.
1: Oh, j'ai envie de monter des marches, là. Ça m'a donné envie de monter des marches. Merci beaucoup, Nordine.
0: Merci à vous.
1: Si vous avez des questions pour notre Nordine, vous n'hésitez pas. 0810 055 056. Ça tombe bien, il est là tous les vendredis, dis donc. J'allais dire comme un petit poisson, parce que c'est le genre du poisson, pardon. Je sais pas si c'est la fin de la semaine. Je pars complètement en vrille, les amis. 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Bonjour Ludovic.
3: Bonjour. Bonjour à toute l'équipe.
0: Bonjour.
1: Vous nous appelez d'où Ludovic?
3: Alors du Pas-de-Calais, dans le petit village du Pas-de-Calais.
1: Eh ben, on embrasse ici Nord. Et vous avez une grande fille, je vois, qui est lycéenne.
3: Voilà, tout à fait.
1: Eh ben, ça, du coup ça va vous aider parce que c'est gagné. Ben voilà, c'est aussi simple que ça, 200 euros à dépenser dans une grande enseigne, c'est... Voilà, on vous fait des gros bisous, Ludovic.
3: Merci, merci beaucoup et merci pour tous les conseils de l'équipe, j'ai bien écouté juste avant.
1: Ah, voilà, vous aussi, vous avez... Oh, je suis sûre que vous n'avez pas la fesse molle, Ludovic.
2: Mais ça va pas, non.
1: Pardon. Oh, allez, c'est la fin de la semaine, on est un peu foufou. Je vous embrasse très très fort, Ludovic, prenez soin de vous. Sachez que lundi, nous allons aborder un gros dossier. Qu'est-ce qu'il y a dans mon jambon? Pardon, excusez-moi. Est-ce que c'est... Qu'est-ce qu'il y a de bon dans le jambon? Non mais c'est vrai, c'est ça, grâce à 60 millions...
2: On vous laisse vous débrouiller. Allez, bonne fin d'émission. On la regarde tranquillement, très galérée.
1: C'est hyper dur avec moi. Bon, tout n'est pas forcément bon dans le jambon. Voilà, c'est ce qu'on va vous dire lundi. C'est le week-end, hein. Je crois que...
2: Après la fesse molle, c'est dur là.
1: Il va falloir que j'aille me coucher, mes enfants surtout. Je voudrais remercier vraiment toute l'équipe. Je voudrais aussi faire un gros bisou à Willy Rovelli. Oh là là, que vous allez retrouver évidemment tout, ce week-end, comme tous les week-ends, dans Willy vient déjeuner chez vous. Je l'embrasse de tout mon cœur. Voilà, c'est un ami merveilleux. J'embrasse aussi Émilie Mazoyer, que vous allez aussi retrouver ce week-end dans cette merveilleuse émission qui est Décibel. Merci à ma Céline à la réalisation. Merci à Diana à la technique, Alexandra au standard, Gwenaël à la préparation de cette merveilleuse émission. Merci pour toute cette belle semaine, chers amis. Quant à nous, on se retrouve lundi. Un instant, le trésor de nos régions avec Benjamin Mathieu. Bonjour Benjamin.
4: Bonjour Enora, merci pour cette bonne humeur. On vous retrouve lundi prochain. Et nous, vous doutez bien, pendant un bon moment, on va vous parler de cette visite historique du pape en France.
1: Tiens donc.
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1: Merci d'écouter la radio ici. Il est 13h. génération, Benjamin Mathieu.
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4: Bienvenue dans le trésor de vos régions. Cela fait 18 ans que la France n'avait pas accueilli un pape pour un voyage de cette ampleur. L'arrivée de Léon XIV ce matin à Paris est un événement. Les fidèles sont déjà amassés nombreux dans les rues de la capitale et ils ont hâte de rencontrer ce pape comme ses bénévoles.
6: Ça va être exceptionnel.
7: Je ne pouvais pas imaginer qu'il y ait cette ampleur, qu'il y ait ce monde qui se déplace. Je suis très heureux.
6: Je ne pensais pas qu'il y aurait autant de personnes et je trouve ça génial.
4: Et le pape qui est à peine arrivé a déjà fait une déclaration d'amour à la France, on va l'écouter en début de journal. Un déplacement sous étroite surveillance avec 15 000 forces de l'ordre déployées, c'est autant que pour les Jeux Olympiques de Paris. Et un budget pharaonique, 27 millions d'euros, pris en charge en grande partie par l'Église. On parle d'espérance également dans ce journal, dans Dites-le ici, qui nous fait faire un beau tour de France entre Cherbourg, Périgueux et les Pays de la Loire. Et puis dans le reste de l'actualité, tous les yeux sont braqués sur la légende du foot français. La première de Zidane comme sélectionneur en Turquie. Et c'est une vraie zizoumania qui commence. Vous avez le menu. Merci d'avoir choisi ICI pour vous informer. Vous avez peut-être entendu à côté de chez vous, sur les églises de village, les cloches dans toute la France qui ont carillonné pendant 7 minutes. C'était à 10h du matin pour accueillir le pape. C'était pile au moment où le Saint-Père posait le pied à l'aéroport d'Orly. Vous entendez celle de Metz où le pape va terminer sa visite de 4 jours. Ça sera lundi. Mais avant ça, il passe à Paris aujourd'hui et demain. Et puis Lourdes, un voyage apostolique très médiatique qui va largement mobiliser la communauté catholique. On attend 1,3 million de personnes au total. Nous consacrons une large place à cet événement dans le 13h de nos régions. Léon XIV, dont la grand-mère est française, normande même, il a été accueilli par Emmanuel Macron à l'Élysée en fin de matinée. Et ses premiers mots, les premiers mots du Saint-Père en français dans le texte, ont été une vraie déclaration d'amour à notre pays.
8: La France est très souvent au cœur de la prière du pape, qui n'oubliait pas ses origines familiales normandes et béarnaises. Ma visite en France commence par la capitale de votre pays, Paris, souvent désignée comme la ville lumière. Depuis des siècles, la France brille comme un phare culturel, artistique et spirituel, non seulement en Europe, mais aussi dans le monde. Forte de ses écoles cathédrales, de ses universités, de ses académies, l'us essentiel des recherches de la vérité, la France a contribué à forger l'intelligence des populations, bien au-delà de ses frontières.
4: Et voilà pour les premiers mots de Léon XIV à Paris. Léon XIV qui est toujours à l'Élysée en train de rencontrer les autorités. On va analyser dans un instant ces premiers mots du Saint-Père avec deux invités. En studio, le père Laurence Talat-Bourdillon. Bonjour.
9: Bonjour.
4: Vous êtes prêtre, théologien et enseignant. Et puis en ligne, nous aurons Lou Bémont de Senneville, rédacteur en chef adjoint du journal La Croix, journal catholique plus que centenaire et évidemment de référence sur ces questions. Mais on va d'abord sentir la ferveur qui monte chez les fidèles avec cette déambulation en papa mobile qui est organisée dans les rues de Paris cet après-midi. Marie Boueda, vous êtes sur ce parcours rue du Montparnasse. Bonjour.
10: Et bonjour.
4: On peut dire que vous êtes bien entourée.
10: Oui, voilà, il y a déjà une grosse cinquantaine de personnes qui attendent là où je me trouve, rue du Montparnasse, direction boulevard du Montparnasse, là où le pape va déambuler. Des gendarmes et des policiers encadrent chaque sas, comme ils disent, pour entrer boulevard du Montparnasse, fouille de sac. N'importe qui peut venir apercevoir le pape, pas besoin d'inscription. Je vois quelques drapeaux jaunes et blancs du Vatican flotter au-dessus des têtes, des personnes âgées, pas mal de parents avec leurs enfants. Et par exemple, Louis, qui est dans la file avec moi, qui est en train de discuter là. Et vous êtes, Louis, avec vos deux enfants. Vous venez de Tours, vous avez pris votre journée pour venir à Paris. Et pourquoi c'est important pour vous de venir ici ?
11: C'est important d'être là pour notre foi, pour le pape, pour lui prouver qu'il ne s'est pas déplacé pour rien, qu'on est là, pour montrer aux Français que la France est bien d'histoire et d'origine chrétienne, pour ne pas se sentir seul. Ça fait du bien de voir toute cette ferveur, de voir tout ce monde-là.
10: Vous attendez à vivre une grande émotion ?
11: Oui, Oui, oui, oui. Pour avoir déjà vécu des JMJ et autres moments comme ça, c'est des moments dont on se rappelle toute notre vie, malgré juste quelques minutes où on peut voir le pape. C'est quelque chose qui est très émouvant et qui était important de faire vivre à nos enfants.
10: Là, oui, vous êtes venus avec vos enfants, c'est Hortense et Gaspard, c'est ça, 8 et 9 ans. Et donc vous avez vos petits sacs à dos, là, vous êtes prêts à attendre plusieurs heures, là, c'est dans 3 heures.
9: Oui.
10: Et pourquoi c'est important pour toi aussi?
9: J'ai envie de voir le pape de mes yeux.
10: Ah ouais? Tu l'as déjà vu à la télé?
9: À la télé, oui, mais sinon, non.
10: D'accord. Et toi, Gaspard, écoute, toi aussi, t'es avec ton petit sac à dos. Ils ont déjà mangé leur sandwich, je crois. Va falloir. J'imagine qu'il y a pas mal de provisions. C'est pas trop lourd, le sac?
12: Non.
10: Non? Et pourquoi, toi, c'est important de venir?
12: Parce que le pape, c'est le chef de notre religion. C'est aussi quelqu'un de la loi.
10: D'accord, bah très bien. Et bah écoutez, ils vont rentrer là dans la file. Ils seront bientôt boulevard du Montparnasse. Et j'en espère pour eux qu'ils vont voir la Papa Mobile. Et tout le monde ici a bien sa bouteille d'eau parce qu'il va faire chaud en basket. Et même certains ont pris leur chaise pliable.
4: Merci Marie Boueda dans les rues de Paris. Père Laurent Stalla-Bourdillon, vous êtes avec nous pour nous éclairer. Vous êtes catholique, donc évidemment théologien. Vous êtes enseignant. Déjà, première réaction, quand vous entendez la ferveur des catholiques qui attendent le pape, comment l'expliquez-vous? Comment le ressentez-vous? Sentez-vous ?
13: C'est une réponse en fait à une forme d'attente, on peut dire, parce que je pense que la dernière visite d'un pape remonte à 2008. Il y a une forme de curiosité aussi. Il y a quelque chose d'assez détonnant en fait, parce que il y a presque une sorte de soudaineté, de disponibilité à l'avènement de la venue du pape. Je veux dire, projetons-nous, enfin revenons au tout début de l'été. C'était lointain. C'était presque une visite presque comme une autre, d'un seul coup, avec la proximité et son arrivée. Il y a quelque chose d'un peu anormal, en fait, dans cette sorte de d'effervescence. Alors, il y a un phénomène qui s'appelle aussi la loupe médiatique, qui fait que forcément, il y a une sorte d'amplitude qui se réalise. Mais le pape représente, en fait, une autorité morale, spirituelle. Une autorité spirituelle dans un monde qui va pas bien. Et donc, ça a un effet de contraste entre l'autorité des puissants qui tentent de réguler la vie du monde à partir de leur puissance technique, financière et autres. Et puis, voilà la parole d'un homme qui n'a pas d'autre moyen que celle d'une forme de sagesse qui lui vient de sa tradition spirituelle. Et je trouve que ce qui est beau, c'est de pouvoir faire droit à une parole différente des autres paroles et d'arriver à intégrer cette perspective.
4: Alors, justement, je crois que c'est ça qui est heureux. Cette parole, il a déjà prononcé quelques mots. Je vais me tourner vers Lou Besmond de Senneville. Bonjour, vous êtes rédacteur en chef adjoint en ligne avec nous du journal La Croix. Évidemment, la une de ce matin est consacrée à l'arrivée du pape et vous êtes, j'imagine, un peu en édition spéciale, comme on dit. On parlait justement là de cette loupe médiatique. Comment vous analysez les premiers mots du pape qui donc fait cette déclaration, on va dire, d'amour et puis rappelle aussi qu'il a des origines françaises, il n'est pas très connu. Est-ce que c'est une manière aussi de se mettre un peu les Français dans la poche, si j'ose dire?
14: Alors effectivement, c'est vrai qu'il rappelle ses origines françaises, il rappelle une forme d'attachement aussi pour notre pays, par Notre-Dame, par ses origines personnelles, par le patrimoine culturel et religieux qu'il évoque dans son discours. Mais en fait, ce qui est aussi marquant dans son discours, c'est qu'il prend la France au sérieux, c'est-à-dire que tout au long de son discours, il prend la devise républicaine, liberté, égalité, fraternité, et il engage la France, les Français et ceux qui l'écoutent, et ceux qui l'écoutaient, c'était beaucoup les responsables politiques, à prendre ces trois mots au sérieux et à aller au fond de ce que veut dire la liberté, l'égalité et la fraternité, notamment en matière éthique, en matière de paix, en matière aussi de respect de la dignité humaine. Donc voilà, ce qui est intéressant, c'est qu'il est arrivé à tisser ce fil-là, et c'est un premier discours qui est très important, un discours politique, mais un discours très important au début de ces 4 jours de voyage en France.
4: Et le chef de l'Église qui a déjà prononcé des mots très importants pour les Français, il a parlé de laïcité, il a aussi parlé des racines chrétiennes de la France, on va y revenir, mais d'abord avec vous Valérie Massip de la rédaction de Ici, bonjour, on va faire un point sur ce programme papal, on peut dire qu'il est pantagruélique. Après la déambulation à Paris, il y a un autre gros morceau en fin de journée, c'est évidemment le Stade de France.
15: Oui, avec 80 000 jeunes hein, de 17 à 35 ans qui y attendront pour une grande veillée, 2500 choristes chanteront pour le pape. Et autre temps fort de cette visite à Paris, le pape célébrera demain une messe devant près de 600 000 personnes là. Messe en plein air, en plein milieu d'après-midi, entre la place de la Concorde et les Champs-Élysées. Alors, pas la peine d'essayer de pénétrer le périmètre de sécurité si vous n'avez pas votre invitation avec QR code. Les inscriptions sont closes. Il y a eu beaucoup de demandes. À Paris, le pape devrait attirer jusqu'à 1 million en gros de personnes, et ce sont près de 15 000 policiers, gendarmes, militaires qui sont mobilisés sur ces deux jours. Plus de 2500 pompiers.
4: Et puis un voyage apostolique qui ne se limite pas à la capitale. Et
15: juste après cette messe géante, le pape prendra l'avion pour le sanctuaire de Lourdes. C'est à Lourdes qu'il doit rencontrer dimanche plusieurs victimes de violences sexuelles au sein de l'église. Et dernière étape de ce voyage, messe, lundi, Léon XIV doit prononcer un discours sur l'Europe et pour la paix. Avant là encore un nouveau moment de communion, de ferveur avec la foule, une nouvelle déambulation dans les rues de la ville.
4: Père Laurent Stalabourdillon, on entend ces chiffres qui sont importants. Les autorités françaises parlent d'1,3 million de personnes sur l'ensemble de ces 4 jours. Comment on peut comprendre cette ferveur dans un moment où on a l'impression que l'Église ne fait plus vraiment recette? Il y a de moins en moins de personnes qui croient aussi en France.
13: Oui, alors il est sûr que il y a une majorité de Français aujourd'hui qui n'ont pas d'affiliation religieuse particulière. Ceci étant, il reste un certain nombre de catholiques en France, alors qu'ils le sont par tradition, par attachement, ou qu'ils le sont parce qu'ils sont pratiquants. Il demeure que la capacité de la population française, encore une fois, quels que soient les liens que les gens peuvent avoir avec l'institution qu'est l'Église, sont à la fois curieux, désireux. De voir que cette figure qu'est le pape est capable d'une parole qui vient éclairer notre époque. Alors c'est à la fois une rencontre, il y a un côté historique de cette visite, parce que la dernière c'était il y a 18 ans, quand sera la prochaine, nul ne le sait. Donc la visite d'un pape finalement prend soudainement son caractère d'événement tout à fait exceptionnel. Alors il y a cette attente, il y a cette rencontre, il y a cette curiosité, parce que le pape Léon XIV, bon, c'est un pape, et on sait ce que c'est qu'un pape traditionnellement, mais qui est-il, lui, qui est le pape et qui a porté le nom?
4: Connu en France.
13: C'est ça. Donc dans la figure du pape, il y a une conjonction entre une identité particulière et une trajectoire de vie. Il vient des États-Unis, il a été missionnaire, et puis il assure une fonction un peu immuable de permanence, puisque sa première fonction, c'est de préserver un message, de l'annoncer, qui est un message d'espérance et de paix, mais qui est aussi une conscience très profonde de ce qu'est l'être humain et sa nature. Donc il arrive dans une période troublée, mondialement troublée, pas simplement parce qu'il y a des guerres, mais parce que nos sociétés deviennent des sociétés machines, où les machines commencent à gouverner nos existences. Et donc il arrive avec une conscience particulière qui est la sienne, mais c'est surtout celle de l'institution qu'est l'Église catholique, pour essayer de prendre part à la réflexion que tous doivent mener ensemble, pour essayer, comme il l'a dit dans son discours, de contribuer à édifier une société humaine.
4: Louis Bémond de Saint-Gilles, vous êtes toujours en ligne avec nous, rédacteur en chef adjoint du journal La Croix. Il y a beaucoup de gens, je vous le disais tout à l'heure dans l'interview, qui ne sont pas croyants ou qui du coup sont peut-être intéressés par la venue du pape. Quel message le pape peut porter à cette société française laïque dont la devise est liberté, égalité, fraternité?
14: Il peut porter un message de dépolarisation, de calme, d'unité dans une société qui est quand même très tiraillée aujourd'hui. Voilà, il fait, là, il lisait un plaidoyer pour la liberté religieuse, il se félicite du rôle de la France pour les Lumières, ce qui est quand même extrêmement notable pour un pape. Voilà, on voit bien, et le pape Léon XIV, il le sait, il sait où il met les pieds. Il sait qu'il met les pieds dans un pays à quelques mois d'élections présidentielles qui vont être difficiles, qui vont diviser la société française. Et donc, c'est ça qu'il vient dire comme message, un message de fraternité, un message d'unité, un message de dialogue aussi entre les sensibilités, entre les courants. Il vient aussi délivrer un message de paix. Alors la paix, c'est pas seulement un truc romantique, c'est aussi un message politique. Voilà, en particulier dans ce discours-là qu'il vient de prononcer, lorsqu'il dit, à la France, mais je pense qu'il le dit aussi plus largement aux Français, ne soyez pas persuadé que la guerre est inévitable, qu'elle est inexorable. Il y a toujours de la place pour le dialogue, pour la diplomatie. Et je pense que c'est un message qui va bien au-delà des catholiques. Et d'ailleurs, ce discours à l'Élysée, c'était un discours qui était destiné à la société française dans son entier et pas seulement aux fidèles catholiques.
4: Et pour être précis, le pape François est venu 3 fois en France, notamment en Corse et à Marseille. On s'en souvient, c'était au Vélodrome à chaque fois pour des déplacements précis, mais pas pour des voyages de cette ampleur, ce qu'on appelle un voyage apostolique de 4 jours. Vous ne pourrez pas les louper. Ils seront en jaune et blanc pendant 2 jours. Les 15 000 bénévoles qui quadrillent les rues pour accueillir le pape. Une organisation digne des Jeux Olympiques qui surprend même l'Église. Reportage Joséphine Ortuno.
16: Oui, la file d'attente s'étire sur le parvis de l'église de la Madeleine. C'est ici, sous ces voûtes en pierre, que 15 000 bénévoles viennent chercher leur badge.
17: Ah, ça va être exceptionnel, donc c'est super.
16: Parmi eux, 3 retraités, Chantal, Odile et Gilbert.
7: Je ne pouvais pas imaginer qu'il y ait cette ampleur, qu'il y ait ce monde qui se déplace. Je suis très heureux.
6: Je ne pensais pas qu'il y aurait autant de personnes. Et je trouve ça génial. Je pense que j'ai hâte, mais je suis sûre que je ne suis pas la seule.
16: Mais alors, d'où vient cette mobilisation massive de l'envie de représenter la religion? Selon Chantal.
6: Montrer qu'on existe et qu'on est bien présent, qu'on est chrétien et qu'on peut montrer qu'on est chrétien et que c'est pas un problème. Et puis ça a l'air d'être intergénérationnel. Je trouve ça génial de pouvoir montrer que en fait, l'Église, elle est représentative de tout le monde. En fait.
16: Justement, derrière elle, Louise et Sixtine ont 21 ans.
18: Non, on sera essentiellement à la messe, mais après, je sais qu'il y a aussi des bénévoles au Stade de France pour la veillée.
19: Après, on participe aussi à la veillée, mais pas en tant que bénévole.
16: Léon XIV, elles l'ont déjà vu, ce sont même de grandes fans.
18: Moi, j'ai été vachement touchée, en tout cas, pendant le jubilé, parce que je trouve qu'il avait une proximité avec les jeunes, en tout cas. Il nous a beaucoup touchés il a pris la parole sur des sujets qui étaient très intéressants.
16: Des sujets liés à l'amitié, l'espérance ou encore le courage. Léon XIV parle aussi bien à ces 2 jeunes femmes qu'à Cécile, 54 ans.
20: Ça va être le pape du changement, peut-être. Voilà.
16: De quel changement ?
20: Il est en train de ramener la jeunesse à l'église. Il y a beaucoup de baptêmes, donc c'est beau.
16: En plus d'une rencontre des générations, Laurent, responsable des bénévoles, remarque aussi un mélange de toutes les vocations.
21: Oui, il y a tout type de population, des prêtres, des laïcs, des diacres, et c'est un flux continu sur tous les créneaux horaires de la semaine. Donc on a des volontaires qui servent des volontaires.
16: Ces volontaires interviennent partout, sécurité, équipe médicale, logistique, chacun selon la mission choisie lors de l'inscription.
4: Le reportage de Joséphine Ortuno, père Laurent Stalabourdillon, quand vous écoutez ce reportage, j'imagine que vous vous sentez fier, heureux de cette émulation. Pour autant, l'Église est dans une situation paradoxale, c'est-à-dire peut-être une période où elle a de moins en moins de fidèles, mais en même temps des jeunes qui viennent à l'Église et puis aussi des adultes qui se font baptiser, qui sont en forte augmentation.
13: Oui, tout à fait. Je crois que vous soulignez un espèce de paradoxe, un paradoxe entre une institution, ou plutôt une Église institutionnelle qui est en difficulté parce qu'elle a du mal à se faire entendre, voire elle n'est pas entendue du tout, et puis surtout parce que ses forces intérieures baissent, le nombre des vocations sacerdotales reste très très bas. Donc on peut dire que institutionnellement, elle traverse des moments difficiles. Et puis le paradoxe vient de ce que justement il y a une jeunesse qui a soif de vie intérieure, qui a soif de sens en fait, et qui pousse les portes des églises et des communautés pour y trouver des réponses. Alors il faut croire que l'Église, à travers son histoire pluriséculaire, est capable de conserver un trésor de sagesse qu'elle doit donner. Et les jeunes viennent non pas pour rejoindre une institution qu'est l'Église, certainement ils savent là où ils mettent les pieds, mais pour recevoir ce dont elle est gardienne et servante, c'est-à-dire un message qui les aide à découvrir qui ils sont, quel sens ils peuvent donner à leur vie, quelle est la signification de leur capacité d'aimer qui est en eux, et toute cette richesse qu'elle contient et qui a fait son histoire et qui doit leur permettre d'éclairer leur propre existence.
4: Louis Bémon de Senneville, on revient sur la durée assez exceptionnelle de cette visite du pape, qui va aller à Lourdes également, évidemment, mais aussi à Metz pour avoir un message peut-être plus politique, en tout cas un message pro-européen. Que vient-il faire ? Est-ce qu'il vient en France comme une terre de mission pour recruter, entre guillemets ? Est-ce qu'il y a cette dimension-là dans cette venue du pape ?
14: Alors, dans la venue du pape, il y a le signe d'un intérêt, quel signe de l'intérêt du pape lui-même, mais aussi du Vatican sur ce qui est en train de se passer en France et que vous évoquez à l'instant avec le père Stalabourdillon. c'est cette espèce de renouveau de la foi, en particulier chez les jeunes adultes, chez les adolescents et chez les adultes. Et donc, cette Église catholique, dont à Rome on était persuadé il y a quelques années qu'elle était un peu perdue en France, au fond de la sécularisation, et qu'elle serait en perte de vitesse définitive, eh bien là, elle est... il se passe quelque chose en France sur le plan de la foi. Et donc voilà, il y a une forme de curiosité. Le deuxième élément, c'est que je pense que Léon XIV est très conscient du rôle de la France en Europe et du poids historique porté par la France. Et donc, il sait très bien qu'en venant en particulier à Metz, et ça c'est vraiment un choix personnel, hein, d'aller parler d'Europe à Metz, c'est plusieurs options lui ont été proposées. Il a vraiment choisi cette étape très personnellement. Il vient manifester un attachement à la fois à la construction européenne, à l'entente entre les pays, à la paix, et puis à un attachement au droit international qui n'est pas tout à fait à la mode en ce moment parmi les dirigeants de notre monde. Donc il vient en France aussi pour mettre en avant un autre modèle que le modèle des empires qui ressurgit ces dernières années avec la Russie, les États-Unis et la Chine notamment.
4: Alors dans les 250 000 personnes qui sont attendues cet après-midi sur le trajet de la Papa Mobile dans les rues de Paris, il y aura évidemment une foule qui vient acclamer le pape, mais aussi des personnes qui viennent pour porter un message plus politique, notamment les militantes de Magdala, c'est une association catholique féministe qui vont tenter d'interpeller le pape sur les questions de l'égalité homme-femme dans l'Église, mais aussi sur les violences sexuelles dans l'Église, notamment suite à l'immense scandale de la pédocriminalité après l'affaire Bétaram. Nicolas Joly les a rencontrés juste avant cette manifestation.
0: Sur la banderole violette de 5 mètres, une phrase est écrite en lettres blanches.
3: Heureuses celles qui ont soif de justice.
0: Adeline Frémagnan, porte-parole de l'association Magdala.
3: C'est une adaptation au féminin d'un verset de l'Évangile, donc une parole de Jésus qui est très connue, c'est le texte des Béatitudes. Et nous, c'est une manière de dire que notre combat féministe, il est cohérent avec notre foi.
0: Un combat pour permettre aux femmes de faire ce que l'Église leur interdit aujourd'hui.
3: Il y a de pouvoir prêcher, donc transmettre la foi. Il y a aussi tout simplement d'être prêtre. Et donc là, en interdisant aux femmes d'être prêtres, on leur interdit de célébrer la messe, de distribuer les sacrements et lire le pape. Aucune femme n'a élu ce pape. C'est quand même dingue. Voilà, il a été élu que par des hommes. Voilà, donc la liste est longue. Hein.
0: L'Église a montré des signes d'ouverture sur certains sujets ces dernières années. Le pape va par exemple rencontrer des victimes de violences sexuelles lors de sa visite. Mais pour Sylvaine Landrivon, docteur en théologie et porte-parole de Magdala, c'est insuffisant.
22: Il reçoit quelques membres qui ont subi des violences sexuelles. C'est-à-dire qu'il souffre avec les individus souffrants. Mais le fait que ce soit systémique, ça, le pape ne veut pas en entendre parler. Et il ne reçoit pas les associations.
0: C'est donc pour être visible de toutes et tous que les membres de Magdala déploieront leur banderole demain lors de la messe à la Concorde.
4: Le reportage de Nicolas Joly, Père Laurent Stala-Bourdillon. Vous écoutiez avec intérêt ce reportage. Quelle est votre réaction à cette interpellation ?
23: En fait, ce que je comprends, bien sûr, c'est que nous sommes dans une société qui est en difficulté par rapport à la conscience de ce que c'est qu'un homme et une femme et qui ne tolère plus aujourd'hui qu'une institution conserve une très haute idée de la différence et de la signification des sexes en tant que tel. Donc, évidemment, une société qui est marquée par un paritarisme, par une égalité, par l'Église devient l'Église se retrouve accusée de j'entends de n'élire qu'un pape parce qu'il y a que des hommes qui ont... mais c'est de fait c'est vrai. Après la question, il faut savoir comment elle s'organise, pourquoi et quelle est la signification, je répète, la signification spirituelle de la différence des sexes, ce qui est quelque chose qui est totalement occulté aujourd'hui. Donc on est en grande difficulté pour saisir ces questions-là.
4: Il y a un autre sujet qui est très important qui est évoqué dans ce reportage, sont les violences sexuelles.
23: Oui, bien sûr.
4: Alors ça abordé un petit peu à Lourdes.
23: Alors ça c'est la deuxième chose.
4: Il y avait les deux aspects.
23: Il y a les deux aspects, oui. Alors il y a un aspect sur l'intelligence de la différenciation des sexes et puis il y en a un autre. Et alors je consonne davantage avec cette deuxième question.
4: On attend une parole folle du pape, une parole très forte du pape suite au scandale de Bétaram.
23: Mais bien sûr, et ça je crois que c'est absolument indispensable. La proximité de Lourdes avec Bétaram imposait, et donc effectivement il y a eu des tensions par rapport à la question de savoir comment des collectifs ou pas sont reçus ou présents, mais il est absolument évident que le pape doit appuyer et garder le pied sur l'accélérateur quant au travail qui doit être fait dans l'organisation, dans la gestion, dans le suivi, dans la prévention de toutes ces questions. Et en France, parce que la réalité a été absolument désastreuse, réellement, dans ce qu'on a découvert, mais aussi beaucoup plus largement dans le monde. Donc là, il y a quelque chose qui est à... Et donc, cette rencontre sera, à mon avis, était indispensable et sera très heureuse.
4: Alors, on rappelle que le pape va recevoir en audience privée 7 personnes victimes de violences sexuelles dans l'église lors de son passage à Lourdes. Merci beaucoup d'être venu dans notre studio également. Merci beaucoup à Lou Bémont de Seine-Ville, rédacteur en chef adjoint du journal La Croix, qui était avec nous dans ce journal, dans le Trésor des Régions.
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4: Vous connaissez le principe désormais. Ici vous donne la parole toute cette saison avec ces isoloirs, les isoloirs de Dites-le ici qui viennent à vous partout en France. Alors avec la visite du pape dans un monde qu'on dit très matérialiste et individualiste, on vous écoute nous parler de vos espérances et de vos craintes. Dans ce reportage, vous allez entendre Laurent de Cherbourg, Philippe de Périgueux et Christelle d'Evron. C'est dans les Pays de la Loire.
1: Quand vous pensez à l'avenir, qu'est-ce qui vous rend optimiste ?
5: J'ai foi dans l'homme, j'ai confiance dans le fait que collectivement, on est capable de trouver des solutions.
1: Parmi les trois valeurs de la devise nationale, liberté, égalité et fraternité, laquelle est la plus importante pour vous et pourquoi ?
8: Eh ben, égalité, bien sûr, à tout niveau, que ce soit égalité homme-femme, bien sûr, mais égalité parmi les différentes classes sociales, entre les hommes, à tout pays, et aussi cette égalité qui aujourd'hui est menacée par les fondamentalistes, les intégristes de toute religion.
1: Quel monde souhaitez-vous pour vos enfants et les générations futures?
24: Aimez-vous les uns les autres. C'est effectivement une maxime catholique, mais qui est pour tout le monde. C'est-à-dire, à un moment donné, il faut remettre de la fraternité. On doit tous être équitables. On doit tous être égalitaires. Et ça, c'est hyper important. On sera tous égalitaires devant la mort, donc il faut qu'on soit égalitaire devant la vie et devant l'accès à tout ce que la vie peut nous proposer, que ce soit les soins, que ce soit l'éducation, que ce soit voilà, le cadre de vie et la fraternité. C'est pour moi la plus belle des valeurs.
4: Et si vous voulez faire comme Laurent, Philippe ou Christelle, venir dans notre isoloir, dites-le ici. L'isoloir sera demain, par exemple, à Arnac-Pompadour, au château de Pompadour, avec ici Limousin, ou à Boulazac, au Palio, pour la reprise du championnat de basket Betclic Elite, avec ici Périgord. La liste complète est sur ici.fr. Je vous le disais dans les titres, lui aussi parfois vu comme le Messi. Dans le domaine du football, c'est le jour J pour Zinedine Zidane. Premier match pour le sélectionneur des Bleus en Ligue des Nations contre la Turquie ce soir. Le Marseillais qui est attendu avec émotion. Le match qui est à suivre sur notre antenne de ICI. Coup d'envoi à 20h45. C'est à suivre sur ICI.fr et évidemment avec notre chaîne YouTube où vous retrouverez aux commentaires Bruno Salomon. Et puis, vous le savez également, Marine Le Génie revient la semaine prochaine pour la suite, pour le retour du 13h de nos régions. Et vous retrouvez plus l'info locale également sur ici.fr. Je vous laisse pour votre après-midi en musique sur ICI. Il est 13h28 bientôt.
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10: Et pour terminer la semaine, ICI Express vous propose trois idées sorties pour votre journée de dimanche. Au bord, cette fois-ci, la journée des mômes s'installe à l'espace Chapiteau avec trois spectacles pour les enfants. Bye Bye, destiné aux tout petits, ouvrira la journée à 11h avant le Valpiniste à 15h et au hasard des chemins, 16h30, berceuse, cirque, récits et aventures imaginaires accompagneront toute la famille. Direction ensuite, Yèvre-le-Châtel pour le grand marché des producteurs et des artistes. De 10h à 18h, place du Bourg. De nombreux exposants investiront les ruelles médiévales avec du miel, des fromages, des bières artisanales, des créations en bois, des savons et des objets décoratifs. Enfin, toujours ce dimanche, les journées Gaston Couté se poursuivront à Mas-sur-Loire. La compagnie Atmosphère présentera Gaston Couté, poète libérateur, chante des pauvres gens. Et puis, ce spectacle sera bien sûr à 16h à la Fabrique.
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Jackson, Billie Jean sur votre radio. Ici Orléans, bonjour et bienvenue. Comme à chaque fois, un plaisir de vous retrouver. Comme chaque après-midi jusqu'à 17h, un programme qui va vous plaire. Alors déjà de la bonne musique avec à suivre Indochine et le titre Victoria suivi des John Lennon. Et juste après ça, on s'intéressera aux gens d'ici. Vous savez, c'est cette chronique que l'on retrouve chaque jour. C'est le rendez-vous qui met en lumière les habitants du Loiret. Aujourd'hui, on découvre une femme, elle est coach et c'est à suivre sur votre radio ici Orléans.

0: Instant Karma, signé John Lennon sur votre radio ici à Orléans. La suite, un programme qui va vous plaire puisque c'est le moment de retrouver les gens d'ici, ce rendez-vous hein, qui met en lumière les habitants du Loiret. Aujourd'hui, c'est une femme que l'on découvre sur votre radio ici à Orléans.
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2: Bonjour Christine Babot alias Babot, j'ai 46 ans, je suis de la Chapelle Saint-Mémin et je suis coach pour aider les femmes à être mieux dans leur peau. Spécialisée pour les femmes.
3: Pourquoi ?
2: Parce qu'on se comprend. Je ne sais pas si vous avez déjà fait, mais sûrement pas une soirée copine. Et s'il y a un homme qui rentre, ça ne fonctionne plus parce que bah, les femmes, on se comprend, on a une façon de fonctionner. On a une intuition et quand on se comprend, c'est tellement plus facile.
3: C'était quoi le déclic pour faire ce métier ? Déjà, avant, vous faisiez quoi, Babote ? Je me permets de vous appeler Babote.
2: Ouais. Alors moi, mon métier, c'était gestionnaire en assurance vie. Et je me rappelle de mon chef qui me disait, mais Babote, t'es pas là pour être coach, quoi. T'es pas payé pour être coach. T'es là pour faire des dossiers.
3: C'est-à-dire que vous coachiez vos collègues ?
2: Bah, je m'en rendais pas compte, mais j'avais ce truc d'écoute. Je les écoutais, je donnais des petits conseils, même si c'était un petit peu de briquet de broc. Et je sentais que j'adorais ça, en fait. J'adorais qu'ils repartent avec un truc, un sourire, une idée, de l'énergie. Et je me disais, mais ça peut être un métier, ce truc-là.
3: Est-ce que vous étiez la reine de la pause café, du coup ?
2: Oui, c'est vrai. Je restais un petit peu plus tard le soir. C'est vrai. Je revois ma première cliente dans mon bureau. Quand elle est repartie, je me suis dit, c'est ça que je veux faire toute ma vie.
3: Ça avait duré combien de temps, l'échange ?
2: Ça avait duré, à la base c'était une heure, mais quand on débute, ça dure plutôt deux. C'est un peu cadeau. Et je me rappelle qu'elle était repartie en me disant, mais j'ai fait 10 ans de psy, et en 2 heures avec toi, j'ai avancé plus qu'en 10 ans. Et moi, ça, je m'étais dit, mais waouh, quoi.
3: C'est pourquoi génial. Qu'est-ce que vous leur dites?
2: Je leur fais se poser des meilleures questions, et surtout, je les fais passer à l'action. Donc, on n'est pas en mode, je raconte ma vie pendant 2 heures, on est en mode, ok, j'ai besoin de savoir ce qui s'est passé. Mais par contre, je suis là pour leur faire se poser des meilleures questions, pour avoir des meilleures réponses.
3: Mais pourquoi? Parce que les femmes, elles passent pas à l'action.
2: En tout cas, celles que je reçois ont un gros challenge de pas passer à l'action. Elles ont envie de vivre des choses, de vivre des rêves, d'améliorer leur vie.
3: Est-ce que des fois vous organisez des séminaires un peu en mode girl power?
2: Ah ouais, j'adore. C'est mon truc, c'est le rendez-vous phare une fois par an. On se retrouve 2 jours et c'est, ouais, comme tu dis, du girl power à fond où vraiment elles repartent avec une énergie incroyable.
3: Mais ça ressemble à quoi? Genre vous avez un micro et tout?
2: Ah ouais, oui, le micro, scène, musique à fond. En fait, c'est un mélange de, on s'amuse, on bosse sur soi. Moi, mon éthique, c'est Babote, ta coach sérieusement fun. Donc c'est sérieux et c'est fun.
3: Ça donne quoi là quand vous arrivez sur scène là? C'est salut à tous, c'est Babote.
2: Bah, ça donne musique à fond, choré, machin,
3: c'est
2: ambiance.
3: C'est quoi votre musique d'entrée?
2: Je peux pas le dire, je vais pas spoiler, mais elle est prête.

0: Your Eyes, signé Cook the Books sur votre radio. Ici Orléans, la musique continue, bien sûr, avant de retrouver les informations de 14h avec Jérémy Frérot, le titre Frérot suivi de Chalet, Smooth Operator. Bienvenue, vous êtes sur votre radio ici Orléans. Passez une très belle après-midi.
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1: Merci pour votre fidélité et bienvenue. Vous êtes sur votre radio ici Orléans. Il est 14h, place à l'actualité.
2: Les premiers mots de Léon XIV en France, qui a rappelé ses origines normandes et bourguignonnes, celles de sa grand-mère, le pape qui débute un voyage apostolique de 4 jours. Reçu en milieu de journée à l'Élysée par Emmanuel Macron, il a également abordé la laïcité, la fin de vie et l'intelligence artificielle. Après une visite à l'UNESCO, Léon XIV sera dans les rues de Paris avec la Papa Mobile. 250 000 personnes sont attendues et ce soir 80 000 jeunes également pour une prière au Stade de France. Le verdict attendu aujourd'hui à la cour d'assises de Paris dans l'affaire du meurtre du rugbyman Federico Arumburu. L'accusation a requis 27 ans de réclusion criminelle contre Loïc Le Priol, militant d'extrême droite, auteur des 2 tirs mortels reçus dans le dos par sa victime qui n'était pas armée. Dans l'enquête sur la mort du jeune Thomas à Crépol en 2023, on apprend également que 11 accusés seront jugés avec la circonstance aggravante de racisme contre la race blanche et la nation française. C'est l'un des romans les plus lus et commentés en cette rentrée littéraire. On apprend pourtant que l'Académie Goncourt supprime le roman de Télisson Aurélien de sa sélection pour le prix. L'auteur canadien d'origine haïtienne est suspecté d'avoir utilisé l'intelligence artificielle, mais il est également suspecté de plagiat pour l'écriture de son livre « C'était ça ou mourir ». Et puis lui aussi est parfois vu comme le Messi. C'est le jour J pour Zinedine Zidane. Premier match pour le sélectionneur des Bleus en Ligue des Nations ce soir contre la Turquie à 20h45. Le Marseillais attend ce moment avec émotion et nous aussi.
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1: La météo pour cet après-midi dans le Loiret. Le temps restera sec et le vent sera très faible, nous dit Météo France. 28 degrés pour les températures. Ce soir, le ciel lui restera dégagé et la douceur se prolongera. Il fera en moyenne 21-22 degrés. Puis les tendances pour le week-end, le temps restera globalement agréable, mais les températures varieront un peu, notamment ce samedi avec des températures comprises entre 24 à 25 degrés. Lui, le ciel alternera entre éclaircies et passages nuageux.
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0: Youv, Ten Sharp, sur votre radio, ici Orléans. La musique continue avec trois titres enchaînés, avant de retrouver bien sûr quelques belles idées sorties. Si vous ne savez pas quoi faire dans les prochains jours, entre amis ou en famille, et ben restez avec nous, ça va vous plaire. Mais avant ça, les trois titres, Michel Berger, Zazie et Alain Souchon sur votre radio ici Orléans. Passez une très très belle après-midi.
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0: La balade de Jim, Alain Souchon sur votre radio ici à Orléans. Quelques belles idées sorties tout de suite dans l'ICI Express. Prenez de quoi noter, c'est maintenant.
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0: Dans l'ICI Express aujourd'hui, trois rendez-vous pour profiter pleinement de votre vendredi et samedi dans le Loiret. On commence à Orléans avec le salon de l'habitat qui débute aujourd'hui, c'est jusqu'à dimanche. Des meubles, de la déco, oui absolument, ouvert de 10h à 20h au parc des expositions de Comet. Près de 130 professionnels présenteront leurs solutions pour construire, rénover, aménager ou encore décorer votre logement. Ce samedi à Saint-Privé-Saint-Mémin se déroulera la 35e rando des bords du Loiret. 5 parcours de 6, 10, 15, 22 et 27 km partiront de la rue des 15 Pierres près du domaine de Soulaire. Les départs s'échelonneront de 7h à 9h pour les grands parcours et de 8h30 à 10h pour les plus courts. Enfin, Orléans, Loiret Basket reçoit ce samedi Champagne Basket à 20h à Comet Arena. Les portes ouvriront dès 18h30 pour accueillir les supporters. Une rencontre déjà importante pour lancer cette belle saison annoncée pour l'OLB.
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0: Ben jusqu'au bout. Hein. NIA sur votre radio, ici à Orléans. Passez une très très belle après-midi. Le programme à suivre, avant de retrouver les informations de 15h, la musique continue avec entre autres Diane Tell et le titre Faire à nouveau connaissance. Passez une très très belle fin d'après-midi sur votre radio, ici à Orléans.
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1: Bienvenue. Vous êtes sur votre radio ici Orléans. Il est 15h, c'est le moment de retrouver l'info.
2: Léon XIV attendu pour un discours à l'UNESCO dans quelques minutes avant une déambulation en papa mobile dans les rues de la capitale. Le pape qui va vivre son premier bain de foule en France. 250 000 personnes sont attendues le long de ce parcours dans la capitale. Il sera également le premier pape à visiter Notre-Dame depuis sa réouverture en 2024. 80 000 jeunes dans toute la France assisteront à une veillée et une messe géante ce soir au Stade de France. Des juges d'instruction ordonnent un procès pour meurtre pour 11 accusés dans l'affaire de la mort de Thomas à Crépol dans la Drôme. C'était en 2023. Des juges qui retiennent notamment la circonstance aggravante de racisme envers la race blanche et la nation française. Le verdict attendu aujourd'hui à la cour d'assises de Paris dans l'affaire du meurtre du rugbyman Federico Arumburu. L'accusation a requis 27 ans de réclusion criminelle contre Loïc Le Priol, militant d'extrême droite, auteur de 2 tirs mortels reçus dans le dos par sa victime. L'accusé qui a demandé ce matin le pardon au pape. Les 4 principales ligues européennes de football appellent à une réforme de la gouvernance de la FIFA. Les fédérations anglaises, espagnoles, allemandes et italiennes réagissent après la crise déclenchée par Gianni Infantino qui souhaitait privatiser une partie de la Coupe du Monde. Et puis tous les yeux du foot sont tournés vers la Turquie ce soir pour voir les premiers gestes de Zidane, sélectionneur, la star du football mondial, qui est pour la première fois à la tête des Bleus, mettant un peu dans l'ombre ses propres joueurs. Le match est à suivre sur ici.fr à 20h45 et notre chaîne YouTube.
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1: La météo pour cet après-midi dans le Loiret. Le temps restera sec et le vent sera très faible, nous dit Météo France. 28 degrés pour les températures. Ce soir, le ciel lui restera dégagé et la douceur se prolongera. Il fera en moyenne 21-22 degrés. Puis les tendances pour le week-end, le temps restera globalement agréable, mais les températures varieront un peu, notamment ce samedi avec des températures comprises entre 24 à 25 degrés. Lui, le ciel alternera entre éclaircies et passages nuageux.
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0: Dylan, Dream, sur votre radio, ici Orléans. Trois titres enchaînés tout de suite, avant de retrouver quelques bons plans sortis dans l'ICI Express. D'ailleurs, prenez de quoi noter, ça va vous plaire. Les trois titres enchaînés, Véronique Sanson, Gaëtan Roussel et Florent Pagny, son titre, Si tu veux m'essayer. Bienvenue, vous êtes là où il faut, sur votre radio, ici Orléans.
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0: Si tu veux m'essayer, signé Florent Pagny sur votre radio ici à Orléans. Je vous l'avais promis, et ben c'est maintenant. Prenez de quoi noter, puisque là on va parler de vos sorties. C'est l'ICI Express.
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0: Et pour terminer la semaine, ICI Express vous propose trois idées sorties pour votre journée de dimanche. Au bord, cette fois-ci, la journée des mômes s'installe à l'espace Chapiteau avec trois spectacles pour les enfants. A Bye Bye, destiné aux tout petits, ouvrira la journée à 11h avant le Valpiniste à 15h et au Hasard des Chemins 16h30. Berceuses, cirque, récits et aventures imaginaires accompagneront toute la famille. Direction ensuite, Yèvre-le-Châtel pour le grand marché des producteurs et des artistes. De 10h à 18h, place du Bourg. De nombreux exposants investiront les ruelles médiévales avec du miel, des fromages, des bières artisanales, des créations en bois, des savons et des objets décoratifs. Enfin, toujours ce dimanche, les journées Gaston Couté se poursuivront à Mas-sur-Loire. La compagnie Atmosphère présentera Gaston Couté, poète libérateur, chante des pauvres gens. Et puis, ce spectacle sera bien sûr à 16h à la Fabrique.
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0: Robert Palmer avec ce titre, Johnny Anne-Marie sur votre radio ici à Orléans. L'actualité, les infos arrivent à 16h bien sûr. Mais avant ça, trois titres enchaînés tout de suite avec Renaud dans mon HLM, suivi de la belle Céline Dion, Bonjour, Pardon, Merci. Et on finira avec Jacques Higelin, Tombé du ciel. Bienvenue, vous êtes sur votre radio ici à Orléans.
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1: Merci et bienvenue. Vous êtes sur votre radio ici Orléans. Il est 16h, c'est le moment de retrouver l'actualité. Bonjour.
2: Un premier message de paix, une alerte sur les dérives de l'intelligence artificielle, les premiers mots du pape en français à la mi-journée à l'Élysée, le Saint-Pierre qui est désormais au siège de l'UNESCO, l'Organisation des Nations Unies pour l'éducation, la science et la culture, basée à Paris. Léon XIV va vivre ensuite son premier bain de foule en France. 250 000 personnes attendues le long d'un parcours dans les rues de la capitale et la fameuse Papa Mobile, avant de se rendre ce soir au Stade de France où 80 000 jeunes l'attendent. Ils sont venus de toute la France, réunis pour une veillée géante. L'affaire avait été longuement commentée dans les médias près de 3 ans après la mort de Thomas Perrotto dans le village drômois de Crépol. La justice renvoie 11 jeunes hommes devant les assises. Ils seront jugés pour meurtre aggravé par du racisme contre la race blanche et la nation française. Le lycéen de 16 ans avait été poignardé à la sortie d'un bal de village. Le maire de Roubaix, dans le Nord, dénonce un système d'escroquerie, voire de corruption dans l'attribution de logements par des bailleurs sociaux. Selon l'élu LFI, des agents d'un bailleur ou se faisant passer pour tel vont voir des habitants et leur proposent un dessous de table pour faire avancer leur dossier plus vite. Il a saisi la justice. Et puis vous pouvez la croiser jusque ce soir, place de la cathédrale de Tulle en Corrèze. L'accordéoniste Christelle de Franceschi est en train de battre et de tenter de battre le record du monde de la plus longue performance à l'accordéon. 4 jours, 3 nuits d'épreuve pour atteindre les 85 heures de musique. On espère qu'elle va y arriver. Ça sera ce soir à 22h si elle ne flanche pas d'ici là.
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1: La météo pour cet après-midi dans le Loiret. Le temps restera sec et le vent sera très faible, nous dit Météo France. 28 degrés pour les températures. Ce soir, le ciel lui restera dégagé et la douceur se prolongera. Il fera en moyenne 21-22 degrés. Puis les tendances pour le week-end, le temps restera globalement agréable, mais les températures varieront un peu, notamment ce samedi avec des températures comprises entre 24 à 25 degrés. Lui, le ciel alternera entre éclaircies et passages nuageux.
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0: Christophe, Amaé, il n'y a que l'amour chez toi sur votre radio ici à Orléans. Avant de repartir en musique avec Kimoeldo encore, Mr Big, eh ben on va s'arrêter dans le jardin. Oui, dans tout ce jardin, comme chaque après-midi, un conseil, une astuce, une réponse de l'expert jardinage de ici à Orléans à une question bien sûr d'auditeur. Et c'est, comme à chaque fois, présenté par Vincent Bordeaux et accompagné par Pascal Hernandez.
1: Avec ici à Orléans, c'est Vincent Bordeaux qui est avec nous comme chaque jour à 7h06. Vincent, bonjour.
2: Bonjour Pascal.
1: Tous au jardin, et la question du jour, l'astuce du jour, efficace, qui marche, concerne le ginkgo biloba. On rappelle à quoi ressemble le ginkgo biloba.
2: Ah, le ginkgo biloba, c'est un arbre magnifique, c'est un arbre qui peut devenir somptueux. On a quelques exemplaires centenaires dans le Loiret, comme à Beaugency et aussi au Jardin des Plantes à Orléans. C'est un arbre que l'on appelle l'arbre aux 40 écus. Alors, il y a toute une histoire, il y a même plusieurs histoires derrière.
1: Mais c'est pas cher, mais à l'époque c'était cher.
2: Ah ben c'était, oui, là c'était un prix astronomique. Ah oui. Donc un arbre avait été acheté 40 écus, un arbre. Oh là. C'était et donc du coup cet arbre maintenant que l'on rencontre assez fréquemment dans soit les espaces verts ou les jardins, eh bien on voudrait souvent, quand on veut en planter un, savoir est-ce que c'est un mâle ou est-ce que c'est une femelle.
1: Mais oui, mais on aimerait savoir.
2: Ben oui,
1: ça. Est-ce que ça se voit ou est-ce que alors ça se voit qui dépasse ou pas. Comme certains,
2: alors,
1: peut-être.
2: Alors, c'est par rapport à la forme de la feuille.
1: Ah, d'accord.
2: Et ce sera important de savoir, mais vous allez me dire, mais pourquoi on veut savoir? Parce que bon, qu'on ait un mâle, une femelle, quelque part, c'est pas très grave. Non. Mais alors, on va plutôt préférer les mâles, les plants mâles de ginkgo biloba, parce que les plants femelles, qui peuvent être aussi intéressants pour d'autres aspects, mais les fruits sentent très mauvais quand ils sont à maturité. Alors, pour vous donner un petit peu envie, là, pour aujourd'hui, ça sent entre l'œuf pourri, le vomi,
1: on visualise, si je puis dire.
2: Bon appétit.
1: Bon appétit, bonjour.
2: Donc, on va préférer les plants mâles, et donc on les reconnaît assez facilement parce qu'en fait, la feuille, alors il faudra qu'il soit en feuille, donc elle est avec deux lobes, ginkgo biloba, que deux lobes. D'accord. Alors que le plant femelle n'aura pas de lobe sur la feuille, donc ça fait une petite coupure en plein milieu sur la feuille mâle.
1: Voilà pour le ginkgo biloba. Plus loin, loba, j'ai bien compris. On se retrouve demain, évidemment, pour Tous au Jardin. Toutes nos chroniques, nos rendez-vous sont à réécouter, évidemment, sur notre application et sur ici.fr. À demain.
2: À demain, bonne journée.
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0: Mr. Big qui signe ce titre Will World sur votre radio ici à Orléans. Avant de retrouver l'Issy Express, vous savez, c'est l'agenda des sorties, de quoi vous inspirer, hein, de quoi sortir en famille, entre amis ou en solo, pourquoi pas. Et ben, la musique continue avec trois titres enchaînés. Gold, laissez-vous chanter. Et puis après, Vanessa Paradis, rendez-vous. Et bien sûr, France Gall aussi, il sera de la partie avec son fameux titre, évidemment.
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0: classique, signé France Gall, évidemment sur votre radio ici à Orléans. Avant de continuer en musique avec Julien Clerc, eh ben c'est le moment de s'intéresser à vos sorties. C'est le moment de retrouver l'ICI Express.
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0: Dans l'ICI Express aujourd'hui, trois rendez-vous pour profiter pleinement de votre vendredi et samedi dans le Loiret. On commence à Orléans avec le Salon de l'Habitat qui débute aujourd'hui, c'est jusqu'à dimanche. Des meubles, de la déco, oui absolument, ouvert de 10h à 20h au Parc des Expositions de Comète. Près de 130 professionnels présenteront leurs solutions pour construire, rénover, aménager ou encore décorer votre logement. Ce samedi, à Saint-Privé-Saint-Mémin, se déroulera la 35e rando des bords du Loiret. 5 parcours de 6, 10, 15, 22 et 27 km partiront de la rue des 15 Pierres près du domaine de Soulaire. Les départs s'échelonneront de 7h à 9h pour les grands parcours et de 8h30 à 10h pour les plus courts. Enfin, Orléans, Loiret Basket reçoit ce samedi Champagne Basket à 20h à Comet Arena. Les portes ouvriront dès 18h30 pour accueillir les supporters. Une rencontre déjà importante pour lancer cette belle saison annoncée pour l'OLB.
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0: One Republic avec le titre Run Away sur votre radio ici à Orléans. Alors ça faisait 18 ans qu'un pape n'était pas venu en France. Alors pour célébrer cet événement dans la joie, eh ben c'est le moment de retrouver tout de suite Fred Ballard sur votre radio ici à Orléans. Un peu d'humour, ça fait pas de mal.
1: Et c'est alors que Jésus dit à l'étranger, In nomine Patris, petit bonhomme en mousse, et que s'appellerio Kézak.
2: Oui, bon, on ne peut pas tout demander à Artus non plus, hein. Rendre hommage au pape, ok, mais pour le latin, il l'a fait avec les moyens du bord. Et sur un malentendu, ça peut marcher. En tout cas, nul doute que pendant sa tournée française, le pape va déclencher ovation sur ovation.
3: Et je les ai éclatés, là, t'as vu comment ils étaient? Non, mais à peine je suis arrivé, ils étaient là, Alléluia, Alléluia. Enfin, ils étaient au taquet, t'as vu? Ah non, mais moi, ils m'ont chauffé, hein. Ah, il y a un moment, je voulais sauter dans la foule, comme ça, je te jure. Ils étaient combien, alors, t'as compté? 1 million. 1 million. Pouah, ce que je lui ai mis à Mat Pokora.
2: Ah oui, c'est sûr que du côté de Metz, va y avoir une petite concurrence avec les stars du Grand Est. Et à Lourdes, Léon XIV pourrait bien tomber sur Ilyes Jadel au premier rang.
4: J'ai rencontré le pape, le vrai pape. Parce qu'il y a deux papes. Moi, je me souviens, quand j'étais petit, je disais à ma mère, maman, c'est qui a fait à manger? Elle me disait, c'est le pape. Donc là, le gars, quand il est arrivé, moi, je l'ai pas pris au sérieux. Je dis, c'est qui? On me dit, c'est le pape. Je dis, je le connais. Il venait faire à manger chez moi quand j'étais petit.
2: Ben bien sûr, on a tous eu un pape petit à la maison qui s'occupait des tâches les plus ingrates et les plus chronophages du monde. Toutes les mères de famille le savent, Léon XIV est une fédulogie doublée d'un cordon bleu. Alors, humour et paix et gloire au pape.
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0: Frédéric Goldman et Jones, le titre Nuit sur votre radio ici à Orléans. Merci d'avoir suivi ce programme. La suite, avant de retrouver le journal de 17h et bien sûr Nathanaël Bruni, la musique à suivre avec Boulevard, Désert et John Lennon. Bienvenue, vous êtes sur votre radio ici à Orléans.
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1: Bon week-end, vous écoutez Ici Orléans, il est tout juste 17h. L'essentiel de l'information avec vous, Vincent Giraldo, bonjour.
2: Bonjour Léo, bonjour à tous.
1: Près de 200 jeunes venus du Loiret vont participer ce soir à la veillée de prière avec le pape.
2: Elle a lieu au Stade de France à Saint-Denis. Léon XIV qui vient d'arriver à Notre-Dame après avoir déambulé dans Paris sous les acclamations. Il va donner demain matin une messe à Paris, place de la Concorde. Au moins 700 fidèles du Loiret seront là aussi grâce à des bus qui ont été affrétés par le diocèse d'Orléans. Le pape qui a été reçu à l'Élysée ce matin par Emmanuel Macron. Il s'est ensuite exprimé. La juste laïcité ne consiste pas à exclure la religion de l'espace public, a dit Léon XIV. Il a mis en garde également contre l'offre d'une mort programmée, faisant référence à l'adoption mi-juillet en France de la loi relative au droit à l'aide à mourir. Une douzaine de plaintes déposées après des agressions autour du campus de l'Université d'Orléans. Et cela inquiète une partie des étudiants, dont certains ont même lancé une pétition lancée en ligne, quasiment 400 signatures, qui demandent plus de sécurité sur le campus. Cette série d'agressions dans le secteur de l'université a débuté le week-end dernier, des violences, tentatives d'extorsion et une agression sexuelle. Les patrouilles de police ont été renforcées aux alentours de l'université, la police nationale qui espère pouvoir utiliser notamment la vidéosurveillance pour identifier les suspects.
1: La région Centre-Val de Loire annonce de nouvelles aides pour les agriculteurs.
2: 4,5 millions d'euros, dont plus de 2 millions d'aides directes pour les agriculteurs des 6 départements de la région, de l'argent versé dans le cadre du plan d'urgence du gouvernement, baptisé CASI, climat, adaptation, sécheresse et incendie. Les demandes pour ces dossiers d'aide sont ouvertes, rappelle la région Centre-Val de Loire qui rassure être la seule engagée dans des aides directes pour l'agriculture. La préfecture du Loiret, elle donne son accord pour l'agrandissement d'un élevage de poulets à Vieille Maison sur Joudry, près de Loris, après une enquête environnementale. L'éleveur qui avait fait la demande a obtenu le feu vert des autorités pour passer sa capacité de 40 000 à 110 000 places pour des volailles. 745 000 poulets seront produits sur ce site au profit de LDC qui vend sous les marques de Le Gaulois ou Maître Coq. L'association de défense des animaux L214 opposée au projet veut saisir le tribunal administratif d'Orléans pour faire annuler ce projet. C'est à lire sur notre site ici.fr.
1: C'est l'heure de la grande réouverture pour le musée des Beaux-Arts d'Orléans.
2: Après 10 ans de travaux sans fermer l'établissement, le musée orléanais célèbre demain la présentation à nouveau en totalité de ses collections. Jusqu'ici, une grande partie des œuvres n'était pas exposée, faute de place. Les Beaux-Arts exposeront désormais beaucoup plus d'œuvres. On va passer de 400 à 1300 œuvres d'art. Au programme de cette opération intitulée « Tout revoir », ce week-end, une conférence inaugurale d'Olivia Voisin, la directrice des musées d'Orléans. Musique et improvisation autour des œuvres au menu pour dimanche. Ces travaux en perspective sur la ligne SNCF entre Orléans et Tours. Ils vont entraîner des interruptions du trafic, le week-end seulement, des chantiers programmés pour moderniser le réseau à partir du samedi 7 novembre. Notez bien, jusqu'à début décembre, les dates complètes sont là aussi sur notre site ici.fr.
1: Le sport avec une rencontre à domicile ce soir pour les rugbymen orléanais.
2: Belle affiche au stade Marcel Garcin. Le RCO accueille Chambéry. C'est la 5e journée. Le coup d'envoi tout à l'heure à 19h pour ce match de national. Et puis à l'extérieur cette fois, un match de la 4e journée du championnat de Star League de handball. Les Saranais se déplacent à Saint-Raphaël dans le Var. Début de la rencontre à 19h30. Depuis le début de la saison, les Loiretains ont 2 victoires et 1 défaite au compteur.
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2: La météo oui. De cette fin de journée, de ce week-end.
1: Eh bien écoutez, pour cette fin de journée, on prend les mêmes que ce matin et on recommence avec un ensoleillement excellent partout dans le Loiret et le Loiret-Cher. Alors les températures maximales, on y est là, clairement. 28 à Courtenay, 29 à Puiseaux, Bellegarde, Châtillon-Coligny et La Motte-Beuvron, 30 à Artenay, Orléans et Gien, 31 à La Ferté-Saint-Aubin et Blois et jusqu'à 32 même à Beaugency. Pour votre week-end, demain samedi, quelques nuages timides qui vont vite se dissiper en matinée. Ensuite, ce sera du soleil avec des températures en baisse, 24 à 27 degrés pour les maximales. Et puis dimanche, un soleil voilé par des nuages avec des températures maximales en légère hausse, 28 à 29 degrés. Merci, cher Vincent, on se retrouve à 18h pour le journal.
2: Tout à fait.
1: Alors, à tout à l'heure, 02 38 53 25 25. Appelez-nous s'il y a un incident de circulation, notamment sur les routes. À l'heure où on se parle, on a quelques ralentissements, notamment sur le Faubourg Bagné. Dans les deux sens de circulation, comptez 6 à 7 minutes en plus sur votre temps de parcours aux abords d'Orléans, Fleury-les-Aubrais. Sinon, pour le reste, ça roule relativement bien. On a quelques ralentissements habituels, évidemment, au niveau du Zénith orléanais, du sud en direction du nord. On est à plus 5 minutes à l'heure où je vous parle. Dans le Génois et le Montargois, ça roule bien. Dans le Gâtinais aussi. Et puis sur les routes loire-et-charienne, j'ai quelques ralentissements, notamment lorsque vous souhaitez vous rendre à Chambord, en tout cas traverser Chambord et la fameuse départementale 112. Sachez qu'il y a 20 minutes en plus sur votre temps de parcours, quelle que soit la route que vous utilisez, comme notamment la route Charles X, la route de la Commission ou encore la route François 1er. Prenez votre mal en patience et puis appréciez évidemment ce château avec un magnifique ciel bleu.
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1: Tout va bien aussi dans les transports en commun. Ça, c'est une très bonne chose qu'il fallait que je mentionne. Histoire de démarrer le week-end de la plus belle des manières. Déjà d'une, vous écoutez votre radio locale, ici Orléans. Un bon point. Le deuxième, on est en direct du Salon de l'Habitat avec Francky Lemaire. Il a ouvert ses portes ce matin au niveau du Parc des Expositions d'Orléans. Et on l'accueille après les Rita Mitsouko.

0: Lerita Mitsuko, les histoires d'un à 17h09 sur votre radio, ici Orléans.
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0: Teddy Swims arrive dans quelques minutes, c'est une nouveauté. Et avant cela, avant de vous offrir aussi une semaine de cinéma pour deux personnes à savourer, notamment dans les cinémas pâtés d'Orléans et de Saran, nous allons prendre la direction du parc des expositions Comet à Orléans pour découvrir le salon de l'habitat, meubles et déco qui a ouvert ses portes aujourd'hui. Nous sommes avec Francky Lemaire et votre premier invité, le directeur adjoint d'Orléans Events. Bonjour Francky.
3: Oui, bonjour Léo et bonjour à tous. Ça y est, c'est parti, hein, depuis ce matin, 10h, le monde est au rendez-vous. Et puis lui, il est là aussi, c'est notre invité. C'est Hervé Rébi qui est directeur général adjoint. Bonsoir Hervé Rébi.
4: Bonsoir Francky.
3: Merci d'être venu nous consacrer quelques minutes ici au stand ici Orléans. Le salon de l'habitat, donc c'est jusqu'à dimanche.
4: Oui, absolument. Ce sont trois belles journées pour découvrir de la construction de la maison jusqu'à la décoration, tout ce qui concerne l'habitat.
3: Et là, on peut remarquer, depuis ce matin, 10h, ça y est, ça commence à arriver. Les gens ont pris un peu goût à ce salon de tous les ans.
4: Oui, on a un public d'habitués. On a aussi des habitués chez les exposants, mais aussi pas mal de nouveautés.
3: Justement, vous me parlez d'exposants. Combien d'exposants cette année? Est-ce que ça change d'année en année ou est-ce qu'il y en a plus, est-ce qu'il y en a moins?
4: Ça varie un petit peu d'une année à l'autre. Là, on est à 135 exposants, ce qui est un bon résultat, ce qui nous place parmi les plus gros salons habitat en France.
3: Et ça se prépare en amont, bien sûr. Est-ce que c'est facile aujourd'hui de réunir, parce qu'il y a un peu de boulot quand même, tous les exposants? Comment ça s'organise? Les exposants vous contactent? C'est vous? Il y a un dress code?
4: Alors, c'est un peu les deux. En fait, ce que nous, on fait, c'est qu'on regarde déjà les tendances sur le marché, ce qui intéresse les visiteurs. En l'occurrence, cette année, on a par exemple le vintage, la brocante, qui revient en force. Mmh. On a un pôle habitat insolite. Voilà, on cherche ce qui fait déplacer les visiteurs. Et puis, on a besoin aussi d'acteurs incontournables de la rénovation, de l'aménagement, de l'habitat.
3: Ouais, j'ai envie de dire, le salon de l'habitat, c'est un peu le petit frère de le salon Expo. C'est beaucoup plus grand, l'Expo. C'est quoi justement la différence entre les deux? Il y a beaucoup d'exposants qui sont déjà là à l'Expo.
4: Alors, on a une partie d'exposants communs, en effet, qui sont à la fois à l'habitat et à la fois sur la Foire Expo. La Foire Expo, c'est un événement très grand public, où on vient aussi pour s'amuser, pour visiter. Il y a une thématique souvent, hein, l'année prochaine, c'est l'Italie, donc les gens viennent s'informer, se divertir. Sur l'habitat, on a beaucoup plus de gens qui ont des envies ou même des projets plus concrets.
3: D'accord. Cette année 2026, il y a des nouveautés, des nouveaux exposants, les incontournables sont là?
4: Oui, alors écoutez, on a des exposants qui sont là avec nous depuis 1987, quand même. Et puis on a,
3: j'avais 17 ans.
4: Ce sont des fidèles, ouais, absolument. Et puis on a des petits nouveaux. Je pense à Leroy Merlin qui nous accompagne cette année et qui anime des ateliers.
3: Ouais, sympa. Je suis passé,
4: pour la première fois, donc c'est très chouette.
3: Voilà. Le retour des exposants en général après la foire, ça, ce sont quoi les retours en général?
4: Alors en fait, les exposants ont besoin de rencontrer le public.
3: D'accord.
4: On sait que il y a beaucoup d'incertitudes sur le plan économique. Les visiteurs, les acheteurs éventuels hésitent un peu. Ils ont besoin d'échanger avec des professionnels, d'avoir leurs conseils pour concrétiser leurs envies.
3: Est-ce que vous avez envie peut-être de mettre un peu d'animation en plus? Je veux dire, quand je parle d'animation, peut-être un thème qui viendrait se greffer au salon de l'habitat?
4: Alors, c'est pas forcément un thème général, mais comme je vous l'ai dit, on a un pôle vintage, on a un pôle artisan créateur. On a des artistes qui viennent apporter une touche plus créative au salon. Donc c'est pas un thème général, mais c'est plein de petites mises en lumière.
3: Voilà, merci Hervé Rébi. On se retrouve sur le salon.
4: Avec plaisir.
3: Léo, je vous propose d'aller nager un petit peu dans quelques minutes. Je vais aller plonger dans un spa. Tiens, on va aller me détendre un petit peu.
0: Eh ben très bien, avec plaisir. On vous retrouve dans quelques instants. Francky Lemaire en direct du salon de l'habitat qui est ouvert ce soir jusqu'à 18h30. Mais il le sera également demain et dimanche. C'est au parc des expositions Comet d'Orléans. Une nouveauté avant de lancer notre grand jeu cinéma. Teddy Swims est de retour avec Mr. Know It All avec Ici Orléans. J'ai

0: Teddy Swims à 17h16. Bon retour à la maison, excellent week-end ensoleillé avec Ici Orléans.
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0: On ne change pas les bonnes habitudes puisque nous vous offrons une semaine de cinéma pour deux personnes au Pâté d'Orléans ou de Saran, c'est selon votre convenance et selon les différents films qui sont à l'affiche. Toujours à l'affiche, l'Odyssée, Justin le Juste, Resident Evil par exemple, les héros du Louvre, Il y a tombé du ciel ou encore Spider-Man, Brand New Day. Bref, il y a forcément un film et plusieurs films qui vous plairont, qui attisent votre curiosité. La bonne nouvelle, c'est que pour gagner ce pass cinéma, il faut identifier l'extrait du film que je vous diffuse maintenant.
3: Dimitri, ça y est, j'ai un truc hyper grave.
4: Sors d'ici, j'ai une salle d'attente, merde.
3: Véronique !
5: Mais c'est une urgence !
3: Passe-moi ma secrétaire, bordel ! Je te dis de sortir tout de suite de mon cabinet !
0: Vous avez trouvé, vous avez décelé les voix potentiellement des acteurs. Je vous en donne deux. Danny Boone ou encore Cadmerade sont à l'affiche de ce film. Si vous avez une petite idée, appelez-nous dès à présent 02 38 53 25 25. Juliette est au bout du fil. Elle attend votre proposition de réponse que vous allez me suggérer juste après Mylène Farmer. Voici California avec Ici Orléans.

0: Mylène Farmer, California, en classique à 17h22 avec Ici Orléans.
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0: Au téléphone, Arnaud est avec nous depuis ce mois. Bonjour Arnaud.
3: Bonjour.
0: Arnaud, dites-moi, quel est le programme de votre week-end qui s'annonce ensoleillé?
3: Le week-end, après une grosse semaine, repos, un peu de repos.
0: Très bien, voilà, on souffle.
3: Déjà, voilà.
0: On respire.
3: Justement, sur le retour du travail, je vous écoute.
0: Et là, vous êtes dit, ce film me dit quelque chose. Eh bien, je vous propose, Arnaud, dans le cadre de notre jeu cinéma, de réécouter l'extrait.
4: Dimitri, ça y est, j'ai un truc hyper grave. Je sors d'ici, j'ai une salle d'attente. Merde. Véronique !
5: Mais c'est une urgence !
4: Passe-moi ma secrétaire, bordel ! Je te dis de sortir tout de suite de mon cabinet !
0: Alors, du coup, quelle est votre proposition, Arnaud ?
3: Superchondriaque.
0: Ah oui, Superchondriaque, exactement. Avec Danny Boone, Cadmirad et Alice Paul. C'est l'histoire de Romain Faubert, un homme seul qui a bientôt 40 ans, n'a ni femme ni enfant. Et autant vous le dire, il est hypochondriaque, même un peu trop. Et son meilleur ami, c'est son docteur. Et c'est à partir de là où ça commence à partir en vrille, cette affaire. Arnaud, grâce à Superchondriaque, et juste avant de mettre votre cerveau en mode off tout le week-end, je vous annonce que vous repartez avec votre passe d'une semaine pour deux personnes au pâté d'Orléans et de Saran. Toutes mes félicitations.
3: Eh ben, merci beaucoup, merci à France Bleu.
0: Avec Ici Orléans.
3: Excusez-moi, Ici Orléans.
0: Je vous excuse.
3: On n'arrive pas à y faire encore.
0: Vous avez déconnecté le cerveau un peu trop tôt.
3: Voilà.
0: Je vous embrasse, passez un bon week-end.
3: Merci beaucoup, bon week-end à vous.
0: Et reposez-vous bien avec Ici Orléans à 17h23. Julien Lib est là, on écoute autrement. Avant de retrouver Francky Lemaire qui va nous faire découvrir un peu l'univers du salon de l'habitat, meubles et déco au parc des expositions Comète d'Orléans. On ira faire un petit plouf, c'est ce qu'il nous a promis dans 3 minutes.
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0: Julien Lib, autrement, Woman Can Woman avec Teardrops arrive. Ici Express, trois belles idées sorties à réaliser dans votre week-end. C'est également notre sélection à découvrir dans les prochains instants. Et avant cela, nous sommes en direct du salon de l'habitat, meubles et déco au parc des expositions Comet d'Orléans. Vous avez envie de vous inspirer, d'échanger, de découvrir de nouvelles idées et d'avancer sur certains projets. Bonne nouvelle, Francky Lemaire a décelé une personne, Vincent. Vincent qui va nous parler de spa et de piscine, cher Francky.
1: Ouais, je disais, Léo, qu'est-ce qu'on est bien quand on est dans son bain, ça fait du bien. Avec le spa qui est à 35-34 degrés, c'est plutôt agréable ici au salon de l'habitat. Nous sommes avec Vincent Rapicot, qui est le gérant de Aquilus Piscine à Saran. Bonjour Vincent.
2: Bonjour.
1: Alors, on parle de spa, de piscine, on va parler de canicule aussi malheureusement. Cet été, la canicule, c'était plutôt bénéfique pour vous ou alors c'était totalement un échec pour les piscines?
2: Alors très bénéfique hein, pour tout ce qui est demande de bassin qui est actif là sur le mois de septembre pour l'année prochaine, mais aussi les petits problèmes d'eau qui sont survenus avec les grandes chaleurs. Donc voilà, il a fallu être vigilant, être au contact des clients et au service surtout pour répondre dans les délais, pour avoir que tout le monde profite de leur bassin quoi.
1: Et puis là, c'est plus l'été indien, c'est l'été qui perdure. Toujours donc des clients, c'est plutôt bénéfique. J'ai envie de dire, c'est plutôt agréable pour vous.
2: Bah tout à fait. Ouais, ça nous permet d'allonger la saison de livraison des bassins. On est à 3 bassins avec des liners posés cette semaine, donc ça tourne à plein régime avec ce merveilleux salon qui commence très bien. Donc très très content de la saison, oui.
1: Ouais, et cette sécheresse, non, ça n'a pas porté de défaut?
2: Eh bien, la sécheresse un petit peu avec les restrictions d'eau. Donc, on a été un peu vigilant sur les livraisons de bassins. Voilà, maintenant on joue avec cette météo. On va pas se plaindre. Il y a quand même de notre côté au niveau du carnet de commandes et on s'en plaint pas, quoi.
1: On parle de piscine, mais aussi de spa. Est-ce que le spa c'est l'outil de remplacement de la piscine, parce que on n'a pas forcément les moyens de s'acheter une piscine, un spa. C'est un peu le remplacement.
2: Ouais,
1: le spa,
2: fait,
1: c'est
2: ouais.
1: Un peu à la mode aussi.
2: Tout à fait. Vous avez raison. Ouais. En fait, c'est un bon alternatif sur des budgets qui sont déjà un peu moindres qu'une piscine. On a des mises en place qui sont aussi plus faciles, et puis on peut en profiter l'été sur des eaux qu'on peut régler à 30 degrés pour se rafraîchir, ou 28 degrés dans les spas, et en profiter l'hiver avec des températures de spa avec des gémassants à 36 degrés de façon à pouvoir se relaxer l'hiver.
1: Est-ce que c'est facile à entretenir un spa, parce qu'il y a quand même 1000 litres d'eau? L'entretien se fait comment?
2: Oui, ça se fait assez facilement. Après ça demande de la vigilance avec une eau qui est assez haute en température, mais à le même titre qu'une piscine. Une piscine, on est à 30 000, 40 000 litres d'eau. Voilà, là, 1000 litres, c'est quand même un peu plus simple à gérer.
1: Ouais. On peut pas le mettre sur le balcon.
2: Eh bien, ça, après, c'est en fonction de l'architecture du bâtiment. Ouais, ça, faut regarder avec.
1: On sait jamais, Vincent. Bon, bah, merci, Vincent. Ce que je vous propose, c'est qu'on aille se baigner.
2: Ouais, super.
1: Allez, Léo.
2: Je vous accompagne.
1: On vous retrouve, Léo. On va mettre le masque et le tuba, nous.
0: Eh bien, très bien. Et oublie pas le maillot de bain aussi. Très important pour le coup. Francky Lemaire en direct du Salon de l'Habitat, même les décos d'Orléans. Salon de l'Habitat au Parc des Expositions qui vous accueille aujourd'hui, demain et vendredi aujourd'hui jusqu'à 18h30. salon-habitat-orléans.fr pour avoir l'ensemble des informations de cet événement ici Orléans.

0: Womack & Womack, Teardrops à 17h34 sur votre radio ici Orléans. 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
0: Et c'est l'heure de retrouver notre Ici Express qui vous propose trois sorties pour votre journée de dimanche. Au Bord, la journée des mômes s'installe à l'espace Chapiteau avec trois spectacles pour les enfants. Bye Bye, destiné aux tout-petits, qui ouvrira la journée à 11h, avant les Valpinistes à 15h et Au hasard des chemins à 16h30. Berceuse, cirque, récits et aventures imaginaires accompagneront toute la famille au Bord à l'occasion de cette journée des mômes à l'espace Chapiteau. Ensuite, direction Yèvre-le-Châtel pour le grand marché des producteurs et des artisans. Entre 10h et 18h, place du Bourg, de nombreux exposants vont investir les ruelles médiévales avec du miel, des fromages, des bières artisanales, des créations en bois, des savons et des objets décoratifs. Une sortie gourmande au cœur de l'un des plus beaux villages de France à Yèvre-le-Châtel, dimanche 10h-18h. Et puis toujours ce dimanche, les journées Gaston Couté qui se poursuivent à Main-sur-Loire. La compagnie Atmosphère présentera Gaston Couté, poète libertaire, chantre des pauvres gens. C'est à 16h à la Fabrique de Main-sur-Loire. Le spectacle fera revivre avec humour, émotion et révolte le monde rural décrit dans les poèmes de l'auteur.
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0: Et vous, quel est votre programme pour ce week-end? Partagez-le nous maintenant, 02 38 53 25 25. Ça se passe aussi sur notre WhatsApp, au même numéro. Ouais, on a voulu faire simple avec Ici Orléans et on vous emmène tout droit en week-end avec Laurent Voulzy. Voici Bubble Star.

0: Laurent Voulzy, direction le week-end avec Ici Orléans, Barbara Streisand dans quelques instants avec Woman in Love.
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0: Des animations, des démonstrations et des rencontres. Voilà tout ce que vous pouvez réaliser dans le cadre du salon Habitat, Meubles et Déco d'Orléans avec votre radio locale. Francky Lemaire s'y balade dans les allées, des nombreux stands présents, des rencontres. Et l'un des questions, et c'est ce qui vous est arrivé, vous êtes en compagnie de Miguel Décor, qui est dans une entreprise familiale, cher Francky.
3: Exactement, Léo, quelle balade aujourd'hui au salon de l'Habitat. Miguel Décor est mon invité. Bonjour Miguel.
4: Bonjour.
3: Alors vous, votre société, c'est du décor, bien évidemment, mais c'est une grande histoire de famille.
4: Oui, effectivement, puisque l'entreprise, je l'ai reprise. Avant, elle était à mon papa, qui l'a fondée en 1996. Et aujourd'hui, c'est moi qui ai repris les rênes afin qu'il y ait une continuité familiale.
3: Alors Miguel Décor, le décor, c'est varié, il y a plusieurs choses.
4: C'est ça.
3: Qu'est-ce que vous faites, vous?
4: Alors, on va faire tout ce qui est peinture intérieure, extérieure. Nous allons faire de la rénovation aussi de patrimoine.
3: Ah, on en parlait justement.
4: On fait aussi du sol, tout ce qui est revêtement de sol, moquette, lino, du ravalement de façade en peinture et aussi des traitements de façade. Donc on va nettoyer aussi les façades afin de leur rendre un support propre.
3: Justement, on parle de patrimoine. Vous ne faites pas tout, vous faites exclusivement la peinture. Et c'est pas facile parce qu'il y a des dress codes à respecter.
4: Ah, tout à fait, oui. Il y a ça à respecter. Effectivement, quand on va intervenir pour une mairie, pour ou tout autre client, on va forcément avoir comme mission de respecter les codes couleurs des supports, que ce soit du bois, du plâtre, etc. Et ça, c'est aussi notre mission, de rechercher la bonne couleur correspondante.
3: Justement, ça s'organise comment? C'est une mairie qui vous contacte? Si on veut repeindre demain l'église du village Intel, la mairie vous contacte et
4: bien
3: là,
4: sûr.
3: Vous intervenez avec qui vous intervenez?
4: Alors on intervient, nous alors principalement on est deux ouvriers de l'entreprise, donc on a affaire à moi directement, autant pour la dress code couleur, pour les recherches, que pour les travaux, je suis là pour effectivement tout faire, et effectivement... Quand c'est comme ça, nous, on va rechercher les couleurs, on va tout faire en sorte pour que le support à lui reprenne une autre vie.
3: Il faut que tout soit bien préparé.
4: Nickel.
3: Il y a le plâtre aussi à travailler.
4: Ah oui, bien sûr. Donc nous, on va réparer tout ça. S'il faut remplacer, on remplacera. Et on rendra, bien évidemment, au mur ou autre, l'aspect qu'il avait, bien évidemment, avant.
3: À l'époque,
4: exactement.
3: Là, on est au Salon de l'Habitat. Pour vous, le Salon de l'Habitat, c'est la première fois ou...
4: Alors, le Salon de l'Habitat, c'est la première fois. On avait déjà fait la foire cette année, ça s'est très très bien passé, on a eu l'occasion de rencontrer énormément de gens, et cette année on s'est dit bon bah pourquoi pas, on va essayer le salon de l'habitat, on est super contents, ça se passe très très bien, on a l'occasion de rencontrer des gens formidables, des professionnels donc des particuliers, et je pense qu'en 2027 on remettra ça.
3: Et ben merci Miguel, je prends le passo avec vous et on y va.
4: Merci, à bientôt.
3: Léo, je vais faire un peu de peinture,
0: très bien.
3: Désolé.
0: Oui, je ne suis pas sûr que Miguel recrute, restez avec nous cher Francky Lemaire, on vous retrouve juste après 18h, toujours en direct du parc des expositions Comet d'Orléans à l'occasion de l'édition 2026 de ce salon de l'habitat, meubles et déco. Dans quelques instants, on a une expérience à vous offrir, une avant-première d'un film en compagnie du réalisateur qui n'est que Guillaume Canet, rien que ça. On vous offre tout cela juste après Barbara Streisand avec Ici Orléans.

0: Comment allez-vous? Bien, je l'espère, avec cette douce voix, celle de Barbara Streisand, à 17h46.
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0: Alors, dès à présent, j'ai quelque chose d'unique à vous proposer. L'avant-première du film Karma. Alors, c'est le nouveau film de Guillaume Canet, sortie prévue en France le 21 octobre. Donc, c'est bientôt. Mais là, vous allez le voir en avant-première. En tête d'affiche, je vous le dis, il y a Marion Cotillard. Incroyable. Et bien, sachez que Guillaume Canet sera présent pour présenter ce nouveau thriller lundi soir à 19h45 au Pâté d'Orléans. Et c'est la raison pour laquelle on vous offre deux places pour assister à cette avant-première, pour assister à la présentation du film de Guillaume Canet en présence de la personne de Guillaume Canet. Incroyable! L'histoire est simple. Dans un village au nord de l'Espagne, Jeanne, jouée par Marion Cotillard, tente de reconstruire sa vie avec Daniel, qui ne connaît rien de son passé trouble. Et un jour, Matteo, le filleul de Jeanne, âgé de 6 ans, disparaît mystérieusement.
2: Nous avons été contactés par Interpol au sujet d'une femme recherchée en Espagne.
3: Jeanne ! Jeanne !
2: Elle est suspectée d'être en lien avec la disparition d'un enfant.
4: Qu'est-ce que tu veux ?
0: Afin d'échapper à la police qui la soupçonne rapidement, Jeanne se réfugie en France dans la communauté où elle est née et qu'elle a fui quelques années auparavant. Incroyable cette affaire. 02 38 53 25 25. L'avant-première a lieu lundi soir, 19h45 au Pâté d'Orléans. Appelez-nous. Bonne chance, on vous accueille avec grand plaisir sur l'antenne d'Ici Orléans, juste derrière Christopher Cross. Voici Alright avec Ici Orléans. Bon week-end.

0: Christopher Cross, Alright, sur votre radio ici, Orléans, 17h52, se finalise le journal de 18h avec Vincent Giraldo.
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0: Ma question est la suivante, qui aura le plaisir d'aller voir Guillaume Canet en personne lundi? Bonjour Aurélie.
2: Eh ben bonjour.
0: Comment allez-vous du côté de Chessy?
2: Chaudement, mais super maintenant du coup.
0: Eh ben oui, voilà, absolument. Guillaume Canet, vous l'avez déjà vu en vrai?
2: Non, non.

0: le mari, ça marche aussi. Belle soirée en amoureux, donc lundi soir, 19h45, pour débuter la semaine sur les chapeaux de roue.
1: Écoutez, super. Ça sera super pour la semaine, effectivement.
0: Ouais. Écoutez, profitez bien. C'est ici Orléans qui vous offre le cadeau. On vous souhaite par avance une belle projection, une belle rencontre et à bientôt.
1: Merci beaucoup.
0: Au revoir. Dans quelques instants, nous aurons le journal comme prévu. Et puis Axel Red, parce que c'est toi. Pas du tout, ça c'est dans une heure. Excusez-moi, on écoutera avant Personne de Pascal Obispo. À tout de suite.
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0: Oh, j'arrive à l'avoir. Pas mal.
1: Vous avez tenu la note.
0: Merci beaucoup. Pascal Obispo, personne sur votre radio ici à Orléans.
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0: Belle fin d'après-midi, bon début de soirée ou bon week-end. Ça marche pour les trois, c'est ici Orléans. 18h, le journal avec vous, Vincent Géraldo, bonjour.
1: Bonjour Léo, bonjour à tous.
0: Et d'abord, cette vague d'agressions qui inquiète à l'université d'Orléans.
1: Une douzaine de plaintes ont été déposées après des agressions dans le secteur du campus, dans le quartier de la Source. Une pétition est même lancée par un étudiant, elle réclame plus de sécurité. Déjà près de 400 signatures récoltées en deux jours. Ces faits d'agression remontent à la semaine dernière, Camille Huppenoir.
3: Du 18 au 20 septembre, vendredi, samedi, dimanche, trois jours et au moins une douzaine d'agressions, 18 selon des organismes étudiants. Les plaintes évoquent des violences, des tentatives de raquettes et une agression sexuelle sur une jeune femme. Sur le campus, tout le monde en parle, confie une étudiante, mais dit-elle, personne ne connaît vraiment les détails. Les rumeurs enflent sur des messages postés sur les réseaux sociaux. Des organisations étudiantes parlent de deux individus, jeunes, cagoulés, armés d'un couteau. Les plaintes déposées aussi indiquent la présence d'une arme blanche. D'autres parlent de cinq jeunes hommes, notamment une maman qui a raconté l'agression de sa fille sur Facebook avant de supprimer visiblement sa publication dans laquelle elle reprochait à la police de ne pas être intervenue en dépit d'un appel. Il y a bien un signalement IGPN dans ce dossier en cours d'étude. La police comme l'université assurent que les patrouilles sont renforcées sur le secteur et la vidéosurveillance pourrait aider les enquêteurs à identifier les suspects.
1: Et la police nationale du Loiret invite vivement toutes les personnes témoins ou victimes de ces agressions à se manifester et à déposer plainte.
0: 200 jeunes du Loiret seront ce soir au Stade de France pour une veillée de prière avec le pape.
1: Léon XIV, en ce moment à Notre-Dame où il célèbre une messe après avoir déambulé dans Paris, dont la ferveur. Le pape a été reçu à l'Élysée ce matin par Emmanuel Macron. Il a pris la parole après son échange avec le chef de l'État. Léon XIV a redit son opposition à la loi sur la fin de vie adoptée il y a deux mois au Parlement. Il a ainsi fustigé l'offre d'une mort programmée. Écoutez le chef de l'Église catholique.
4: Je réaffirme avec force que la protection du droit à la vie constitue le fondement incontournable de tout autre droit humain. Il existe de nos jours la tentation d'attendre de la science une solution et une consolation à toutes nos souffrances. Le risque et souvent de tomber dans l'illusion. Lorsque la science et la technologie ne sont pas éclairées par la conscience, et ils peuvent proposer des solutions immédiates qui semblent répondre aux désirs et aux douleurs des hommes et des femmes, mais qui en réalité peuvent gravement les détourner du bien auquel ils aspirent profondément.
1: Léon XIV qui va donner demain une messe à Paris, place de la Concorde. Au moins 700 fidèles du Loiret seront là aussi grâce à des bus affrétés par le diocèse d'Orléans. En bref, la préfecture du Loiret valide l'agrandissement d'un élevage de poulets à Vieille-Maison-sur-Joudry, c'est près de Loris. L'éleveur qui en avait fait la demande a reçu le droit de passer de 40 000 à 110 000 places pour des volailles. Au total, 745 000 poulets seront produits sur ce site au produit donc au profit du groupe LDC qui vend sous les marques Maître Coq ou Le Gaulois. L'association de défense des animaux L214 veut saisir le tribunal administratif d'Orléans pour contrer ce projet.
0: Le musée des Beaux-Arts d'Orléans montre enfin toutes ses richesses.
1: Le musée orléanais qui célèbre la réouverture de la totalité de ses collections après 10 ans de travaux sans jamais fermer l'établissement. Pendant tout ce temps, une grande partie des œuvres dormaient dans la réserve. Pour fêter cette réouverture, le musée organise une opération baptisée Tout revoir. Ce week-end, les visiteurs pourront désormais admirer non pas 400, mais 1300 œuvres. Une nouvelle étape pour le musée qui se prépare toujours à des travaux d'ampleur. Cécile Dacosta.
5: En exposant la totalité de ses collections, les Beaux-Arts franchissent un nouveau cap. Olivia Voisin, la directrice des musées d'Orléans.
6: Avec 1300 œuvres présentées en permanence, le musée d'Orléans est le plus grand en région.
5: Montrer davantage d'œuvres au public sans pousser les murs, c'est possible.
6: En accrochant différemment, en refractionnant les espaces. On est revenu également en accrochant accrochage plus dense. Et le tout a été possible en mettant les cartels au sol.
5: Mais pourquoi ressortir toutes ces œuvres de la réserve alors qu'un grand chantier de modernisation est prévu l'an prochain ?
6: Nous ne savons pas à quel moment les travaux commenceraient. En tout cas, ce qui était important, c'était de ne pas perdre de temps et ne pas se dire qu'on allait attendre les travaux qui pouvaient arriver 150 ans plus tard peut-être, comme c'est arrivé à Eudox-Marsil qui prévoit en 1878 son agrandissement, qui n'est arrivé qu'en 1984.
5: Une incertitude sur le calendrier du chantier, car le projet est toujours en phase d'étude. Objectif, s'assurer qu'il entrera bien dans les clous du budget municipal. Mais les travaux auront bien lieu, assure la directrice du musée.
6: L'objectif des travaux est d'abord des mises aux normes, et puis agrandir, parce que tout simplement, on ne s'attendait pas à avoir un café à l'époque. Les accueils de scolaires aussi massifs que l'on peut avoir aujourd'hui. Tous ces travaux sont toujours prévus, se feront sur le mandat actuel.
5: Initialement, le chantier devait commencer début 2027 avec une fermeture du musée pendant 2 ans.
1: Et au programme de l'opération Tout Revoir ce week-end, des visites insolites, de la musique, des performances dessinées également. C'est à retrouver sur le site des musées orléanais.
0: À la page des sports, du rugby à domicile ce soir.
1: Le RCO accueille Chambéry au stade Marcel Garcin d'Orléans. Les Orléanais 6e qui reçoivent le 4e du classement de National. C'est la 5e journée, le coup d'envoi tout à l'heure à 19h. Et puis à l'extérieur en revanche, cette rencontre de la 4e journée du championnat de Star League de handball. Les Saranais se déplacent à Saint-Raphaël dans le VAR, match à 19h30. Un mot très vite de l'OLB qui reprend le championnat d'élite 2 demain. Les Orléanais reçoivent le Champagne Basket à l'Arena Comet. C'est la reprise pour Arnaud Rozac aussi au commentaire. Prise d'antenne dès 19h45.
0: Et puis le premier match pour Zinedine Zidane comme coach de l'équipe de France, c'est ce soir.
1: Début de la Ligue des Nations 2027, les Bleus affrontent à l'extérieur la Turquie, coup d'envoi tout à l'heure à 20h45. L'ancien Orléanais Esteban Le Poll fera-t-il partie de la sélection ? Il est en tout cas dans le groupe appelé par Zidane. L'attaquant du Stade Rennais aujourd'hui a démarré sa carrière tardivement en pro à Orléans, entre 2021 et 2023, puis la Ligue 2, la Ligue 1 à Angers. Un parcours peut-être un peu plus singulier que ses camarades, mais pas rare, selon lui. Écoutez.
7: Ce que je peux constater, c'est qu'en ce moment, il y a de moins en moins de parcours linéaires. Il y a beaucoup plus de gens qui arrivent au niveau en étant passés par les divisions inférieures. Et je parle pour arriver ne serait-ce qu'en Ligue 2 ou en Ligue 1. Mais les couloirs, ils sont de moins en moins définis. Je trouve qu'avec des saisons références, on peut vite grimper. Donc voilà ce que je pense. Je vois pas mal de joueurs au final qui sont en bas et qui maintenant jouent en Ligue 1, que j'ai aussi connu dans les divisions inférieures. Donc ça prouve que tout est possible. Il y a des parcours inspirants dans notre équipe et ça doit uniquement donner de la force à ceux qui rêvent du haut niveau.
1: Turquie France tout à l'heure à 20h45.
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1: Une soirée presque estivale. Hein.
0: Oui, clairement, avec des températures très élevées, les plus élevées de la semaine. Un ensoleillement excellent, un ciel clair pour ce soir, cette nuit. On a eu jusqu'à 32 degrés par endroit, c'est en train de baisser. Quand on regarde un petit peu plus en détail ce qui nous attend ce week-end, demain matin, samedi, on va se réveiller entre 15 et 17 degrés déjà. Quelques petits nuages timides seront là en matinée, mais ils vont vite se dissiper pour laisser place au soleil. 24 à 27 degrés, température un peu plus en dessous de ce qu'on a pu avoir aujourd'hui. Ça va remonter 28 à 29 pour dimanche, mais le soleil sera un peu plus voilé tout au long de la journée. Ce sera le cas pour le Loiret et le Loir-et-Cher. Merci beaucoup. Vincent vous souhaite un bon week-end.
1: Merci, plaisir, bon week-end à vous.
0: Et une belle soirée. 0238 53 25 25. Appelez-nous s'il y a un incident de circulation. Alors on se parle, tout va bien dans les transports en commun. Et puis si vous êtes sur les routes, on a des ralentissements habituels. Quelques coups de frein sur le Pontina du Sud en direction du Nord, mais globalement ça va. Quelques coups de frein aux abords de l'avenue de Paris lorsque vous roulez en direction de la gare d'Orléans. Plus 5 minutes sur votre temps de trajet. Ce sont les seuls gros point noir, mais globalement ça roule bien, c'est un vendredi classique dans la métropole orléanaise. Un peu de monde à Montargis par contre sur la départementale 2007 depuis Montargis en direction de Chalette-sur-Loing. Là vous comptez 9 minutes en plus sur votre temps de parcours. Tout à l'heure c'était un peu plus compliqué pour accéder et sortir du château de Chambord, mais à l'heure où on se parle tout est rentré dans l'ordre.
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0: C'est l'été indien, alors que nous sommes officiellement passés à l'automne depuis le 23 septembre. C'était mercredi. Pas vu de différence, moi je vous le dis. Vous écoutez le 17-19, ici Orléans. On fera un tour au salon de l'habitat meuble et déco d'Orléans qui a actuellement lieu juste après Blondie.

0: Très sympa ce petit Blondie, Call Me à 18h12, vous écoutez ici Orléans. Il y a le nouveau Pierre Demar qui arrive, ça s'appelle Je pense à vous, si vous ne le connaissez pas encore. Ou vous inquiétez pas, nous allons remédier tout cela.
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0: Ici Orléans, partenaire officiel des plus grands événements de la métropole orléanaise. Entre autres, celui-ci en fait partie, le Salon Habitat, Meubles et Déco d'Orléans. Il a ouvert ses portes ce matin, il sera également ouvert demain, samedi et dimanche. Il est réparti sur trois pôles qui sont à l'honneur, l'habitat insolite, les artisans et créateurs, ainsi qu'un pôle un peu plus antiquité, vintage, brocante. Bref, il y a forcément un univers qui vous intéresse et on va évoquer la ressourcerie. Francky Lemaire, notre baladeur, est directement sur place depuis le parc des expositions Comète d'Orléans et vous êtes avec votre invité.
3: Exactement, Léo. Tidoblé, j'ai envie de dire. Alors pourquoi Tidoblé? Parce que c'est polonais, c'est notre invité, elle est polonaise. C'est Mariola Bobinska. Tidoblé, Mariola.
4: Dzień dobry.
3: Et ben voilà, on va parler polonais alors.
4: Ah ok, il n'y a pas de problème.
3: Voilà. Vous gérez la ressourcerie à Orléans, il y a combien de ressourceries avant d'expliquer ce que c'est?
4: Il y en a 5 boutiques à Orléans.
3: Ils sont situés où?
4: Il y en a une à Place d'Arc, à Madeleine, quartier Madeleine. Il y en a à Saint-Privé. Et aussi, il y en a 12e petite boutique à Saint-Jean-de-Brest, c'était 6-10, qui occupait les bénévoles.
3: Ouais, ça en fait du monde tout ça. Oui. Alors, c'est quoi une ressourcerie, si on peut l'expliquer un petit peu à nos auditeurs?
4: Voilà.
3: Ça correspond à quoi une ressourcerie?
4: Ressourcerie, c'était...
3: C'est des vêtements?
4: Nous sommes donné 12e vie pour tout.
3: Ah, une deuxième vie. Aux vêtements, au linge de maison, par exemple.
4: Pour linge de maison, pas vraiment. C'est quand même les meubles. Nous sommes nettoyés, tout. Il y en a équipe valorisée, tout. Et après, nous sommes vendus par magasin.
3: Voilà.
4: Propre.
3: Le but, c'est qu'on vous amène des meubles, des verres, des chaises, je ne sais quoi. Et vous les remettez en état. Et ensuite, vous les revendez. Alors, comment vous définissez justement un tarif? Comment que ça se passe, le prix?
4: Bah à peu près nous sommes dans notre tête aussi et à peu près combien ça coûte au magasin et ça dépend quel état.
3: Et vous divisez quasiment par deux parce que c'est pas cher chez vous.
4: C'est encore moi comme les deux, moi deux.
3: Le plus bas.
4: Voilà, c'est ça.
3: Qu'est-ce qui fonctionne le mieux? Ce sont quoi c'est en ce moment?
4: En ce moment, c'était beaucoup d'éco-vaisselle. Vaisselle plus. Les meubles aussi, ça marche. Ça dépend les jours.
3: Voilà. On a un pressentiment que les années 60, 70, 80 reviennent vraiment à la mode et ça se vend plutôt pas mal.
4: Ah si. Maintenant, ça commence. Même les vêtements. Nous sommes vendus de vêtements 70.
3: Vous êtes une association, vous êtes salarié, mais vous êtes combien de bénévoles à œuvrer, à travailler?
4: À travailler, c'était 80, plus 80 personnes.
3: Ça fait du monde quand même.
4: Ouais. Et il y en a 25, 20, 12.
3: Ouais. Et on trouve de beaux objets. Moi, j'ai acheté une petite cafetière à l'italienne à 10 €. C'est formidable.
4: Et demain matin, nous allons boire le café.
3: Et ben voilà. D'accord. Avec Léo. Léo, on vous amène le café demain matin?
0: Avec grand plaisir. Un bon petit café chaud à l'italienne comme ça, comme on les aime. Merci beaucoup, Francky Lemaire. Donc, la ressourcerie qui est disponible et qui fait partie des 150 exposants à découvrir au Salon de l'Habitat Meuble et déco. Voici comme prévu le nouveau Pierre Demar. Avant de vous retrouver, cher Francky Lemaire, Pierre Demar suivi de Donna Summer pour la suite du 17-19 ici à Orléans.

0: 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Bon week-end tout le monde, vous écoutez ici Orléans, chantons ensemble du Francis Cabrel, ça vous tente? Parfait, ce sera octobre à suivre dans quelques minutes. Avant cela, il est sur le stand parmi les 150 stands présents du Salon de l'Habitat, Meubles et Déco, Parc des Expositions Comète. C'est Francky Lemaire, c'est un événement ici Orléans. Dans le Salon d'Habitat, Meubles et Déco, il y a le mot déco. Raison pour laquelle vous avez rencontré Noémie, elle est créatrice de fresques murales. C'est ça, Francky ?
1: Exactement, Léo. Dites-moi, Léo, vous étiez bon en dessin à l'école, vous ?
0: Pas vraiment. L'art plastique et moi, ça faisait régulièrement 4, 5, voire 6.
1: Eh ben moi, je peux vous dire que Noémie, qui est notre invitée, elle est créatrice de fresques, elle maîtrise le dessin. Bonjour Noémie.
2: Bonjour.
1: Comment allez-vous ?
2: Pas très bien.
1: Vous êtes sur Vendôme, dans le 41.
2: Tout à fait.
1: Bon, en pleine forme, c'est votre premier salon de l'habitat.
2: Tout à fait, à Orléans, oui, c'est la première fois que j'expose.
1: Ouais, comment vous avez découvert justement le salon de l'habitat, ce qui vous donnait envie de venir exposer ici ?
2: Oh bah c'est des salons qui ont quand même une certaine renommée et je me suis dit que c'était vraiment un moyen de rencontrer d'autres professionnels et aussi de me faire connaître des particuliers, du public ici.
1: Vous faites des créations de fresques murales, vous travaillez avec qui en général, les particuliers, les entreprises?
2: Beaucoup les particuliers, oui, pour toutes les pièces de leur intérieur, les chambres d'enfants, les espaces un peu atypiques comme les escaliers, les choses comme ça, des choses qui sont difficiles à aménager et à décorer.
1: Et notamment les chambres d'enfants, ça c'est super important. Ouais. Alors comment se passe la décision justement? C'est les parents ou c'est les enfants qui font un gribouillis, qui me dit bah moi je veux ça.
2: Non, heureusement ce sont les parents qui ont le dernier mot.
1: Ouais,
2: quand
1: heureusement,
2: même.
1: Heureusement oui.
2: Mais généralement ils partent d'une inspiration, un univers qu'ils ont envie d'apporter à la chambre de leur enfant. Et puis ensuite je réalise moi-même le décor. En fait je le crée, je l'imagine, je le conçois pour eux et on valide ça ensemble avant que j'intervienne avec mes pinceaux.
1: Bah, vous créez le décor, vous êtes une sacrée dessinatrice. Alors comment que ça se passe en amont?
2: Alors en amont, je fais de la recherche graphique aussi. Mmh, j'analyse un peu les souhaits et puis donc je dessine mes croquis sur tablette et ensuite les gens je peux le projeter en fait sur la
1: sur
2: photo.
1: Le mur. Ah ouais.
2: Voilà. Soit je le fais à main levée, soit je le projette quand c'est plus technique.
1: Donc. Justement le matériel après c'est quoi? On peint comment? Avec des pinceaux? Avec quel style de peinture?
2: Pinceaux. Alors j'en ai de toutes les tailles, du plus petit au plus large pour en fonction du niveau de détail en fait du décor et puis mes pots de peinture et voilà.
1: Quels sont les décors qu'on vous demande le plus souvent?
2: Alors chez les enfants, il y a beaucoup la jungle, qui est quand même un élément qu'on trouve pas mal. Et puis de manière générale, le végétal en fait, paysage, feuillage.
1: Ok, c'est du travail quand même. Combien de temps pour faire une chambre d'enfant, on va dire?
2: Une à deux journées.
1: Deux journées
2: d'intervention.
1: Et le mur, faut qu'il soit préparé quand même en amont.
2: Tout à fait.
1: Un mur lisse, propre.
2: Exactement.
1: Du boulot. Bon, ce que je vous propose, c'est qu'on aille peindre ma chambre. Léo, il y a du boulot, je peux vous le dire moi.
0: J'ai bien l'impression en tout cas. Merci beaucoup Francky Lemaire de nous avoir accompagné depuis 17h en direct du Salon de l'Habitat, Meubles et Déco au Parc des Expositions Comète d'Orléans. Alors il va fermer ses portes là d'ici quelques minutes, mais il sera de nouveau ouvert demain toute la journée, dimanche toute la journée. Ce que je vous propose, c'est d'aller sur le site officiel salon-habitat-orléans.fr pour prendre vos billets et préparer en amont votre visite et découvrir également les 150 exposants présents lors de ce rendez-vous incontournable qui lance d'ailleurs la saison des événements au Parc des Expositions Comète. Voici Francis Cabrel avec Octobre sur votre radio ici à Orléans. Le 20...

0: Francis Cabrel avec Octobre sur votre radio ici Orléans. La suite de votre fin d'après-midi, début de soirée. Immersion totale dans la cathédrale Sainte-Croix d'Orléans pour découvrir ensemble Luminiscence qui est jouée à partir de ce soir à Orléans. Hier, c'était l'avant-première. Sébastien Doucet y était. Il va tout nous raconter dans quelques instants. Notre ICI Express également. Trois belles idées sorties à vous proposer dans le cadre de votre week-end avec ICI Orléans. Et puis en termes de musique, oh, le nouveau Bruno Mars, ça vous tente? Il est exceptionnel. Bonne nouvelle, il sera dans vos oreilles avec On My Soul.
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0: Ah, je vous avais prévenu, hein, le nouveau Bruno Mars, c'est excellent. On My Soul sur votre radio, ici Orléans.
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0: Alors le ICI Express, c'est simple, c'est trois rendez-vous pour profiter pleinement de votre vendredi soir, de votre samedi également. Alors par exemple, demain à Saint-Privé-Saint-Mémin se déroulera la 35e randonnée des bords du Loiret. 5 parcours de 6, 10, 15, 22 et 27 km partiront de la rue des 15 Pierres à Saint-Privé-Saint-Mémin, près du domaine de Soulaire. Des départs qui s'échelonneront de 7h à 9h pour les grands parcours et de 8h30 à 10h pour les plus courts. Ça s'imprime Saint-Mémin demain matin, donc dès 7h. Orléans-Loiret Basket, ça y est, le retour de notre équipe. L'OLB reçoit demain le Champagne Basket à 20h à l'Arena Comet. Les portes ouvriront dès 18h30 pour accueillir les supporters. Attendus en nombre, près de 7000 ont déjà pris leur billet. Une rencontre déjà importante pour lancer la nouvelle saison à domicile de l'équipe favorite d'Elite 2 sur le papier, évidemment. Et puis toujours, on en parlait il y a quelques instants, le salon de l'habitat, meubles et déco, il a fermé ses portes il y a quelques minutes. Il sera de retour demain, samedi et dimanche donc. Le salon de l'habitat qui sera ouvert de 10h à 20h samedi, 10h, 18h dimanche. Près de 150 professionnels présenteront leurs solutions pour construire, rénover, aménager ou décorer son logement. Avec ça, des animations et de nombreuses sources d'inspiration qui seront également proposées dans les allées. N'hésitez pas à y faire un tour, c'est un événement ici à Orléans.
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0: Notre minute sport également à découvrir avec Arnaud Rozac, avec l'Orléans Loiret Basket et la saison décisive pour son entraîneur Lamine Kébé. C'est à suivre après la rencontre avec Nicolas Leboucher, le directeur des opérations de Luminescence, qui débute ce soir. On parle de tout ça après Gérard Blanc.

0: Ah bah c'est parfait ça, juste avant de regarder le match Turquie-France, on se replonge dans l'hymne officiel de la Coupe du Monde de Foot 2026 avec Shakira et Burna Boy.
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0: Dans quelques minutes, nous écouterons ensemble Bananarama. Et puis avant cela, nous accueillons Sébastien Doucet à la une, la première du spectacle Luminiscence, donnée dans un peu plus d'une heure au cœur de la cathédrale Sainte-Croix d'Orléans. Bonjour Seb.
3: Oui, bonjour et bonjour à tous. C'est une première envoûtante, effectivement, Léo, ce soir, pour ce spectacle immersif mêlant projections lumineuses, voix de comédiens, comédiennes en l'occurrence, et chœur en live avec 9 choristes et un chef de chœur. Tout est prêt donc, ou presque, pour ce spectacle cousu-main et qui va métamorphoser pour 3 mois pleins notre cathédrale d'Orléans. Nicolas Leboucher, le directeur des opérations de Luminescence.
4: On est évidemment très heureux de pouvoir enfin lancer ce spectacle, et puis surtout on vient d'avoir 10 nuits de montage, donc voilà, tout le monde est très excité, y compris les équipes techniques qui ont œuvré pour ça, et puis désormais voilà, le chœur qui va pouvoir prendre aussi place dans la cathédrale et pouvoir enfin jouer et chanter pour le spectacle.
3: Enfin, le bonheur c'est donc maintenant, ce soir, il y aura 1 ou 2 séances par soir d'ici au 24 décembre. Que vont voir les Orléanais pendant ces 45 minutes de spectacle,
4: hein ? En fait, le spectacle Luminiscence, c'est un spectacle qui mêle histoire et patrimoine avec du vidéo mapping à 360 degrés et puis de la musique live, en l'occurrence un chœur en live. Donc les Orléanais et puis les habitants de la région qui viennent ou bien les touristes vont pouvoir découvrir la cathédrale sous un nouvel angle. Et d'ailleurs, ce qui est amusant, c'est qu'il y a parfois beaucoup d'Orléanais, ou en tout cas parfois beaucoup d'habitants autour des monuments dans lesquels on se produit, qui connaissent pas si bien que ça leur cathédrale, et puis ils la découvrent sous un nouvel angle, et du coup ça va permettre aux spectateurs de découvrir cette cathédrale avec des détails architecturaux qui sont mis en valeur par les projections qu'on fait sur les murs, des projections vidéo encore une fois à 360 degrés.
3: J'en suis persuadé. Que raconte ce spectacle et de quelle manière la figure de Jeanne d'Arc est-elle mise en scène ?
4: Jeanne d'Arc, c'est un personnage très fort à Orléans, très fort aussi pour cette cathédrale, puisque elle était présente sur ce qu'était la cathédrale au moment de la levée du siège d'Orléans. Alors aujourd'hui, c'est pas évidemment la même cathédrale, hein. Elle a eu une histoire entre les deux, mais voilà, on va forcément en apprendre beaucoup sur qui est Jeanne d'Arc, sur comment a vécu cette cathédrale entre le moment où on a commencé à la construire et puis 1829 où elle a été inaugurée telle qu'on la connaît aujourd'hui.
3: Vous l'avez bien dit, hein. Il y a une spécificité ici à Orléans. Il a été présenté au préalable, ce spectacle Luminiscence, dans des lieux différents, dans des cathédrales différentes, Bordeaux, Strasbourg. Vous parliez bien sûr d'une cathédrale gothique, d'une spécificité orléanaise. Quelle est-elle à Orléans ? Quel est le plus et peut-être quelle est la principale difficulté ?
4: La cathédrale d'Orléans, elle est déjà magnifique, elle est très grande. Je crois que la hauteur sous la nef, elle est d'une 30aine de mètres. Donc, disons que le gigantisme de la cathédrale se prête très bien à notre spectacle. Et puis ensuite, l'histoire même de cette cathédrale est exceptionnelle. Et puis, le lien fort avec Jeanne d'Arc, de nouveau, fait que l'histoire qu'on va raconter pendant ce spectacle est vraiment passionnante.
3: Vous serez évidemment présent ce soir, Nicolas Leboucher, pour cette première ici à Orléans. Qu'est-ce qui vous ferait dire « le pari est gagné » ?
4: Ah, le pari est gagné lorsque je vais voir le sourire des gens, des spectateurs à la sortie. Et puis souvent, moi j'aime bien tendre l'oreille, voir un peu ce qui se dit. Et j'ai vraiment jamais été déçu en général de tendre un peu l'oreille. Les gens sont toujours très heureux d'avoir assisté à ce spectacle. Et puis, comme je vous disais, bien souvent ils apprennent sur l'histoire de leur région ou du monument dans lequel ils ont assisté au spectacle.
3: Luminiscence à partir de ce soir donc et jusqu'au 23 décembre, du mercredi au samedi, avec 1 ou 2 séances par soir. Un spectacle ici à Orléans.
0: Merci beaucoup Sébastien Doucet. Évidemment, on vous offrira vos invitations tout au long de cette fin d'année. Vous restez avec nous, on va parler de cette course solidaire dans la Minute Sport ici à Orléans. C'est à suivre après Bananarama. Voici Cruel Summer avec Ici Orléans. Bon week-end tout le monde.

0: très sympa. Bananarama sur votre radio ici en Léon à 18h49, juste avant d'écouter Florent Pagny dans la Minute Sport. Et bien, cette initiative solidaire à quelques jours du début d'octobre rose, c'est la deuxième édition pour Unis contre le cancer, un événement sportif et caritatif organisé par l'ASEF, l'Association solidaire des fonctionnaires du service public, et qui mobilise pompiers, policiers, gendarmes et même personnel de santé du Loiret. De 9h ce matin avec un départ du CHU d'Orléans à demain en fin d'après-midi, ils vont pédaler, marcher, courir pour récolter de l'argent destiné à la recherche contre le cancer pédiatrique. La major Géraldine Courcelle de la police nationale.
1: On fait des boucles dans différentes villes, donc il y aura Orléans, Montargis, Pithiviers, Gien, et donc il y aura encore du vélo, de la marche et de la course évidemment, et on finit même par du canoë. Comme on est département du Loiret, on voulait faire un petit tour du Loiret pour que tout le monde participe et qu'on aille aussi côté gendarmerie sur Pithiviers par exemple. Il y aura des stands sur chaque ville où il y aura la boucle de la course à pied, vélo et marche. Voilà, on espère des dons et encore des achats. Voilà, on écusson, vêtements. L'an dernier, c'était un énorme succès pour nous. On avait récolté 7000 euros. Pour l'instant, on est à 3000, on espère faire mieux, mais bon, ça peut être difficile, mais on va positiver.
0: Géraldine Courcelle de la police nationale, on peut aller évidemment les encourager, les policiers, pompiers, militaires qui courent pour la bonne cause, c'est jusqu'à demain après-midi, et participer en faisant des dons ou en achetant des goodies. 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Voici le braquage des sentiments avant l'actualité.

0: début de soirée, bon week-end avec Florent Pagny qui va laisser sa place à Axel Red juste avant le journal prévu à 19h et Cali et l'invité exceptionnel d'Émilie Mazoyer pour Décibel qui prendra la suite sur votre radio ici à Orléans.
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0: Axel Red, parce que c'est toi sur votre radio, ici Orléans, application ici, disponible sur tous les smartphones, sur toutes les tablettes, Android, mais également Apple. 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
0: Belle soirée, bon week-end. Vous écoutez Ici Orléans, il est tout juste 19h. Il est temps de retrouver l'essentiel de l'information avec Ici Orléans.
2: Habemus Panam, le pape est à Paris pour 48 heures avant d'aller à Lourdes puis à Metz, beaucoup moins connu que le pape François qui n'est jamais venu dans la capitale. Léon XIV est le premier pape et le premier Saint-Père à se rendre dans la cathédrale Notre-Dame après l'incendie qui a ravagé l'édifice en 2019, ce qui n'a pas empêché 300 000 personnes selon le Vatican de venir l'acclamer lors d'une déambulation en papa mobile cet après-midi, ni de remplir le Stade de France. Nina Pavan, bonsoir.
3: Bonsoir à tous.
2: Vous êtes aux abords de l'enceinte où 80 000 jeunes euphoriques attendent le Saint-Père.
3: Et oui, ils sont très impatients, dans une ambiance très joyeuse. Les abords du stade d'ailleurs commencent à peine à se vider puisque ces milliers de jeunes sont en train d'entrer dans le stade. Comme Héloïse, soulagée d'avoir enfin pu trouver une place.
4: J'ai eu ma place hier soir à 1h du matin, j'étais là, il faut qu'on me pince. Quand je vois, on est tellement nombreux là, c'est incroyable de voir tous les autres jeunes et tout. On est là, les jeunes catholiques sont présents quoi.
3: Et oui, ils sont bien présents. Le début de la veillée de prière du pape Léon avec les jeunes catholiques de 17 à 35 ans est prévu dans 45 minutes maintenant. Et on entend déjà crier et chanter depuis l'intérieur du stade. Les jeunes sont très, très impatients.
2: Nina Pavan à Saint-Denis pour ici. Merci beaucoup. Un pape venu également porter des messages plus politiques, notamment sur les questions bioéthiques. Léon XIV a dénoncé l'offre d'une mort programmée en réaction à la loi créant un droit à l'aide à mourir, votée cet été en France dans son discours à l'Élysée. Le pape qui a également longuement alerté en français sur les risques de l'intelligence artificielle.
5: Déjà en son temps, Georges Bernanos percevait le risque de voir l'obéissance aveugle et irresponsabilité devenir maître d'un paradis des machines. Il soulignait comment, pour leur échapper, la civilisation française avait au contraire travailler pendant des siècles à former des hommes libres, pleinement responsables de leurs actes. Pour cette raison, il m'est apparu indispensable d'aborder dans ma première lettre encyclique le thème de l'intelligence artificielle, afin de replacer la personne humaine au cœur de toute réflexion.
2: L'affaire avait suscité une intense polémique médiatique. Près de 3 ans après la mort de Thomas Perrotto dans le village drômois de Crépol, la justice renvoie aujourd'hui 11 jeunes hommes devant les assises. Ils seront jugés pour meurtre avec la circonstance aggravante de racisme contre la race blanche et la nation française. Le lycéen de 16 ans avait été poignardé à la fin d'un bal de village. Une nouvelle mesure prise par le gouvernement dans ce contexte de hausse des prix du carburant pour éviter des difficultés d'approvisionnement. Les camions livrant les carburants seront autorisés à circuler le dimanche jusqu'au 12 octobre. On passe au sport avec cette annonce importante. L'Argentine a son Messi, la France a Zizou Christ, le petit surnom donné par Jamel Debbouze à Zinedine Zidane lors de la cérémonie des JO de Paris. Ce soir, l'emblématique numéro 10 de l'équipe de France enfile pour la première fois son bleu de travail d'entraîneur. C'est Turquie-France, match qui compte pour la Ligue des Nations. Mais Julien Froment, bonsoir.
6: Bonsoir.
2: Vous êtes en direct à Izmit en Turquie. Tout le monde ce soir ne va quasiment regarder que le banc de touche en fait.
6: Oui, effectivement, un banc de touche, hein, l'équipe de France qui est juste en face de moi à quelques mètres et dans quelques minutes, une bonne vingtaine de minutes tout de même, eh bien normalement Zinedine Zidane avec son costume de sélectionneur eh bien officiera pour la toute première fois à la tête de l'équipe de France. Alors ne vous attendez pas à une révolution. Hein. Zinedine Zidane, c'est un peu le changement dans la continuité par rapport à son prédécesseur Didier Deschamps, mais tout de même, il va vouloir marquer sa première de son empreinte, avec notamment le repositionnement de son capitaine Kylian Mbappé, qui depuis 2 ans évolue dans l'axe de l'attaque de l'équipe de France. Et bien là, il devrait débuter plutôt dans le couloir gauche et laisser l'axe justement au Ballon d'Or à Ousmane Dembélé. Hein, c'est son poste préférentiel depuis lui aussi quelques saisons du côté du Paris Saint-Germain, une équipe de France qui est très attendue dans une ambiance qui s'annonce volcanique. 35 000 places, ça commence à se remplir doucement, mais ça s'annonce dantesque d'ici là aussi quelques minutes.
2: Et tout ça donne très envie de regarder ce match. Merci beaucoup Julien Froment, un match à suivre à 20h45 sur ici.fr et notre chaîne YouTube. Et puis on termine avec cet été indien inquiétant, un record de température enregistré et battu dans la Sarthe avec 31,8 degrés aujourd'hui. Le précédent record datait de 2002, conséquence de cette interminable été, cette alerte inédite. Le fleuve, la Garonne dans le sud-ouest, est en crise en amont de Toulouse du fait de la sécheresse prolongée.
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0: L'ensoleillement a été excellent aujourd'hui, il le continuera évidemment cette soirée avec un temps clair pour tout le monde. Évidemment, demain, samedi, on va retrouver des petits nuages timides qui vont vite se dissiper en matinée. La journée s'annonce ensuite très ensoleillée, on va se réveiller entre 17 et 18 degrés demain matin. Pour les maximales, on aura entre 24 et 27 degrés. Puis pour dimanche, un soleil généralement voilé par des nuages toute la journée pour le Loiret, le Loiret-Cher, et on aura jusqu'à 29 degrés.
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8: Salut à toutes, salut à tous. Bienvenue
9: pour Décibel.
8: Mais bienvenue aussi dans votre week-end. Mais oui, j'ai une pensée spéciale pour celles et ceux qui pensent là tout de suite. Oh là là, mais pour moi, le week-end, c'est un moment où je bosse. Vraiment, je pense à vous, les amis, les travailleurs du week-end, et je vous envoie tout mon amour, plein de bonnes ondes et plein de bonnes musiques, bien sûr. Mais pour tous les autres qui se disent, allez, ça y est, vendredi soir 19h, on relâche la pression. Vous allez voir qu'on vous a préparé un Décibel fort sympathique dans lequel vous croiserez Michael Jackson, Queen, Jean-Jacques Goldman, la toute nouvelle chanson de Pomme, sorti aujourd'hui, et puis un garçon qui en 2003 posait une question essentielle.
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8: 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Eh ben c'est aujourd'hui évidemment, puisque Kali sort son nouvel album, un album qui s'appelle comme lui, Kali Suri, c'est son nom de famille. Le nouvel album donc dont nous parlerons ce soir et qui sera à gagner au Blind Test. Alors n'hésitez pas à vous inscrire dès maintenant. Le standard est ouvert. 0810 055 056 0810 055 056. C'est Sadika qui vous attend au standard. On joue dans une quarantaine de minutes et voilà, à gagner, c'est l'album de Kali. Ça va être bien. Démarrons la soirée en parlant de Queen, ou plus précisément de son chanteur Freddie Mercury. Pour la première fois, ses archives personnelles sont dévoilées dans un livre qui vient de sortir. Il s'appelle A Life in Lyrics, une vie en paroles. Et contrairement à son titre, le reste du bouquin est évidemment traduit en français. C'est publié chez Michel Lafon. Il y a des manuscrits de textes de chansons, des photos, de la correspondance personnelle, des petits dessins, des petites notes. On est vraiment dans l'intimité de Freddie Mercury. C'est un peu impudique, mais aussi très doux. Et j'avais envie de partager avec vous ma chanson préférée de Queen. C'est un peu une chanson du bonheur. Hein. Normalement, même si la journée a été terrible, même si la semaine a été pourrie, même si les 6 derniers mois, vous n'en pouviez plus, elle va vous donner le sourire. C'est une des chansons les plus joyeuses du monde. Elle s'appelle Don't Stop Me Now.

0: Don't Stop Me Now, Queen et le bouquin Freddie Mercury, A Life in Lyrics, disponible partout.
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0: C'est le retour de Pomme. En 2020, son deuxième album Les Failles avait été révélation de l'année aux Victoires de la Musique. Elle a été l'interprète féminine de l'année en 2021. En 2022, la sortie Consolation. Et puis l'année dernière, évidemment, énorme succès international pour son duo avec Stromae, Ma Meilleure Ennemie. Pomme est de retour. Son album La Forteresse sortira le 20 novembre. Et nous avons déjà un premier extrait. Ça s'appelle Seul dans la foule.

dans la foule est sorti aujourd'hui. Premier extrait de l'album à venir de Pomme. La forteresse sortira le 20 novembre. Non, aujourd'hui, 25 septembre, c'est le jour de la sortie de l'album de Kali.

0: Et ce soir, l'invité de Décibel pour se dévoiler comme jamais dans son nouvel album qui porte simplement son nom, Cali Fury.
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6: Vous écoutez Syrah Marios avec Mort à la guerre, chanson co-signée avec Serge Lama.

0: Caillot, c'est un artiste complet qui collabore régulièrement avec Fabienne Thibault, Pierre Billon, Gérard Lenormand ou Didier Barbelivien. Et qui partage sa vie entre le soleil d'Ardèche, Marseille, sa ville natale, et Paris. Guerre, premier extrait de l'album Auteur de France de Sierra Marios. Un coup de cœur ici de Romardèche.
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3: 19h, 17 minutes et 45 secondes. Salut Cali.
4: Bonsoir.
3: Comment ça va?
4: Ça va bien, je suis arrivé un petit peu à la bourre.
3: Cali a bravé ce soir, je dois le dire, et je t'en remercie. Les bouchons monstrueux créés dans Paris par la présence papale.
4: J'ai cru que c'était pour moi.
3: Et oui, c'est ça. Ils t'attendent au Stade de France pour que tu livres la bonne parole. Cali, on est tombé amoureux de toi, de ta voix si mélancolique, mais qui pourtant nous apporte toujours de la joie. Il y a 23 ans, tu t'étais fait plaquer.
5: Je crois que je ne t'aime plus. Elle m'a dit ça hier. Ça a claqué dans l'air comme un coup de revolver.
3: Il y a 23 ans, donc, ce premier album, L'amour parfait, dans lequel tu posais cette question.
5: 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C'est quand le bonheur. C'est quand le bonheur.
3: Eh bien, justement, est-ce que c'est la crise de la cinquantaine passée? Est-ce que c'est la sagesse qui est arrivée? Je ne sais pas. En tout cas, peut-être que cette question du bonheur, tu y réponds dans ton

0: Allumette, c'est le nouveau single en plus, voilà, tiré de ce nouvel album. Tu dis qu'Ali, 58 ans, c'est la jeunesse de la vieillesse. Tu trouves aussi que t'es plus sage maintenant ?
1: Non, je pense pas. Mais par contre, je me dis que j'ai peut-être de plus en plus conscience qu'il y a un mur tout au bout, quelque part. Et c'est merveilleux d'y aller. Mais autant... je termine ce disque par une chanson qui s'appelle... tu vois, je suis complètement perdu.
0: C'est Tu es mort ?
1: Ma dernière chanson.
0: Ah oui, dernière chanson.
1: Ma dernière chanson. Et c'est pas pour rien, peut-être, quelque part. Parce que tous ces souvenirs, tout ce qui s'est passé, c'est merveilleux. Et en même temps, je pense que c'est un album de lâcher prise.
0: Voilà, je parlais de sagesse, toi tu me réponds lâcher prise. Ouais, c'est ça.
1: C'est-à-dire que laisser le présent et puis se dire que c'est difficile, hein, mais essayer de lâcher quelque chose, les liens qui nous retiennent avec des choses qu'on peut pas porter, quoi. Je crois que c'est ça. C'est l'abandon. C'est la séparation de quelque chose. Et c'est toujours difficile de se séparer d'une peau, quoi, d'une ancienne peau. C'est difficile.
0: Et à la fois, tu embrasses qui tu es. Ton album porte ton nom, Kali Tchouri. C'est ton nom de famille. Ouais. C'est pas anodin. Quand Christophe a fait l'album qui s'appelait Bévilacqua, c'était pas rien non plus. Alors ce nom de famille, il arrive maintenant.
1: Il arrive maintenant. Alors, tout ce temps pour revenir au début. C'est-à-dire c'est un ami qui a écouté les chansons. Il m'a dit, mais tu t'es vraiment arraché des choses là de toi, la peau, la chair. Et j'ai l'impression que c'est toi encore plus toi, mais toi c'est Kali Tchouri. Et je l'ai posé sur le disque et je me suis dit, ah ouais, je vais l'appeler comme ça. C'est cohérent, en fait. Et non, ça me touche beaucoup parce qu'en fait, je crois que c'est mon 13e album et tous les albums précédents, j'ai essayé d'attraper, comme tout le monde sûrement, les chanteurs, beaucoup de choses à droite, à gauche, et de remplir les sacs tout autour et de partir et de prendre les expériences. Et là, j'ai envie un petit peu de relâcher tout et de revenir à nu, comme en sortant du ventre de la maman et tout nu, tout pur, Kali Tchouri, quoi. Bruno Kali Tchouri.
0: Tout nu, tout pur, mais avec sa guitare de cow-boy. Hein. Si vous aimez la guitare, mes amis, cet album, vous allez vous régaler. Tu les as bien soignés, hein ?
1: Ouais, c'est une réalisation de Fred Palem, du Sacre du Tympan. Ça, je suis encore très fier.
0: Super musicien.
1: Je suis grand musicien qui fait des musiques avec le sacre incroyable. Et aussi qui a travaillé, ça m'a beaucoup touché, avec Lavillier. Aller chercher ça, hein, Lavillier, avec Adamo, avec Clarica, avec Aznavour. Et on a partagé cette aventure tous les deux. Et je lui ai dit juste des petites indications. Je lui ai dit, moi, je voudrais que mes chansons soient comme des chevaux sauvages et qui tournoient dans une vallée. Après, je lui ai dit, j'aimerais bien que mes chansons s'écoutent avec le sourire du démon. Vas-y, fais un album, toi, avec ça. Je l'ai dit, je voudrais
0: c'est le père Fouras, en fait, qui a dit, il y a des énigmes, mais il a compris.
1: Je lui ai dit, je voudrais des flammes de bonheur pour nous arracher à ce monde stupide. Ok, vas-y, fais un album avec moi. Viens.
0: Alors, je trouve que cette dernière indication que tu as donnée, ça marche très bien avec la chanson qu'on va écouter. Hein, on est d'accord, Monsieur Kali Tchouri.
1: Tu le dis bien, prononces bien, je suis trop content.
0: Donne-moi tout. Le nouvel album de Kali est sorti aujourd'hui. On célèbre ça en direct dans des

0: guitare et le piano, choisir de ne pas choisir. Ça, c'est très ricain, j'aime bien, Khalil.
1: Ah, merci beaucoup. Hein,
0: c'est vrai. Non, mais parfois, en France, on se dit, bon, je vais faire une chanson très piano ou très guitare. Là, les deux sont très en avant.
1: Ben, on a eu la chance d'enregistrer. Je dis, c'est une chance aujourd'hui d'enregistrer dans un vrai studio à Black Box.
0: Parce que sinon, ils enregistrent où, les gens?
1: Non, mais aujourd'hui, il y a quand même les jeunes qui arrivent, et il y en a des merveilleux qui arrivent. Mais souvent, les maisons de disques ou les productions leur proposent de le faire chez eux.
0: Oui, d'accord. Oui.
1: Et pour aller directement au mastering. Mais les albums que tu aimes, que j'aime, et des albums cultes qui sont les pieux de notre culture musicale, inoubliables, immortels, sont enregistrés dans des studios. Ça a pris du temps pour s'embrasser entre musiciens, coucher ensemble, manger ensemble, vivre ensemble, se gronder, être pas d'accord, s'amuser. Et ça donne une vibration et une âme. C'est ça, un album, quoi.
0: C'est beau. Et alors, en écoutant cette chanson et d'autres sur le disque, je parlais tout à l'heure de la mélancolie naturelle de ta voix. Bon, ça t'y peut rien, t'es né comme ça. Mais là, je t'entends sourire en chantant. Je me trompe ou pas?
1: Ouais, mais merci, ouais. Alors, si on n'a pas compris, c'est donne-moi tout. En fait, je le dis quelquefois. Ouais.
0: Non, mais donne-moi tout. Mais je t'entends sourire.
1: Ouais, je souris. Alors, j'aime bien mettre des caméras dans ma tête de ces films qui sont là. Et là, j'imagine, je cours, ça peut être à Paris ou n'importe où. Et je suis avec des gens qui, chacun a son problème et tout s'arrête comme ça. C'est-à-dire, tout s'éclaire. Et il n'y a plus rien. C'est juste se prendre dans les bras, s'aimer et s'embrasser et vivre un moment extatique. Voilà, c'est une chanson là-dessus. Et elle fonctionne, on l'a démarré là en concert, elle fonctionne. Donne-moi tout. Quand tu dis donne-moi tout au micro, les gens te donnent tout, vraiment. Ouais.
0: Tu parles des concerts, les amis, la tournée de Khalil, elle commence tout de suite en fait. Tu sors ton album et 5 minutes après, tu es sur la route.
1: Surtout que je viens d'en terminer une il y a quelques heures.
0: Donc, le 3 octobre au Russet, puis Saint-Maurice-les-Brousses, rendez-vous en novembre à Montlouis-sur-Loire, Pleurin, Quimperlé, Saint-Aurens, tout près de Toulouse, Colmar le 26 décembre, et puis alors 2027, il y a plein de dates, Décines à côté de Lyon, Forges-les-Eaux, Perpignan, la Teste, donc c'est Arcachon, Fontaine, et puis il y a le 16 mars à Paris à la Cigale aussi. Mmh. Voilà, et là donc tu es en train de terminer les derniers réglages de cette tournée-là.
1: Oui, c'est encore une fois nouveau, l'idée c'est les chansons, le héros c'est pas le chanteur, donc c'est la chanson.
0: Enfin, c'est mieux cité là quand même.
1: Non mais l'idée c'est vraiment de déshabiller les chansons et imaginer une nouvelle chose. Et la nouvelle chose pour moi c'est un power trio. Je suis avec Émilie Marche.
0: Guitariste de Dany.
1: Et ben voilà, qui fait des albums sous son nom.
0: Oui, c'est vrai.
1: Et on est tous les deux à la guitare et un batteur avec nous, Kalou Le Noir. Et on va jouer tout l'album et puis plein d'autres chansons. Ouais.
0: Et des chansons dans le nouvel album de Khalil. Grosse coupe, elle parle d'amour.
2: Est-ce qu'on peut vivre sans amour? Est-ce qu'on peut vivre sans amour?
0: Est-ce que c'est la question, la vraie question que tu te posais depuis le début, depuis le premier album, peut-être même depuis avant ton premier album?
1: Ouais, mais c'est peut-être la seule question à laquelle j'ai une réponse. Quoi.
0: Ça y est, hein.
1: Non.
0: Oui.
1: Non, on peut pas. Donc le reste, on s'en fout quelque part. Le reste, c'est arracher un sparadrap et en remettre un autre. Ouais. Mais non, l'amour, c'est le feu, c'est la braise. Et quand quelqu'un nous aime quelque part, s'il est quelque part, et si on aime quelqu'un quelque part, alors on a la force d'aller au bout de la route, quoi. Ouais, on peut y aller, quoi.
0: Ça vaut le coup.
1: On sautera pas au-dessus du pont, il y a quelqu'un qui nous attend, ouais.
0: Khalil Tchouri, nouvel album de Khalil. Il est notre invité ce soir dans Décibels. À tout de suite.
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4: Et pour terminer la semaine, ICI Express vous propose 3 idées sorties pour votre journée de dimanche. Au bord, cette fois-ci, la journée des mômes s'installe à l'espace Chapiteau avec 3 spectacles pour les enfants. A Bye Bye, destiné aux tout petits, ouvrira la journée à 11h avant le Valpiniste à 15h et au Hasard des Chemins, 16h30. Berceuse, cirque, récits et aventures imaginaires accompagneront toute la famille. Direction ensuite, Yèvre-le-Châtel pour le grand marché des producteurs et des artistes. artisans de 10h à 18h, place du Bourg. De nombreux exposants investiront les ruelles médiévales avec du miel, des fromages, des bières artisanales, des créations en bois, des savons et des objets décoratifs. Enfin, toujours ce dimanche, les journées Gaston Couté se poursuivront à Mas-sur-Loire. La compagnie Atmosphère présentera Gaston Couté, poète libérateur, chante des pauvres gens. Et puis, ce spectacle sera bien sûr à 16h à la Fabrique.
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0: Cali, nouvel album et peut-être dernière chanson.

0: ma dernière chanson, c'est la chanson de fin de ce nouvel album. Évidemment, elle tranche avec le reste, mais à quel point, quand tu fais un album, tu te dis que c'est peut-être le dernier ?
1: À quel point, je te retourne la question, à quel point, quand tu parles le matin à la personne que tu aimes, tu te dis que ce sont les derniers mots que tu vas lui dire ?
0: En tout cas, si tu te dis ça, tu fais mieux les choses. Et tu dis mieux les choses, c'est ça ?
1: Ouais, non, mais c'est sûr. Je l'ai écrite très rapidement, cette chanson, avec énormément de couplets. Parce qu'évidemment, qu'est-ce que peut être une dernière chanson ? On veut tout y mettre, on veut mettre tout ce qui nous a brûlé. Hein. Et moi, j'ai le casque qui marche plus. Ça y est, il marche.
0: Ouais, ah, c'est peut-être ton genou qui appuie sur un bouton en dessous. Ouais, t'inquiète pas.
1: Oh là, j'ai des grandes pattes. Et le truc, c'est comme, alors j'ai enlevé des couplets comme ça, mais j'aime bien l'idée. Alors c'est peut-être une coquetterie, mais j'aime bien l'idée de me dire que c'est mon 13e album et à mon âge, il y a des gens qui partent tout autour et puis des amis quoi, et se dire que si c'était la dernière chanson, ça serait quand même pas mal de se dire waouh, il a terminé sur la dernière chanson, c'est la classe quand même. Hein.
0: Alors. Sur les chansons, justement, et sur comment faire venir, convoquer les muses de l'inspiration, est-ce que tu crois que c'est nécessaire de foirer des histoires d'amour pour faire des bonnes chansons ?

0: Ne fais jamais confiance à un cow-boy, c'est un des grands moments de l'album. Mais alors, est-ce qu'il faut vraiment être pas bon à marier pour faire des chansons comme
1: ça? Moi, on m'appelle la boussole inversée. Si je vous donne un conseil, vous faites l'inverse et ça va marcher pour vous. Mais ce qui est sûr, c'est que... Ben, par exemple, mon premier album, c'est après une rupture. Je m'étais fait jeter comme... jeter, quoi. Et ça m'a permis d'écrire beaucoup de chansons pour me sauver la vie. Et ces chansons ont trouvé un écho. Et puis voilà, il a beaucoup marché, cet album-là.
0: Ah oui.
1: Mais au-delà de ça, c'est vrai que si tout va bien, si on est heureux, si tout se passe bien, je sais pas comment on peut prendre un stylo et écrire une chanson. C'est difficile. Il y en a très peu. Il y avait Charles Trenet qui arrivait parfois à faire ça. C'est difficile. Non, moi j'aime bien me tirer des balles dans le pied parce que si c'est difficile de monter la pente, on a du mal et on titube. Et au moins on peut décrire tout ce qu'on voit tout autour. Quoi. On voit tout qui s'écroule et on l'écrit comme il faut. Ouais.
0: Encore la chanson qu'on va écouter maintenant. Là, pour le coup, il n'y a pas de tirage de balle dans le pied, tout va bien. Pas encore.
1: Ouais, là, on court à fond, la tête en arrière. En fait, encore, c'est je prends une inspiration au début de la chanson et c'est toute une expiration durant 3 minutes. Quoi. C'est ça la chanson, ouais. Jusqu'au bout à fond, ouais, c'est ça.
0: Et on respire à fond avec Kali. Encore, tiré de Kali Tchouri, le nouvel album sorti aujourd'hui.

0: Encore Cali, celle-là aussi, elle est taillée pour les concerts.
1: Ouais, ça c'est pour la scène, évidemment. Ouais.
0: Notez les Parisiens, Cali sera le 16 mars prochain à La Cigale. Et allez, je donne encore des villes que j'ai pas données. Le 21 janvier à Perpignan, 7 novembre, Quimperlé, 26 décembre, Colmar. Allez, c'est l'heure des choix cornéliens, mon cher Cali. Il faut choisir. Calitur, Espagne ou Italie?
1: Les deux.
0: Ah ouais, tu peux pas choisir.
1: Je peux pas choisir. Mon grand-père, Giuseppe Calitturi, italien, qui est venu se battre en Espagne, il s'est marié avec une Espagnole. Mon papa est né à Barcelone. Donc, les deux.
0: Ouais. Les deux.
1: Mais je dirais, par rapport à ce qui se passe dans le monde et la défense des enfants et des gens qui souffrent à Gaza, je dirais l'Espagne.
0: Une victoire de la musique ou un disque d'or? Tu préfères quoi? T'as eu 6 nominations aux victoires.
1: Ouais, j'ai perdu 6 fois.
0: T'as mis 6 fois le costard.
1: Alors j'hésite parce qu'il y en a qui ont perdu beaucoup plus que moi.
0: Oui. Donc Obispo
1: pour les rattraper, il faudrait que je. Ouais. Non. Disque d'or.
0: Allez, un disque d'or. Tu peux te transformer immédiatement en chanteuse. Tu choisis qui?
1: Patti Smith.
0: Vin rouge ou vin blanc?
1: Vin rouge.
0: Qu'est-ce qui est le pire? Arriver les mains vides ou arriver en retard?
1: Arriver les mains vides.
0: Histoire d'amour ou histoire d'amitié?
1: Oh, je confonds les deux, moi, beaucoup.
0: Et si tu pouvais faire revenir l'un des deux, tu choisirais qui? Léo Ferré ou Georges Brassens?
1: C'est terrible.
0: Je sais, je suis méchante.
1: Je ferais revenir Léo Ferré et on parlerait de Georges Brassens.
0: C'est ce qu'on va faire.
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0: Puisque, mon cher Cali, tu es le parrain de la 39e édition des Journées Brassens qui se tiennent à Paris les 4 et 5 octobre prochains avec une autre voix que vous connaissez bien ici à Radio France, c'est Didier Varro, notre directeur de la musique. Voilà. Célébration autour de Brassens, au parc Georges Brassens à Paris, dans le 15e. T'es content de chanter du Brassens?
1: Alors je m'excuse en avance, hein, parce que je vais essayer de le faire comme il faut, quoi, parce qu'elle est intégriste, Brassens.
0: Hein. Ah oui, oui.
1: J'ai chanté Ferré et je suis très fier de tout ça. Mais mon papa chantait tellement Brassens que je penserais très fort à lui.
0: Ça va être beau, les Journées Brassens, donc les 4 et 5 octobre prochains. La vie, la mort, parce qu'on a dit l'amour, mais la vie et la mort aussi, très très présent dans ton album. Je pense notamment la chanson « Vivre ».

0: incroyable la richesse de la production qui répond à tes paroles et tout. T'as vraiment trouvé ton binôme avec ce disque, non?
1: Ouais, je pense que c'est vraiment il me colle à la peau, ouais, vraiment. C'est un tatouage, je pense, ce disque. Je le sens très fort au fond de moi, et je le sais parce que je commence à chanter ça sur scène et on le prépare et tout. Et je sais pertinemment que pour aller sur une scène, pour être entier, pour être sincère, il faut les vivre, ces chansons-là. Et celle-ci, c'est moi totalement, quoi. C'est Calicciori qui va chanter. Et le petit Bruno, quand on lui a dit qu'est-ce que c'est que t'aimerais faire dans la vie, ben je veux être troubadour, voir le monde et avoir plein d'enfants. Et bien voilà, c'est cet album-là.
0: 13 enfants au moins, c'est ton 13e album.
1: Ouais, 13 enfants, bah, que j'ai reconnu, attends.
0: Oui, il y en a qui traînent un peu à droite, à gauche. Tu es mort, cette chanson-là, hyper intime, tu le disais, c'est nécessaire parfois d'aller gratter, qu'est-ce que tu disais, la peau, la chair, voilà.
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1: Ça sonne comme une histoire vraie, comme quelqu'un qui est parti à qui tu t'adresses. Je sais pas, j'ai pas l'info, j'ai l'impression que tu parles à un ami qui est mort.
2: Il y avait cette date, les 56 ans.
1: Ouais.
2: Mon papa est parti à 56 ans, son papa est parti à 56 ans. Cet été, nous avons perdu quelqu'un qui manque beaucoup à l'Irlande et au monde entier de la musique. Et Glenn Hansard, le comédien, chanteur merveilleux, celui qui aide les gens dans la rue et jusqu'au... Et il s'est tué à 56 ans. Sinéad O'Connor, 56 ans. Encore l'Irlande. Donc il y a le club des 56 aussi.
1: Et, oui, il n'y a pas que le club des 27.
2: Et, ouais, y avait, et j'ai passé, moi, donc ce cap-là. Mais je l'avais en ligne de mire, ce cap-là. J'avais cette impression que cette année-là allait être difficile à passer, quoi.
1: Ouais.
2: Et maintenant, donc j'ai l'éternité devant, donc j'ai le sourire et tout va bien. Mais donc je m'adresse d'abord à mon papa et puis à eux. Et puis le refrain, je m'adresse à Bruno Caliccio. Tu m'as dit de dire à tes enfants que t'étais un ivrogne,
1: oui.
2: un rêveur, un être faible, un fou. Mais tu m'as dit de ne jamais leur dire que tu ne les as pas aimés jusqu'au bout. Et ça, c'est moi. Ouais.
1: Ça, c'est beau. C'est la poésie d'un cow-boy, les amis, que vous allez pouvoir écouter sur Caliccioli, le nouvel album de Cali. La tournée commence tout de suite. Tu pars en courant, tu finis tes répètes et je te remercie beaucoup d'être venu.
2: Merci pour la fidélité. Je viens de recevoir un message de Peter Kingsbury qui me dit j'adore ton album, ça me touche beaucoup. Merci Peter. Et Émilie, je voulais te remercier vraiment pour la fidélité. Toujours là. On est le jour de la sortie de mon album.
1: C'est vrai qu'on en a fait un paquet ensemble.
2: Et tu m'accueilles chaque fois. Voilà, les gens fidèles, il faut les serrer très fort. Merci Émilie. Merci
1: Bruno. Salut.
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0: chanson parle de la passion pour l'écriture, la musique, le partage. Et la jeune artiste de Romans-sur-Isère s'est inspirée du roman d'Alain Damasio, La Horde du Contrevent. Camille Perrer, t'as eu vent de nous deux. Un coup de cœur ici de Romardèche.
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2: Et c'est l'heure de jouer au Blind Test. A gagné Kali Tchouri, le nouvel album de Kali. Et pour jouer avec nous, il y a Laurent et il y a Thibaut. Salut messieurs.
3: Bonjour.
2: Bonsoir. Alors, il me semble, d'après mon espionne au standard, Sadika, qu'on n'a jamais joué ensemble. C'est la première fois, Thibaut, c'est vrai?
3: Oui, c'est vrai. Ouais, ouais.
2: Et Laurent aussi?
3: Tout à fait.
2: Bon, très bien. Alors, pour le plaisir, mais aussi parce que ça ne fait jamais de mal de rappeler un petit peu les règles, je vous annonce d'ores et déjà que vous avez gagné, avant même de jouer.
3: Ah, mais c'est déjà bien. Voilà. Bah, c'est une bonne nouvelle.
2: Ça commence comme ça, le blind test de Décibel. On gagne son cadeau. Vous avez chacun un exemplaire de l'album de Kali. Et ensuite, on joue donc avec la musique. Ce soir, ce sont des chansons qui parlent des bébés à naître ou des bébés tout neufs ou des petits-enfants. Voilà, c'est le thème de ces chansons-là. Et il va falloir retrouver le plus rapidement possible le nom des interprètes de ces chansons. D'accord?
3: Ok, d'accord. Donc,
2: Laurent et Thibaut, dès que vous avez une idée de réponse, le nom d'un interprète, vous me donnez votre prénom très vite pour pouvoir prendre la main et ensuite proposer votre réponse.
3: D'accord.
2: Ça marche. Allez, bébé. C'est parti. Ouais. Première chanson parti. De bébé. Dites-moi, mais qui chante ça?
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2: C'est une chanteuse qui a aussi chanté.
3: Oui, c'est. Comment elle s'appelle? La Grande.
2: Là, c'est La Grande, oui.
3: Oui, oui. Ben oui, la
2: avec sa frange. Oui.
3: Oui, ah, oui, mais j'avais longtemps, la grenade.
2: Ouais, la grenade.
3: Oui, voilà.
2: Tout pour moi, chanson qu'elle dédiait à son petit garçon et qu'elle a écrit avant même la naissance de ce bébé.
3: Ouais,
2: voilà.
3: Tout
2: pour moi. Bon, en vrai, vous l'aviez tous les deux. C'est juste que le nom, il fallait aller le chercher. Hein, mais c'est bien, je sens que vous vous accrochez. Ce blind test va très bien se passer. Laurent et Thibaut, après Clara Luciani, deuxième chanson de bébé.
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3: Jordi, Thibaut,
2: alors là, on trouve plus vite, hein, messieurs.
3: Mais je m'y attendais. Hein,
2: oui, voilà. J'avoue. C'est pas une surprise
3: ça
2: folle.
3: Pas,
2: non, non, ça, c'est... et lui non plus, ceci dit. Je m'appelle Jordi, j'ai 4 ans et je suis petit. Quel âge il a Jordi? Attendez, je cherche. Je vais sur internet. Il a peut-être la quarantaine. Ce serait fou, Jordi, il est né en 88. Purée, non, il a 38 ans. Mais bon.
3: Ok, jeune.
2: 38. Mais ça ne saurait tarder. Ça va, c'est encore un petit jeune.
3: C'est un bébé.
2: Bah, c'est plus un bébé en tout cas, ça c'est sûr. Allez, une petite dernière pour la route. Vous êtes très forts, Laurent et Thibaut. Après Clara Luciani et Jordi, voici un chanteur qui a chanté une toute petite fille.
3: Ah, c'est pas Nougaro?
2: Mais oui, bravo!
6: Voilà. Et me ouais. Voici.
2: Moi j'ai 30 ans, toi 6 mois, dit-il à Cécile, sa fille. C'était beau ça, non? Très belle chose. Ben ouais. Et ben voilà, Thibaut et Laurent, vous avez été de valeureux candidats. Je vous félicite.
3: Merci.
2: Et je vous remercie d'être venu jouer. N'oubliez pas, le blind test, c'est tous les soirs dans Décibel. Donc, à ne pas oublier. Revenez quand vous voulez. Ça marche?
3: Avec plaisir, ça marche.
2: À la prochaine. Merci beaucoup, Thibaut. Merci beaucoup, Laurent. Et voici sans doute une des plus chouettes chansons sur les bébés du répertoire français. Un des rares tubes country aussi de notre pays. Vous l'avez reconnu. C'est Jean-Jacques. Jean-Jacques Goldman, elle a fait un bébé toute seule. Et je vous annonce que dimanche, pas celui-là, mais le 11 octobre, pour les 75 ans de Jean-Jacques Goldman, on fera une émission spéciale des auditrices et des auditeurs avec vos chansons préférées de Goldman.

Burton, vous dites, mais c'est qui lui ? Eh bien mes enfants, Rod Temperton, c'est celui qui a écrit la musique et les paroles de Thriller. Alors on pense à lui et on célèbre.

0: Elle est encore plus fantomatique aujourd'hui, cette chanson, puisque tous les intervenants sont désormais morts. Vincent Price, la voix qui fait peur, il est mort. Quincy Jones, le producteur, il est mort. Michael Jackson, l'interprète, il est mort. Et Rod Temperton, l'auteur-compositeur, il nous a quittés il y a 10 ans.
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3: C'était pas très joyeux, ma fin. Gros bisous, les amis. Il est 20h. Et merci à l'équipe Diana, Sadika, Iris, Thomas et Mélodie. Bisous.
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4: Bonsoir à tous, salut, bienvenue à ceux et celles qui nous font l'amitié chaque soir de partager ce début de soirée après une journée un peu chargée. C'est vrai qu'on a envie de se détendre et pourquoi pas s'évader. Moi, c'est ce que je vous propose tous les soirs, un tour de France, de région en région, de ville en ville, pour vous faire aussi découvrir vos bonnes initiatives. On ira en forêt du côté de Nancy ce soir découvrir un arbre un peu atypique. On ira aussi déguster du chocolat, mais au Pays Basque particulier avec une entreprise française pas comme les autres. Enfin, Robin Bernot qui sillonne le pays nous emmène dans la Meuse, découvrir une boîte à livres assez mystérieuse. De 20h à 21h, c'est aussi avant tout un invité. Une invitée ce soir. La France, les lieux qui ont marqué notre invitée vont se raconter jusqu'à 21h. Elle est actrice, elle est comédienne, elle est productrice, elle a triomphé encore dernièrement dans le duplex avec Annie Dupéré, avec Francis Perrin, avec Pascal Légitimus. Elle produit une superbe pièce de théâtre en ce moment du côté du Théâtre de Paris. Denis, une pièce de Sophie Cotin mise en scène par Raphaël Cambré. Et puis Corinne Touzé, puisqu'il s'agit d'elle, notre invitée, partira aussi dans les prochains jours sur la route de France et de Belgique avec Ken, qu'elle a présenté au Festival d'Avignon il n'y a pas si longtemps que ça. C'est la femme d'honneur aussi que je reçois ce soir jusqu'à 21h. Bonsoir Corinne Touzé.
5: Bonsoir monsieur.
4: Comment ça va madame?
5: Bien.
4: Vous avez une poignée de main ferme. On s'est serré la main il y a quelques minutes. Je vous ai trouvé, je vous connais peu, avec un caractère déterminé.
5: Non, j'ai pas une poignée de main ferme, j'ai une vraie poignée de main. C'est-à-dire que quand on serre la main à quelqu'un, on se présente, on tend pas à un chiffon mou. Hein, vous voyez ce que je veux dire?
4: Je n'ai pas du tout pensé commencer l'émission comme ça.
5: Et puis on se regarde droit dans les yeux, parce qu'il y a plein de gens qui vous serrent la main et qui regardent ailleurs.
4: C'est vrai.
5: C'est une façon de se connaître aussi un peu mieux.
4: Alors on va se regarder dans les yeux et on va parler dans les oreilles des auditeurs et on va se balader un petit peu dans votre front. Je ne sais pas si c'est facile ou si c'est une envie que vous avez parfois. Vous savez, se balader, comment on va le faire ce soir, c'est comme si on regardait un album photo. On se revoit il y a 20 ans, 30 ans. C'est le genre de choses que vous faites parfois à la maison ou pas du tout?
5: Jamais, mais par contre, ça me plaît, en fait. Ouais. J'ai déménagé 17 fois dans ma vie, depuis que je suis née. Et en fait, c'est chouette, les souvenirs dont je me souviens, si je peux, parce qu'il y en a plein que j'ai oubliés.
4: Alors, on va essayer. Bon, il y a un premier point d'ancrage, même si c'est pas forcément une ville auquel vous êtes particulièrement attaché, vous allez nous le dire, c'est Orthez, parce que vous êtes née à Orthez, c'est les Pyrénées-Atlantiques. Vous y vivez à ce moment-là, parce que je crois que c'est les grands-parents qui vivaient là-bas.
5: Oui, mes grands-parents, ils étaient vers Pau. Et particulièrement après, quand ma maman a accouché, ils étaient dans un petit village qui s'appelle Salespis, qui est près d'Orthez. Donc oui, effectivement, elle a accouché à Orthez. Mais j'étais un bébé et je suis partie, enfin mes parents sont partis, je devais avoir 2 ans. En revanche, j'y suis retournée 2 500 000 fois.
4: Donc vous avez un lien particulier encore avec cet endroit et cette région aujourd'hui?
5: Oui, c'est le sud-ouest. J'y suis retournée parce que mes grands-parents vivaient là. Mon papa et ma mère ont essayé, comme ils avaient 18 ans, c'était des bébés. Ils ont essayé de chercher du travail là. Et j'y suis retournée par affection, parce que c'est une région sublime. J'ai appris à nager à Osgore, avec mon papy. J'ai failli me noyer à Biarritz, quand j'avais 4 ans, avec les baïnes, vous savez.
4: Bien sûr, très dangereux.
5: Mon papy m'a récupérée et m'a sauvé la vie, mais j'étais partie. Hein.
4: Ouais.
5: Non, j'y suis retournée souvent et j'aime cette région. Elle est belle, elle est vraie, elle est authentique. D'ailleurs, il y a beaucoup, beaucoup d'artistes qui vivent là-bas, vous savez. Et en plus, ce que j'aime, c'est que tout autour de, on peut dire, de ce microcosme magnifique et Biarritz, Saint-Jean-de-Luz, Guétari, tout ça, il y a la campagne tout autour, il y a les champs, il y a les fermes, il y a les vaches. Moi, j'allais chercher le lait à la ferme et j'étais entourée de vaches. La maison, c'était ça. Et j'adore cette odeur. Cette odeur, elle poursuit ma vie.
4: Alors, vous l'avez dit, vous étiez bébé, vous l'avez aussi dit, vos parents, c'était des bébés, votre papa, il avait 18 ans, hein, quand vous êtes né. Je sais pas quel âge avait votre maman à ce moment-là, sensiblement. la même chose. Ouais. Bon, c'est des enfants qui font des enfants, comme on dit. voilà, et qui fait que bah, vous allez avoir des souvenirs qui sont aussi très liés aux grands-parents. Vous l'avez dit, c'est aussi une chance de connaître les grands-parents. Une petite bicyclette jaune, c'est une image, ça, qui vous revient. On est où ?
5: Ah ben là, je pense qu'on est à Compiègne, non, c'est ça ?
4: Alors c'est encore une autre destination.
5: Ouais. C'est parce qu'il faut dire aux auditeurs qui ne savent pas, je suis amnésique de mon enfance de 0 à 14 ans, mais j'ai des images qui sont sûrement imprégnées de photos. Et cette petite bicyclette jaune, elle est à Compiègne dans l'Oise.
4: Vous avez 5 ans.
5: Et voilà. Et j'ai mes parents, donc mon papa a trouvé un travail là, et je dois être à l'école. Je dirais primaire, oui, c'est ça. Et je me vois en bas de cet immeuble. Et je regrette tellement, il faudra que j'y aille un jour, je voudrais retrouver l'adresse parce que je voudrais retourner voir où se trouve cette résidence, cet immeuble. On était au dernier étage.
4: Mmh. Et à vous aussi, faisant vos devoirs sur les canapés du magasin de meubles de votre papa, parce qu'il travaillait parmi les métiers qu'il a fait, il a été dans l'ameublement à un moment donné.
5: Ah non, toute sa vie. Il était commerçant, il vendait des meubles, il était employé au départ, puis après il est devenu patron. Il a créé des magasins de meubles dans plein de régions, c'est pour ça que j'ai passé toute ma jeunesse à voyager et à quitter les villes où j'étais parce qu'ils vivaient, on vivait ensemble. Et donc là, je faisais mes devoirs le soir sur les salons avec mon papa et ma maman qui vendaient des meubles à côté, et j'ai grandi dans un magasin, oui, effectivement.
4: Alors vous n'avez pas forcément, vous l'avez dit, des souvenirs précis, mais là, on est dans une cour d'école. Il y a quelque chose qui revient, peut-être un visage, un instituteur qui vous a marqué, une cour ?
5: Alors, je ne me souviens d'aucun visage, d'aucun instituteur, sauf après l'adolescence, je me souviens de mes profs de lycée. Et je me souviens de la cour du lycée.
4: C'est à
5: Boulogne-sur-Mer. Je me souviens de mes copines, donc Christiane, Marie-Claude. On s'est revues depuis, elles sont venues me voir jouer sur scène. Ça, c'est des chouettes souvenirs. On allait danser tous ensemble en bande. Il y avait un garçon qui avait le permis, donc c'était Marc. C'est mon amoureux en plus. Donc c'est cool. Et c'était le Pas-de-Calais. Et là, j'ai adoré cette région. C'est pareil, j'y retourne assez fréquemment. Voilà.
4: Alors, vous avez évoqué, Corinne Touzé, les plages d'Osgore, celles où vous aimiez prendre l'air marin, parce que c'est toujours quelque chose qui vous a beaucoup plu. Il y a même des pins qui ont failli vous tomber dessus, je crois, un jour. Vous étiez sous une tente ou un truc comme ça. Ça vous parle pas, ça ?
5: Des pins ? Oui, ça, c'est quand on dormait dans la forêt.
4: Mais ça, c'est aussi des souvenirs extraordinaires, l'enfance, de dormir dans la forêt.
5: Oui, mais là, j'étais une maman avec un petit poussin. Et...
4: Ah, vous étiez maman à ce moment-là.
5: Et le papa de ma fille.
4: Ah oui, d'accord.
5: Et le papa de ma fille ronflait pendant que les pins tombaient à côté de la tente. Ouais. Et j'ai eu très très peur ce jour-là.
4: Il y a Amiens aussi dans la Somme. Ça, c'est Vanille.
5: Oh, ma pépette. Bah, c'est mon chien, c'est mon premier chien à moi. Donc j'ai eu des chiens toute ma vie, ça tout le monde le sait, parce que je suis gâteuse. Et Vanille, c'était un caniche royal, et c'était vraiment mon chien. Et ouais, c'est le premier. Et du coup, ça m'a marqué, voilà.
4: Vous allez donc effectivement, Corinne Touzé, partir à Boulogne-sur-Mer. On a déjà fait pas mal de petites choses, et vous allez arriver à Boulogne, on va en parler dans un instant. Il y aura le lycée, rue de Beaurepaire, le lycée Mariette. Voilà, oui.
5: Je savais même pas l'adresse.
4: Oui, ah ouais, j'ai été vérifié. On va en parler dans un instant, j'ai des dossiers, j'ai vos notes de l'époque.
5: Okay.
4: Comme c'est en français, je sais que tout va bien. Les portes de la revue des merveilles s'ouvrent avec vous, Corinne, avec Benoît Prospero. On va quitter votre région pour aller dans une forêt. On parlait de forêt il y a un instant. On nous invite aujourd'hui à entrer en forêt.
6: Ah, j'adore cette expression. Entrer en forêt. Dit comme ça, c'est presque de la poésie. Avec Ici Lorraine, on vous présente Francis Martin. Et si son nom ne vous dit rien, sachez qu'il est l'un des plus grands microbiologistes et mycologues du monde. Chercheur émérite à l'INRAE de Champenoux. Sa spécialité, depuis plus de 40 ans, les liens qui unissent les arbres et le monde vivant qui les entoure, comme les champignons. Nous voici à côté de Nancy, à Réméréville, dans la forêt de Besange, auprès d'un arbre très particulier.
7: Perdu dans la forêt, on a un très vieil être qui a au moins 200 ans.
6: Et cet arbre, il mesure 30 mètres de haut. Et s'il est si particulier, c'est parce qu'il est le personnage principal du livre de Francis Martin, Entrer en forêt. Pour lui, un véritable ami. Et que lui a enseigné cet arbre ? Et les autres ?
7: Les mécanismes qui leur permettent de vivre, de fonctionner, de respirer, de métaboliser, de se développer, sont extrêmement proches des mécanismes qui nous animent, nous, humains.
6: Un monde des arbres aussi complexe que celui des humains. Et quand on dit un monde, c'est parce que cet arbre, comme un humain, ne vit pas seul. Autour de lui, les mousses, les chevreuils, les champignons, les papillons, autour d'un seul arbre, des centaines d'espèces interdépendantes.
7: Tous ces liens qui forment ce que les anglo-saxons appellent le tissu de la vie. Et si vous tirez un fil, tout risque d'être détruit.
6: Et l'idée de Francis Martin ?
7: Donc moi, ce que j'essaie de faire dans ce livre, c'est de vous faire sentir tous ces liens qui existent entre les êtres vivants. Alors, les oiseaux et les arbres et puis les insectes qui vivent sur ces arbres ou à l'intérieur de ces plantes, et puis le monde qu'on voit pas, c'est le monde souterrain.
6: Et au sujet de ce monde souterrain, écoutez ce qu'il dit.
7: Dans le sol qui est autour de nous, il y a autant d'êtres vivants que d'étoiles dans la galaxie. Et on sait que tous ces organismes-là sont en dialogue permanent.
6: Est-ce que vous imaginez le monde absolument extraordinaire qui se trouve sous nos pieds ? Et vous voulez savoir ce que ressent Francis Martin quand il touche cet arbre ?
7: Je suis là, adossé au vieil être. C'est comme si j'avais une présence tutélaire autour de moi qui veille sur moi, quoi, qui me dit « Vas-y, continue Francis, raconte notre histoire ».
6: Et cette histoire, il la raconte dans le livre intitulé « Entrer en forêt, un an parmi les arbres ». C'est publié aux éditions Tana et c'est une merveille. Merci ici Lorraine et merci Francis Martin qui consacre donc sa vie à étudier les liens qui unissent les arbres au monde vivant qui les entoure.
4: Merci beaucoup Benoît Prospero.
5: Vous... Je vais l'acheter. Hein.
4: Avec Rentouzé, vous prenez les arbres.
5: Mais je fais ça toutes les semaines, moi.
4: C'est vrai ?
5: Depuis des années.
4: En forêt,
5: je marche énormément en forêt. Et oui, les arbres, c'est très important. Et ce qu'il raconte est très juste. Et quand j'ai pas le moral ou quand j'ai des coupes de blues, j'y vais et je ferme les yeux et j'écoute. Il faut savoir écouter le silence. Et un arbre, c'est tout sauf silencieux.
4: Et j'ai fait un petit silence exprès. C'est votre parcours, Corinne Touzé, que l'on raconte jusqu'à 21h, le bac à l'âge de 16 ans. Dans un instant, vous allez voir qu'à 16 ans, elle a décidé de quitter papa-maman et d'aller vivre son aventure un peu loin de la France. Avant d'y revenir, il n'y a pas que Paris dans la vie, c'est jusqu'à 21h.
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4: On retrouve Corinne Touzé, Indochine et J'ai demandé à la Lune sur Ici.

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2: Bon, j'espère que vous passez une belle soirée, de son bac à l'âge de 16 ans jusqu'à ses débuts artistiques. Ce soir, vous découvrez le film de la vie de Corinne Touzé, votre invitée, actrice, comédienne populaire qui incarnera Isabelle Florent pendant presque 10 ans sur TF1 dans Une femme d'honneur, une femme de théâtre aussi avant tout, qui produit un joli spectacle dédié au Théâtre de Paris dans la salle Réjeanne, Théâtre de Paris dans laquelle elle a joué le duplex il y a encore quelques semaines à peine. Elle est en tournée dans quelques jours avec Ken. En France et en Belgique, c'est Corinne Touzé. Le bac à 16 ans, moi je dis bravo. Vous étiez précoce.
3: Non, c'est parce que je suis née en décembre. J'ai gagné un an. Non, alors pour dire la vérité, j'étais très bonne élève, j'adorais ça, l'école. J'étais nulle en maths et nulle en tout ce qui est chiffres, donc il y avait la chimie, il y avait la physique. Mais j'avais 19 en anglais, 18 en allemand, 19 en espagnol. Et c'est la philo et le français qui étaient mes passions, déjà, sans que je sache très bien ce que j'allais devenir. Mais j'adorais ça, l'école, ouais.
2: Vous avez 16 ans, vous découvrez une passion pour le cirque,
3: ouais.
2: Et pour les clowns.
3: Toujours.
2: D'où ça vient?
3: Je pense que j'étais très très solitaire, très indépendante. Mes parents travaillaient énormément, j'étais donc fille unique, souvent seule, et je me suis fabriquée des histoires, des personnages, des contes. Maman me disait, des fois j'ouvrais la porte, tu parlais toute seule avec tes poupées, tu faisais des spectacles, etc. Et quand j'ai été au cirque petite, j'ai tout de suite été fascinée par les clowns. Et j'y vais tout le temps. J'ai mon premier spectacle, c'était un seul en scène qui s'appelait Femme clown, nœud avec un nœud à la fin. Si les gens qui me connaissent bien savent, sur scène, j'ai plein de travers et de tics. Et souvent, d'ailleurs, les metteurs en scène de télé me disaient « Est-ce que tu peux arrêter avec tes mains, s'il te plaît? Est-ce que tu peux arrêter de bouger, s'il te plaît ?» Et je viens de là. Et alors, je suis fascinée par, d'abord, le travail que ça représente, le sacerdoce que ça représente. Et j'en parle dans Ken, ou Comment rencontrer l'homme de sa vie.
2: On va en parler avant 20h.
3: Voilà, j'en reparle aussi.
2: À 17 ans, vous quittez la famille, vous partez aux États-Unis, vous partez au Canada. Je ne sais pas si vous partez seul. D'ailleurs,
3: oui,
2: vous avez séjourné même dans une réserve amérindienne avant de revenir du côté du sud de la France, à Aix-en-Provence. Qu'est-ce que vous êtes parti chercher là-bas?
3: En fait, j'allais très mal, pour tout vous dire. Mes parents étaient séparés, j'étais malheureuse et je suis partie, j'ai fui en fait, pense. Et finalement, comme j'avais toujours voyagé avec mon papa, il adorait voyager, donc il nous a fait beaucoup profiter. Et là, j'étais au fond du trou, donc je me suis dit, allons voir ailleurs si l'herbe est plus verte. Ouais. Et j'ai fait le tour des États-Unis en stop, le tour du Canada. J'ai beaucoup pratiqué les bus Greyhound et je parlais anglais couramment, donc voilà.
2: Vous revenez en France, c'est Aix-en-Provence. C'est la Méditerranée. C'est aussi l'époque des petits boulots. Vous allez travailler avec votre maman dans un restaurant, la laitue.
3: Absolument.
2: Vous faisiez le service.
3: Oui, j'étais serveuse pendant des années chez maman.
2: Il était où ce restaurant à Aix-en-Provence?
3: Il était rue...
2: Vous vous souvenez?
3: Oh non.
2: Ah, mais regardez pas, je sais pas.
3: Si, parce que vous avez fait des. Non, parce que je confonds avec un. Il y en a eu un autre après qui s'appelait Le Diable Boiteux, qui était rue fermée. Et celui-là, il est dans une. La laitue est dans une toute petite impasse près du Palais des Festivals. C'est tout ce dont je me. Alors, par contre, je l'ai devant les yeux, mais la rue.
2: Aix-en-Provence, c'est quoi la carte postale?
3: Parce qu'en fait, maman, quand ils se sont séparés, elle a pris sa fille, sa valise, et puis elle a décidé d'aller essayer aussi ailleurs. Et comme elle a été commerçante toute sa vie, moi je suis revenue avec un concept du Canada, c'est moi qui lui ai donné cette idée, donc c'était un salad bar, je ne sais pas si vous connaissez.
2: Oui, bien sûr. Oui.
3: Ça n'existait pas. Donc on a ouvert le premier salad bar de France, je pense, et ça a cartonné. La mère et la fille derrière le comptoir, maman faisait tout toute seule, les salades et les desserts et tout ça.
2: Demandez des droits d'auteur, il y en a partout aujourd'hui.
3: Hein. Bah oui, il y en a partout. Ouais, ouais. Bah oui. Mais le nôtre, il était mieux.
2: Et alors, Aix-en-Provence, donc c'est les Bouches-du-Rhône, vous découvrez le sud à ce moment-là. C'est pas Boulogne-sur-Mer, hein, c'est quand même une autre carte postale. Oui. C'est la Méditerranée. Ouais. Vous avez des coins comme ça qui vous reviennent, des plages, des endroits qui vous ont marqué.
3: Bah, Aix, c'est une ville déjà, donc c'est là que j'ai fait mes premiers pas. J'ai fait du théâtre de rue pendant des années, donc c'est une ville magnifique. On allait à la mer à Cassis, dans les Calanques, et j'ai des souvenirs magnifiques de cette période. Et puis, Et puis surtout, oh merci, merci. Alors je, oui, je vois où vous voulez arriver. C'est-à-dire que je ne peux pas vivre sans la mer. La mer, c'est une drogue. Je ne peux pas m'en passer. Si j'y suis pas allée au moins une fois dans le mois, il faut que je la voie, il faut que je la sente, il faut que voilà, je la respire. Et je mange 18 à peu près 3 fois par semaine. Voilà. Alors ça, je sais ça pas si c'est très intéressant comme information.
2: C'est une drogue, même, oui. Hein, 18 aujourd'hui.
3: Voilà. Parce qu'en plus, je dis à tous les copains, copines et gens qui ne savent pas que j'ai des problèmes de thyroïde et que tous les gens qui ont des problèmes de thyroïde doivent bouffer de l'iode.
2: Ça, c'est très bien.
3: Voilà.
2: Aix-en-Provence, vous suivez un petit peu des cours de théâtre.
3: Ah, bah,
2: et puis des cours, bah, vous,
3: oui.
2: Vous avez une licence de lettres, hein,
3: ah,
2: je
3: oui,
2: crois.
3: Voilà.
2: Vous avez jusqu'à une licence de moderne. Et puis c'est là que vous montez les premiers spectacles dont
3: ouais.
2: vous avez parlé.
3: Ouais.
2: Spectacle de rue,
3: ouais.
2: Autour du clown, autour mm-hmm. du cirque, mm-hmm. j'imagine. Mm-hmm. Tout ça se fait dans le sud, dans les Bouches-du-Rhône. Et puis très vite, on m'a dit, vous êtes parti à 16-17 ans, vous vivez ça avec votre maman pendant quelques temps à Aix-en-Provence, jusqu'à la licence. Puis vous visez Paris. Enfin, il y a une envie que ça aille plus loin.
3: Alors, figurez-vous que non. C'est-à-dire que...
2: Dans votre métier, peut-être pas Paris. Hein,
3: mais... Ouais. En fait, c'est le hasard qui a fait que je parte à Paris.
2: Ouais, enfin, c'est le collège qui vous a proposé des cours de théâtre amateur.
3: C'est ah, là, ça, c'est pas venu. Pareil. Là, j'ai eu la vocation. Mais ouais. ça, c'était à Boulogne. J'ai eu la vocation grâce au prof de français.
2: D'accord.
3: Voilà, c'était mon premier contact avec un texte. C'était du Molière. C'était La jalousie du barbouillé. C'était une pièce en un acte. Aucun des garçons de la case n'a voulu jouer ce barbouillé qui était un vieux monsieur de 80 ans. C'est moi qui l'ai joué. Ça, c'est le début. C'est arrivé comme ça. Et je me suis rendu compte que c'était facile. Mais j'ai fait du cirque et du clown à Aix. Par contre, je travaillais dans un théâtre à Aix qui a été fermé, qui s'appelait le Relais Culturel d'Aix-en-Provence, parce que le directeur était communiste et on montait nos spectacles et ça cartonnait. J'ai joué dans Mère Courage, j'ai joué dans Les Femmes Savantes, tout ça. Et du coup, je sais pas, c'est toujours pareil avec moi. Je crois beaucoup aux signes et je me suis dit, ce théâtre qui ferme, il faut que tu t'en ailles. J'étais un peu faux-folle, je suis toujours un peu faux-folle quand même. Et je suis arrivée à Paris, voilà, comme
2: alors
3: ça.
2: Alors vous êtes arrivée à Paris au tout début des années 80, vous avez 20-22 ans. Et alors là, comme pas mal de comédiens, à l'époque, il y avait des fichiers de comédiens, alors, c'était un peu des castings, en tous les cas, vous étiez dans un fichier qui vous permettait d'être repéré. Puis vous allez être vite repéré d'ailleurs, parce qu'il y a un premier tournage important du côté des buts de Chaumont, en tous les cas le fichier c'était vers les buts de Chaumont. Première série, 1982. C'est Marion Sarraut.
3: Marianne, une étoile pour Napoléon.
2: Ouais. Oui, il y a une trentaine d'épisodes sur Antenne 2 à l'époque.
3: Une centaine d'épisodes.
2: Ah, il y a une centaine. On ne sait pas qu'il y en a eu autant. Et vous avez le rôle principal, vous êtes dans les 100 du coup.
3: Ouais. J'ai appris. Génial. Alors, ce que je dis toujours aux acteurs, aux jeunes qui m'écrivent comment il faut faire, vous ne pouvez pas m'aider, machin. Je dis, il faut travailler, il faut tout accepter, il faut tout essayer. Et moi, j'ai appris. Le travail du plateau, parce que tout était large chez moi. J'étais née pour faire la piste et tout ça. Et en fait, il a fallu que je réduise. J'ai tout appris sur cette série. Travailler avec 3 caméras en permanence. Marion Sarraut est une immense metteur en scène à qui je dois beaucoup, puisque je l'ai retrouvée après sur Femme d'honneur. C'est elle qui m'a choisie. Et, effectivement, cette série m'a lancée, mais c'était pas prévu. Et je n'ai rien désiré, si vous voulez, voyez.
2: La suite, vous allez l'entendre et la comprendre avec Corinne Touzé d'ici quelques minutes, mais là j'ai envie de vous offrir un peu de chocolat.
3: Yes.
2: On va aller dans le Pays Basque, vous l'avez évoqué, ce Pays Basque, vous avez parlé de Guétari tout à l'heure, de Saint-Jean-de-Luz. Je sais pas ce que vous prenez au petit déjeuner ou au goûter, même si c'est un peu le soir là, mais quand on a une envie de douceur, bah, c'est le chocolat. Catherine Quicandon a une idée qui va vous plaire.
4: À Tarnos, à moins de 10 km de Bayonne, la pâte à tartiner, c'est toute une histoire.
5: Oh, c'est bon, cette petite sensation. Ça vaut mieux qu'un million. Tellement, tellement c'est bon.
4: Et c'est celle de Théo Barroso qui, un jour de fin 2024, décide de créer dans la cuisine de sa maman une pâte à tartiner.
6: Quand j'ai eu cette idée en tête, c'était un projet fou que ma mère m'a dit. Mais je me suis dit, on va y aller. Et du coup, j'ai fait toute la recherche développement en partenariat sur l'agroalimentaire à la maison.
4: Pour cette pâte à tartiner qu'il a appelée gourmandise, il choisit uniquement des ingrédients naturels. Des amandes, des noisettes, des cacahuètes, du sucre de coco, de la protéine de riz, du cacao en poudre, sans oublier le chocolat noir, le sel de Guérande et la vanille de Madagascar. Il mélange tout ça et après plein d'essais, on imagine que ça a été très dur, il trouve la recette de sa pâte à tartiner qui peut se vanter d'être 5 fois moins sucrée et sans huile de palme. Pour les premiers pots, il met en place une campagne de financement participatif qui cartonne. La production est lancée, évidemment, ailleurs que dans les casseroles de sa maman.
6: J'ai la production en Normandie avec un artisan. J'ai un logisticien qui travaille avec moi pour la préparation des commandes à Toulouse. Et après, tout est expédié depuis Toulouse pour les commandes, les gens qui commandent sur le site.
4: Et il y en a. Théo vend entre 8000 et 12000 pots par mois. Depuis le début, il a régalé près de 20000 gourmands avec un peu plus de 80000 pots. C'est une affaire qui marche, même si par choix, il ne se verse pas encore de salaire.
6: Je privilégie du coup la croissance d'entreprise. Donc, ce qui est bien, c'est d'avoir France Travail, en fait, tout le monde qui me permet de croître l'entreprise. Et c'est très chouette parce que d'ailleurs, les gens ne se rendent pas compte à quel point c'est dur dans le milieu entrepreneurial, justement, de vivre dans son entreprise et surtout de financer une croissance. On se dit c'est tout beau tout rose de faire beaucoup, beaucoup plus de ventes, de chiffre d'affaires, mais la réalité c'est surtout la rentabilité derrière. Et mais plus tard ce sera le cas, donc j'ai pas de là-dessus.
4: Et nous non plus, tellement Théo est investi dans son entreprise. Aujourd'hui, il propose plusieurs saveurs sur son site internet gourmandise.co, gourmandise avec un Z. Merci à Priscilla d'ici Pays Basque pour cette idée qui se mange. Ici, ça entreprend dans les Landes avec gourmandise, une pâte à tartiner qui ne fait pas culpabiliser quand tu plonges ta cuillère dedans une fois, deux fois ou trois fois. Oui, je suis gourmande et alors ?
7: Oui, bah vous n'êtes pas la seule, hein. Corinne Touzé, elle a mis la cuillère, je peux vous le dire.
3: J'adore le chocolat.
7: Ah oui, je pense qu'on a compris. Vous ne l'avez pas vu, vous l'avez pas vu là. Je ne la tenais plus.
3: Non, mais je ne peux pas m'en passer, hein. C'est pas possible.
7: Moi, je comprends bien. On va se faire une petite pause chocolat tout de suite et on revient dans 5 minutes sur Ici.
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7: C'est l'un des tubes de l'été, Dracula, Tame Impala et Jenny sur Ici.

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3: Dans l'Ici Express aujourd'hui, trois rendez-vous pour profiter pleinement de votre vendredi et samedi dans le Loiret. On commence à Orléans avec le Salon de l'Habitat qui débute aujourd'hui, c'est jusqu'à dimanche. Des meubles, de la déco, oui absolument, ouvert de 10h à 20h au Parc des Expositions de Comète. Près de 130 professionnels présenteront leurs solutions pour construire, rénover, aménager ou encore décorer votre logement. Ce samedi à Saint-Privé-Saint-Mémin se déroulera la 35e rando des bords du Loiret. 5 parcours de 6, 10, 15, 22 et 27 kilomètres partiront de la rue des 15 Pierres près du domaine de Soulaire. Les départs s'échelonneront de 7h à 9h pour les grands parcours et de 8h30 à 10h pour les plus courts. Enfin, Orléans, Loiret Basket reçoit ce samedi Champagne Basket à 20h à Comet Arena. Les portes ouvriront dès 18h30 pour accueillir les supporters. Une rencontre déjà importante pour lancer cette belle saison annoncée pour l'OLB.
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4: Il y a quelques minutes, on l'a laissé au tout début des années 80 avec Marianne, une étoile pour Napoléon, série diffusée sur Antenne 2. Corinne Touzé est votre invitée jusqu'à 21h, un parcours inspirant pour cette passionnée de théâtre, de cirque, encore aujourd'hui déterminée après des spectacles de rue à Aix-en-Provence et ailleurs, les castings à Paris. C'est là qu'elle arrive pour devenir la comédienne épanouie que vous connaissez aujourd'hui. Elle est avec vous jusqu'à 21h. J'ai évoqué la première série télévisée, je pourrais aussi parler de votre premier grand rôle au cinéma, qui est la Rumba,
5: ah oui.
4: De Roger Hanin.
5: Oui, oui.
4: Ça, c'est le premier coup de manivelle.
5: Bah, c'était le premier film avec que des stars, oui. Donc Michel Piccoli, Lino Ventura, Nils Arestrup, et on était à Épinay. Sur scène, qui était pour moi le studio emblématique du cinéma français des années qui m'ont émerveillée avec les Gabins et tout ça. Et du coup, j'étais là, voilà, j'avais des étoiles dans les yeux, j'avais un tout petit rôle. J'étais un peu liquide, paniquée totale, mais Roger m'aimait beaucoup et il m'avait pris sous son aile et ça a été magique, voilà. Et après, on s'est retrouvés parce qu'il m'a fait coucou deux fois. Quand j'ai eu mon bébé, il m'a proposé Célimène, dans le Misanthrope. Et après, des années plus tard, il m'a fait faire un guest sur sa série dont j'ai... Navarro. Voilà, c'est ça. Il m'a toujours aidé quand il a fallu. Parce que ça n'a pas toujours été simple.
4: J'imagine. Parler de série, on ne peut pas passer à côté, on va s'en dire un mot. Voilà, il y a cette femme d'honneur qui arrive dans votre vie quelques années plus tard, sympathique, pleine de joie, qui vous ressemble, adjudant-chef. Isabelle Florent, j'ai vu que l'épisode pilote, qui a été diffusé, a rassemblé 12,5 millions de téléspectateurs, ce qui fait rougir beaucoup de gens qui font de la télé aujourd'hui. C'est quand même succès annoncé.
5: Ouais,
4: quoi.
5: C'était extraordinaire. Ouais. Ça restera gravé dans nos mémoires à tous. On a fait du très bon boulot et les gens nous adoraient, mais nous adorent encore parce que la série, elle est rediffusée partout, elle est sur les plateformes, elle est sur YouTube, etc. Et tous les jours, il y a des gens qui me font des vidéos, qui me font des messages et qui me disent, ça fait que 35 fois je regarde le même épisode, mais bon. Et au théâtre aussi, hein, les spectateurs viennent nous voir en disant, voilà, je regarde toujours la série. Je sais pas, elle a marqué les gens. Peut-être parce que c'était la première fois qu'on avait une femme gendarme en uniforme aux commandes. Hein. D'habitude, c'était plutôt des femmes policiers.
4: Ouais.
5: Donc, et puis, il y avait beaucoup d'humanité. C'était extrêmement bien écrit.
4: Elle
5: élevait son fils toute seule. Il y avait un directeur de collection merveilleux qui s'appelle Eric Christie qui nous regarde de là-haut. Et puis on tournait en pellicule, pas de la vidéo.
4: Hein. Et si je reviens à notre Tour de France, est-ce que cette série, par exemple, qui avait duré 10 ans, j'imagine qu'elle vous a emmené sur des tournages partout en France.
5: Partout. On a été en Alsace, à la brigade fluviale du Rhin.
4: Ça vous a marqué. Vous avez travaillé avec eux, du coup.
5: Ah oui, beaucoup. Il y a une brigade qui m'a énormément touchée. On est resté un peu longtemps. C'était chaud d'ailleurs parce que je devais grimper avec des poignées jumards, vous savez. Sur une paroi, mon fils était coincé dans une grotte. c'est la brigade de Spéléo d'Oloron Sainte-Marie.
4: Donc oh, là, j'ai pris des risques.
5: Ah, mais j'ai fait tout.
4: Spéléo, brigade
5: de Fugère. J'ai sauté d'un hélico.
4: Il n'y a pas Rémi Julien qui n'était pas dans le coin.
5: Ah, mais j'adorais ça. Mais moi, c'est mon truc, ça. C'est ma joie. C'était ma joie.
4: Et la Bretagne aussi, je crois.
5: Alors, la Bretagne, non, c'est pas la femme d'honneur. La femme d'honneur, on était à Grasse après, dans le pays, grassois. Et la Bretagne, c'est un film que l'on a tourné du côté du Pouliguen, tout ça, qui s'appelle Maldonne.
4: Alors là, c'est entre c'est La Baule, c'est Pornichet, voilà, le Pouliguen, c'est Loire-Atlantique, début de la Bretagne. Quoi.
5: Bravo, je dis bravo.
4: Oui, mais c'est une belle région. Ouais. Voilà, c'est la Bretagne, vous connaissez aujourd'hui un petit peu d'ailleurs, vous avez l'occasion d'y aller.
5: Alors, j'y suis beaucoup allée parce que je suis tombée amoureuse de Tréguier, Trégastel, Perros-Guirec, la côte de Granit Rose, donc j'y vais souvent, je loue des Airbnb, des choses comme ça. J'adore les Bretons parce qu'ils ont un caractère de cochon, comme moi, et qui protègent leur région avec passion. Donc, j'adore arriver dans des petits ports où il n'y a pas d'immeubles, où rien ne dépasse ces maisons de deux étages. On mange extrêmement bien, c'est pas très cher, et tout le monde est adorable, et tout le monde a le sourire. Si ça pouvait être pareil partout, qu'est-ce que ça serait bien.
4: Alors vous qui aimez l'air marin et les sourires, là, je pense que vous devriez avoir le sourire. Alors j'ai découvert ça en préparant votre venue. Vous avez des origines, c'est plus que des origines, martiniquaise. C'est votre grand-mère paternelle qui est martiniquaise.
5: Mon papa est métis, ma grand-mère était de Saint-Pierre.
4: C'est la France. Hein.
5: Et absolument. Et je suis Carteronne, donc comme Julien Clerc, voilà. Mais pas de la même île. Je crois que c'est la Guadeloupe, lui, Julien. Je sais plus. Et donc bref, oui, j'ai du sang noir dans les veines et j'en suis fière. D'ailleurs, ça se voit. Hein. Et les gens méchants ont toujours dit
4: vous avez une peau assez allée, là, aujourd'hui.
5: Mais je suis toujours comme ça. Et les gens ont cru que je faisais des UV. Mais on ne peut pas faire d'UV, nous, parce que sinon, on devient tout noir.
4: Donc, vous avez mis très longtemps avant de découvrir la Martinique, quand vous êtes.
5: Oui, parce que j'y suis arrivée, très tard, avec ma fille. Je devais avoir 33 ou 34 ans, quelque chose comme ça.
4: Ah, sachant que c'est vos origines, vous auriez pu aller plus tôt.
5: Mais non, parce que mamie était en métropole avec son mari, et que les cousins et les cousines, finalement, je les connaissais pas. J'ai fait leur découverte vraiment en tant qu'adulte, très tard.
4: Alors, ça donnerait aussi un parfum Caraïbe, un téléfilm que vous avez fait il y a quelques années.
5: En hommage à ma grand-mère, oui, absolument.
4: Vos racines qui sont aussi italiennes, d'ailleurs.
5: Ah oui, alors ça, j'y tiens beaucoup. Ça, par contre, j'y vais tout le temps. Donc, c'est mon grand-père maternel qui est du sud de l'Italie, des Pouilles, de Bari. Et voilà, et donc je parle... parlo un pochino italiano, ma non è veramente...
4: Si, però è difficile l'italiano, ma... per un francese.
5: Voilà, je fais ce que je peux. Mais par contre, on comprend tout ce que je dis.
4: Tout le monde a compris, il n'y a pas de problème. Et si on s'arrêtait à Cannes?
5: Ah,
4: ça, c'est aussi un lieu qui a compté pour vous.
5: Ah, bah, beaucoup. Oh là là, beaucoup, beaucoup. J'y suis. Alors, en fait, on tournait à Grasse. J'ai acheté une maison à La Boca, donc au-dessus, sur la petite colline au-dessus de Cannes. Et c'est là que ma fille a démarré sa vie de jeune fille. Donc, les sorties, le lycée, etc. Et oui, et puis j'ai gardé cette maison très longtemps. Et c'est le théâtre qui m'a fait revenir à Paris. Mais j'adore cette région parce que les gens disent toujours la Côte d'Azur, c'est pourri. Mais l'arrière-pays, il est sublime. Il y a des villages absolument merveilleux. Et surtout, la femme d'honneur, je crapahutais. Parce que c'est ce rôle, les gens croient toujours, pour ceux qui ne connaissent pas la série, que j'étais enfermée dans des bureaux, mais pas du tout. J'arrêtais pas de cavaler dans tous les sens, dans la montagne, dans les vignes. Et j'ai fait de l'hélico accroché. Alors ça.
4: Comme Belmondo.
5: Oui, mais surtout, parce que vous me parlez de Cannes, d'un seul coup, ça me revient. C'est qu'en fait, je me suis fait bizuter par les gendarmes du 06. Quand ils ont su que j'allais être accrochée, qu'il fallait m'amener à un point, parce qu'il fallait que je me décroche et que je cavale après quelqu'un.
4: Ouais.
5: Ils m'ont fait toute la Côte d'Azur, c'est-à-dire de Grasse jusqu'à dans le Var. Et j'étais suspendue, je pouvais rien faire. Et quand je suis descendue, en fait, ils étaient pétés de rire. Et moi, j'étais hystérique de rage parce que tout le monde m'attendait sur le plateau. Mais surtout, j'ai eu la peur de ma vie. Mais j'ai vu la vraie Côte d'Azur, en fait, du ciel. Et ça reste un souvenir... génial.
4: Le sud, on continuera d'en parler parce qu'il y a Maubec qui est un autre sud. On en parlera dans un instant. C'est un autre sud, autre chose côté du Vaucluse.
5: Très important.
4: Avez-vous une boîte à livres près de chez vous? Vous savez, ce sont ces micro-bibliothèques où chacun peut déposer et emprunter des livres gratuitement. Il y en a dans les parcs, des fois. On les voit souvent dans les grandes villes. C'est un peu plus rare dans nos petits villages, mais ici, a peut-être trouvé l'exception dans la Meuse. Robin Bernossier rendu avec Emma Steven sur ICI.
6: le village de Vignoles sous Montmédy a désormais lui aussi sa boîte à livres.
7: Écoutez, c'est une bonne idée. Ça pousse les gens à prendre un livre qu'ils n'auraient pas acheté.
6: Ici à Vignoles, il y a 89 habitants et désormais des dizaines de livres stockés dans un ancien frigo à la vitre transparente. Une installation imaginée par un couple d'habitants, James et Edwige Chevalier, qu'Emma Steven est allée rencontrer pour nous. Ils sont encore étonnés du succès rencontré par l'initiative.
8: Il y a tout le monde, les gens qui viennent régulièrement avec un gros sac de courses, là, vous voyez, les sacs qu'on réutilise. Ouais. Bah, eux, je ne sais pas qui c'est. Hein. Ici, il y a plus de vaches que d'habitants, donc bah, on ne s'attendait déjà pas à ce qu'elle ait autant de vues.
9: Bientôt, il y aura plus de livres que d'habitants.
8: Ah oui, là, bah oui, déjà là. Hein. Déjà là, il n'y a pas tout tôt.
6: Alors, il faut bien imaginer que dans cette cabane, il y a toutes sortes de livres, aussi bien des œuvres de Zola, Hugo, Camus, ou bien encore des bouquins de cuisine. Et parmi les habitués à se rendre sur place, il y a Francine.
10: On prend, on en ramène un autre, un qu'on a déjà lu peut-être. Enfin, moi, des fois, des livres qui me plaisent bien, je peux les lire trois fois. Puis à un moment donné, j'en ai marre. Bah, on le remet là, on vient en chercher un autre. Bah, ça fait un nouveau livre pour les autres, je veux dire, dans la boîte à livres. Et ça fait des roulements et tout. Non, franchement, c'est chouette.
6: Alors ici, dans la Meuse, ça marche. Mais vous, qu'en pensez-vous ?
11: Eh ben, je pense que c'est une bonne idée, justement, au lieu de les jeter ou de les laisser traîner à la maison.
6: Maëva adore l'initiative.
11: Je pense que, justement, ça simplifie le fait que d'autres personnes puissent en profiter, se remettre aussi à la lecture et puis que tout le monde puisse échanger les uns les autres sur les livres qu'ils ont à la maison.
6: Maryse, elle, ne pensait pas que ce concept existait en France.
7: Moi, j'ai déjà vu ça, mais à l'étranger. Hein, et les gens sont très contents.
6: Et pourtant, ces boîtes à livres, il y en a énormément dans tout le pays. Tiens, savez-vous combien ?
7: Je pense qu'il y en a une dizaine seulement. Hein. J'en ai vu une à Paris.
11: Je ne sais pas du tout. Je dirais, peut-être 600.
6: Selon le site internet Boîte à livres qui les recense, sachez qu'il y en a près de 18 000 dans tout le pays.
11: Ok, ah oui, non, mais c'est beaucoup alors. Mais c'est bien.
6: Si ces boîtes à livres sont essentiellement présentes dans les centres-villes, elles se développent aussi de plus en plus dans les tout petits villages, comme ici, depuis le début de l'été, à Vignoles sous Montmédy.
4: D'ailleurs, si vous cherchez les boîtes à livres dans votre zone, hein, près de chez vous, elles sont référencées www.boitealivres.fr. C'est bien lire.
12: C'est génial. Je trouve ça super. Du coup, je vais regarder parce que j'ai plein de livres à donner. Là, c'est formidable.
4: Près de chez vous, boitealivres.fr pour trouver près de Maubec, par exemple. Okay. Corinne Touzé, votre invitée, elle reste avec vous encore jusqu'à 21h pour quelques minutes.
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4: Stéphane Echer, on nous rejoint. Pas d'amis comme toi, c'est la musique de ce début de soirée sur Ici.

0: jusqu'à 21h.
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2: Et depuis 20h, on fait des allers-retours un peu partout en France pour mieux comprendre la destinée de notre invitée Corinne Touzé. De sa naissance à Orthez, en passant par Boulogne-sur-Mer, on a parlé de la Bretagne, on a parlé des souvenirs de tournage en Alsace, on a parlé du 06, les Alpes-Maritimes où elle a vécu, et on pourrait parler aussi du Vaucluse. Elle est votre invitée dont il n'y a pas que Paris dans la vie. Alors avant de parler du Vaucluse, je reviens quand même sur votre crush à Cannes.
3: Oh non,
2: ah, si,
3: j'en supplie, j'en peux plus. Les gens, ils n'en peuvent plus de m'entendre parler de ça. Et les gens, c'est pas moi qu'on parle, hein. C'est qu'on, à chaque fois que je fais une émission, on me pose la question.
2: Alors, les gens qui se disent, mais de quoi ils parlent, elle a croisé Robert Redford sur la croisette, il vous a ouvert la porte, hop, vous avez dit, ça c'est, je suis à Hollywood, c'est un film, et vous étiez assis juste derrière lui dans la salle, hein, au Palais des Festivals. Et au lieu de regarder ce qui se passe, vous allez regarder sa nuque, quoi. Voilà, c'est ça. Bah, je crois qu'on a fait le tour du dossier.
3: Vous avez j'en peux plus de la raconter.
2: Finalement, j'en ai parlé, donc je l'ai raconté. Non, mais je trouvais ça sympa. Voilà, c'est aussi une rencontre assez pittoresque. Enfin, bon, faut s'attendre à rencontrer des acteurs américains.
3: Il y a pas que lui, hein, que j'ai rencontré. Hein. Il y a Sean Connery.
2: Oui, vous avez pas regardé autour sa nuque.
3: À James Coburn, je peux vous dire que j'ai craqué, hein, quand je l'ai vu. Hein.
2: Voyez, vous y revenez. Finalement. Bon, alors, Mobeck, ça, c'est aussi un coup de cœur pour vous.
3: Oh, ben, c'est capital, Mobeck, dans notre vie. Parce que, en fait, nous habitions à Brie-sur-Marne avec le père de ma fille. Ma fille est née. Et en fait, j'ai pas supporté de promener la poussette au milieu des merdes de chiens. J'étais sur femme d'honneur. Et tous les week-ends, je partais pour trouver une maison dans le Midi. Et voilà. Et au bout d'un moment, j'ai eu un coup de foudre littéral, parce qu'on a presque fait aucun travaux dans cette maison. C'était comme si elle m'attendait, cette maison. C'était un mas, effectivement, dans un tout petit village qui s'appelle Maubec, qui est pas loin de Ménerbe et pas loin de Cavaillon. Dans le
2: Beffroi.
3: Oui, absolument. Et du coup, ma fille a été à l'école maternelle, voilà, à Maubec, et elle a grandi là. Elle était, quelle enfance merveilleuse. Elle a eu trop de chance. Voilà. Et puis, j'ai fait rapatrier la série La Femme d'honneur qui se tournait dans Lyon, dans le Vaucluse. Et donc, merci à mon producteur.
2: Vous avez un pouvoir, hein.
3: Paix à son âme, qui est là-haut aussi.
2: Je sais pas si aujourd'hui
3: et
2: on dirait.
3: Je
2: hein.
3: pense que ça ne serait pas possible de nos jours. Mais c'était un tel carton, et je voulais rentrer
2: à la maison
3: tous les soirs, voir ma petite Pépus. Et du coup, on a déboulé et on a tourné à Carpentras, à Baume de Venise, et on est resté là 5 ans.
2: Bon, bah alors, le melon de Cavaillon et la fraise de Carpentras.
3: Et c'était génial.
2: Vous allez sur les marchés de Provence un peu ?
3: J'allais sur les marchés de Provence.
2: Vous n'avez plus du tout cette maison à Maubec, là ?
3: En vivant à Paris, ça va être difficile.
2: Et là, vous n'avez plus une maison dans le sud ?
3: Non.
2: Ah, pourquoi ?
3: Parce que je suis sur scène depuis 15 ans et que c'était un petit peu
2: du luxe. Alors, vous échappez où quand vous voulez quitter Paris ?
3: Alors, je pars tout le temps en Italie parce que c'est là où je veux finir ma vie. J'ai pas encore trouvé l'endroit encore, mais c'est là où je repartirai pour prendre ma retraite. Puis c'est bien parce que c'est pas loin. Mmh. Puis c'est bien parce que les gens sont tellement sympas. Ils ont toujours le sourire.
2: Pas en France. Il n'y a pas un lieu sur lequel vous pourriez craquer.
3: Je pourrais finir ma vie en Bretagne. Ça me dérangerait pas beaucoup. Hein.
2: Près de Maubec, il y a Avignon, un festival d'Avignon. Vous y étiez il n'y a pas si longtemps. Je crois que c'était l'été 2025.
3: Tous les ans.
2: Vous y êtes tous les ans. Mais pour Cannes, c'était en 2025.
3: Ouais,
2: vous avez joué là-bas.
3: Ouais.
2: Qu'est-ce que c'est que cette histoire? Vous avez Cannes, Corinne Touzé?
3: Alors, figurez-vous que Ken, c'est le nom du compagnon de Barbie.
2: Bah oui.
3: Voilà.
2: Oui.
3: Moi, je suis une fille des années 60, et donc cette joke, elle est dans la pièce, parce qu'évidemment, je me fais chambrer par ma fille. Et c'est donc Ken, ou comment rencontrer l'homme de sa vie. Et donc, pour ma génération, ce mot ne veut dire qu'un prénom. Voyez-vous ce que je veux dire, les garçons, les filles? Donc, ça suffit maintenant. Et du coup, oui, c'est une pièce que j'ai dédiée à toutes mes copines qui ont eu des histoires foireuses sur Tinder et autres pour les plus de 50, 60, 70. Et j'ai fait écrire cette pièce par Emmanuel Robert Lespalieu, et c'est très drôle et très touchant, puisque finalement ça parle de notre époque.
2: Oui.
3: Même on s'envoie des vocaux parce qu'on ne s'appelle plus, on ne se regarde plus.
2: C'est vrai.
3: Et du coup, ça parle de ça et ça cartonne, quoi, parce que les gens adorent qu'on leur parle que comment c'était avant. Donc je leur parle des balles, je leur parle des discothèques, de la façon dont on se rencontrait avant, quoi.
2: Comédie romantique, comédie humaine, les sites de rencontre, vous l'avez dit.
3: Ouais.
2: Ça fait appeler Augustine, il me semble.
3: Ouais, j'invente un nom de clown, d'ailleurs.
2: C'est clair, hein, dans le personnage.
3: Ouais.
2: Mais
3: Mais je parle des clowns de l'Auguste. Donc sur mon profil, je me fais appeler Augustine.
2: Augustine. Voilà. Sauf que les réseaux, je vais pas spoiler la pièce, mais c'est pas vraiment son truc.
3: Du tout.
2: Et que du coup, elle se prend vite les pieds dans le tapis par rapport au mensonge.
3: C'est ça. Mais c'est ça qui fait rire les gens. Ouais.
2: Alors, Ken, vous allez partir, comme vous l'avez fait de très nombreuses fois avec le théâtre un petit peu partout. Le 7 octobre, vous serez à Colmar. Colmar, c'est l'Alsace. On en parlait tout à l'heure. Il y aura Provins. Ça reste l'Île-de-France.
3: Oui, là, je suis près de Paris. On
2: 16
3: va
2: octobre.
3: À Bruxelles aussi. On va rester 8 jours à Bruxelles.
2: La Belgique. Ouais. Provins, vous connaissez, ville médiévale.
3: Oui, très, très bien. Très, très bien. J'adore cette ville. J'y ai tourné Marianne, une étoile pour Napoléon, à cheval, en Amazon. D'ailleurs, dans les rues de Provins, ça reste un magnifique souvenir. Et je suis très fière de jouer à Provins. C'est super.
2: Villeneuve-sur-Lot, ce sera le 10 novembre, du 17 au 22 novembre, vous l'avez dit. C'est en Belgique. Il y a Pusignan le 28 novembre, ça c'est près de Lyon.
3: Ouais.
2: On n'a pas beaucoup parlé du centre de la France avec vous.
3: Ouais,
2: hein.
3: Je ne connais pas beaucoup.
2: Le Rhône-Alpes, le Massif Central.
3: Je ne connais pas beaucoup, c'est vrai, j'avoue. Ouais. J'ai plutôt fait les extrémités.
2: Très bien.
3: Le sud-ouest, le sud-est, la Bretagne, le Pas-de-Calais.
2: Oui, le Martinique, c'est loin. Hein.
3: Oui, c'est vrai.
2: Châteaudun, le 8 décembre, vous l'avez compris, il y a plein de villes. Et puis ce qui vous ramène aussi à Paris, c'est cette pièce, on va aussi en dire un petit mot, parce que vous produisez cette pièce qui s'appelle Denis, pièce de Sophie Cotin, la vie d'Alix qui bascule un soir d'été. Là, vous suivez le destin d'un jeune couple. Hein.
3: Oui, c'est une pièce absolument magnifique et nécessaire. C'est la bascule en une nuit d'une histoire d'amour. Je peux pas trop spoiler parce que je m'aperçois que c'est merveilleux. Sur les avis, on a 10 sur 10 là sur Billets Réduits, que je fais ma propre auto-promo. C'est que personne ne dévoile le nœud de la guerre de ce spectacle. Et en fait, on va rencontrer ce couple et on va vivre avec eux tout ce bouleversement dans leur vie, avec un questionnement permanent. Il va falloir qu'ils prennent une décision capitale cette nuit-là qui va changer tout pour eux. Et nous, on prend un uppercut dans le ventre. C'est tellement bien écrit, c'est une pièce où on rit, c'est une pièce où on pleure, c'est une pièce qui ne peut pas laisser indifférent. Et je suis très très fière de produire ce spectacle qui a démarré cette semaine. Et on est là jusqu'en janvier, mais venez vite parce que je pense qu'on va vite être complet, sincèrement.
2: Salut Réjeanne, c'est au Théâtre de Paris, comme son nom l'indique, c'est à Paris.
3: Voilà.
2: Parlons de théâtre, il y a des théâtres qui vous ont marqué plus que d'autres, vous qui connaissez tous les théâtres de France.
3: Oh oui, oh oui, oh oui. J'ai découvert l'Opéra de Vichy, parce que comment imaginer qu'on puisse jouer une pièce de théâtre dans un opéra?
2: Vous savez que je suis née à Vichy, moi.
3: Oh mon Dieu, non, je
2: savais pas. C'est marrant que vous parliez de ça, parce que...
3: Mais j'ai été tellement impressionnée,
2: beau, hein,
3: déjà par la beauté
2: du siège un peu jaune,
3: du lieu, du décor, l'immensité de cette salle. Donc ça m'a marqué. Je suis très sensible à Paris, au Théâtre des Variétés, parce que j'ai eu trois cartons, dont un avec Jean-Luc Reichmann et un avec Daniel Russo. C'est un théâtre magnifique qui est sur les grands boulevards. Et puis j'aime beaucoup effectivement le Théâtre de Paris. Je m'y sens comme chez moi, comme à la maison, alors qu'il est immense. Et j'ai beaucoup d'affection pour le Petit Saint-Martin, parce que lorsque j'ai décidé de quitter la télévision pour me remettre sur scène, c'est la première pièce que j'ai produite, elle s'est jouée là. Et donc c'est une journée particulière qui était l'adaptation du film des Torrescola, mise en scène par Christophe Lido. Et on a cartonné, donc je suis trop fière. Voilà.
2: Si vous partez un week-end, on oublie l'Italie, là. Quand vous êtes à Paris, avec tout le travail que vous avez, vous partez en tournée, vous partez un week-end. Vous êtes capable d'aller où? C'est quoi le lieu pour se ressourcer, le temps d'un week-end? Un séjour court.
3: Ah oui, un séjour court, je vais aller en Normandie. Je vais aller du côté d'Oulgat. J'adore Oulgat.
2: Ah oui.
3: Ouais. D'ailleurs, j'ai été souvent au festival d'Oulgat, qui est très sympa, en septembre. Parce que Virginie Lemoine est la marraine, donc elle m'a invitée. J'étais la marraine il y a 2 ans. Ouais. J'aime pourquoi Oulgat? Parce que c'est grande plage, on peut faire des kilomètres à pied, alors ça j'adore.
2: On met 6 heures pour aller se baigner.
3: Ça j'adore, ça j'adore.
2: Donné, tellement c'est grand. Hein.
3: Anecdote qui va vous plaire, vous allez vous foutre de moi, mais je m'en fous sur tous les Normands.
2: Est-ce que c'est mon genre?
3: Je suis partie avec mon chien, mon

0: dit comment elle va faire pour sauver son portable. Ouais. Et donc je suis partie et je suis partie avec mes affaires comme ça sur la tête comme les Africains et vraiment j'avais les boules. Voilà, parce que personne n'a crié, personne ne m'a rien dit, personne ne m'a prévenu. Par contre, ils ont eu l'honnêteté de me dire ça arrive tous les jours. Donc on n'a pas été gentils avec vous, mais sachez que ça arrive tous les jours.
1: Oulgat, Ouistreham, Deauville, Trouville, Honfleur, on aurait pu s'arrêter au Touquet. Je sais que vous alliez en boîte de nuit, madame, au Touquet.
0: Ah bah oui.
1: Il y a quelques années.
0: Tu es un amoureux.
1: Oui,
0: ah, oui.
1: Évidemment. Bon, en tous les cas, on s'est bien baladé. Ouais. Mais il faut toujours choisir un lieu en fin d'émission. On est en face d'une carte de France, Corinne Touzé.
0: Oh, c'est trop dur.
1: Ah, mais si votre vie avait un lieu central en France.
0: C'est pas possible. Ah bah. Comment voulez-vous que je choisisse? C'est pas possible.
1: Oh, sinon, vous faites votre top 3 des régions préférées, mais c'est trop facile. Trouvez-moi un lieu central.
0: Je peux pas. J'ai passé ma vie avec une valise à la main. Je peux pas.
1: C'est une bonne réponse déjà, ça me suffit.
0: Toute ma vie, j'ai été dans une gare, dans un aéroport.
1: Eh ben,
0: Un train,
1: c'est l'ensemble de
0: alors,
1: la France.
0: La gare de Lyon. Hein. Je dis la gare de Lyon, c'est, je pourrais dormir à la gare de Lyon si vous voulez.
1: Vous ne connaissez pas Lyon et le Massif Central, finalement. On vous rattrapait un peu avec la gare de Lyon.
0: Pour rentrer chez moi, c'était gare de Lyon.
1: Vous passiez à Lyon. Parce que pour aller dans le sud, on s'arrête à la gare de Lyon, mais on fait que s'y arrêter.
0: Non, mais il faut quand même que je choisisse. Et je vais prendre Saint-Jean-de-Luz. Allez.
1: Très bien. Là où c'est Marie-Louis XIV.
0: Ah oui?
1: Absolument.
0: Je savais pas. C'est
1: merci
0: joli.
1: Merci beaucoup, Corinne Touzé.
0: Faut que je revienne,
1: plaisir.
0: Il y a encore plein d'endroits dont je voudrais parler.
1: Revenez. Alors, revenez avec du chocolat.
0: Non, c'est vous qui m'achetez du chocolat.
1: Ouais. Il est basque. On remercie Catherine Kikornon qui nous en a parlé tout à l'heure. Merci. Un voyage qui est à retrouver sur ici.fr. Corinne Touzé, je vous souhaite un bon week-end parce qu'on est vendredi, ça tombe bien.
0: Merci.
1: Et puis on se retrouve, nous, pour les meilleurs moments de Y'a pas que Paris dans la vie, ce week-end, samedi et dimanche, aux côtés de Benoît Prospero. Et rendez-vous lundi avec d'autres invités. Salut, portez-vous bien.
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1: Nous, on est très contents d'être avec vous. On a besoin de vous tous les soirs à 20h. Elle a besoin de personne. Le chante, c'est Véronique Sanson, sur ici.

0: Excellente soirée, bon week-end, profitez de la vie. 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
1: Bonsoir à tous. Alors c'était quoi vos années 80 à vous? Il y a sûrement des souvenirs liés à des chansons. Alors ce soir, certains vont peut-être ressurgir. Les tubes des années 80, les voilà. Et ça commence.

0: Mix à l'instant, c'était Here Comes the Rain Again.
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0: Le duo Annie Lennox et Dave Stewart, véritable star de la New Wave et du rock des années 80, durant lesquels ils ont enregistré 8 albums et donné des centaines de concerts à travers le monde. Eurythmics, c'est plus de 75 millions d'albums vendus. Here Come the Rain Again est un extrait de l'album Touch, sorti en 84, un vrai bijou que je vous recommande, bien sûr. Pour la suite, je choisis un autre génie de la musique des années 80. Michel Berger, Les Princes des Villes, tube en 1984.

Lionel Richie, Ballerina Girl. Le roi de la mélodie qui fait fondre les cœurs, c'est lui, c'est Lionel Richie. En 1986, ce titre est écrit pour sa fille Nicole et c'est un vrai carton mondial en plus. Pour la suite, j'ai choisi le plus musclé de la chanson française, le globe-trotteur, le reporter-chanteur, c'est son surnom. Bernard Lavillier, bien sûr. Le nouvel album, le 24e, s'appelle Rite Cruel, il arrive le 23 octobre. Un extrait vient de sortir, intitulé Coriace. Et la tournée, c'est en 2027. Mais ici, on le retrouve bien sûr dans les années 80, avec Stand the Ghetto, tout de suite.

0: Michael Jackson, The Way You Make Me Feel. Troisième single extrait de l'album Bad, qui est loin d'être bad, mauvais en français. Michael avait choisi ce titre car il voulait modifier son image de gentil roi de la pop. Il voulait être aussi un bad guy, en musique bien sûr. Charlene Spiteri, elle est loin d'être une mauvaise fille. C'est la chanteuse rockstar du groupe Texas. Ils arrivent dans un instant avec I Don't Want a Lover.
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0: Texas, donc I Don't Want a Love.
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0: Texas que l'on découvre en 89 grâce à ce premier titre extrait de leur premier album. Et de suite, il se passe un début de love story, particulièrement avec le public français. Et c'est une histoire d'amour qui est loin d'être terminée. Texas, voilà un groupe dont tous les tubes sont aussi à retrouver sur notre web radio. 100% années 80, c'est du non-stop. Sur l'application ici, sur notre site ici.fr, à bon entendeur. La suite, c'est avec Johnny Clegg, succès de l'année 87, le fameux Asim.

Michel Polnareff avec Tam Tam. Bon, il n'a pas attendu les années 80 pour avoir du succès, Polnareff. Son premier album, c'était en 66. Et dans les années 80, il n'a sorti que deux albums, dont Bulle, sur lequel se trouve ce Tam Tam, une envie de redevenir homme préhistorique et de jouer du Tam Tam. Ça a marché, hein. Je parle du titre, pas de sa reconversion en homme préhistorique. La suite, c'est aussi un fantasme. Laurent Voulzy, Mes nuits sans Kim Wilde.

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1: Et ben voilà, notre petite balade dans les souvenirs et les tubes des années 80, c'est tout pour aujourd'hui. On revient demain dès 21h. Dans un instant, 100% chansons françaises. Belle fin de journée, à demain. 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
3: Saviez-vous que N'importe quoi, le premier tube de Florent Pagny, n'est pas une banale chanson de rupture, non ? C'est un cri de secours.
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3: 1987, un inconnu à la voix de baryton déboule dans les charts. À l'époque, Pagny voit un ami proche sombrer dans la drogue. Il écrit ces mots pour le raisonner, pour stopper ce gâchis qui détruit tout sur son passage. Ce message intime, né d'une peur personnelle, devient instantanément un hymne de société.

0: En dénonçant l'enfer de la dépendance, l'artiste ne sauve pas seulement un ami. Il lance ce jour-là l'une des plus grandes carrières de la chanson française.
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3: Jamais Francis Cabrel n'aura été aussi productif qu'en 1979 en composant un tube en un temps record.
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3: Pour le titre « Je l'aime à mourir », tout bascule en une soirée. Un ami lui montre une technique de guitare inédite, un picking à l'envers. En à peine une heure, Cabrel compose ce qui deviendra son plus grand chef-d'œuvre. Lui qui d'habitude pèse chaque mot pendant des semaines, signe ici son tube le plus fulgurant. Elle a du fait.

0: Ajouté à l'album Les Chemins de Traverse à la toute dernière minute, le morceau s'arrache à plus de 700 000 exemplaires. Un succès planétaire qui fera même succomber Shakira des décennies plus tard.
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2: Bonjour, je m'appelle Sébastien Liebus, j'ai 49 ans et j'ai créé le Gorafi. C'est un site satirique qui existe depuis 2012.
3: D'où est venue l'idée de créer ce site?
2: Alors, il y a plusieurs influences, il y a les influences de Pierre Dac, par exemple, avec le Samoil. Il y a l'influence des nuls. Il y a une influence américaine avec The Onion, qui est un peu l'équivalent du Gorafi aux États-Unis, qui existe depuis 1989. Et ce style d'écriture du Gorafi, c'est une écriture qui est très anglo-saxonne, un petit peu référencée, et qui n'est pas un humour, on va dire, potache, où la blague doit apparaître du premier coup, doit être visible. Moi, j'aime bien travailler une blague qui demande à être relue plusieurs fois, à être appréciée, et c'est un peu un jeu de clin d'œil avec le lecteur. Et on va reprendre le titre de presse, mais on va en garder la musicalité, et on va changer une lettre, on va changer un mot, on va inverser le sujet. Il y a toujours ce côté pompeux, solennel. Il faut que le côté sérieux écrase la blague. Il ne faut pas qu'elle soit visible. La réalité a toujours été déjà plus stupide que le Gorafi. Et nous, en fait, on se contente de surligner cette stupidité. Depuis 14 ans, on a fait quelque chose comme 9000 articles du Gorafi. Donc, il faut réussir à chaque fois à surprendre les gens qui nous lisent et les gens qui nous ont découvert hier. Donc ça, c'est un gros challenge. On est une quinzaine d'auteurs au Gorafi. C'est surtout des gens qui ont une expérience en écriture, en comédie. Ils sont pour la plupart des stand-uppers, ils écrivent des textes pour des comédiens. Donc ils ont vraiment une connaissance de cet univers-là. On fait 2 conférences de rédaction par semaine. On va traiter entre 200 et 250 idées par conférence de rédaction, dans lesquelles on va en choisir 10%. Notre but, c'est pas de piéger les gens, de mentir aux gens. L'article satirique Gorafi, il a le même principe que le dessin de presse. C'est faire rire

0: réfléchir, réagir. Nous, on utilise très peu l'IA, par exemple pour les illustrations, parce qu'on s'est rendu compte que nos lecteurs avaient du mal à apprécier l'article avec une photo faite en IA. Donc nous, on a un regard très critique sur la question. Il faut faire aussi attention à la manière dont on utilise ces outils. De manière générale, on voit que les algorithmes sont manipulables à souhait. Les gens qui nous suivent sur les réseaux sociaux, des fois, notre page peuvent disparaître de leur timeline. C'est tout cet ensemble de causes et effets qui nous a contraints et même motivés à passer à une version papier. Parce que le papier ne ment jamais. Vous avez la vraie presse qui souffre. Je vous encourage à continuer à acheter des journaux papier. Soutenez votre presse locale, c'est important. Et paradoxalement, la presse satirique, elle a le vent en poupe.
1: Vous êtes avec nous aujourd'hui parce que vous avez des racines landaises.
0: Oui, je suis né à Bordeaux, mais mes parents vivent dans les Landes depuis la fin des années 80. Donc j'ai vécu à Aunay-sur-la-Hari, puis à Morsens, et j'ai fait mes études de lycée à Bayonne, avant de finir mes études de cinéma, après à Bordeaux. Et entre-temps, j'ai fait aussi mon collège à Saint-Vincent-de-Paul. J'ai vraiment parcouru les Landes en long et en travers, et j'ai toujours écrit au collège, au lycée, je leur citais des cahiers, mes professeurs ne comprenaient pas ce que je faisais. Ils étaient un peu accablés parce que je ne faisais pas mes devoirs, et j'étais plus passionné par l'écriture. Quand j'étais gamin, je m'amusais à découper des articles de Sud-Ouest et à les mettre dans un petit cahier. Alors aujourd'hui, quand je regarde ces cahiers, j'ai du mal à comprendre pourquoi j'ai sélectionné tel ou tel article, mais j'avais cet amour de la presse. Aucun d'entre nous, au Gorafi, ne savait comment on fait un journal.
1: Vous avez fait des études de cinéma d'ailleurs.
0: Voilà, moi j'ai suivi des études de cinéma à Bayonne, à René Cassin, ensuite à Bordeaux 3, donc en art du spectacle, option cinéma et tout. Donc j'ai appris à raconter des histoires.
1: Sébastien, le fondateur du Gorafi, on a un petit défi, c'est que vous devez me donner le nom de la radio qui vous a passé le micro.
0: Ici, Gascogne. J'ai des souvenirs d'enfance bercés par cette radio.
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3: On prend de la hauteur aujourd'hui à Montarcher, un village qui cumule plusieurs particularités. D'abord, c'est le plus haut village de la Loire, à 1160 mètres d'altitude. C'est une des plus petites communes du département en superficie aussi. Et puis le lieu où a été produit une archive presque unique en France. Pour nous en parler, j'accueille aujourd'hui Sarah Duris. Bonjour Sarah.
4: Bonjour Eddy.
3: Guide conférencière à l'Office du Tourisme Loire-Forêt. Quelle est l'histoire de ce document si rare et ancien ?
4: Il s'agit d'un registre d'état civil. Il recense les naissances, les mariages et les décès sur la commune de Montarcher. Mais ce qui fait qu'il est tout à fait exceptionnel, c'est la date à laquelle ce registre débute, 1468, soit la fin de la période médiévale.
3: Est-ce que cela veut dire qu'il n'y avait pas de registre d'état civil avant ?
4: Non. L'obligation de produire un document comme celui-ci est ordonnée par l'État au XVIe siècle. Et cette ordonnance n'est pas toujours bien respectée par les paroissiens. Ici, la population est recensée avec 70 ans d'avance.
3: Est-ce qu'on connaît l'auteur de cette archive ?
4: Oui, c'est le prêtre de Montarcher, nommé Claude Ferrier, qui a tenu le registre pendant 49 ans. On y lit les noms, les dates et même les métiers des anciens archimontois, mais aussi la météo.
3: Ah, ça m'intéresse. Est-ce que les conditions climatiques de l'époque étaient bonnes ?
4: Alors c'est difficile à dire parce que ce sont principalement les mauvaises années qui sont inscrites. On lit des sécheresses, des tempêtes et même un tremblement de terre. En 1543, suite à une invasion de chenilles ayant entraîné une famine, l'évêque du Puy prend une mesure exceptionnelle, excommunier les fameux insectes. On vous laisse juge de l'efficacité de cette mesure. Il évoque aussi les épisodes de peste.
3: Des documents qui renferment de drôles de surprises. Où est-il conservé aujourd'hui ce fameux document ?
4: Il est gardé précieusement aux archives départementales à Saint-Étienne. Il a longtemps été le plus ancien registre d'état civil de France et donc a été présenté lors d'une exposition universelle à Paris. Aujourd'hui, c'est le deuxième plus ancien de l'Hexagone, mais c'est le mieux conservé des deux.
3: Un véritable trésor qui témoigne de la vie des habitants de Montarcher. D'autres histoires et légendes sont à découvrir sur place, notamment lors des visites guidées menées par les guides de l'Office du Tourisme Loire-Forêt. Merci Sarah Duris.
4: Merci.

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1: Je vous ai porté un cadeau.
2: Ah,
1: alors pas pour vous, non, mais pour moi.
2: Ah bon, d'accord. Alors, je ne comprenais plus.
1: Non. C'est un cadeau que m'a fait il y a des années de cela, celle qu'on appelait Jackie. Ouais. Jackie Bettini, c'était une amie de mes parents qui remonte donc à l'époque où mon père faisait des courses de vélo avec son mari Gérard. Elle m'a vu naître, Jackie. Elle m'a connu tout petit tout, habillée dans des tenues aux couleurs des équipes cyclistes, tricotées par ma mère. Ouais. Et elle m'a vu aussi plus tard m'intéresser au parler marseillais au point d'en faire mon métier, ou du moins un objet d'étude et de partage. Et il y a 20 ans de ça, pour mes 30 ans, donc, Jackie m'avait offert ce cadre. Alors, je le montre, si vous nous voyez à la télé, vous le voyez. Donc, c'est un cadre d'environ 50 cm de haut, 25 de large, sur lequel ont été brodés avec du fil bleu une liste de mots marseillais de A à Z. Hein. Comme titre en haut, il y a écrit « Des mots de Marseille ». Alors, je vous propose de parcourir ce cadeau qui commence par l'empèbre, hein, ce qui est presque logique, puisque l'empèbre, c'est une locution qui renvoie au passé, à une époque ancienne, Mathusalem, les calanques grecs, comme on dit, non, les calendes grecs, mais bon, on fait semblant. On poursuit avec la lettre B comme « bazarette ». Ça, c'est un mot qui me va pas trop mal aussi, on est d'accord. Hein. Ouais. Puisqu'une bazarette est une pipelette, une personne bavarde. C'est comme tchapacan. Alors ça, c'est un mot qui désigne une personne un peu branque, mal habillée, qui fait n'importe quoi, un vaurien ou un minable, qui fait des choses à la gâte champègue, avec une autre graphie, avec un T au début. Ça me rappelle la troupe des tchapacans avec laquelle on avait joué la fameuse pièce Madame Olivier. D comme dégueu, évidemment, personne. E comme engatz, autrement dit embrouille, problème. F comme fatueux. G comme gabian. H comme offant. I comme indien. Alors ça, c'est bizarre, mais je sais pourquoi. Parce que Jackie s'est servi à l'époque du Dico Marcier d'Armogat et Casbarian, paru en 1998, dans lequel figure le mot indien dans le sens de nervi voyou, avec une petite connotation raciste que j'aime pas beaucoup parce qu'on entendait ce terme un peu comme aujourd'hui certains parleraient de racaille.
2: D'accord.
1: Il a disparu et je suis bien content. J comme Jobastre, on les salue. K comme car même. Là aussi, dans le Dico Marcier de 98, ça correspond à une prononciation de quand même qu'on entend encore aujourd'hui. Par exemple, ah, non mais c'est Philippe Richard, toujours à rigoler dès qu'on dit le mot chichi. Car même, hein, voilà, c'est ça. C'est pas Carmen. Hein. Et je continue. De Long, Mino, Novi, One Again, Pichoun, Kie, Ravi, Stockfish, Tchaché, Ouh, et V, Y, y a rien là, et Z comme Zoom. Alors, au dos de ce cadre, Jackie avait écrit ce petit mot. Voici un petit crayon pour le Pichoun qui a bien grandi et qui est toujours aussi sage, mais beaucoup plus bavard pour notre plus grand plaisir. Alors, Jackie nous a quittés il y a quelques années de ça. Je ne sais pas si je suis toujours aussi sage, toujours aussi bavard, mais c'est l'occasion pour mon anniversaire d'avoir une pensée pour celles et ceux qui ne sont plus là, mais qui ont compté dans ma vie depuis 50 ans. Il n'y a rien là ?
2: Il n'y a rien là.
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1: Les petits bonheurs, ce sont des rencontres au petit bonheur. Donc, au hasard, sans rendez-vous, sans se présenter, avec juste un tout petit et discret micro ici. Et en voici un de petit bonheur que je vous ai trouvé en Haute-Savoie, dans la commune de Rumilly, où pendant près d'une dizaine de minutes, j'ai suivi en voiture une monoplace qui circulait dans la ville. Alors maintenant qu'elle est arrêtée et que je m'en approche, je m'aperçois de mon erreur.
2: Bonjour.
1: Bonjour, c'est pas une monoplace, il y a deux places quand même.
2: Oui.
1: Et c'est quoi cet engin ?
2: C'est une Arrel Atom.
1: Alors, je vais attendre qu'il enlève son casque parce que là, on comprend pas trop bien. Voilà.
2: C'est une Arrel Atom.
1: Ça veut dire quoi ?
2: Arrel Atom, c'est un moteur... Enfin, une voiture entière anglaise, donc avec un moteur Honda compresseur, 310 chevaux, pour un poids total de 500 kg.
1: Et quand je l'ai vu arriver tout à l'heure, parce que je vous ai croisé, vraiment, ça fait un petit moment là que je vous ai suivi, de loin, on a l'impression de voir arriver une monoplace.
2: Ouais, c'est atypique, ouais.
1: Ça, c'est autorisé à rouler ici, sur la voie publique ?
2: Il n'y en a que 27 en France homologués, sur route, et autrement, toutes les autres, elles sont sur piste.
1: Donc là, ça veut dire rouler avec un casque obligatoire ?
2: Ouais. C'est conseillé, parce que si vous avez un accrochage, un accident...
1: En même temps, quand on a une voiture comme ça, on n'a pas trop envie d'avoir un accrochage.
2: Ouais, faut faire attention avec ça sur la route. Il peut vite arriver des accidents.
1: Et alors là, c'était quoi, un petit tour pour le plaisir ?
2: Ah non, c'était juste pour poser chez Anthony. Il doit faire un petit check sur la voiture.
1: C'est qui Anthony ? C'est un mécano ?
2: Ouais, Anthony.
1: Et ça, c'est votre voiture ?
2: Non, c'est la voiture à mon papa. Là, il est au travail et vu que j'ai un petit trou entre les cours, je l'ai ramené.
1: Eh oui, puis ça doit plutôt faire plaisir de ramener cette voiture-là, surtout.
2: Ouais, c'est cool, ouais, c'est fun. Ça fait plaisir.
1: Du coup, le papa, il roule beaucoup avec ?
2: Ouais, il roule plutôt pas mal, ouais. On l'a eu il y a un petit peu moins de 2 ans et on a roulé sur piste, ça va plutôt pas mal, ouais.
1: Et ici, dans l'agglo à Rumilly ?
2: Pas trop, sur la route on évite un petit peu de rouler.
1: Parce que là je vous ai suivi 3-4 km, je sais pas, on était vers Moy là-haut là. Oui. Et vous avez bien vu le regard de tout le monde, quoi. Tout le monde vous mate.
2: Ouais, c'est vrai que c'est pas tous les jours qu'on voit une voiture comme ça, donc c'est drôle.
1: Vous, c'est une passion la voiture ?
2: Bah moi à côté de ça je fais du karting de compétition.
1: Et... Ah oui, les chiens font pas des chats, quoi.
2: Ouais, ouais, t'as le père, t'as le fils, ouais, on peut dire ça. Ouais.
1: Vous avez quel âge ?
2: J'ai 17 ans.
1: Bon, en général, les jeunes qui se lancent dans le kart et puis qui ont un petit peu des capacités, l'objectif c'est pas le kart, c'est quoi derrière ?
2: Après peut-être monter les échelons, mais ça coûte très très cher, donc pour l'instant je suis bien dans le kart.
1: Bon, papa, il a les moyens de s'acheter une belle voiture quand même.
2: Oui, mais bon, une saison de monoplace c'est 3 fois le prix de cette voiture, donc puis j'ai 2 grandes sœurs, donc faut que ça soit équitable.
1: Bon, 17 ans, peut-être que vous commencez à avoir des perspectives professionnelles.
2: Oui, moi j'aimerais bien être horloger.
1: Ah oui, rien à voir, je m'attendais à un truc voiture.
2: Ah non, du tout, c'est vraiment un loisir.
1: Et votre prénom ?
2: Alexis.
1: C'est quoi le dernier petit bonheur d'Alexis ?
2: Dernier petit bonheur, je sais pas, manger.
1: Quand on a la voiture à papa, c'est pas un petit bonheur ?
2: Si, c'est un grand bonheur ça. C'est un grand bonheur. C'est pas pareil. Mais ouais, je suis fier que mon père me fasse confiance, quoi. C'est incroyable de pouvoir conduire ça à 17 ans, j'ai beaucoup de chance.
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4: Itinéraire bis à Mailly-le-Château cette semaine et aujourd'hui, eh bien, je me suis arrêtée chez Olana, chez Amélie Moreau, ici à Mailly-le-Château. Amélie, bonjour.
5: Bonjour.
4: Olana, c'est quoi, Amélie ?
5: Olana, c'est une prolongation de moi. C'est mon entreprise, en fait, que j'ai créée en 2020. Et donc, c'est Olana, laine et savoir-faire. Et donc, en 2 mots, tout est dit. Laine et les savoir-faire pour la transformer.
4: Cette laine, elle vient d'où ?
5: Elle vient du troupeau d'Adrien Sala, qui est aussi à Mailly-le-Château et qui est éleveur agro-pastoral, c'est-à-dire qu'il est éleveur itinérant. Et son troupeau est très intéressant pour la laine, puisque la race des brebis est Estalaine Mérinos. Et pour moi, c'est la Rolls des toisons.
4: Pratiquement, votre métier, il consiste en quoi ? Vous n'élevez pas les brebis pour la laine, mais vous arrivez à quel moment ?
5: Moi, le début, c'est la tonte annuelle. La source, c'est le tri de la laine. La compétence numéro 1 pour faire quelque chose avec cette matière, c'est de savoir trier les toisons.
4: Et ensuite, après le tri, on fait quoi ?
5: Alors, après le tri, on compacte toute cette laine récoltée dans des sacs qu'on appelle des curons. Et on l'envoie dans un lavage spécialisé pour laver la laine. Et ensuite, on va décider, donc là, pour le cas, c'est du fil à tricoter qui sera envoyé dans une filature française, toujours dans une recherche de faire un produit de qualité, voire haute qualité, et sur notre territoire.
4: Alors là, on a des pelotes de laine devant nous, parce qu'on est chez vous et que chez vous, c'est également à la boutique. On peut venir vous voir sur rendez-vous. Cette laine, quelles sont ses qualités ?
5: Alors, ce que vous avez sous les yeux, Catherine, c'est pas des pelotes, c'est des écheveaux. C'est le langage, c'est le vocabulaire lainier, écheveaux, et c'est la forme qu'on doit utiliser pour teindre. Et donc, les qualités du fil, c'est que la laine, c'est thermorégulateur, c'est respirant, c'est antibactérien. Ça nécessite peu de lavage, puisque s'il y a des odeurs, il suffit d'aérer son pull quelques heures à l'air libre. En fait, la matière reste vivante. Comme sur l'animal, en fait.
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4: Itinéraire bis à Mailly-le-Château cette semaine. Et aujourd'hui, eh bien, nous allons parler de pâturage itinérant. Adrien Salah, bonjour.
6: Bonjour.
4: Le pâturage itinérant, Adrien, est-ce que vous pouvez m'expliquer ce que c'est ?
6: C'est marrant parce que pâturage itinérant et itinéraire bis, finalement, ça rapproche un peu parce qu'on prend souvent les chemins de traverse, en tout cas des endroits moins fréquentés pour déplacer les brebis. Parce qu'en fait, donc c'est un troupeau qui est arrivé en 2021 et qui depuis se déplace uniquement à pied sur des trajets jusqu'à 5-6 km pour aller chercher des pâturages chez des céréales. Aller dans leur parcelle, après accord verbal effectivement, pour faire pâturer et puis dans une démarche de restauration de la fertilité des sols.
4: Restauration de la fertilité des sols, c'est-à-dire ?
6: Aujourd'hui, on se rend compte que les engrais de synthèse sont aussi limités et que il faut trouver autre chose. Et les agriculteurs, après avoir essayé toute une série de solutions, en arrivent à se dire que remettre des bêtes sur des parcelles qui souvent n'ont pas vu d'animaux d'élevage, en tout cas depuis au moins une génération et des dizaines d'années, c'est potentiellement bénéfique.
4: Et j'aimerais bien que vous me parliez de vos brebis. Ce sont des brebis particulières, il y en a combien ?
6: Il y a une centaine de mères. Ce sont des brebis de race Estalen Merinos. La race Merinos, on la connaît pour la laine parce qu'elle est très fine, donc elle permet de faire du textile avec. Et on est sur une race spécifique puisqu'elle s'est développée sur plutôt l'est de la France, Alsace-Lorraine, croisée avec une race Württemberg d'Allemagne du Sud, qui donne une brebis de belle taille, avec une toison conséquente et une capacité à endurer les aléas climatiques extrêmes. Voilà, une race très plaisante à élever, même si c'est plus que de l'élevage, c'est vraiment, on partage, on passe du temps ensemble finalement.
4: Est-ce qu'on peut vivre de ce métier, Adrien ?
6: Oui, je vis de cette activité. Alors, on a parlé de la laine, mais j'ai aussi une activité de vente de viande. Donc, on nourrit aussi un territoire, donc on répond à un besoin. Et en ça, oui, ça me fait vivre, ça donne raison, ça donne sens à ma vie. Je pense que la question était aussi financière. C'est vraiment un combat. J'ai envie de dire que plus le temps passe, plus on pourra en vivre. C'est l'origine quasiment de la civilisation, du fait qu'on est passé de nomade à sédentaire. Donc tant qu'on sera sédentaire, c'est un métier qui aura du sens et qui répondra.
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4: Itinéraire bis à Mailly-le-Château, aujourd'hui encore. Et aujourd'hui, je me trouve au planétarium de Mailly-le-Château. Patrice Berger, bonjour.
7: Bonjour.
4: Un planétarium, c'est ma première question. Patrice, elle est toute simple. Qu'est-ce que c'est ?
7: Alors, un planétarium, c'est un lieu où on va pouvoir observer le ciel, comme si on était en pleine nuit, au froid. Sauf que là, on est bien au chaud et on a le ciel au-dessus de nous, mais il est en numérique, tout simplement.
4: Ce planétarium de Mailly-le-Château, il est né de quelle façon ?
7: Alors, il est né parce que on a une section dans l'association Astronomie et nos contrées font que les samedis soirs, pour observer avec un beau ciel, ils sont très rares dans une année. Et comme on aime transmettre notre passion, on a dû trouver un autre moyen de la transmettre. Et l'autre moyen, c'est le planétarium.
4: Quand on construit un planétarium, on obéit à des règles quand même.
7: Oui, bien sûr, on est obligé, déjà parce qu'on a un ERP, on reçoit du public. Et puis, la particularité du planétarium, puisque, comme vous le constatez, c'est un dôme que l'on a au-dessus de nous, qui est notre écran.
4: On peut mettre combien de personnes, combien de spectateurs ici ?
7: 30 personnes.
4: Alors, qu'est-ce qu'on peut voir ? Là, en ce moment, moi j'ai la grande chance d'être au milieu du planétarium. J'ai un ciel, c'est le matin ou c'est le soir ?
7: Alors là, non, c'est le ciel actuel. On est en journée, là, pour l'instant, avec le soleil à l'endroit où il serait, bien sûr, si on n'avait pas les nuages au-dessus de nous.
4: Quels sont les types d'animations que vous proposez dans ce planétarium ?
7: Alors, on peut déjà observer le ciel du soir, comme on l'observerait en sortant à l'extérieur. On peut même observer le ciel comme il était il y a 2000 ans, ou comme il sera dans 2000 ans, parce qu'il sera différent, bien sûr. Alors ça, c'est la partie, je dirais, purement observation, comme on peut le faire à l'extérieur. Et on a aussi la projection de films qui sont spécifiques pour les planétariums, qui sont à 360 degrés.
4: Des films qui sont à la portée de quel public ?
7: Alors, tout public, on a des films d'animation pour les enfants, ça commence à partir de 5 ans. Et puis après, on monte crescendo, hein, et bien sûr, on a aussi des films pour adultes. Pour adultes et enfants. On a des spécifiques pour les enfants, mais sinon on a des films tout public.
4: C'est un endroit assez magique, je dois le dire, avec une réverbération du son qui est incroyable.
7: Oui, c'est très particulier parce qu'en réalité le son reflète partout dans le dôme et parfois on est à l'autre bout du planétarium et on a l'impression que la personne est juste à côté de nous. Oui, c'est complètement magique, hein, pour les personnes s'ils ne sont jamais venues. À chaque fois, c'est vraiment un émerveillement. Et quand on y revient, puisqu'on peut revenir pour voir d'autres choses aussi, hein, bien sûr.
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4: Itinéraire BIS à Maïl Château, aujourd'hui encore, pour vous faire découvrir aujourd'hui un merveilleux métier. Gaëtan Millet, bonjour.
8: Bonjour.
4: Vous êtes vitrailliste, maître verrier. Est-ce que vous pouvez nous expliquer en quoi consiste votre métier ?
8: Mon métier consiste à la création et à la restauration de vitraux, que ce soit pour du particulier ou des vitraux de patrimoine, comme les églises.
4: Ce métier, vous l'avez approché de quelle façon ?
8: J'ai eu la chance de rencontrer Bernard Dubourg, un souffleur de verre, qui m'a transmis sa passion pour le verre au départ.
4: Votre amour du verre, Gaëtan, il est né de quelle façon ?
8: C'est la fascination par rapport à la matière, aux couleurs, aux reliefs, tout ce qu'on peut transmettre aussi à travers une création, c'est le partage.
4: Alors, ce vitrail, c'est totalement magique, on est dans votre atelier à Maïl Château, parce que la boutique, elle est à Vézelay. Hein.
8: Tout à fait, la boutique est au 10 rue Saint-Étienne à Vézelay.
4: Et expliquez-moi, qu'est-ce qu'on a devant nous, là ?
8: Alors, pour l'instant, devant vous, vous avez donc des petits vitraux pour la décoration et montrer un petit peu tous les effets du verre qui sont destinés à la boutique.
4: Ce métier de vitrailliste, maître verrier, quelle qualité il demande, Gaëtan ?
8: Il demande beaucoup de précision, un grand travail de dessin, une connaissance sur ses verres. Le choix des verres est très important par rapport au rendu que l'on veut donner et une passion dépendante.
4: Quand on parle de vitrail, on pense souvent au vitrail qui prend la place d'une fenêtre, mais le vitrail, il se conçoit également à l'intérieur des maisons.
8: Tout à fait, le vitrail peut servir en miroir, il peut être aussi en séparation de portes, il peut être sur une cloison, il peut être une petite lampe décorative. On a beaucoup d'idées d'endroits différents pour mettre les vitraux.
4: Et puis, vous restaurez des vitraux. Et là, à côté de moi, il y a un vitrail d'église. Il arrive d'où, celui-ci ?
8: Celui-ci, c'est un vitrail qui arrive de Précy-le-Sec.
4: Est-ce que c'est exactement le même travail quand on crée un vitrail ou quand on le restaure ?
8: Alors non, quand on fait une création, on démarre à partir d'un dessin. On fait le dessin en taille réelle qui va nous servir en fait de trame pour découper le verre. Pour une restauration d'église, on va conserver au maximum toutes les pièces qui sont en bon état, pas cassées, et on va remplacer uniquement celles qui sont inexistantes. Ce sont deux mondes très différents. Quand on fait de la création, on sait qu'on va laisser sa petite trace sur un vitre qui va durer plus d'un siècle.
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4: Itinéraire BIS, toujours à Maïl-le-Château. Cette semaine et aujourd'hui, je vous emmène dans un endroit magnifique, un endroit étonnant. Je suis allée au musée des outils d'autrefois. Jean-Louis Lajambe, bonjour.
9: Bonjour.
4: Dites-moi, ce musée ici à Maïl-le-Château, il existe depuis combien de temps, Jean-Louis ?
9: Ah, je réfléchis. Oh, plus de 5 ans, hein. Plus de 5 ans, oui, pas plus, je crois pas.
4: Qu'est-ce qui vous a donné envie de créer un tel lieu ?
9: Mon grand-père était ferblantier, j'ai donc récupéré tout son atelier, et c'est de là qu'il m'est venu l'idée de faire des métiers anciens.
4: Vous avez débuté avec combien d'outils ?
9: J'ai commencé avec une cinquantaine d'outils.
4: Et aujourd'hui, là, autour de nous, sur 3 étages, il y a combien d'outils ?
9: Je pense environ entre 4 et 5 000 outils, de différents métiers, évidemment.
4: Tous ces objets, vous les achetez ou on vous les donne ?
9: On m'en donne beaucoup. J'en achète très peu, en définitive.
4: Au fur et à mesure que ces outils sont arrivés dans votre musée, j'imagine qu'il a fallu que vous vous documentiez.
9: Oui, je me suis beaucoup documenté, soit que j'allais voir des gens qui ont fait ces métiers-là, ou soit que je cherchais, mais dans les livres, hein, pas sur Internet.
4: Parce que lorsque les gens viennent visiter ce musée, ils vous posent énormément de questions.
9: Énormément de questions, oui, oui, ben c'est normal, et je peux répondre, voilà.
4: Ce musée extraordinaire, parce qu'il est vraiment extraordinaire, Jean-Louis, il est ouvert tous les jours?
9: Oui, c'est ouvert tous les jours, à n'importe quelle heure, il suffit de me donner un coup de téléphone, voilà, un coup de fil.
4: C'est un vrai travail de mémoire que vous avez fait.
9: Oui. C'est vrai, j'aime ça, donc voilà, j'ai réussi à faire ça sans problème, quoi.
4: Vous êtes fier de ce travail, quand même, j'imagine.
9: Oui, oui, oui, il y a quoi d'être fier. Parce que j'aurais jamais pensé avant de faire ça, voilà. Et puis, bon, il y a des métiers que j'avais en tête, donc comme le métier d'imprimeur, voilà, parce que j'ai fait un peu d'imprimerie dans le temps, j'ai travaillé pour un imprimeur, etc. Donc, j'ai commencé par ça.
4: Que vous disent les gens lorsqu'ils poussent la porte, comme moi, de cet écomusée des métiers d'autrefois?
9: Ils disent, oh, c'est pas possible, ils disent, voilà. Bien souvent, ces réflexions-là, c'est formidable, c'est bien présenté, ben oui, parce que j'ai ça dans... C'est moi, quoi, voilà.
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2: Adicia Bremonde, eh oh, eh oui, notre expression du jour, est ou estre entre Gallia que Rabastens en français. Bon, c'est assez simple à comprendre.
3: Oui, même moi j'ai compris.
2: Ben oui,
3: être entre Gaillac et Rabastens.
2: Voilà, cette expression, vous pouvez l'utiliser quand une personne a abusé d'un peu trop de vin, des billes, loubis. Qui, mais je dis le vin, mais ça peut être quelque chose d'autre. Notre alcool, dilentabé, que sera, ben, que l'opération entre Gallia que Rabastens.
3: Ouais, alors toujours avec modération, on est d'accord, mais c'est quand quelqu'un est un petit peu peut-être, voire beaucoup pompette.
2: Eh oh, vous m'avez entendu, ça. Vous avez compris. Ouais. Bon, le mec qui ne buffait pas, il n'a le coup test. Il vaut mieux que cette personne ne souffle pas dans le ballon. À qui ouais. Pour revenir à l'expression, il y a à Bistodenaz, 20 km entre Gallac et Rabastens. Donc ça fait 20 km environ. La route est un peu sinueuse entre Gallac et Rabastens. Et surtout, elle longe le vignoble gaillacois, d'où ben, l'origine de l'expression est entre Gallac et Rabastens.
3: Jaro, il y a d'autres expressions dans le même style?
2: Ben, utsita gascu, qu'est-ce qu'on disait, per exemple, qu'a cargata madira? Littéralement, il a chargé à Madiran. Le vignoble de Madiran se situe en Gascogne, aux confins des départements du Gers, des Hautes-Pyrénées et des Pyrénées-Atlantiques. Aoué ou abé cargat à Madira, littéralement, donc avoir chargé à Madiran, c'est être ivre, tout comme être, ben, Este beuet et beuet du verbe beuet qui veut dire boire en occitan gascon.
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1: Monsieur le jardinier, ce nom vous dit peut-être quelque chose. Il donne de nombreux conseils sur les réseaux sociaux pour tenter de garder nos plantes en bonne santé et surtout en vie. Elle vient de publier un livre qui va vous intéresser si vous aimez le jardinage. Tout le monde peut jardiner. Bonjour monsieur le jardinier.
2: Et bonjour.
1: À quel moment vous avez compris que le jardinage allait devenir un petit peu plus qu'un loisir?
2: Dès que j'ai goûté mes premières récoltes, la qualité qui était incomparable et c'était vraiment des produits d'exception, j'ai été piqué.
1: Vous expliquez avoir commencé avec des échecs comme tout bon jardinier qui se respecte. Qu'est-ce qui a changé dans votre approche entre vos premières frustrations et la méthode actuelle que vous avez pour jardiner?
2: Alors, je n'ai pas une méthode en particulier pour jardiner et c'est pour ça que ce livre il est intéressant parce qu'il y a plusieurs méthodes et chacun va pouvoir utiliser les méthodes qui sont adaptées à sa situation, que ce soit un climat qui est différent, un sol qui est capricieux, peu importe une exposition particulière. En fait, il n'y a pas une vérité, il y a des vérités. Donc, il n'y a pas une méthode mais des méthodes à mettre en pratique en fonction de sa situation.
1: Vous parlez du jardinage comme d'un art de vivre. Ça veut dire quoi concrètement dans le quotidien?
2: Le jardinage, c'est vraiment un art de vivre. Pourquoi? Parce qu'on va récolter nos propres produits, on va consommer de saison, on va vivre en harmonie avec la nature. C'est pas juste cultiver des plantes, c'est un véritable art de vivre. Après, tout le monde peut jardiner, mais c'est vrai que tout le monde n'y parvient pas.
1: Vous avez grandi en Moselle, dans les jardins ouvriers. Ça vous a donné des sources d'inspiration?
2: Oui, on a tous en Lorraine une grand-mère ou une arrière-grand-mère qui cultivait son jardin et qui nous a nourris quand on était petits avec des bons petits plats faits maison.
1: Dans ce livre, vous affirmez que la main verte, justement, elle n'existe pas. C'est un mythe un peu qu'on essaie d'entretenir?
2: Oui, parce qu'en réalité, tout le monde peut jardiner du moment où on a les bonnes compétences. C'est pour ça que ce livre a été créé. Je l'ai découpé en deux parties. La première partie, c'est 7 règles qu'on doit respecter pour pouvoir jardiner en harmonie avec la nature. Et la deuxième partie, c'est un calendrier mois par mois que pour pouvoir suivre et savoir quoi faire.
1: Est-ce qu'on peut vraiment nourrir une famille toute l'année avec un potager, même ici en Moselle?
2: Si on prend par exemple mon arrière-grand-mère, elle nourrissait 9 enfants avec son potager. Donc nous, justement, on a une histoire culturelle où vraiment, je pense qu'on est les meilleurs jardiniers en France parce que le climat, il est vraiment pas facile. Plus être sur les légumes du soleil, donc tout ce qui va être tomates, aubergines, melons, ça, on va avoir des difficultés. Mais pour le reste, au contraire, vu qu'on a quand même pas mal d'eau, on va pouvoir se nourrir plus facilement qu'à Marseille, par exemple.
1: Vous fédérez plus d'un million de personnes sur Instagram, c'est assez énorme. Qu'est-ce que ça change dans votre manière de transmettre?
2: Je me rends compte surtout qu'il y a de plus en plus de gens qui veulent se mettre au jardinage, qui veulent retrouver une nourriture qui a vraiment du goût. Et en fait, justement, c'est ce million d'abonnés qui m'a permis de savoir un peu les questions que les débutants se posent. Je suis passé par là aussi. Mais toutes les questions, toutes les semaines, j'ai des questions, et j'y ai répondu dans le livre.
1: Tout le monde peut jardiner, c'est le livre que vient de sortir Monsieur le Jardinier, notre star du potager ici en Moselle. Je vous conseille de vous le procurer, de l'offrir même à ceux qui n'ont pas la main verte. Ça pourra peut-être fonctionner. Merci à vous.
2: Merci, à vous aussi.
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3: Circuit court aujourd'hui au cœur du village de Roiffieux où l'on va se régaler avec Noémie Marron de l'atelier du père Marron.
4: Nous sommes donc dans un vieux bâtiment qui date d'après une pierre gravée sur la façade de 1612. C'était en fait l'ancien entrepôt du boulanger du village puisque mon papa est natif de Roiffieux. Donc ici nous sommes un atelier de transformation de fruits. Notre objectif c'est de décliner le fruit sous plusieurs formes. Donc on a commencé avec la confiture, on fait maintenant des pâtes de fruits et on aimerait faire à terme encore plus de déclinaisons. Ça peut être de la compote, des coulis, des sorbets, enfin voilà. Avec un cahier des charges extrêmement exigeant et qui ne bougera pas, qui correspond en fait tout simplement à nos valeurs. Que des fruits français qu'on va chercher en direct chez les producteurs, des variétés dites, dans le monde du fruit on dit premium, donc ça veut dire très qualitatif, très gustatif, et le tout très peu cuit et peu sucré. L'idée, c'est à chaque fois, à travers nos produits, d'avoir l'impression de manger le fruit cru. C'est un substitut, en fait, lorsque le fruit n'est pas de saison.
3: Et ici, on est confiturier de père en fille. Christian, le papa, et Noémie, sa fille, associés dans cette belle aventure gourmande depuis 2024 dans l'atelier du père Marron, mais depuis toujours à la maison, pour régaler les épicurieux avec une vingtaine de parfums de confiture extra.
4: Donc, la gamme Corse, ce sont la clémentine de Corse, le pommelot de Corse et le citron Corse, une confiture d'ailleurs très rare à trouver, une gamme réunionnaise avec l'ananas Victoria et la mangue José, et ensuite on a les classiques et en plus original, on va dire, mais extra local, on va avoir tout ce qui est poire, qui est vraiment une belle découverte, parce que c'est un fruit extrêmement classique, mais rarement transformé, la pêche de vigne, les fruits sauvages, donc mûres, myrtilles, ainsi que cynorhodon. Et j'y tiens, c'est très important, on ne fait pas de crème de marron, on fait de la confiture de châtaigne. La différence, elle est majeure à notre sens. On fait des choses très haut de gamme, mais on veut quand même rester sur de l'abordable. Nous, on va vraiment être sur de la retranscription du fruit, ce qui fait qu'on n'aura jamais d'assemblage de plusieurs fruits ou d'épices. Et dans la crème de marron ou confiture de châtaigne, nous, on va se différencier parce qu'on ne met pas de vanille, on met moins de sucre, ce qui fait que ça fait beaucoup plus châtaigne à tartiner. En fait, nous, notre principe, c'est de se dire, quand un fruit est excellemment bon, il se suffit à lui-même et il n'a pas besoin de rajout, d'exhausteur de goût, que sais-je, pour être savoureux.
3: Et alors, avec ce même savoir-faire, Noémie et Christian confectionnent également des pâtes de fruits savoureuses.
4: Alors, les pâtes de fruits, c'est vrai que ça a été un grand enjeu, puisqu'en fait, ce qui se faisait sur le marché, attention, je ne mets pas tout le monde dans le même sac, mais on était quand même sur des produits extrêmement sucrés qui n'avaient de fruits que le nom dans pâtes de fruits. Et donc là, c'était un vrai challenge parce qu'il fallait que la texture suive. Donc ça nous a mis vraiment des mois et des mois pour trouver le juste équilibre. Mais on est extrêmement fiers de ce produit-là. On voit qu'il a beaucoup de succès parce qu'effectivement, on fait une pâte de fruits, plus de 50% de fruits, avec cette espèce de trompe-l'œil qui fait qu'on a l'impression de manger le fruit. Et certains, d'ailleurs, clients pensaient que c'était un fruit confit tellement qu'il ressemblait à la clémentine, par exemple.
3: Donc vous l'avez compris, dans l'atelier du Père Marron, on fait vraiment tout artisanalement et le plus souvent possible, donc en circuit court.
4: On essaye vraiment toujours d'être extrêmement local. Après, il s'avère qu'on est dans une région très limitrophe avec la Drôme et l'Isère, donc des fois, il est plus local d'aller en Drôme et l'Isère que dans le sud de l'Ardèche, par exemple. On travaille avec une bonne vingtaine de producteurs et aussi des cueilleurs. Les cueilleurs, c'est quand vous voulez, où vous voulez, il n'y a aucun problème. On est vraiment à la recherche de ce savoir-faire. Donc, on le fait pour la mûre sauvage et le cynorhodon. On a la chance d'être dans une région où il y en a plein. Il n'y a pas de mal à les trouver. Par contre, un peu plus de mal à les cueillir.
3: Donc, l'appel est lancé. Si ça vous intéresse, rapprochez-vous de Noémie et de l'atelier du Père Marron à Roiffieux. Vous retrouvez leurs confitures et pâtes de fruits dans certaines épiceries fines, chez certains restaurateurs également, notamment les maisons Marcon, ou directement ici à l'atelier boutique à Roiffieux, où Noémie se fera un grand plaisir de vous faire déguster ses douceurs.
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1: Marion Jude, joueuse professionnelle de billard.
2: Les Limousins sont formidables. Stéphane Pigateau.
1: À l'âge de 10 ans, il y a une école de billard qui s'est montée. Et au début, il n'y avait que mon frère qui s'était inscrit. Puis un samedi matin, je devais aller faire des courses avec mon père. Et puis l'entraîneur Clément Goudin, donc, qui est toujours mon entraîneur aujourd'hui, m'a proposé de rester. Plutôt que d'aller faire des courses, je vais rester jouer au billard. Puis en fait, ça m'a tout de suite plu.
3: Quand les copains font du football, ou les copines font du football, ou du rugby, ou que sais-je, la natation ou quoi, comment ils prenaient ça quand vous leur disiez bah, « moi, je fais du billard
1: bah, ». Sûrement un peu comme vous, c'est... c'est pas commun, c'est assez original. Bon, après, à ce moment-là, j'en faisais vraiment une fois par semaine ou deux. J'ai fait beaucoup de natation à côté, j'ai fait de la course de natation. Tout ça avait quand même un petit peu plus de place à ce moment-là.
3: Et à partir de quel moment, alors, vous êtes dit « ça va être mon sport et je vais rentrer un peu plus fort dedans ».
1: C'est quand j'ai commencé à faire des compétitions. Puis en fait, je me suis assez vite bien débrouillée. J'ai commencé à monter les échelons, entre guillemets. J'ai fait les compétitions régionales que j'ai gagnées. J'ai fait compétition nationale que j'ai gagnée. Donc, j'ai été prise en équipe de France. Donc, championnat d'Europe, championnat du monde. Ça vient naturellement, en fait.
3: Vous êtes aujourd'hui professionnelle de billard, ce qui est assez rare. Hein, d'ailleurs, vous êtes la seule.
1: C'est ça, exactement.
3: En France.
1: La seule en France.
3: Quand a été ce point de basculement où vous vous êtes dit bah, je pourrais en faire mon métier?
1: J'ai fini mes études en août 2024. Et puis en janvier 2025, j'ai été appelée par la Fédération Française de Billard pour faire une grosse compétition de Heiball, donc qui est une nouvelle discipline qu'on appelle le billard chinois aussi. Et puis là-bas, donc quand je suis arrivée, j'ai rencontré plein de nouvelles personnes qui vivent du billard. Et en fait, là, bah, y a plein de filles qui sont des joueuses professionnelles en fait. J'ai pas de travail à l'heure actuelle, je viens de finir mes études. Est-ce que c'est pas finalement le moment pour prendre le virage? J'ai rien à perdre en fait.
3: Vous êtes donc l'unique professionnelle de billard féminine en France. Quand vous la prenez, quand vous le savez, qu'est-ce qui s'est passé dans votre tête à ce moment-là?
1: Déjà, c'est une fierté parce que, bah, en fait, on est la première à le faire. Donc, je me dis que j'ouvre peut-être la porte à quelque chose pour de futures joueuses. Après, il y a une forme de pression aussi qui se crée parce que donc, le billard, qui jusqu'ici était un plaisir, un loisir, même si j'avais de très bons résultats, ça n'avait pas changé ma vie jusqu'ici. Et là, maintenant, bah, mes résultats vont probablement avoir un impact sur ma vie. Ça met un petit peu de pression.
3: Dès toute petite, ça a été quasiment comme une évidence. Donc, il n'y a jamais eu vraiment la question à se poser. Maintenant, la question du futur. Dans 10 ans, comment Marion Jude se voit?
1: Ouais, il y a deux scénarios possibles. Hein. Soit ça marche pas, et dans ce cas-là, je reviendrai à une vie plus classique. Après, sinon, il y a un monde où, effectivement, dans 10 ans, ça fonctionne toujours super bien. Je pourrais toujours être là à voyager à travers le monde, faire les compétitions qui me plaisent, et puis donner un petit peu cette vie de rêve. Hein.
3: De toute façon, quoi qu'il arrive dans votre vie, je suppose que vous poserez jamais la canne.
1: Non, je pense pas. Il faudrait vraiment un événement majeur pour que je puisse poser avec une bière. Mais je pense pas que ça arrive tout de suite.
3: Vous êtes heureuse aujourd'hui?
1: Très heureuse.
3: Vous changeriez pas?
1: Je suis contente d'avoir pris cette décision d'être partie en Chine. Je suis vraiment contente d'avoir pris ce virage maintenant et puis je regretterai pas de ne pas l'avoir fait.
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4: Aujourd'hui, je vous amène à Montgivray et devant moi, il y a un château. Mais ce château, c'est aussi la mairie de Montgivray. Mais cette mairie, avant, eh ben, c'était autre chose. À qui appartenait ce château? Vous allez le savoir tout de suite.
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4: Pour vous présenter cette magnifique mairie de Montgivray, je suis avec Annick Dussault, attachée de conservation au patrimoine du pays de George Sand. Bonjour Annick.
7: Bonjour.
4: Alors là, on est devant un très beau bâtiment.
7: Oui, là, c'est vraiment un château. Bon, un château qui a été très remanié au 19e siècle, donc avec cette entrée de tourelles, là, qui marque bien la porte. C'était une seigneurie avec un château fort, bon, qui a eu plein de péripéties, puisqu'il a fini par brûler pendant la guerre de Cent Ans, en 1360. Mais tel qu'on le voit là, évidemment, il a été complètement remanié au 19e, parce qu'à ce moment-là, dans les années 1840, c'est le demi-frère de George Sand, Hippolyte Chatiron, qui rachète ce château pour y installer sa famille. Donc, il était tout près de Nohant. Et puis, un peu plus tard, c'est même la fille de George Sand, Solange, en 1875, qui décide de s'installer, elle aussi, qui souhaite un peu se rapprocher de sa mère et de Nohant, même si ça plaisait pas forcément beaucoup à George Sand. Mais bon, elle s'installe dans ce château. Et c'est elle qui fait faire aussi des travaux au fameux architecte d'Auvergne, hein, qui refait notamment toute l'entrée. Voilà, mais c'était la mode de l'époque.
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4: Comment est-ce que ce château s'est devenu la mairie ?
7: En fait, en 1956, le château est à vendre et c'est la commune qui s'en porte acquéreur et qui décide d'y installer sa mairie et qui a fait encore des travaux tout récemment.
4: Est-ce qu'on peut dire que c'est l'une des plus belles mairies ?
7: Ah, ça, c'est quand même certainement parmi les plus belles de l'Indre, hein, certainement.
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8: À votre avis, que trouve-t-on entre le Braz et le Birn ? Eh bien, je vais vous le dire dans quelques instants.
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8: Avant cela, je vais vous apprendre un mot qui pourra vous aider au quotidien. Ce mot, c'est Kuntel. Arguntel. C'est un objet que tous les habitants de la campagne gardent dans la poche pour bricoler ou se balader. Objet qui sert à chaque repas pour couper la viande ou pousser les légumes. Facile, vous avez reconnu, c'est le couteau. Arguntel. Le couteau. Le pluriel, c'est Kuntili. Donc, Kuntel. Urguntel, car le couteau est féminin en breton, et ensuite kuntili au pluriel. Et une expression qui va avec, stankai guntel erlen, ça veut dire coincer son couteau dans le talus. C'est l'expression qui signifie faire banqueroute. Stankai guntel erlen, coincer son couteau dans le talus. Donc, guntel, arguntel et kuntili à retenir pour cette première partie.
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8: Et j'en viens à l'interrogation du départ. Bon, le nom de famille, Le Braz, c'est connu, c'est Le Grand. Pas besoin de chercher bien loin l'origine de ce nom de famille. À l'inverse des Le Braz, nous trouvons le Birn. Birn, alors Birn, là encore, c'est une question de perspective, mais bon, c'est un petit, on sait d'où ça vient. Mais un Le Braz ramassera plus facilement les pommes dans l'arbre qu'un Le Birn. Mais du coup, si vous n'êtes pas concerné par ces noms de famille, eh bien j'ai pour vous un autre, c'est Crène, ou francisé en Le Crène aujourd'hui. Ben c'est le juste milieu, vous l'avez compris. Crène se dit encore aujourd'hui d'ailleurs des hommes ou des femmes qui sont de taille standard ou de taille moyenne. Heure breton de Crène, c'est la définition parfaite des celtisans du 19e pour qui un breton devait être de corpulence moyenne et surtout trapu. Unden Crène n'est donc ni Braz, ni Birn. Et si vous portez ce nom de famille, eh ben vous avez l'une des explications quant à l'origine de votre patronyme. Voilà, c'est tout pour aujourd'hui. Arrimatou de Viderio. Je vous dis à bientôt pour d'autres petites découvertes. Kendi Vezator.
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2: Des maths, la Bretagne, c'est l'heure de la bonne idée 100% pur beurre. En Bretagne, on aime les artichauts. Et vous voyez à quoi ressemble la plante. On mange la tête, mais c'est vrai qu'on ne fait pas grand-chose avec les feuilles. Enfin, on ne faisait pas grand-chose avec les feuilles. Parce que des Bretons ont eu une super idée. Martina, cofondatrice d'une start-up spécialisée dans le textile naturel, s'est associée avec Jean-Yves, un agriculteur de Saint-Paul-de-Léon, pour récupérer les feuilles de ces artichauts et les transformer en teinture pour vêtements. Hop, hop, hop, je vous vois déjà un peu sceptique. Eh bien, oubliez toutes les idées reçues, car ça marche hyper bien. La palette de couleurs est très large, du jaune au vert principalement, avec plein de teintes possibles. Le procédé a été élaboré en lien avec des organismes experts en la matière, puis la teinte a été testée et approuvée par le très sérieux CTLOR, le centre d'essais textiles Lorrain. Résistance au lavage, 100% garantie. Voilà comment Jean-Yves, le maraîcher, a déjà écoulé 2 tonnes de feuilles d'artichaut auprès de Martina, afin qu'elle puisse lancer une production à plus grande échelle et tenter de convaincre des marques d'utiliser sa teinture végétale à base d'artichaut. Pas que dans l'habillement d'ailleurs. Les débouchés peuvent être dans l'automobile, la literie, la déco. Bref, une bonne idée qui a clairement su toucher mon petit cœur d'artichaut. La bonne nouvelle du jour, Brest est entré dans le top 1000 des meilleures universités du monde et plus précisément dans la tranche de la 600 à 700e meilleure. Waouh, la classe! Allez, à demain pour une nouvelle bonne idée!
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3: Je rêvais d'avoir une maison à la campagne. Cette maison, c'est comme si j'y étais née. C'est

0: La maison de famille.
1: La maison s'appelle l'Ostao de la Mar.
2: C'est une maison un peu envoûtante.
3: Eh bien, vous voyez, des livres et trois fenêtres qui me donnent le paysage du pays, comme si c'était trois tableaux.
4: Ils ont vécu ici.
5: Thibaut Gaudry.
6: Ah, je m'appelle Nina Simone.
4: L'histoire de Nina Simone, c'est celle d'une petite fille amoureuse de Jean-Sébastien Bach qui rêvait de devenir la première pianiste concertiste noire américaine. Mais qui grandit dans l'Amérique profonde des années 30 et 40 où la ségrégation raciale est de mise.
7: I put a spell on you. J'ai commencé à étudier le classique à 5 ans.
2: Et vous avez continué, vous avez eu vos diplômes.
7: Et après, j'ai obtenu le doctorat de musique de Amherst University.
4: Élève studieuse, oreille absolue et jeune prodige, elle ne parvient pas à intégrer l'école de musique dont elle rêvait, brisant la carrière à laquelle elle aspirait. Et elle emportera le regret et la douleur toute sa vie.
7: I'm sorry that I didn't become the world's first black classic pianist. Oh yeah. I think I would have been happier. I'm not very happy now. Oh yeah.
4: Finalement, c'est par le jazz qu'elle connaît la gloire. Simone devient aussi l'une des voix de la lutte pour les droits civiques des Noirs. Mais avec une sensibilité à fleur de peau, des douleurs de l'enfance qui ne sont jamais loin, sans compter des troubles bipolaires et des phases de dépression, elle finit par quitter les États-Unis, voyage beaucoup, et c'est naturellement en France qu'elle trouve refuge dans les années 80. Elle, la francophile, qui a connu le succès en reprenant « Ne me quitte pas » de Jacques Brel, et qui a choisi son nom de scène après avoir vu « Casque d'or » avec Simone Signoret.
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9: Pour Nina Simone, comme beaucoup d'artistes noirs de cette époque, la France est un pays très très important, parce qu'on a cette image réelle, à l'époque, d'un pays ouvert. Par exemple, prendre un bus ou un métro à Paris, ben, on prend le métro et le bus avec les Blancs, on n'est pas dans des compartiments séparés. Et la France est une terre d'asile.
4: Elle vit 2 ans à Paris, enregistre quelques chansons et fait quelques concerts, puis en repart, avant de revenir une dizaine d'années plus tard. En 1992, elle s'installe à côté d'Aix-en-Provence, à Bouc-Bel-Air. C'est là qu'un après-midi de juillet 95, excédée par le bruit que font 2 adolescents jouant autour de la piscine de la villa voisine, elle tire un coup de pistolet à grenaille et blesse légèrement l'un d'eux. Elle écopera de 8 mois de prison avec sursis et une obligation de soins. En 1998, elle déménage à quelques kilomètres, à Carry-le-Rouet, où elle s'éteint le 21 avril 2003. Lors de ses funérailles, à l'église de Carry, une sono joue « Ne me quitte pas ». Sa grande amie, la chanteuse Myriam Makeba, est là. Elton John a fait envoyer des roses jaunes, avec un petit mot « Tu étais la plus grande, et je t'aime ». Sa fille, Lisa, prend la parole, pour rappeler combien Nina aimait la France, et demande de ne pas laisser son souvenir s'éteindre. Son souvenir et sa voix sont toujours là. Elle ne nous a jamais vraiment quittés.

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1: C'est le bar du village. Situé au bord de la route départementale 80 au cœur d'Herbalong, le bar chez Jeannot est l'établissement historique de la commune de Brando. Pasqua Sanguinetti a décidé de perpétuer la tradition familiale.
2: C'est mes grands-parents, Jeannot et Jean-Baptiste, c'est pour ça que le bar s'appelle chez Jeannot, qui ont repris le bar en 1971. Du coup, depuis ce jour-là, c'est que des membres de la famille qui ont travaillé dans ce bar. Et mon oncle travaillait dedans. Et moi, depuis, je sais plus, mais ça fait quelques années que je suis là en tant qu'employé, bien sûr. Et du coup, voilà, on perdure le commerce familial, comme ça. On essaye d'améliorer les choses comme on peut.
1: Et la recette d'antan marche toujours.
2: Avant, on est resté un peu sur nos acquis, c'est vrai. Le bar a toujours marché comme ça, donc on veut pas trop changer l'ambiance bistrot du village, ambiance village. Juste moi, je vais essayer d'améliorer un peu l'hiver. L'été, on fait de la restauration rapide. Ça marche très bien, c'est sympa. Et l'hiver, je voudrais aussi faire à manger l'hiver, faire des trucs tout simples, pas chers, pour les ouvriers de passage, pour les gens qui travaillent autour à la poste et tout ça. Donc on va essayer d'améliorer un peu comme ça.
1: Et les clients sont essentiellement originaires du village.
2: On a ouvert toute l'année, du 1er janvier au 31 décembre. On n'a pas un jour de fermeture. C'est parce que ça fait vivre le village, hein. C'est un peu du social aussi qu'on fait, hein. Parce que des fois, l'hiver, il n'y a pas grand monde. Mais bon, c'est bien que si quelqu'un veut boire un café, sortir de chez lui, il sait que le bar est ouvert et qu'il va rencontrer des gens, discuter. Donc c'est un peu du social aussi qu'on fait. On a les gens de passage, les gens du Cap surtout, qui s'arrêtent pour faire deux courses au soir à côté. Donc du coup, ils s'arrêtent pour boire le café avant d'entrer chez eux. Après l'été, il y a pas mal de touristes. Mais oui, il y a beaucoup de gens de passage aussi du Cap. Je pense qu'il faut bien travailler l'été pour que l'hiver soit plus tranquille. Parce que l'hiver, forcément, il y a beaucoup moins de monde que l'été. Mais bon, ça va, on arrive quand même à vivre bien.
1: Attirer plus de gens de l'extérieur, proposer un service de restauration hors saison, tels sont les projets de Pasqua Sanguinetti pour le bar chez Jeannot à Herbalong.
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1: Pourquoi des choses avec Lucie Miossec. Bonjour Lucie.
2: Bonjour Julie.
1: Hey, Lucie, à Guérande, on peut voir le moulin du diable. Ça fait froid dans le dos.
2: Oh oui, c'est terrifiant. Le moulin du diable, qu'on appelle aussi moulin de Crémeur, est un monument célèbre de la presqu'île guérandaise. Laissez-moi vous conter son histoire. Cette légende raconte qu'un meunier voulait construire un moulin, mais qu'il était bien trop pauvre. Et qu'est-ce qu'on fait quand on veut construire un moulin et qu'on est trop fauché?
1: Eh ben, on pactise avec le diable, bien sûr.
2: Bah oui, c'est logique. Le meunier aurait donc rencontré le diable en personne, qui bien sûr, comme à son habitude, lui aurait proposé un pacte. « Je te construis ton moulin en une nuit si tu me donnes ton âme. » « Ouais, pas de problème, c'est ce qu'aurait répondu le meunier. À quoi bon avoir une âme si on n'a pas de moulin hein ?» Le diable se serait donc lancé dans la construction du moulin toute la nuit, pierre après pierre. Qu'est-ce qu'on ferait pas pour voler l'âme d'un meunier hein ?
1: Mais alors que le chantier était sur le point de s'achever,
2: le meunier, pas si bête, aurait posé une statuette de la Vierge à la place de la dernière pierre. Le diable n'avait donc pas pu finir le moulin et le pacte ne tenait plus. Et le diable serait donc parti la queue entre les pattes. Ou plutôt, d'après la légende, en hurlant « Tu m'as volé !» dans un tourbillon de feu, parce que c'est ce que fait le diable. Bien sûr, c'est une histoire qui finit bien, puisque le meunier conserve son âme et se retrouve en plus avec un super moulin tout neuf. Étant donné que le moulin daterait du 15e siècle, autant vous dire que plus personne n'est là pour nous dire si cette légende sur la construction du moulin est vraie ou non, même si on a notre petite idée. Quoi qu'il en soit, le moulin, lui, est toujours là. Il est inscrit au monument historique depuis 1901, quand même.
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3: La dernière fois que vous y êtes allé, je suis sûr que vous aviez un kawé fluo et un petit goûter dans un sac en plastique préparé par maman. Avec plus de 80 oiseaux de proie et 30 espèces différentes, et surtout un spectacle où le seul effet spécial, c'est la nature elle-même, aujourd'hui, je teste pour vous la volerie des aigles. Nous sommes dans les ruines du château de Kilsheim. C'est juste sous le Haut-Königsbourg. Et je grimpe les derniers mètres à pied vers la volerie, où je suis déjà accueilli par Eric Renaud, le directeur du site, et une équipe de soigneurs passionnés, et quelques cris que j'entends au loin, assez impressionnants, d'oiseaux qui ont l'air quand même assez gros. Et on commence par les coulisses, derrière la zone qui est accessible au public. Et Alexandre, qui est soigneur, est équipé d'un gant en cuir sur tout le bras, et surtout, il est d'un calme absolu. Et je crois que c'est nécessaire. Et autour de nous, plein d'oiseaux. Et chacun d'entre eux est identifié, suivi, observé quotidiennement. Et j'apprends d'ailleurs que les oiseaux ne sont jamais forcés à voler. Ah non, non, non. Ils participent volontairement grâce à un entraînement basé sur la confiance et le renforcement positif. On les encourage, puis on leur donne des petites gâteries pour les remercier quand même. Et c'est ainsi qu'Alexandre me propose évidemment de tenir le gant. Oui, alors pas pour sortir la tarte du four, hein, mais pour tenir, non pas un pigeon non plus, hein, mais bel et bien un aigle, oui, qui passe tranquillement du gant d'Alex et au mien, voilà. Battement d'aile XXL, je sens les plumes sur ma face, oui, parce qu'il fait son petit point, hein, le petit bonhomme. Et heureusement que je suis accompagné, hein. Et étonnamment, je n'ai pas eu trop peur, parce que le regard de l'aigle est si perçant que j'étais quelque peu fasciné. Même si mon bras, lui, l'était un peu moins. La volerie des aigles, c'est la première volerie créée en France. C'était en 1968. Et à l'époque, elle avait été créée surtout pour changer l'image qu'on avait des rapaces, qui ont été longtemps persécutés. Allez, hop, le spectacle commence. Je m'installe dans les gradins et je constate que pas de musique spectaculaire. Hein. Juste une voix, des explications sur la vie et les comportements des rapaces. Et soudain... lointain dans le ciel au-dessus de nous, un vautour apparaît au-dessus des remparts, silence total. Et même les enfants arrêtent de parler, ça c'est pas mal. Le soigneur explique que certains oiseaux dépassent même les 2 mètres d'envergure. Et c'est grand 2 mètres, hein. Et il demande au public de rester bien immobile pour faire un passage encore plus près de notre tête. Alors j'applique, je reste immobile, et sauf que ma tête, elle continue de regarder l'oiseau au-dessus de nous, un peu comme au tennis. Mauvais réflexe. Et j'entends mon voisin qui me chuchote, faut pas bouger. Ah oui, en effet, hein, parce que plusieurs rapaces s'élancent, hein, chouettes, aigles, pigargues, et on en prend plein les yeux. En tout cas, moi, j'ai retenu une chose, hein, c'est qu'ici, eh ben, c'est pas les humains qui regardent un show d'oiseaux, c'est plutôt l'inverse, hein, c'est les oiseaux qui nous observent en train d'essayer de rester calmes. Et ça, c'est tout un spectacle.
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4: Quand on passe le rideau, ça sent le pop-corn, il y a de la lumière qui clignote de partout. Et les gens, ils retombent en enfance et ils s'attendent vraiment pas à trouver ça dans une maison.
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6: Lui a troqué tout simplement des cartons de souvenirs pour un musée privé de 45 mètres carrés dédié à la piste étoilée. C'est Thomas Joly. Thomas, d'où vous vient cet amour pour la piste étoilée et pour le cirque ?
4: Alors que c'est une passion qui me suit depuis que j'ai à peu près 6 ans. Tout a commencé bêtement par une visite à des animaux dans un cirque qui passait à Mèche. Et c'est là que l'amour pour le cirque a commencé. Depuis de nombreuses années, je collectionne pas mal d'objets et de documents concernant le cirque. Et en fait, tous ces objets, ils étaient enfermés dans des cartons. Et donc, j'ai décidé de leur laisser la place qu'ils méritent et de les mettre en lumière et en valeur.
6: Mais alors, du coup, comment on organise sa maison ? Parce que j'imagine que plein d'objets, il faut donner des sortes de fonctionnalités, trouver la bonne place. J'imagine que ça se met pas en place du jour au lendemain, Thomas Joly.
4: Non, pas du tout. En fait, quand on a construit notre maison, on a tout aménagé le dessus du garage. Donc, on a rehaussé le dessus du garage. Et ça m'a permis de récupérer une pièce de 45 mètres carrés qui est aménagée du sol au plafond, 100% cirque.
6: Le Thomas Joly qui était en train de mettre en place, en tout cas, ce cirque à la maison, de mettre en place ces objets, c'était quoi ? C'était Thomas Joly adulte ou c'était l'enfant qui a eu ce choc psychologique qui a mis en place tout ça ?
4: On va dire un peu les deux. On va dire le Thomas petit parce que j'ai retrouvé beaucoup de choses que je gardais depuis tout petit. Et le Thomas adulte qui a pris soin de tout bien exposer, de tout mettre en lumière, de tout dépoussiérer, de tout mettre en place pour que ça soit vraiment un vrai musée privé.
6: Est-ce que il y a une pièce, quelque chose en particulier dont vous êtes le plus fier, ou alors peut-être une pièce, un objet que vous aimeriez ou rêveriez d'avoir chez vous?
4: En pièce que j'ai récupérée récemment chez un monsieur qui liquidait son musée. J'ai récupéré une très vieille affiche du cirque Pinder qui date de 1930. Donc il y a une affiche en papier journal écrit avec de l'encre très bien écrit, qui est vraiment jolie. Et en plus récent, j'ai récupéré deux blasons en métal, pareil du cirque Pinder, qui étaient édités en très peu d'exemplaires. Et il en reste très peu dans toute l'Europe en état exceptionnel comme je les ai aujourd'hui.
6: Quand des amis, des proches à vous poussent ou ont poussé pour la première fois la porte de ce bel endroit, ça a été quoi les réactions ?
4: Les gens, ils disent que je suis fou. Quand en fait vous rentrez par la porte et il y a un petit sas avec des rideaux en velours, vraiment comme dans un cirque, on a vraiment l'impression de rentrer dans un cirque. Et quand on passe le rideau, ça sent le pop-corn, il y a de la lumière qui clignote de partout. Et les gens, ils retombent en enfance et ils s'attendent vraiment pas à trouver ça dans une maison.
6: À vous, Jocourt. Thomas Joly a réalisé son rêve d'enfant en transformant une partie de sa maison en un véritable musée du cirque. Une immersion sensorielle unique entre des rideaux de velours, de pop-corn. 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
1: Vous avez sûrement entendu parler du lycée professionnel qui porte le nom de l'écrivaine Delphine Gay. Mais ces grands bâtiments, c'était quoi avant ?
2: Je n'en sais rien, c'est un mystère. Je vous souhaite bonne chance dans votre quête.
3: José Soulier, c'était une manufacture de porcelaine qui à la fin s'est appelée Palace et qui était rattachée à la porcelaine de Limoges. Je pense que c'est dans les années 50 qu'elle a dû arrêter. Mais elle s'est appelée avant Michelot Frères, qui était aussi, qui faisait partie de Limoges dans les années 25. Et d'après ce que je sais, la porcelaine Michelot Frères aurait fait la vaisselle du Normandie.
1: José, qu'est-ce que vous tenez dans les mains ?
3: Une boîte en porcelaine de Bourganeuf, signée Palace. C'est un bleu avec un décor de fleurs et rehaussé à l'or tout autour. Quand on vide les maisons des gens du coin, on trouve des petites chaises, du petit mobilier pour les enfants que les gens s'amusaient à faire pour ramener chez eux, ce qu'on appelle dans un certain terme de la perruque.
4: Emma Loévan, en seconde ASSP, assistant et assistance à la personne.
1: Est-ce que c'est plutôt neuf à l'intérieur, les bâtiments ?
4: La salle de Madame Denis, elle est neuve, mais sinon les autres salles, elles sont pas vraiment en bon état.
2: Hélène, à l'époque, 79-80. Ça date, hein. Moi, j'étais en première, je préparais le bac de français cette année. Enfin, en gros, j'essayais de rattraper ma scolarité. Le lycée-collège Picard-Ledoux, lui, il est très ancien. Delphine Gay, c'est très récent.
3: En montant le chemin à la rue des écoles, là, on va tomber sur ce petit chemin qui est caché entre deux maisons. Donc là où il y a marqué interdit de stationner, vous prenez ce petit chemin. Normalement, toute cette partie-là, un des moules, et vous êtes derrière le lycée Delphine Gay.
1: Qu'est-ce qu'on voit là à nos pieds ?
3: Un morceau de moule de la porcelaine, incrusté dans le chemin. Je pense que quand ils ont vidé tout ce qu'il y avait là, à cette époque-là, il n'y avait pas de déchetterie, donc on ne se posait pas de questions. On mettait ça en bas et ça remblayait le chemin. Le passé est sous nos pieds.
1: Si vous trouvez des moules de porcelaine aux alentours du lycée Delphine Gay, notamment dans le petit chemin qui est juste derrière, c'est le passé qui parle sous vos pieds.
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6: Pourquoi appelle-t-on l'eau l'or bleu ?
7: En fait, l'eau, ça donne de l'énergie, ça peut donner aussi des bonnes vies aux animaux et ça peut donner des bons trucs à l'environnement. Ça sert à la vie de contenir de l'oxygène et sans l'eau, en fait, à la Terre, ça s'en fait une grosse boule de désert.
8: Bah, pour moi, on appelle l'eau l'or bleu parce que bah, l'eau, c'est précieux. Quand, par exemple, le pays, l'Afrique, au Sahara, bah, l'eau là-bas, c'est comme de l'or. Si t'en as, c'est magique. Parce que là-bas, ils ont pas beaucoup d'eau. Mais oui, l'eau, c'est précieux. Et c'est aussi important parce que quand il y a des réchauffements climatiques, il n'y a plus beaucoup d'eau.
9: C'est grâce à ça qu'on vit aujourd'hui. Parce que si on boit pas, si on s'hydrate pas 3 jours, bah, on sera déjà mort. C'est vraiment précieux l'eau. Faut qu'on en ait à l'infini.
7: Vous avez vu les usines comme Christine, tout ça? En fait, eux, ils gaspillent l'eau. Ils fabriquent de l'eau qui se périme, donc ça se fait pas.
10: Et aussi, l'eau, c'est censé pas d'être périmé, parce que l'eau, dès qu'il y avait personne dans ce monde, il y avait déjà l'eau. Et cristalline, maintenant, c'est comme si leur but, c'était de construire de l'eau, et après, de mettre des dates pour la périmation.
8: En fait, non, les usines cristallines, c'est en fait, ils récupèrent, je pense, de l'eau de mer, et après, ils la filtrent, ils enlèvent le sel pour pouvoir en faire de l'eau minérale. De l'eau de source un peu. Pour
6: boire. Et alors chez vous, vous prenez l'eau du robinet ou vous avez des bouteilles d'eau ?
9: Moi, je pense que je bois plus au robinet parce que en fait, on a 3 bouteilles et après, on remplit à l'infini.
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2: Arnaud Fromage, bonjour, bonjour.
3: Bonjour, bonjour.
2: Oh, ça fait beaucoup de bonjour, dites-moi. Bon Arnaud, aujourd'hui, quand le général de Gaulle vient en Franche-Comté?
3: Eh bien, il se passe toujours quelque chose. D'autant qu'il y est venu plusieurs fois dans la région, trois fois déjà à l'automne 1944 pour préparer la libération de Belfort, lors d'une réunion secrète avec le général de Lattre de Tassigny et Churchill au château de Montalembert, à Mèche, après la libération. Ensuite, quand de Gaulle est venu saluer les villes libérées, Besançon, Morteau, Grandcombe, Châteleux, mais ce n'est pas la dernière fois que de Gaulle va venir dans la région. En 1959, sur la route qui le mène en Alsace, il en profite pour aller faire quelques petites pauses dans le territoire de Belfort. À chaque fois, le grand homme descend de sa déesse noire et passe quelques minutes à discuter avec les habitants, stupéfaits de voir le général en vrai dans leur commune. À Rope, Saint-Germain, Felon, La Chapelle-sous-Rougemont, La Rivière, Fontaine, Foussemagne et à Angeau. Angeau, 206 habitants, où de Gaulle est accueilli par la foule dans l'unique rue ornée de drapeaux et de bandeaux bleu, blanc, rouge. Anecdote amusante, le village d'ailleurs, qui ne possédait pas autant de décorations, est allé les piquer chez les voisins de Dell.
2: Ah, bon, mais Arnaud, la grande tournée de Gaulle en Franche-Comté, c'était en 1962.
3: Oui, la tournée des grands-ducs même. Le 14 juin, il atterrit à la base aérienne militaire de Luxeuil, avant de se rendre à Vesoul, puis de filer vers Dole, à bord cette fois d'une Simca présidentielle. Ensuite, direction Arbois, puis Poligny, Lons-le-Saunier, où à chaque fois, il est accueilli en héros. Le lendemain, il continue sa tournée par le Haut-Jura, Saint-Claude, Morée, Morbier, Saint-Laurent, Grand-Vaux, Cise, un petit quart d'heure à Champagnole, et ensuite direction Équevillon, Onglières, Plénise et Sanzeau, avant de remonter dans le Doubs, un discours à Pontarlier, à Besançon. Bref, le marathon présidentiel se termine le 17 juin dans le territoire de Belfort.
2: Et ben dis donc, et pendant toute la durée de ce périple, il a eu un problème majeur.
3: Oui, pendant ces 4 jours en Franche-Comté, le général de Gaulle ne s'est pas contenté de prononcer des discours et de serrer des louches. Non, il a bien fallu qu'il dorme aussi. Or, Charles de Gaulle est grand, très grand même, 1m96 au garrot. Donc les préfectures vont galérer à chacune de ces étapes pour lui trouver un paddock à ses dimensions. D'ailleurs, l'Élysée a fait réaliser en avance des lits sur mesure. Alors, pour la première nuit de sa visite à Vesoul, l'on apporte donc à la préfecture le lit spécial du général. Sauf que l'année 1962 est très tendue. C'est la fin de la guerre d'Algérie. Une partie des accords d'Évian est d'ailleurs négociée en secret au Fort des Rousses pendant ce voyage présidentiel. De Gaulle a échappé de peu à l'attentat du Petit Clamart, alors son service de sécurité est sur les dents. Ainsi, il lui déconseille de dormir à Vesoul même et préfère l'envoyer à la base aérienne de Saint-Sauveur, jugée plus sûre. Mais si les hommes et les véhicules ont pu faire le transfert, le lit, lui, eh bien, il est resté à Vesoul, dans les appartements du préfet. Et il y est toujours, d'ailleurs, parce que l'Élysée ne l'a jamais réclamé. Alors, l'histoire ne dit pas si De Gaulle a bien dormi ce soir-là, mais en tout cas, c'était pas dans un lit à sa taille.
2: Non, c'est certain, ça. Merci beaucoup, Arnaud Fromage, et puis à demain.
3: À demain.

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1: Salut Brésisel.
2: Qui êtes-vous? Qu'est-ce que vous faites ici et à qui ai-je l'honneur?
1: Je m'appelle Jérémy Thierry.
3: C'est quoi ces prénoms? Qui s'appelle comme ça?
4: C'est Jérémy.
5: Tu as quel âge, mon grand?
1: J'ai 34 ans et je suis chocolatier glacier.
2: Bah, c'est super, c'est ce que tu voulais. Tiens, je t'ai amené un peu de glace, mûre pistache.
1: Et je suis dans les petits bonheurs.
6: On va se régaler.
7: Il va manger.
4: Et elle est où ta maison?
1: Je suis de la forêt Fouesnant, je vis à la forêt Fouesnant, j'ai grandi à la forêt Fouesnant, j'étais à l'école à la forêt Fouesnant.
8: C'est bon, on a compris.
1: Et si j'avais à la caractériser, c'est la mer forcément. C'est une commune du littoral avec un des plus gros ports de...
2: De quoi ?
1: Plus gros ports de plaisance de la région.
2: Ah ouais ?
1: Donc on y passe beaucoup de temps.
9: Et le temps, c'est de l'argent aussi.
1: Il y a beaucoup de boulot aussi à la forêt Fouesnant, donc on n'a pas trop le temps d'en profiter. Mais il y a les Glélans. L'archipel des Glélans. On y passe souvent des vacances, des week-ends, des soirées, histoire de décompresser après des journées compliquées au boulot. On a de la chance d'avoir un petit paradis comme ça à 30 minutes de navigation de la côte.
4: C'est un endroit magnifique.
3: Allez, viens, on va se balader.
1: Mon coin préféré quand je me balade, c'est le lac de Guerre-les-Dents. Il y a plein de petites balades sympas à faire au départ de Guerre, où il y a une station nautique, une base nautique avec de quoi faire du pédalo.
10: En pédalo, mais c'est vrai que c'est pas tellement la saison pour faire du pédalo.
1: Il y a une petite plage de sable blanc, voilà, il y a des restos, des bars, je trouve ça sympa, ça nous évade un peu. D'autant plus quand il est vidé, ça n'arrive pas souvent, mais on peut découvrir ce paysage lunaire et puis les maisons qui ont été ensevelies par les eaux. Sont découvertes.
4: Ça se passe sur la Lune, tout ça?
1: Quand tu marches dessus, ça, le sol est souple, ça, et puis ça fait des grands cratères comme si on était sur la Lune, quoi.
4: Tu veux voir mon coucher de soleil?
11: Non, sans blague, c'est pas la peine.
12: Ce matin, exercice d'expression orale.
1: L'expression bretonne que j'utilise et dont j'ai été martelé, mon grand-père le disait souvent, non dégueu.
13: Mais du rythme, du mouvement, mais t'es si bon paillou, dans ta gueule.
1: Non dégueu.
14: Pas un gueux, j'en prie, Jean-Pierre aussi est un gueux, ça l'empêche pas d'être un mari sympa.
13: Lui un gueux, oh, pff, quoi.
1: Et en général, quand il disait ça, fallait courir. Allez, salut.
13: Allez, bonne santé, les gueux.
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15: J'ai testé pour vous la seule animation payante du Futuroscope, les yeux grands fermés.
16: Alors pour tous les gens qui sont sur le bateau, à savoir la zone qui tangue un peu, on va pouvoir se laisser sur sa gauche et trouver un banc. Si vous trouvez ce banc, vous pouvez vous asseoir dedans. Si vous ne trouvez pas de banc, n'essayez pas de vous asseoir, ça serait dommage de finir les fesses à l'eau.
15: Bonjour Mohamed.
17: Bonjour.
15: Vous êtes non-voyant. Qu'est-ce que les yeux grands fermés?
17: C'est un parcours sensoriel dans le noir absolu, accompagné par une personne qui est non-voyante.
15: C'est accessible à partir de quel âge? Est-ce qu'il y a des précautions quand même ou conseils à prendre avant?
17: Il y a quelques préconisations puisque vous êtes dans le parcours forcément vulnérable. Et du coup, en amont, on essaie d'expliquer un petit peu, de teaser les visiteurs sur ce qui va se passer sans trop en dire. Et on déconseille généralement aux enfants de moins de 6 ans et aux personnes claustrophobes ou ayant des troubles de l'équilibre.
15: Comment se passe ce voyage dans le noir total, bien sûr?
17: On est en file indienne, on tient les épaules du voisin de devant, on crée un groupe qui reste uni, donc on voyage à travers trois univers en tenant la personne qui est devant.
16: On va pouvoir lâcher les épaules de la personne devant soi, faire un quart de tour sur sa gauche pour être face à ma voix, et ensuite un petit pas en arrière pour être contre le mur derrière vous.
15: Les univers, ils sont bien totalement différents, on est bien d'accord?
17: C'est ça, on est dans Zanzibar, plutôt la nature, le côté un peu calme. Alors là, évidemment, on appelle à l'éveil des sens avec l'ouïe, l'odorat et le toucher, avec beaucoup de plus de 100 sollicitations tactiles. Et ensuite, on arrive en ville, à Tokyo.
16: Faites attention aux voitures, ne vous faites pas écraser.
15: Depuis 20 ans, et avec 2 millions de visiteurs solidaires, c'est pour la bonne cause bien sûr, la participation financière demandée à l'entrée est intégralement reversée à l'association Les Yeux Grands Fermés. À quoi sert justement cette contribution?
17: Alors nous, on a de cesse d'essayer de sensibiliser les visiteurs, mais en lame de fond, l'idée c'est quand même de pouvoir avoir des actions dans le domaine public, et notamment via le Fonds Aliénor d'Aquitaine, et la recherche médicale pour la DMLA, entre autres, qui touche bon nombre de personnes âgées en France, et l'idée c'est aussi de pouvoir accompagner via les fonds récoltés ici des chèques qu'on remet annuellement, donc plus de 50% de ce qu'on récupère est reversé à diverses causes. Alors la recherche via le Fonds Aliénor d'Aquitaine, on a fait un chèque le 9 octobre dernier de 10 000 euros au Fonds Aliénor d'Aquitaine. On essaie aussi d'accompagner via le sport, parce qu'on sait que ça a une valeur importante pour sortir de chez soi, pour pouvoir avoir une vie sociale. Et du coup, en 1086, donc le showdown, je sais pas si ça vous parle, c'est un sport adapté aux personnes non-voyantes. On a un club à Poitiers, donc on les accompagne, le CC Foot notamment. Donc toutes ces actions, en fait, elles sont un petit peu variées, mais elles restent tout de même dans le domaine de ce qu'on connaît nous, à savoir la non-voyance.
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5: Ma tata, elle est petite. Quand elle a un truc qui est haut, elle n'arrive pas à l'attraper.
7: Vous préférez être grand ou petit ?
5: Moi, j'ai envie d'avoir 15 ans comme ma cousine Olivia qui a un appareil dentaire. Parce que j'ai envie d'être grande comme elle et j'ai envie de sortir avec mes copines quand il fait beau. Ma mère, elle est très grande. Mais elle y arrive quand même à rentrer. Elle n'est pas obligée de baisser la tête. Mon papa, elle est grand, mais a des grands doigts. Elle ne peut pas attacher les joujoux de ma petite sœur Lisa.
7: T'as envie d'être grande ou de petite ?
5: Comme ma maman. Ma maman, elle est moyenne. J'ai envie d'être pas trop petite, mais pas trop grande. Ma tata, elle est petite. Et du coup, quand elle a un truc qui est haut, elle n'arrive pas à l'attraper. Et mon père, il est plus petit que ma mère. Je préfère être grande, mais être petite, c'est aussi bien parce que, enfin, on peut passer partout, c'est un peu plus pratique, c'est tout ça. Juste être un peu plus grand, mais pas beaucoup. Je rêve que je sors avec mes copines, que j'ai 15 ans et que j'ai mon portable.
7: Donc, en fait, quand on est grande, on a...
5: un portable, et mon père, il m'avait donné son portable qu'il avait cassé quand il était grand. J'ai envie d'avoir un portable parce que comme ça, je pourrais appeler mes copines, je pourrais envoyer des messages et je pourrais envoyer des photos. Moi, en fait, j'ai envie d'avoir un portable pour faire des jeux, pour faire plein de choses. Bah, moi, j'ai un téléphone rose, mais il est pour enfants. Il y a des jeux, des vidéos, de la musique... pour envoyer des messages, on peut envoyer des photos et je peux jouer à mes jeux. Et même, j'ai envie d'avoir un portable pour de vrai, comme ma mère, vu que ma mère, elle a un jeu de Disney et un jeu pour construire des manèges. Moi, j'ai trop envie d'en avoir un.
7: Pour faire quoi ?
5: Je sais pas.
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1: Cette petite dame qui est sur une petite voiturette rigolote, qu'est-ce que c'est ?
2: C'est une machine pour laver le sol.
1: Ah, sympa.
2: C'est sympa, c'est sympa. Et on se fatigue pas.
1: C'est difficile à conduire ?
2: Pas du tout.
1: Pas du tout. Tu peux essayer ?
2: Je n'ai pas le droit de vous faire essayer ma machine. Il vous arrive quelque chose, je suis en tort.
1: Ah oui, je comprends. En même temps, je risque pas grand-chose quand même.
2: Si elle s'en va, elle s'en va, la machine.
1: C'est vrai ?
2: Ah oui, oui, oui. Regardez, j'ai le pied sur le frein.
1: On roule un peu toutes les deux ensemble ?
2: Allez.
1: C'est maniable ?
3: Ah oui, très maniable.
2: Vous voyez, si je lâche, la machine, elle s'en va. Vous voyez ?
1: Toute seule. Hop. Allez pas vous faire le tram.
2: Non, non. Et là, vous avez les brosses, le suceur, le klaxon.
1: Ouais, avec ça,
2: On m'entend pas bien.
1: On ne verra personne.
2: Voilà.
1: Ah ben voilà, elle est en rade.
2: Non, non, j'avais laissé le frein. J'avais laissé le frein. Et ça fait 36 ans que je suis dans le centre jaune. Bientôt la retraite.
1: Dit-elle avec un grand sourire.
2: Ah ouais, ouais, ouais, j'en ai marre là. Là, je commence à en avoir marre.
1: Vous avez dû en voir, vous, hein, en 36 ans dans le centre jaune.
2: Oh que oui, j'en ai vu des directeurs, j'en ai vu des gardiens, j'en ai vu du monde. J'ai fait des connaissances. Comme je fais avec vous, on discute. Mais le monde a énormément changé. Hein. Beaucoup, beaucoup, beaucoup. Il n'y a plus personne, c'est mort. C'est mort, c'est mort, c'est mort. La preuve, regardez la place. Il n'y a personne. Hein.
1: Ah bah c'est vrai qu'en même temps, c'est fermé, là, à cette heure-ci.
2: Oui, ça ouvre à 10h.
1: C'est peut-être pour ça qu'il y a
2: Non, même.
1: Et les gens, ils vous arrêtent un peu pour discuter, ça arrive ?
2: Ça arrive, on me félicite sur le travail. J'ai eu des cadeaux par des gens qui passaient.
1: C'est pas vrai.
2: Ah oui, on m'a offert du parfum, on m'a offert une plante. Ah oui.
1: Mais ça, c'était des amoureux discrets,
2: non,
1: des amoureux transités.
2: Des dames. Mais c'était génial. Et là, maintenant...
1: Geneviève, je vous remercie beaucoup pour cette petite conversation sympathique. Je vous laisse avec votre engin, il n'a pas de prénom ?
2: Non, il n'a pas de prénom.
1: Un petit coup de klaxon et on se quitte, toutes les deux ? Ah oui, c'est vrai que l'on entend presque pas.
2: Au plaisir.
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4: Wikizef, petit guide à l'usage des étrangers du sud du péage d'Arras en vacances dans notre belle région.
5: Je ne vais pas vous apprendre que la vie est injuste. Ne vous inquiétez pas, je vais bien, mais force est de constater que la vie est injuste. Prenez par exemple la silhouette des gens. Ils nattent toutes sortes, des petits, des grands, des roux, des blonds, des crépus, courts, longs, carrés, minces, gros ou ronds. Viens avec nous chez les barbapapas. Mais pour certains, la vie est plus dure que d'autres. L'exemple le plus frappant que la vie est injuste, c'est quand ma grand-mère disait en parlant d'une de mes matantes qui essayait à toute fin de maigrir, mais sans succès, quel malheur. Elle peut faire ce qu'elle veut, mais chez elle, tout fait penche. Ne paniquez pas, Wikizef est là pour vous aider. Tout fait penche. Rassurez-vous, il n'y a rien qui penche et qui va peut-être caire. Non. Tout fait penche.
4: Traduction.
5: Tout fait ventre. Ventre, une panse, une penche. Pour illustrer ce que c'est qu'une penche, il suffirait que je me mette de profil. Et vous verrez que là, il n'y a pas que pour ma matante que tout fait penche.
4: Définition.
5: Tout lui fait penche, tout lui profite. C'est le malheur des bons vivants. Quel rapport avec la justice de la vie ? Bah, il y en a des. Ils peuvent manger ce qu'ils veulent, et ben ils grossissent pas. Je n'ai même vu manger des tartes au chou qu'à longueur de journée. Elles et Thomas, elles pouvaient passer derrière une affiche sur la décollée du mur. Et d'autres, ils regardent la vitrine du pâtissier, ils prennent un kilo. Alors, je vous dis pas si on en mange. Le pire, c'est que dans mes prises de sang, les triglycérides, impeccable, c'est le seul truc qui est pas en gras. Alors, je sais pas ce que je range là-dedans, moi. Mais ce qu'il y a de plus sûr, c'est qu'il y a plein de trucs. Une penche, c'est un logement social. C'est en ça que la vie est injuste. Et en même temps, il peut y avoir une sorte de résignation. À la question « t'aurais pas un peu grossi ?», c'est mieux de répondre « qu'est-ce que tu veux ?» Chez Mie, tout fait penche, que de se vexer.
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6: L'auteur du livre que je vous présente aujourd'hui dans Toujours à la page les a tous interrogés. Ce père de famille qui, après avoir tué femme et enfant, s'inquiète du sort de sa chienne. Ce japonais cannibale interpellé au bois de Boulogne ou encore ce membre de la Société de protection des oiseaux soupçonné d'être un tueur en série. Jacques Poinaz fut commissaire de police, chef adjoint de la brigade criminelle de la police judiciaire de Paris, également chef de l'unité de coordination de lutte antiterroriste. Cet art des choix de naissance témoigne témoigne de sa carrière dans « Le temps des aveux, le réfrigérateur du japonais cannibale et autres récits de la brigade criminelle », un livre paru chez Mareuil Éditions. Le retour sur 13 des enquêtes les plus marquantes de sa carrière avec, en ligne de mire, à une époque où l'ADN n'était pas encore la reine des preuves, l'obtention des sacro-saints aveux. Des aveux qui viennent ou non, et qui dissimule parfois une partie de la réalité, qui laisse aussi souvent l'enquêteur avec un sentiment de frustration. Jacques Poinas.
7: Oui, de la frustration, parce que les aveux ne sont pas toujours totalement sincères, ou complets, ou indiscutables. Il y a souvent une fragilité de l'aveu, puisque lorsqu'on a des aveux, on se projette déjà dans le procès et la preuve devant les assises pour les homicides. Mais ces histoires, c'est aussi ce basculement de la personne qui avoue, et souvent, même si le policier avant tout est content d'avoir résolu une affaire, parce qu'une affaire criminelle est toujours un poids pour les policiers, mais il y a également parfois un peu de, sinon de pitié, du moins de tristesse de voir un homme qui parfois avait une vie jusque-là normale et qui bascule dans le monde de la prison pour une longue peine.
6: Mais quelle perception vous avez de ça quand vous êtes face à quelqu'un qui n'est pas un criminel aguerri et qui bascule pour des raisons qui paraissent en fait futiles, si on y pense bien?
7: Alors, je crois que ça reste un mystère de l'homme, un mystère de l'humanité. Comment comprendre que quelqu'un qui a jusque-là eu une vie parfaitement banale, d'un seul coup, pour des raisons difficiles à imaginer, passe à des actes terribles?
6: On voit la grande diversité des affaires que vous avez traitées. C'est d'autant plus agréable à lire qu'effectivement, on ne sait jamais où vous allez nous emmener à chacune des histoires. Comment vous avez fait la sélection?
7: J'ai pris celles qui sont restées dans ma mémoire, je dirais, qui m'ont laissé un sentiment, soit de satisfaction, soit d'échec, ou comme celles qui se passent en Ardèche, où je reviens pratiquement dans mon village natal pour enquêter sur une affaire d'explosifs dans la communauté de l'ex-tueur de l'Ardèche, Pierre Conti. Mais souvent aussi parce que ce sont des affaires qui ont quelque chose de particulier, parfois de presque burlesque, parfois de troublant, comme ces adolescents qui, pour donner un alibi à leur ami, inventent un stratagème un peu diabolique. J'ai essayé de montrer que la réalité est souvent plus surprenante que la fiction même.
6: Et c'est sans doute ce qui est le plus fascinant dans chacune des histoires que nous confie Jacques Poinas. Et ce qui est captivant, c'est ce récit au plus proche du travail de l'enquête et les impressions, les réflexions que partage l'auteur avec nous au fil de chacune. Alors si vous êtes fan de faits divers, jetez-vous sur Le temps des aveux de Jacques Poinas, paru aux éditions Mareuil.

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2: Et votre soirée continue. Bonsoir, bonsoir à toutes et tous. Très heureux de vous retrouver en ce nouveau week-end avec Y'a pas que Paris dans la vie. Et ce soir, eh ben, on vous propose de repartir sur les routes de France avec quelques-uns des meilleurs moments de la semaine. Chaque soir, Éric Bastien reçoit une personnalité et lui fait raconter sa France. Les villes qui ont compté, les paysages, les souvenirs d'enfance, les endroits où l'on grandit ou ceux auxquels on revient toujours avec plaisir. Et pour ouvrir ces meilleurs moments, direction l'univers d'un comédien qui a marqué plusieurs génération, alors notamment avec son humour, sa personnalité et ses nombreux souvenirs. Salomon dans les aventures de Rabbi Jacob, on a retrouvé la 7e compagnie et ce soir, on se souvient d'Henri Guibé, il y a quelques jours au micro d'Éric Bastien.
3: Il continue de tourner et sa voix encore cet été n'était autre que celle de Rex dans Toy Story.
4: Je suis Buzz l'éclair, je viens en paix.
5: Je suis tellement content que tu ne sois pas un dinosaure.
4: Vraiment.
3: C'est vous ça, Henri. Vous avez fait tous les Toy Story, d'ailleurs c'est le 6e je crois.
6: Oui, ça fait, le premier on l'a fait il y a 30 ans. Il y a 30 ans, ben
3: là, Richard Darbois là, dans le rôle de Buzz l'éclair.
6: Bah oui, qui a aussi la voix de.
3: Enfin, oh bah, la voix de tout le monde, sur Harrison Ford.
6: C'était, oui, Harrison Ford entre autres. Et c'est lui qui m'a mis le pied à l'étrier de la synchro. On faisait une synchro où c'était des monstres préhistoriques où je faisais déjà une sorte de T-Rex comme ça. C'est lui qui m'a. J'avais fait un petit peu de doublage avant. Je m'étais doublé surtout dans les films que j'avais fait. Et ben il m'a tenu par le bras parce que. Fallait... Ouais.
3: Mais c'est drôle à faire.
6: Ah ça j'adore
3: c'est génial.
6: Ça. J'adore ça parce que en plus de ça, quand je vois l'exploit de certains doubleurs, par exemple l'acteur qui double Al Pacino. Quand on voit Al Pacino en version originale et là, on dit quoi, c'est le même. Et il s'appelle Luchini.
3: Ouais. Il faut être dans le souffle du comédien qu'on
6: double. Il faut être dans son regard. Il faut être dans son regard. Et faut, parce que chaque langue a une musique. La musique anglaise n'est pas la même que la musique française, au point de vue langue. Et il faut arriver à trouver une intonation qui corresponde à ça. Ouais. Il y a très bons comédiens en synchro, hein. c'est des jongleurs.
3: Un métier qui est aussi un peu menacé avec l'IA, donc il faut y faire très attention à ce métier-là.
6: Justement, on est en train de se battre du côté de Dami, tout ça. Mais cela dit, je vais vous dire, l'intelligence artificielle ne vaut que ce que valent les mains qui s'en servent. Mais ce qu'il faut faire, c'est pas voler le talent des autres, il faut savoir...